0: comment un gagne-pain, écrire, et c'est souvent se confronter à la difficulté de l'expression, c'est souvent faire l'expérience de mal dire les choses, pas comme on voudrait. Et puis écrire, si vous voulez une vie de domination, vous parliez de ça dans votre introduction, c'est peut-être pas en littérature qu'il faut s'embarquer, il vaut peut-être mieux être une rockstar ou un homme politique, mais la littérature vous mène rarement au pouvoir. Donc tout ça fait qu'il y a quelque chose qui est de l'ordre de, pas tout à fait d'un sacerdoce, mais enfin c'est une voie comme ça qui est malaisée, et pourtant on est nombreux à l'emprunter, à vouloir l'emprunter, à regretter de ne pas pouvoir l'emprunter, et donc il y a bien quelque chose qui est de l'ordre du mystère, et ce mystère on peut l'explorer de plein de manières. Moi, pour vous vraiment répondre au fond de votre question, je dirais que la réponse varie. Il y a des livres qu'on lit pour mieux comprendre le monde. Il y a des livres qu'on lit pour échapper au monde. Il y a des livres qu'on lit parce qu'on a mal et qu'on a besoin de se faire du bien. Il y a des livres qu'on lit parce qu'on a besoin d'avoir mal avec d'autres. Donc en fait, si on regarde notre bibliothèque, elle est faite de plein de réponses différentes à la question « Pourquoi les livres ?»
1: Alors avant d'essayer de revenir sur ces nombreuses questions, je voudrais essayer de vous présenter un petit peu à nos auditeurs. Donc vous êtes né à Bayonne, vous êtes scénariste, auteur et réalisateur, vous avez donc une activité d'écrivain, une activité de cinéaste. Alors on verra tout à l'heure si c'est quelque chose qui se complète ou qui s'oppose. Juste un petit arrêt sur votre prénom. Votre prénom, qui est un prénom basque, oui. J'ai bien compris.
0: Oui.
1: Et comment on passe de François-Xavier à Chabi?
0: Oui, en fait, c'est une histoire étrange parce que c'est pas du tout un surnom, c'est vraiment un prénom qui m'est tombé dessus après ma naissance. En fait, mes parents étaient pas du tout sûrs du prénom qu'ils voulaient me donner. Ils ont hésité toute la nuit après ma naissance. Ils m'ont donné un prénom plutôt qu'un autre. Ils hésitaient entre François-Xavier et Romain. Et je ne sais pas pourquoi ils ont choisi ce prénom très, très vieille France, très bon chic, bon genre, François-Xavier, qui était pas du tout correspondait pas du tout à notre identité familiale. Et je pense qu'ils devaient pas être très, très convaincus. Et puis, un jour, une nounou qui s'occupait de moi et qui parlait basque, en fait, c'était sa langue maternelle, a dû trouver que François-Xavier, c'était extraordinairement compliqué. Et donc, elle m'a rebaptisé Chabi, qui veut dire Xavier en basque. Alors, les basques diraient plutôt Xavier veut dire Chabi en français. Et c'est le prénom que j'ai porté, mais jusqu'à ignorer complètement que je m'appelais François-Xavier. Je l'ai découvert très tard, quand j'ai su lire et que j'ai vu sur une étiquette cousue à l'intérieur de mon pull que le pull que je portais appartenait à quelqu'un qui s'appelait François-Xavier. J'ai dit à ma mère, je porte le pull de quelqu'un, et c'est pas le mien. Et elle m'a dit, si, toi, c'est ton prénom. Donc c'était comme une sorte de révélation. Mais c'est un prénom que mes sœurs ne connaissent pas. Moi, si j'entends François-Xavier dans la rue, je ne vais pas me retourner, par exemple. Je n'ai jamais vraiment porté ce prénom. Mais j'ai cette sorte de double identité un peu étrange. Mes papiers sont au prénom de quelqu'un d'autre. Je m'appelle toujours officiellement sur mon passeport, à la banque, François-Xavier. C'est comme une sorte de possibilité d'imposture ou de possibilité de se cacher. Ce prénom, voilà, est lié donc à une histoire familiale, au fait que mes parents, qui n'étaient pas originaires du Pays Basque, sont venus s'installer là, et que on dit qu'on choisit pas toujours son prénom. Dans mon cas, c'est doublement vrai, puisque c'est un prénom que même mes parents n'ont pas choisi, mais qu'ils ont adopté.
1: Et est-ce que c'est quelque chose dont vous servez dans vos activités? Parce que j'ai cru comprendre que vous aviez publié sous le nom de François-Xavier et sous le nom de Chabi.
0: Oui, mon premier roman était publié sous mon nom d'état civil, François-Xavier Molière. J'en avais fait quelque chose, en fait, parce que dans le livre, on comprenait que c'était l'anagramme d'un personnage. Donc, par une sorte de retournement, le nom vrai, c'était celui du personnage, et le nom faux, celui de l'auteur. Et puis, ce livre, en fait, a été un vrai désastre. Enfin, je l'ai extrêmement mal vécu. C'est un de ses premiers romans, comme il en existe beaucoup chaque année en France, qui ne rencontre absolument pas son public. Et donc, moi, j'ignorais qu'on pouvait vendre aussi peu de livres. Donc, j'ai dû en vendre moins de 300 exemplaires. Et j'ai fait un peu comme un des personnages du roman qui nous occupe aujourd'hui, Simon. J'ai eu envie, en fait, de repartir à zéro après ce premier livre qui était vraiment très douloureux pour moi, une expérience douloureuse d'un livre qui n'existe pas, que vous avez publié, mais qui en fait n'a pas de vie, qui n'a pas d'article, qui n'a pas de lecteur. Et donc je suis revenu à mon prénom, qui était un prénom provincial, un prénom étrange, un prénom avec lequel j'étais peut-être pas complètement à l'aise à l'époque. Je trouvais que François-Xavier, ça faisait peut-être plus prénom d'écrivain, prénom sérieux, prénom Gallimard. Mais je suis revenu à Chablis, et ça a été comme une sorte de second départ dans ma carrière. Et une manière, voilà, d'effacer le premier livre, ce qui était un peu puéril, hein, puisque ce premier livre, aujourd'hui, je me dis, ben voilà, c'était lui, et ça me convient. Mais c'était une manière de me raconter que je pouvais peut-être recommencer, que je pouvais avoir une autre vie possible. Et ça, c'est vraiment un thème qui m'est très cher, en fait, qui est presque de l'ordre de la hantise chez moi et qui parcourt complètement le livre, hein, l'idée que est-ce qu'on peut se réinventer, est-ce qu'on peut emprunter d'autres identités, est-ce qu'on peut changer son parcours de vie. Voilà, ce sont des questions que je pense qu'on est très très très nombreux à se poser et on est nombreux à désirer, en fait, que nos vies puissent être multiples. Voilà.
1: Alors ça, c'est l'aspect de l'auteur, de l'écrivain. Vous avez une autre corde à votre arc, c'est le cinéma.
0: Oui.
1: Et j'ai noté que vous aviez soutenu une thèse dont l'objet est un cinéma de destruction, approche esthétique, historique et industrielle du film catastrophe hollywoodien.
0: Oui.
1: Quelle idée ?
0: Ah, c'est une histoire assez, je peux vous en parler parce que ça paraît anecdotique, mais ça raconte un peu qui je suis. Moi, en fait, je viens d'un milieu qui n'est pas du tout défavorisé, mais un milieu où la culture légitime n'existait pas beaucoup. Moi, j'ai pas grandi devant la Nouvelle Vague, j'ai pas lu Flaubert, etc. Mais mes études m'ont amené jusqu'au lycée Henri IV, puis jusqu'à l'école normale supérieure, et j'ai eu envie, comme ça, d'embrasser cette culture ultra savante. Et donc, je me suis embarqué dans des études littéraires sur la littérature de la Renaissance. Et je travaillais sur des romans très érudits, très peu connus. Et puis j'ai eu peur. J'ai eu peur d'une vie universitaire où je serais enfermé dans un cénacle de savants, incapable de s'adresser à d'autres qu'eux, et surtout incapable de raconter le dimanche à midi, quand j'allais retrouver mes parents, à quoi j'employais mes journées à l'université. Et donc j'ai décidé de faire entièrement demi-tour. J'ai laissé de côté les études littéraires, j'ai voulu faire des études de cinéma, j'ai voulu étudier l'histoire du cinéma, et j'ai voulu étudier un cinéma populaire, un cinéma connu de mes parents, Les Dents de la Mer, La Tour Infernale, L'Aventure du Poséidon, voilà. À partir d'une sorte d'étonnement, de me dire, mais c'est étrange, ces films qui racontent la destruction et pourtant qui sont jubilatoires. Qu'est-ce qui fait que vous allez payer votre billet pour voir New York ou Los Angeles détruite, ravagée, anéantie? Voilà. Donc ça m'a intéressé. Mais ce qui m'a plu, c'est aussi, voilà, c'est un peu de tourner le dos à une forme de culture trop savante, trop légitime, et de tenter de retrouver, avec des outils intellectuels, bien sûr, mais de tenter de retrouver la culture populaire et d'y réfléchir. Et au fond, j'ai l'impression que ça se transmet dans la littérature que j'écris, qui est une littérature très influencée par des grands maîtres que peuvent être Gustave Flaubert ou Georges Perec, mais qui est une littérature qui est aussi soucieuse de reprendre des formes de narration qu'on trouve dans la culture populaire. J'ai écrit un roman de super-héros, j'ai écrit un roman post-apocalyptique. Voilà, je me suis intéressé à ces formes de narration-là.
1: Alors, effectivement, dans les thèmes que vous abordez dans vos livres, j'ai lu plusieurs fois que vous étiez qualifié d'auteur d'histoire souvent déjanté.
0: Ah bon?
1: vous étiez qualifié souvent d'auteur de super-héroïque, super-sensible, et que on pouvait aussi vous qualifier d'auteur néo-classique à tendance borderline.
0: Ah bon?
1: Et grand raconteur d'histoire. Est-ce que ça, c'est quelque chose qui vous parle, ou vous pensez que c'est un portrait exagéré?
0: Je ne sais pas ce qu'on pense de la manière dont les autres vous définissent, c'est toujours un peu étrange. Alors, le mot raconteur, je l'aime beaucoup. C'est vrai que si je devais définir qui je suis, je dirais je suis un raconteur d'histoire qui emprunte des formes différentes pour raconter, principalement la forme du cinéma, et la forme du roman. Mais j'aime ça. Quand je me projette dans mon activité, j'ai l'impression de faire une activité immémoriale qui est celle du conteur. J'ai l'impression que je m'installe au coin du feu, sur une chaise, une petite chaise, qu'autour de moi il y a un cercle et que je vais raconter une histoire. Et c'est ça que j'ai envie de faire. Après, j'ai envie de le faire dans une certaine langue, mais ma préoccupation première, c'est ça. C'est de vous donner envie de tourner les pages, de vous donner envie de savoir ce qui va venir, de vous donner envie d'escorter aussi des personnages qui vous ressemblent et qui en même temps qui vous étonnent. Et après, sur la question super-héroïque et tout ça, moi ce qui m'a souvent amusé, c'est d'imaginer un homme ordinaire plongé dans des circonstances extraordinaires. Ça, j'aime beaucoup. Au fond, le film La mort aux trousses d'Hitchcock, c'est ça. Le procès de Kafka, c'est ça. C'est-à-dire, c'est comment vous, moi, n'importe qui peut, à un moment donné de sa vie, en raison souvent d'un hasard ou d'une décision incompréhensible, se retrouver embarqué dans une aventure. Voilà. Les aventures pour aventurier professionnel, c'est pas mon truc. Les aventures pour monsieur tout le monde, ça commence à m'intéresser très fort.
1: Et est-ce qu'on pourrait dire que vous aimez étudier comment le chaos s'installe dans nos existences?
0: Oui, c'est beau que vous disiez ça. Ça me plaît beaucoup. Parce que quand j'ai réfléchi à la vie ou presque cet été, en me disant on va me poser des questions, qu'est-ce que j'ai à en dire, je me suis dit c'est marrant, en fait je pense que c'est un livre sur la question du chaos, c'est-à-dire que nos vies sont très chaotiques, et la littérature c'est une forme qui tente, qui a un rapport étrange au chaos. En fait, quand on y réfléchit. Parce qu'un livre, c'est toujours la mise en ordre de quelque chose. Un livre, en fait, c'est même très orthodoxe, un livre. Hein. Ce sont des lignes que vous devez lire les unes après les autres. À la différence d'un tableau, par exemple, qui vous laisse une grande liberté d'approche. Un livre, vous pourrez me dire, on y entre par la page 81, c'est vrai. Mais un livre, vous allez quand même toujours le lire de la gauche vers la droite. Vous allez quand même toujours le lire de haut en bas, ligne après ligne, etc. Et la syntaxe, c'est une mise en ordre par le langage du chaos. Et en même temps, si cette mise en ordre va trop loin, si vous êtes trop dans la domination du chaos, à mon avis, vous ne faites pas une bonne littérature. Donc, quelle place laisser au chaos? Comment dominer les choses pour les nommer, mais sans les dénaturer, puisque la vie est foncièrement une vie où le hasard a une grande part, où le sensible inexprimable à une grande part. Voilà, donc la question du rapport au chaos, c'est quelque chose qui m'intéresse beaucoup.
1: D'accord. Alors, nous allons y revenir à travers ce livre, mais pour l'instant, je vous propose un premier moment musical.

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1: Nous sommes toujours en compagnie de Chabi Molia pour son livre La vie ou presque, paru cette année aux éditions du Seuil. Chabi Molia, ce titre, La vie ou presque.
2: Oui.
1: Alors, évidemment, pourquoi ? Mais avant que vous ne répondiez, j'ai quand même trouvé quelques éléments, quelques pistes. En parlant de l'héroïne, puisqu'il y a trois héros et une héroïne, une petite citation, page 18. « Déjà, elle rêve au livre parfait, celui qui dira tout de la vie ou presque. » J'ai trouvé que c'était un pivot dans ce livre. Vous pouvez nous en dire plus ?
2: Bien sûr. Le roman commence dans les années 80-90 sur la côte basque. Deux frères qui ambitionnent d'être écrivains, Paul et Simon, ont pour voisine une jeune adolescente qui a l'âge de l'aîné, Simon, et qui les sidère par ses goûts littéraires, l'assurance de ses jugements et ses ambitions. Hein, elle veut comme eux écrire, et elle voudrait écrire les meilleurs livres du monde. Mais elle n'est pas prétentieuse, elle n'est pas vaniteuse, c'est même tout le contraire. Elle est persuadée qu'elle n'écrit pas assez bien, qu'elle n'y arrivera jamais. Et au fond, sa vie va être entièrement guidée par, d'un côté, une très grande exigence, et de l'autre, au fond, une très grande fragilité, puisqu'elle n'a jamais la sensation que ce qu'elle écrit mérite d'être publié. Et donc, le passage que vous avez cité, qui a donné son titre au livre, c'est le moment où, adolescente, elle tente de définir ce qu'elle cherche, ce livre parfait, dont elle ne sait quelle forme il faut lui donner. Est-ce qu'il doit être très, très ample, très bref, très sobre, très brillant? Et elle dit cette chose, voilà, un livre qui dirait tout de la vie ou presque. Et ce ou presque, moi, c'est évidemment ce qui m'intéresse. Ça revient un peu à ce que je vous disais avant le morceau, avant la chanson qu'on a écoutée. Le ou presque, c'est l'endroit où la littérature tremble. C'est l'endroit où peut-être on peut dire qu'elle échoue. Et en même temps, c'est l'endroit où elle vibre le plus fort. On est dans une entreprise, tout écrivain, je crois, quelles que soient les formes qu'on emprunte, quels que soient les styles qu'on poursuit, on est tous à la recherche d'une manière de parler de l'expérience humaine. Mais cette expérience, ça n'est pas une expérience que de mots. Or, nous n'avons que les mots à notre disposition. Et donc, la littérature, c'est une sorte de ligne asymptotique qui voudrait s'approcher du réel, qui va s'en approcher peut-être parfois très près, mais qui ne l'atteindra jamais tout à fait. Et donc, de cet échec programmé, que faisons-nous ? Voilà, est-ce qu'on fait un deuil en se disant « mais c'est pas possible, cette fête que j'ai vécue hier, je n'arrive pas à la remettre en mots ?» Ou est-ce qu'on se joue de cette... de ce rapport, voilà, entre la vie et le langage, qui est toujours un peu à côté de la vie, et en même temps qui se nourrit d'elle, hein, sans quoi il n'y a pas de livre, il n'y a pas de récit. Voilà. Et c'est à cet endroit-là, cette forme, je dirais, d'imperfection, que se situent mes trois personnages. Certains ont le courage de l'imperfection, c'est-à-dire le courage de se dire « je vais publier quand même si c'est pas le livre parfait ». Et Idoya, elle a ce démon de la perfection qui va très longtemps dans sa vie, je peux pas tout raconter ici, mais très longtemps l'empêcher, en fait, d'aboutir dans ses projets littéraires. Et c'est une autre forme de courage.
1: En ce qui concerne le roman et la manière dont vous racontez cette histoire, je voudrais attirer l'attention des auditeurs sur le serment que font les héros au début du livre, et où vous écrivez « Ils céderont à devenir les meilleurs écrivains de France, ils se liront l'un l'autre avec sincérité ». Même si ce doit être cruel, ils refuseront le Goncourt en particulier et les breloques en général. Ils ne désireront jamais les mêmes femmes, ils seront heureux. Alors, quand on lit cette phrase, on se dit vaste programme.

0: là où je voudrais insister auprès des lecteurs et où je trouve que cette phrase est très forte, c'est que quand les lecteurs auront terminé de lire ce roman, cette phrase va complètement s'éclairer. Alors, question particulière au niveau de ce serment.
1: Oui.
0: C'est formidable de voir des jeunes gens investis si jeunes dans une conviction au sujet du fait que la littérature, ça sera leur vie. Ce sont des héros atypiques, plus qu'héroïques. Sur quelle planète vivent ces héros ?
1: Oh, ils vivent sur une planète que vous avez dû connaître et que vos auditeurs, auditrices connaissent aussi. Ils vivent à Bayonne, et ça je crois que c'est très important. Pour moi, en tout cas, c'était très important de raconter quelque chose que j'avais expérimenté, c'est-à-dire ils vivent très loin du monde littéraire, dans l'ignorance complète de ses codes, de sa cuisine, de ses arrangements, de ses rapports de pouvoir. Au fond, ils vivent dans le Lagarde et Michard, dans les manuels de littérature où la seule chose qui compte, c'est l'œuvre, c'est sa qualité, c'est sa puissance de résistance à l'oubli, sa capacité à raisonner d'époque en époque. Ils pensent que la littérature, c'est ça. Et moi, j'étais comme eux. J'étais dans cette quête, simplement, de la meilleure histoire et du mot juste. Et je croyais qu'on était récompensé à proportion de son talent. Et puis, c'est après que j'ai découvert que, malheureusement, mais ça, Pierre Bourdieu l'a très, très bien raconté, les règles de l'art, c'est un marché, il y a des rapports de domination, il y a plein de choses qui font que vous serez puissant ou misérable, connu ou inconnu. Ça tient parfois à votre talent ou à votre manque de talent, mais pas seulement. Et eux, ils sont à ce moment qu'on a tous connu, je pense, ce moment de l'adolescence auquel je suis très attaché, qui est le moment des promesses. Je ne sais pas si vous avez fait cet exercice que beaucoup d'entre nous ont fait. Vous avez 15 ans et vous écrivez une lettre à celui que vous serez à 45 ans. Vous promettez des choses et vous espérez que l'homme de 30 ans ou l'homme de 45 ans, quand il lira cette lettre, s'y retrouvera encore, s'y reconnaîtra. Moi, j'ai fait ça. Et je pense qu'on est nombreux à l'avoir fait. Et au fond, c'est un peu ce que raconte aussi la chanson qu'on a écoutée, la chanson de Bob Dylan, I Was Young When I Left Home. C'est l'histoire d'un homme qui a quitté son pays avec de grands espoirs, enfin surtout l'espoir tout simplement d'une vie digne, d'une vie où il gagnerait suffisamment sa vie. Et puis il est pauvre. Et donc, il n'ose pas rentrer chez lui. C'est ce que disent les paroles de Bob Dylan. Il n'ose pas rentrer chez lui parce qu'il n'a pas un penny dans sa poche et il a à peine une chemise sur son dos. Et donc, il a honte de ce qu'il est devenu. Et la question de ce regard rétrospectif qu'on peut porter sur soi-même, parfois, l'adolescence est... C'est celui qu'on n'est plus, c'est celui dont on se souvient, mais c'est aussi parfois notre juge. Est-ce que j'ai été à la hauteur de celui que je m'étais promis d'être? Voilà. Et ces adolescents, ils ont... alors, eux, c'est la littérature, mais ça aurait pu être autre chose. Ils ont la chance, et moi j'ai eu cette chance-là, d'avoir une grande passion. Ce sont des êtres passionnés. Voilà. Vous disiez, ils sont héroïques, oui. Ils sont héroïques dans la mesure où ils ont un désir. Et ça, c'est une chose... c'est marrant que vous ayez dit héroïque, parce que c'est une chose qui peut parfois nous inquiéter dans notre époque. Où sont les passions? Est-ce que les réseaux sociaux, la satisfaction généralisée d'un certain nombre de petits désirs ne rend pas certaines vies plus tièdes qu'elles auraient été sans ce déversoir comme ça d'images, de petites satisfactions? Moi, je me pose cette question. En tout cas, je sais que c'est une chose qui m'inquiète quand je regarde mes fils grandir. Je leur souhaite d'avoir des passions. Je leur souhaite pas le succès, je leur souhaite pas la gloire, je leur souhaite pas l'argent, mais je leur souhaite le sens. Je leur souhaite de se lever le matin avec une envie, avec un besoin de faire quelque chose. J'ai eu ça, et les jeunes écrivains dont je raconte toute la vie, en à peine plus de 200 pages, ils ont ça aussi.
0: Alors effectivement, ces jeunes, ils sont menés par une passion qui est très forte et qui, on le voit dans l'histoire, dans le déroulé du roman, les amène parfois à des situations où on aurait même le lecteur aurait tendance à dire, mais là, il n'a pas compris que peut-être cette passion le brûle. Mm-hmm. Mais elle est plus forte que tout. Et il persiste sans arrêt.
1: Bien sûr. Vous avez dit au début, dans le petit texte que vous avez lu, vous avez dit écrire parce qu'on ne sait faire que ça, ou écrire parce qu'on ne peut faire que ça. Je suis complètement d'accord. Moi, je le disais au début, très régulièrement, après chaque livre en général, ou chaque film, je décide que je vais tout arrêter. Je me dis c'est fini. C'est fini, Chabi. Tu vas passer le concours d'instituteur. Tu vas prendre un travail régulier. Tu vas faire du mieux que tu peux au quotidien dans ce travail, mais c'est fini les grands projets, c'est fini l'écriture au long cours, c'est fini aussi les douleurs de ne pas y arriver, ou les douleurs que peuvent être le fait que le livre ou le film ne rencontre pas un public, ou pas un public aussi large qu'on voudrait, choses qui peuvent être parfois difficiles à vivre. Mais ça dure une journée. Je ne sais pas faire autre chose. Je crois pas au destin. Donc je ne vais pas dire je suis né pour raconter, mais j'ai eu très tôt l'envie de raconter des histoires. Je crois que c'est la chose que je fais le mieux. J'ai quelques recettes de cuisine que je réussis bien, mais je pense que ce que je sais le mieux faire, c'est raconter des histoires, et que je ne peux pas vivre sans. Donc en fait, la question de est-ce que je vais continuer ou pas, elle ne se pose pas. Et on est encore une fois, heureusement, nombreux comme ça, dans plein de vies différentes, à se dire je suis à l'endroit où je dois être. Donc, est-ce que j'en souffre ? Est-ce que ça pourrait être mieux ? Ces questions-là deviennent finalement un peu accessoires, puisque de toute façon, vous n'avez pas vraiment le choix. C'est ça ou mourir.
0: Et finalement, le fait d'atteindre ce graal que serait le livre parfait, et on pourrait peut-être même dire le film parfait, c'est pas tellement important, puisque ce qui est important, c'est pas l'objectif final, c'est le chemin qu'on emprunte et ce que l'on vit.
1: Oui, alors il y a ça d'abord, c'est vrai que c'est étonnant comme une vie d'écrivain célèbre et une vie d'écrivain pas célèbre se ressemblent. Vous savez, il n'y a pas beaucoup de différence. Stephen King, qui a vendu des millions d'exemplaires le matin, il allume son ordinateur, il n'a pas un ordinateur beaucoup plus perfectionné que le vôtre, il n'a pas un traitement de texte différent du vôtre, il n'a pas une électricité de meilleure qualité, et qu'est-ce qu'il fait ? Il écrit, et vous, vous écrivez. Et donc, il n'y a pas de différence dans ces vies-là. J'ai perdu le fil, excusez-moi de la question. Vous me disiez
0: par rapport à la recherche du film
1: oui,
0: parfait ou
1: donc ce chemin en fait que vous ayez le succès ou pas ce chemin compte, mais surtout il y a une chose, ça vraiment j'y insiste, c'est que justement quand vous avez un peu comme mes personnages ou comme moi découvert la littérature dans le cadre scolaire, moi j'ai pas découvert autrement, j'ai pas découvert par ma famille, j'ai pas découvert par un écrivain, vous pouvez avoir l'impression qu'un bon livre, c'est comme un bon devoir de physique-chimie, c'est-à-dire, il faudrait avoir 20 sur 20. Et donc, la belle œuvre, c'est l'œuvre parfaite. Alors, qu'est-ce que ça veut dire parfait ? Je ne sais pas très bien. Mais ça veut dire l'œuvre, peut-être qu'on ne s'ennuierait jamais, l'œuvre où il n'y aurait aucune faute de goût, etc. Mais en fait, ça, c'est introuvable. Ça n'existe pas. Je vous mets au défi de trouver un livre comme ça. Et je pense que si vous m'en apportiez un, je vous soupçonnerais d'être de mauvaise foi. Moi, j'adore Proust, mais il y a des passages de Proust dans lesquels je me suis profondément ennuyé. Il y a des notations de Proust dont je ne suis pas très sûr qu'elles soient tout à fait réussies. Est-ce que ça enlève quelque chose à son talent ? Absolument pas. Mais le talent d'un artiste, ça n'est pas de trouver à chaque coup, de la même manière que le talent d'un tennisman, ça n'est pas que toutes les balles soient dans le court. Rafael Nadal, il a fait des doubles fautes, les balles sortent du court. Il n'est pas tout le temps en train de réussir son coup, Rafael Nadal. Et ben un artiste, c'est pareil. Au fond, un artiste et un tennisman, c'est très proche. Ce sont des gens qui tentent de faire des choses. Et puis de temps en temps, ça rate. De temps en temps, c'est bien. Et de temps en temps, c'est somptueux. Et quand on se souviendra de Rafael Nadal, on se souviendra des coups les plus somptueux qu'il a exécutés au cours de sa carrière. Et quand on se souvient de John Ford, qui a fait tant de films, on se souvient de ses meilleurs films et pas de ses mauvais films. Pareil pour Alfred Hitchcock. Et quand on se souvient de Proust, on se souvient évidemment des plus belles pages. Donc en fait, la question n'est pas celle de la perfection, n'est pas celle de la bonne copie. La question est celle de l'intensité. Est-ce qu'à un moment donné, vous êtes allé à un endroit où ça vibre plus fort pour vous et pour le lecteur que dans d'autres pages.
0: Chabi Molia, je vous propose maintenant d'écouter un morceau et nous essaierons de vérifier si son intensité provoque les vibrations dont vous venez de parler.

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1: Chabi Molia, nous venons d'écouter Piano Works 9 ou 9, je ne sais pas, par Paul-Éric Rouvière. Quelle est la signification de cette musique pour vous par rapport au livre ?
2: Mon livre, c'est un livre sur des vies d'écrivains, mais c'est un livre sur des vies tout court. Sur des vies qui vont filer, comme ça, de gens qui vont s'aimer, voyager, se perdre, se retrouver. Et je trouve que dans ce morceau, il y a des tonalités très différentes. Ça commence de façon très menaçante. Et puis, j'ai l'impression ensuite d'être sur une plage, dans un jour de grand beau temps, comme si le soleil avait succédé à la tempête. Et puis, cette mélodie arrive très délicate. J'ai l'impression de voir des enfants jouer. J'ai l'impression que le morceau tient quelque chose de très ténu et de très entêtant qui me semble être ce qui, moi, me donne le goût d'exister.
1: Nous sommes toujours en compagnie de Chabi Molia pour son ouvrage La vie ou presque, paru en 2024 aux éditions du Seuil. Tout au long de ce roman, vous passez en revue le travail des écrivains, les écrivains eux-mêmes, les écrivains face à leur quotidien, à leur joie, à leurs difficultés. Un premier point par rapport à la notion de réécriture, puisqu'on voit dans le roman que les différents protagonistes ne sont pas toujours satisfaits de leurs écrits, doivent sans cesse remettre sur l'ouvrage. Et vous écrivez, les vrais écrivains sont ceux qui aiment réécrire. Mm-hmm. Cela signifie-t-il que si on n'aime pas réécrire, il faut changer de métier?
2: Je crois, oui. Et il me semble que cette phrase, d'ailleurs, n'est pas de moi. Je me demande si ce n'est pas Thomas Mann qui disait ça. Tout le monde écrit. Hein, tout le monde écrit. Tout le monde n'écrit pas des romans, mais tout le monde écrit. Et pour beaucoup de gens, réécrire, c'est terrible, quoi. Si on vous demande de réécrire une page, la plupart des gens, ça les ennuie. Ils voient pas l'intérêt. Moi, je dirais que je n'aime que réécrire. C'est-à-dire, pour moi, écrire la première version d'un livre, c'est terrible. Je trouve ça très mauvais. Et en revanche, chaque journée de réécriture, c'est une journée où, sauf si je fais complètement fausse route, c'est une journée où j'ai l'impression que ça va être un peu mieux. Ça va être un peu mieux ce soir. Que la phrase va être un peu plus tenue. Que je vais trouver l'adjectif qui amène une petite saveur supplémentaire que n'avait pas l'adjectif qui vient remplacer. Voilà. Donc, oui, les écrivains amoureux de littérature, puisque bon, après il y a des gens qui publient des livres, mais est-ce que c'est des écrivains, je veux dire, sociologiquement, mais est-ce qu'ils sont dans cette quête dont on parle aujourd'hui? J'en suis pas certain. Mais les écrivains qui sont préoccupés de littérature, oui, ce sont des gens qui aiment le rapport à la langue, qui est un rapport qu'on pourrait dire à la fois, je crois, musical, bien sûr. Il y a quelque chose il y a un goût de la poésie, il y a un goût du chant. Hein. Moi j'écris mes livres à haute voix, enfin, je finis toujours par les écrire à haute voix, et j'ai envie d'entendre une langue qui me porte, une langue qui chante comme je voudrais qu'elle chante. Et puis il y a quelque chose de très sensuel, de très organique, de très doux, de très bon, dans le fait qu'à un moment donné, quand vous trouvez la juste expression, celle qui restitue le sentiment que vous cherchiez, ou qui restitue, par exemple, dans un paysage, la beauté du paysage que vous avez observé, là, il y a quelque chose de très bon, quoi, de très bon pour l'âme. Et c'est après ça qu'on court.
1: Alors, dans le roman, toujours, les trois protagonistes sont convaincus que la littérature a des pouvoirs considérables. Alors, est-ce que vous pourriez nous expliquer en quoi consistent ces pouvoirs considérables, en vous rapprochant aussi du fait que vous dites aussi que dans votre livre, vous faites dire plus exactement que les livres peuvent changer le monde. Est-ce vraiment...
2: Alors, attention, je dis ça, c'est pas moi qui le dis. Hein. Moi, j'essaye vraiment de ne pas être... J'aime pas trop les livres sentencieux, les livres où un discours surplombe le récit. En revanche, mes personnages sont animés de convictions. Et d'ailleurs, c'est pour ça que j'ai choisi, comme dans une autobiographie, je dirais, déviée, d'avoir trois protagonistes. C'est qu'au fond, chacun porte une de mes vies possibles, porte certains de mes souvenirs, mais pas tous, sont largement inventés, mais aussi inspirés de moi, et croient en des choses différentes. Et dans cette adolescence dont on parlait tout à l'heure, ils ont cette conviction que la littérature a de grands pouvoirs. Ils pensent que la littérature peut changer le monde. Est-ce que je le crois? Je sais pas. Est-ce que vraiment un livre a le pouvoir aujourd'hui d'impacter comme ça la vie sociale? Est-ce qu'un livre pourrait changer le sort des élections américaines? J'en suis pas persuadé. Mais en même temps, la Bible a changé le cours d'une civilisation. Donc peut-être que certains livres ont ce pouvoir. Et puis, un autre dit... Et ça, j'aime bien. Il y a un autre personnage qui dit « Peut-être qu'avec les livres, on va réussir à aimer davantage le monde. » Ça, c'est une idée à laquelle je souscrirais peut-être plus facilement. Oui, moi, les livres me rendent le monde plus aimable. D'abord, ils me le font mieux connaître. Ils me permettent de mieux le comprendre. Et puis, il y a plein de toutes ces petites choses qu'on a perçues, mais sans bien les comprendre sur le moment. Que ce soit des choses drôles, des choses tristes, des choses douloureuses. Et puis un livre, parfois, en quelques mots, vous restitue ces petits événements que vous avez bien observés, vous aussi, mais vous ne vous les étiez pas formulés. Et tout d'un coup, le livre les formule pour vous. Et donc, il vous équipe, en fait, pour mieux comprendre le monde, pour mieux vous y enfoncer, donc pour l'aimer davantage, sans doute.
1: Alors c'est Paul dans le livre qui aimerait certifier qu'effectivement les livres peuvent changer le monde. Et il y a Idoya qui a une réflexion et une approche de la littérature qui est différente, parce que elle dit que finalement, elle, être une autrice sans œuvre ni trace durable, bien, ça serait tout, enfin ça correspondrait tout à fait à ce qu'elle recherche ou ce à quoi elle pense pouvoir prétendre.
2: En tout cas, elle pourrait s'y résoudre. C'est vrai que, alors, vous me demandiez qu'est-ce que c'est un écrivain. Alors, un écrivain qui ne publie pas, un écrivain, c'est sans doute quelqu'un qui aimerait écrire. Un écrivain qui ne publie pas, c'est compliqué, parce que c'est comme un comédien qui ne jouerait que pour lui-même dans sa cuisine. Quand vous écrivez un livre, en fait, le livre n'existe en tant que récit qu'à partir du moment où il est lu. Donc vous faites une moitié du chemin, et moi c'est ce qui m'avait rendu d'ailleurs si malheureux, hein, quand mon premier livre avait comme ça rencontré aucun public, c'est que je m'étais dit mais en fait ton livre il est mort-né, quoi. C'est-à-dire soit vous écrivez pour la gloire. Moi j'avais 22 ans, j'étais publié chez Gallimard, peut-être que j'aurais pu être un de ces écrivains heureux de voir son nom imprimé sur la belle collection couleur crème. Ça n'a pas du tout été le cas. Vous voyez, moi j'ai senti à ce jour-là que je me suis dit, en fait, c'est pas après ça que je cours. Moi, je cours pas après ça. Je cours après l'envie d'être lu. Parce que quand vous écrivez, vous êtes comme un comploteur qui prévoit comme ça plein de petites joies pour le lecteur, des surprises. Moi, j'essaye d'écrire des choses aventureuses, romanesques, que le récit n'aille pas forcément là où on pense qu'il va aller. Vous avez envie de surprendre. Donc, la question du nombre de lecteurs vous importe forcément. Et Idoya se dit, malgré tout, ben, peut-être que j'ai été autrice d'une certaine manière, en publiant quasiment pas, en publiant pas ce que je voulais publier, mais j'ai fait ce chemin dans la littérature et ça me suffira. Et ça, c'est une chose qui me touche énormément, parce qu'en fait, un de mes plus proches amis est dans ce cas. Et j'ai un ami qui est Idoya, c'est-à-dire j'ai un ami que je connais depuis 25 ans, qui a écrit 6 livres, qui me les fait lire. Chaque fois, j'aime ses livres. Je ne sais pas si c'est les plus beaux livres de la littérature française, mais je sais que ce sont des livres tout à fait dignes d'être publiés. Et chaque fois, je lui dis, bon, peut-être qu'il faut que tu changes des petites choses, mais c'est prêt, tu devrais l'envoyer. Et puis 3 mois après, quand je prends des nouvelles du livre, il me dit « Non, tu sais, je suis passé à autre chose, c'était pas le bon livre. » Et donc, je ne sais pas si un jour il va publier un livre, mais je sais qu'il fait un chemin dans la littérature qui est différent de celui que moi j'imagine possible. C'est vrai qu'être écrivain sans publier, j'en serais très malheureux. Mais lui n'est pas malheureux de ça. Donc, il a ce chemin dans l'écriture, et sûrement qu'un certain nombre de vos auditrices et de vos auditeurs sont dans la même situation. Ils ont une pratique de l'écriture pour eux qui est peut-être qui leur suffit, et donc ils sont écrivains dans cette manière-là de se lier à la littérature.
1: Alors, ils sont dans cette situation, effectivement, Et en même temps, il existe des gens, des écrivains que vous avez décrits qui s'astreignent à écrire et qui ne peuvent pas publier. Et puis, dans votre roman, apparaît ce qu'on pourrait appeler un livre dans le livre,
2: oui,
1: et qui fait une sorte de liste de gens qui ont écrit, mais qui manifestement expriment le désir ou la volonté de n'être surtout pas publié, de n'être surtout pas lu. Alors, vous en avez un qui s'oppose à l'imprimerie, parce que oui, l'écriture manuscrite révèle l'âme, et donc qu'il est opposé à la luminotypie. Il faudrait que vous nous expliquiez. Il y en a une qui est à la recherche du vers définitif. Donc,
2: un alexandrin, oui.
1: Voilà. Et il y en a qui, finalement, ont imaginé des l'IA et des robots pour écrire, puisqu'il y a un chapitre qui traite des écrivains mécaniques du XVIIIe siècle, qui est à savourer, compte tenu de l'évolution, effectivement, de l'intelligence artificielle. Donc, il y a des gens comme ça qui pourraient se suffire de dire « j'écris, mais je garde tout pour moi
2: ». Je sais pas, peut-être. Ce dont vous parlez, ce sont en fait des chapitres intercalaires dans le livre qui s'appelle Les écrivains parfaits. Et c'est un projet auquel travaille Hidoya, mais de loin en loin, sans vraiment lui accorder d'importance. Hidoya, elle rêve d'un grand livre. Ce qui va être un incident déclencheur dans sa vie, c'est qu'elle va être tout près d'écrire ce grand livre et elle va perdre le manuscrit, et donc sa vie se déploie à partir de ce livre fantôme, ce livre qui ne sera jamais retrouvé. Et pour se consoler, pour passer le temps, elle écrit comme ça des toutes petites miniatures, des petites choses, elle fait des portraits d'écrivains imaginaires qu'elle imagine en quête d'un absolu. Donc la première d'entre elles, c'est une jeune femme qui rêve d'écrire un seul vers, un seul alexandrin, 12 syllabes, qui auraient une valeur comme ça, qui se suffirait à eux-mêmes pour faire une œuvre, quoi. Comme si vous arriviez à dire quelque chose comme « connais-toi toi-même » ou comme « être ou ne pas être, telle est la question ». Enfin, la phrase qui suffirait à vous faire passer à la postérité. Et puis, ce sont des chapitres avec une forme d'humour. Donc on entre dans cette fantaisie-là, en se demandant si c'est pas la seule chose qui va rester d'Hidoya. Voilà, parce qu'Hidoya, on ne sait pas très bien si elle va publier. On comprend qu'on va aller tout au bout de leur vie, donc on va aller aussi dans des années au-delà de notre époque, et on comprend que le récit est raconté après la mort des personnages, donc il va raconter l'entièreté de leur vie, et que sans doute il est resté d'Hidoya, peut-être certains livres, mais en particulier il est resté ces petits objets-là. Et ça, je suis touché, moi, par... je me méfie, en fait, des grandes œuvres, des choses un peu grandiloquentes, de ce désir très masculin aussi, je trouve, du monumental. Et j'ai le goût d'un certain nombre d'écrivains, je pense à Joseph Roth, par exemple, je pense à l'Américain Joseph Mitchell, qui sont des auteurs qui se sont épris de l'infime, du dérisoire, de l'imperceptible, du petit, voilà, et qui en ont fait des chefs-d'œuvre.
1: Revenons un instant au travail de l'écrivain. Est-ce qu'un écrivain doit s'entêter ? Il y a une phrase dans le livre en parlant de Simon qui dit « Il sait qu'au début tout sera médiocre, mais qu'il ne faut rien en conclure. Un écrivain doit s'entêter. » C'est valable dans tous les cas ?
2: Alors ça, j'aimerais savoir ce que vous répondent d'autres invités. Moi, il me semble que si j'avais pas cet entêtement, je vais dire basque pour aller vite parce qu'on est réputé têtu, mais si j'avais pas eu cette obstination... oui, vous m'auriez pas devant vous. J'aurais, je le disais au début. Alors, je veux pas donner l'impression d'une vie de souffrance, mais c'est vrai que, à moins d'être très très imbu de soi-même, très heureux de ce qu'on est, souvent ce qu'on écrit au début, Hemingway le disait en des termes d'ailleurs beaucoup plus vulgaires, mais c'est ça vraiment, c'est très très très mauvais. Donc, il faut annuler l'esprit critique. Il faut refuser de laisser entrer la partie de soi qui vous rabaisse, qui vous souffle que vous êtes médiocre, qui vous souffle que vous n'y arriverez jamais. Il faut la mettre à la porte, il faut écrire, il faut avancer. et se dire ce sera mieux plus tard, voilà. Et donc c'est cette croyance là, c'est cette discipline là qui permet, je crois, enfin moi en tout cas, qui m'a permis d'écrire des livres, oui.
1: Et en conclusion, est-ce que l'on peut dire que les bons écrivains sont ceux qui échouent juste un peu mieux que les autres?
2: Oui, ça c'est dans le livre aussi. Il me semble que c'est une phrase qui dit un peu ce que dit ailleurs, je crois, Olivier Rollin. Si vous connaissez cet écrivain qui a été longtemps publié au Seuil, qui publie maintenant chez Gallimard, qui avait écrit Tigre en papier ou L'invention du monde. Et il dit un peu ça dans un entretien, et je trouve ça très beau. Oui, la langue est toujours approximative. La langue, tout simplement, n'est pas la matière du monde. Le monde n'est pas fait que de mots. Le monde des mots est une infime partie du monde vécu. Et donc, ce que nous tentons de faire avec les mots, cette restitution de nos différentes expériences humaines, est vouée à toujours échouer sur le seuil de ce que fut l'expérience. Voilà, vous ne pourrez jamais la restituer dans la littérature. Et donc, il y a une forme d'échec, mais manifestement, ces échecs nous plaisent, puisque la littérature est toujours là, puisqu'il y a autour de nous, ça aussi j'aurais voulu vous en parler, des formes d'art, des formes de divertissement beaucoup plus performantes, qui font du bruit, qui sont immersives, qui vont vite, qui sont séduisantes, colorées. Et pourtant, vous, moi, ceux qui nous écoutent, les libraires, les grands lecteurs, les critiques de littérature, on est là, tenus par les livres. Donc c'est bien que les livres accomplissent quelque chose qu'ils sont les seuls à pouvoir nous donner.
1: Bien, nous resterons sur cette conclusion. Merci beaucoup, Xabi Molia, d'avoir répondu à l'invitation de Parole d'auteur. Je rappelle aux auditeurs que vous publiez aujourd'hui La vie ou presque, paru aux éditions du Seuil en août 2024. Merci à la librairie Ombre Blanche qui nous a permis de réaliser cette émission. Et merci aux auditeurs pour leur fidélité. Au revoir à tous.
2: Au revoir.

0: Présence. 3 heures.
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Chant 11e. Ô souci insensé des mortels, que fautifs sont les syllogismes qui te font battre en bas les ailes. Qui suivant le droit, qui les aphorismes et qui le sacerdoce s'en allait, et qui a régné par force ou par sophisme, qui a volé, qui aux affaires civiles, qui enfoncé dans les plaisirs de la chair, se fatiguait et qui se plongeait dans l'oisiveté, tandis que moi, dégagé de toutes ces choses, en haut avec Béatrice, j'étais si glorieusement accueilli dans le ciel. Lorsque chacun fut revenu au point du cercle où auparavant il était fixé comme un cierge dans un chandelier, j'entendis, au-dedans de cette lumière qui premièrement m'avait parlé et qui devint plus vive, commencer en souriant « Comme de son rayon je m'allume, ainsi dans l'éternelle lumière regardant tes pensées, j'en découvre la cause. Tu doutes et désires qu'avec plus d'étendue, en un langage clair, proportionné à ton entendement, j'explique ce qu'auparavant j'ai dit. Ou bien l'on s'engraisse et encore, point ne surgit un second, et ici besoin est de bien distinguer. La Providence, qui gouverne le monde suivant un conseil tel que toute vue créée défaille avant de pénétrer au fond, afin que l'épouse de celui qui, jetant un grand cri, l'épousa avec son sang béni, vers son bien-aimé s'en alla, assurée en soi, et aussi à lui fidèle, préordonna en sa faveur deux princes qui d'ici et de là fussent ses guides. L'un en ardeur fut tout séraphique, l'autre par la sagesse fut en terre une splendeur de la lumière des chérubins. D'un seul je parlerai, parce qu'en louant l'un, n'importe lequel on les loue tous deux, leurs œuvres ayant une même fin. Entre le tour Pinot et l'eau qui descend de la colline choisie par le bienheureux Ubaldo, une côte fertile pend du haut mont par lequel Pérouse sent le froid et le chaud du côté de Portasol, et derrière elle pleure Nocera et Gualdo à cause du joug pesant. De cette côte-là, où moins rapide elle devient, surgit au monde un soleil comme celui-ci quelquefois surgit du Gange. Qui donc parle de ce lieu ? Ne le nomme point assaisi, ce serait peu dire, mais Orient, si proprement il veut parler. Il n'était pas encore loin de son lever qu'il commença de faire sentir à la terre quelque confort de sa grande vertu, ayant tout jeune encore encouru la colère de son père pour une dame à qui nul, pas plus qu'à la mort, n'ouvre la porte du plaisir. Et devant sa cour spirituelle, et coram patré, il s'unit à elle et de jour en jour ensuite l'aima plus fortement. Privé de son premier époux, 1100 ans et plus méprisée et obscure, elle demeura sans être recherchée jusqu'à celui-ci. Et point ne servit d'entendre que, au son de sa voix, la trouva tranquille avec Amyclas, celui qui fit peur au monde entier, ni se servit qu'elle eût été si constante et si courageuse que là où Marie se tint en bas, elle, avec le Christ, monta sur la croix. Mais pour ne pas procéder trop obscurément, par ses amants entend désormais, dans mon parler diffus, François et la pauvreté. Leur concorde et sur leur visage la joie merveilleuse de l'amour et leur doux regard inspireraient des pensées si saintes que le vénérable Bernard, le premier, se déchaussa et courut à une si grande paix, et courant, il lui semblait être lent. Ô richesse inconnue, ô véritable bien, se déchausse Égidio et se déchausse Sylvestre à la suite de l'époux, tant plaît l'épouse. Puis s'en va ce père et ce maître avec sa dame et avec cette famille qui déjà liait l'humble cordon. Et point n'apesantit ses sourcils la lâcheté de cœur d'être fils de Pierre Bernardone et de paraître merveilleusement vil. Mais royalement à Innocent, il exposa son difficile dessein et de lui, il obtint pour sa religion le premier sceau. Après que la gent pauvre se fût accrue derrière celui-ci, dont la vie admirable mieux se chanterait dans la gloire du ciel, d'une seconde couronne, l'esprit éternel ceignit par Honorius la sainte volonté de cet archimandrite, et lorsque par la soif du martyr en présence du Soudan superbe il prêcha le Christ, lui et les autres qui le suivirent, et parce qu'il trouva le peuple trop dur à conversion, et afin de ne pas inutilement s'arrêter là, il revint
pour faire fructifier l'herbe italique. Sur un âpre rocher entre le Tibre et l'Arno, il reçut du Christ le dernier sceau que 2 ans ses membres portèrent. Lorsqu'il plut à celui qui le choisit pour tant de bien de l'élever à la récompense qu'il mérita en se faisant petit, à ses frères comme à de justes héritiers, il recommanda sa dame si chère et ordonna qu'il l'aimasse fidèlement. Et de son sein voulut prendre son vol la noble âme en retournant dans son royaume et pour son corps point ne voulut d'autre bière. Pense maintenant ce que fut celui qui fut son digne collègue pour maintenir la barque de pierre sur la haute mer dans le droit chemin. Celui-ci fut notre patriarche. C'est pourquoi, qui le suit comme il commande, tu peux voir de quelle bonne marchandise il se charge. Mais son troupeau, d'une nouvelle pâture, est devenu si avide que forçait qu'il s'égare en divers sentiers. Et plus ses brebis loin de lui s'en vont vagabondes, plus elles reviennent au bercail vide de lait. Bien en est-il qui craignent le dommage et se serrent contre le pasteur. Mais si rares elles sont que pour leur cape suffit peu de draps. Or, si mes paroles ne sont pas rauques, si à m'écouter tu as été attentif, si en ton esprit tu rappelles ce que j'ai dit, ton désir en partie sera satisfait, parce que tu verras l'arbre duquel se font les copeaux et verras celui que ceint la courroie ce qui indique, ou bien l'on s'engraisse si point ne distrait les choses vaines.

Chant 12e. Au moment où la flamme bénie prononçait sa dernière parole, la sainte roue commença de tourner, et elle n'avait pas achevé son circuit qu'une autre l'enferma en un cercle, et mouvement à mouvement, chant à chant joignit. Chant qui, dans ses douces trompettes, vint nos muses, nos sirènes, autant que la première splendeur, celle qui en est le reflux. Comme dans une humide nuée, lorsque Junon commande à sa servante, on voit deux arcs parallèles et pareils de couleur, l'extérieur naissant de l'intérieur à la manière du parler de cette amante que l'amour consuma comme le soleil vaporise, et qui, aux hommes, annonce ici, selon le pacte que Dieu fit avec Noé, que désormais le monde ne sera plus submergé, ainsi de ces roses éternelles autour de nous tournaient les deux guirlandes, et ainsi celle du dehors à celle du dedans répondit. Après la danse et les chants de fête, et le mutuel rayonnement de ces joyeuses et douces lumières, elles s'arrêtèrent d'accord, et au même instant, comme selon le plaisir qui l'émeut, les yeux ensemble se ferment et se lèvent, du sein d'une des lumières nouvelles sortit une voix qui, m'attirant là d'où elle partait, me fit ressembler à l'aiguille qui se tourne vers l'étoile et commença. L'amour qui me fait belle me presse de discourir de l'autre chef, à l'occasion duquel si bien ici du mien l'on parle. Il convient que là où est l'un, l'autre soit introduit, de sorte qu'unis dans le même combat, ils reluisent d'une même gloire. L'armée du Christ, qui coûta si cher à réarmer, derrière l'enseigne lentement marchait, en doute et peu nombreuse, lorsque l'empereur qui toujours règne, pourvu à la milice en péril, seulement par grâce, non pour ses mérites, et comme il a été dit au secours de son épouse, envoya deux champions, aux exemples de qui, aux paroles de qui, le peuple égaré rentra dans la voie. En ces lieux où se lève le doux zéphyr, pour ouvrir les feuilles nouvelles dont on voit l'Europe se revêtir, non loin des rivages que frappent les ondes, derrière lesquels dans sa longue fuite le soleil à tout homme se cache quelquefois, Cise est l'heureuse Calaroga, sous la protection du grand bouclier où le lion est subjugué et subjugue. Là naquit l'amant passionné de la foi chrétienne, le saint athlète, doux aux siens et dur aux ennemis, et dès que fut créé son esprit, il fut rempli d'une si vive vertu que, lui encore dans le sein de sa mère, elle la fit prophétesse. Lorsque le mariage fut accompli entre lui et la foi, sur les fonds sacrés où ils se dotèrent d'un mutuel salut, la dame qui pour lui donna le consentement vit dans le sommeil le merveilleux fruit qui devait sortir de lui et de ses héritiers. Et afin qu'auparavant fût ce qu'il était, d'ici vint un esprit pour le nommer du possessif de celui à qui tout entier il était. Dominique, il fut appelé, et de lui je parle comme du cultivateur que le Christ élut pour l'aider à son jardin. Bien parut-il envoyé et serviteur du Christ, le premier amour qui en lui se manifesta, ayant eu pour objet le premier conseil que le Christ donna. Souvent, silencieux et veillant, à terre le trouva sa nourrice, comme s'il eût dit « Je suis venu pour cela ». Ô vraiment, Félice son père, ô vraiment, Giovanna sa mère, si le nom a le sens qu'on dit. Non pour le monde, pour qui maintenant l'on se fatigue à la suite d'Ostiense et de Taddeo, mais pour l'amour de la véritable manne, en peu de temps il se fit grand docteur, tellement qu'il se mit à parcourir la vigne qui tôt blanchit, si mauvais est le vigneron, et à la chair qui fut jadis plus bénigne pour les pauvres justes, point par elle-même, mais par celui qui y est assis et qui forligne, non de dispenser ou deux ou trois pour six, il demanda non la fortune de la première vacance, non decimas quae sunt pauperum dei, ce qui signifie non les décimes qui appartiennent aux pauvres de Dieu, mais la permission de combattre contre le monde égaré pour la semence de laquelle t'entoure 24 plantes. Puis, avec doctrine et vouloir tout ensemble, avec mandement apostolique, il se mut comme un torrent que presse une haute veine.
Et parmi les buissons hérétiques, son cours impétueux plus fortement frappa là où les plus grandes étaient les résistances. Puis il se divisa en plusieurs ruisseaux qui arrosent le jardin catholique, de manière que plus vigoureux en sont les arbrisseaux. Si telle fut l'une des roues du char sur lequel la Sainte Église se défendit et vainquit dans sa guerre civile, bien te devrait être manifeste l'excellence de l'autre, pour qui, avant que je vinsse, Thomas fut si courtois. Mais tellement est abandonné l'orbite que traça la sommité de sa circonférence, que où était le tartre et la moisissure. Sa famille, qui droit s'en allait posant le pied sur ses pas, a tant dévié que celui de devant marche à rebours de celui de derrière. Et tôt verra-t-elle la récolte de la mauvaise culture lorsque l'ivraie se plaindra d'être laissée hors du grenier. Cependant, qui fouillerait feuille à feuille notre volume en trouverait encore quelqu'une où il lirait « Je suis ce que j'étais ». Mais celle-ci ne serait ni de Casaille, ni d'Aquasparta, d'où viennent de tels interprètes de la règle que l'un l'élargit et l'autre la resserre. Je suis l'âme de Bonaventure de Bagnoregio, qui, dans les grands offices, postposait toujours le soin gauche. Ici sont Illuminato et Agostino, qui furent les premiers pauvres déchaussés et sous le cordon se mirent les amis de Dieu. Hugues de Saint-Victor est ici avec eux, et Pierre Comestor et Pierre l'Espagnol, qui, en bas, luit en 12 livres. Le prophète Nathan et le métropolitain Chrysostome et Anselme et ce Donate, qui au premier art daigna mettre la main, ici est Rabanne, et à côté de moi, lui, l'abbé Joachim, doué d'esprit prophétique. Pour honorer un si grand paladin, m'amuse la courtoisie pleine d'amour de Fra Tommaso, et son discret parler, et avec moi, elle amuse cette compagnie. »

Chant 13e. Qui désire bien entendre ce qu'alors je vis, qui l'imagine et, pendant que je parle, retienne l'image comme une roche ferme, que les 15 étoiles qui, en des plages diverses, animent le ciel d'une si vive clarté qu'elle pénètre l'air le plus dense, qu'il imagine que ce char, auquel et de nuit et de jour suffit le chant de notre ciel, qu'il ne quitte jamais où que se dirige le timon, qu'il imagine que la bouche de cette corne, qui commence à la pointe de l'axe sur lequel se meut la première roue, ont fait de soi deux signes dans le ciel, semblables à celui que fit la fille de Minos lorsqu'elle sentit le gel de la mort. Et que l'un dans l'autre ils rayonnent, et que tous deux tournent de manière que l'un précède et que l'autre suit. Et en soi, il aura comme l'ombre de la vraie constellation et de la double danse qui tournait autour du point où j'étais. Car elle surpasse autant ce que d'habitude nous imaginons que surpasse la vitesse de la Chiana, celle du ciel qui devance tous les autres. Là se chantaient non Bacchus, non Pan, mais trois personnes dans la divine nature, et celle-ci est l'humaine dans une seule personne. Le chanter et le tourner accomplirent leur mesure, et sur nous se porta l'attention de ces saintes lumières, heureuses de passer d'un soin à un autre soin. D'au milieu des saints, unis de cœur, ensuite rompit le silence la lumière dans laquelle la vie admirable du pauvre de Dieu me fut racontée. Et elle dit, « Quand une paille est foulée, quand sa semence est serrée, abattre l'autre un doux amour m'invite. Tu crois que, dans la poitrine, d'où fut tirée la côte pour former la belle bouche dont le palais au monde entier coûta si cher, et dans celle qui, percée de la lance et avant et après tant satisfit que dans la balance elle pesa plus qu'aucune faute, tout ce qu'à l'humaine nature il est permis de posséder de lumière, fut infus par cette puissance qui forma l'une et l'autre. Et ainsi tu t'étonnes de ce qu'auparavant dans mon arrêt j'ai dit que n'eut point de second le bienheureux que renferme la cinquième lumière. Maintenant ouvre les yeux à ce que je te réponds. Et tu verras ta croyance et mon dire devenir dans le vrai ce que le centre est dans le cercle. Ce qui ne meurt point et ce qui peut mourir n'est que la splendeur de cette idée qu'enfante en aimant notre cire, parce que cette vive lumière qui de son générateur dérive de telle manière qu'elle ne se sépare ni de lui ni de l'amour, lequel forme avec eux le ternaire, par sa bonté, rassemble ses rayons comme en un miroir dans neuf substances, en demeurant éternellement une. »

0: meilleur ou pire, et que vous naissez avec des génies divers. Si la cire était parfaitement disposée, et que le ciel fût dans sa plus haute vertu, la lumière du sceau paraîtrait tout entière. Mais toujours amoindrie la rend la nature, opérant comme l'artiste qui a l'habitude de l'art et une main qui tremble. Si, au contraire, avec son ardent amour et sa claire vue, la première vertu dispose et emprunt, toute perfection alors s'acquiert. Ainsi, jadis, la terre fut faite apte à toute la perfection animale, ainsi conçut la Vierge. De sorte que je loue ton opinion que l'humaine nature ne fut et ne sera jamais telle qu'elle fut en ces deux personnes. Si plus avant je n'allais pas, comment donc, dirais-tu, celui-là fut-il sans père ? Mais pour que clair devienne ce qui ne l'est pas, pense qui il était et la cause qui le mue à demander, lorsqu'il lui fut dit « Demande ». Point n'ai-je parlé, de manière que tu ne pusses bien voir qu'était roi celui qui demanda la science afin de suffire à l'office du roi, non pour savoir le nombre des moteurs de là-haut, ou si jamais la naissesse avec un contingent engendre la naissesse, non si est dare primum motum esse, ou si du demi-cercle se peut faire un triangle qui n'est pas un angle droit. Ainsi donc, si tu remarques ce que j'ai dit et ceci, la royale sagesse est ce voir sans égal que frappe la flèche de mon intention. Et si, à surgi, tu regardes d'une vue claire, tu verras qu'il se rapporte seulement aux rois qui sont nombreux et les bons sont rares. Avec cette distinction, prends mon dit. Et ainsi, il peut subsister avec ce que tu crois du premier père et de notre bien-aimé. Et que ceci toujours te soit du plomb aux pieds pour que lentement, comme un homme, là, tu te meuves vers le oui et le non que tu ne vois pas. Car parmi les sots, bien bas est celui qui, sans distinction, affirme et nie, aussi bien l'un que l'autre, parce qu'il arrive souvent que l'opinion hâtive ploie d'un côté faux et ensuite l'affection lie l'entendement. Beaucoup plus qu'en vain, quitte le rivage, parce que point il ne revient tel qu'il est parti, celui qui va pour prêcher le vrai et ne sait point l'art. Et de cela, dans le monde des preuves manifestes, Parménide, Mélissus et Brissot et bien d'autres, qui allaient et ne savaient tout. Ainsi firent Sabellius et Arius, et ces insensés qui à l'écriture furent comme des épées, rendant torse ce qui était droit. Qu'on n'en juge point non plus avec trop d'assurance, comme celui qui dans un champ estime les blés avant qu'ils soient mûrs. Car j'ai vu tout l'hiver l'églantier d'abord se montrer âpre et rude, puis porter la rose sur sa cime. Et j'ai vu un vaisseau, après avoir droit et rapide couru la mer pendant toute sa route, périr enfin à l'entrée du port. Qu'en voyant l'un dérober l'autre offrir, ne crois pas Mona Berta et Ser Martino voir au fond du conseil divin, car celui-là peut se relever et celui-ci tomber.
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1: Du bel amour, entraîne-nous par ce chapelet vers la lumière et la vie de ton Fils.

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1: Chers pèlerins, chers auditeurs, il est bon de nous retrouver maintenant à la grotte de Massabielle, la grotte des apparitions de Lourdes, pour prier notre chapelet. Nous méditons les mystères joyeux du rosaire. Au nom du Père et du Fils et du Saint-Esprit. Amen. Je crois en Dieu le Père Tout-Puissant, Créateur du ciel et de la terre, et en Jésus-Christ, son Fils unique, notre Seigneur, qui a été conçu du Saint-Esprit, est né de la Vierge Marie, a souffert sous Ponce Pilate, a été crucifié, est mort et a été enseveli, est descendu aux enfers, le troisième jour est ressuscité des morts, est monté aux cieux, est assis à la droite de Dieu le Père Tout-Puissant, d'où il viendra juger les vivants et les morts. Je crois en l'Esprit Saint, à la Sainte Église catholique, à la communion des saints, à la rémission des péchés, à la résurrection de la chair, à la vie éternelle. Amen.
2: Notre Père qui es aux cieux, que ton nom soit sanctifié, que ton règne vienne, que ta volonté soit faite sur la terre comme au ciel. Donne-nous aujourd'hui notre pain de ce jour. Pardonne-nous nos offenses, comme nous pardonnons aussi à ceux qui nous ont offensés, et ne nous laisse pas entrer en tentation, mais délivre-nous du mal. Amen.
1: Je vous salue Marie, pleine de grâce, le Seigneur est avec vous. Vous êtes bénie entre toutes les femmes, et Jésus, le fruit de vos entrailles, est béni.
3: Sainte Marie, Mère de Dieu, priez pour nous pauvres pécheurs, maintenant et à l'heure de notre mort. Amen.
1: Je vous salue Marie, pleine de grâce, le Seigneur est avec vous. Vous êtes bénie entre toutes les femmes, et Jésus, le fruit de vos entrailles, est béni.
3: Sainte Marie, Mère de Dieu, priez pour nous
1: Je vous salue Marie, pleine de grâce, le Seigneur est avec vous. Vous êtes bénie entre toutes les femmes, et Jésus, le fruit de vos entrailles, est béni.
3: Sainte Marie, Mère de Dieu, priez pour nous pauvres pécheurs,

0: Ô mon Jésus, pardonnez-nous nos péchés, préservez-nous du feu de l'enfer et conduisez au ciel toutes les âmes, spécialement celles qui ont le plus besoin de votre miséricorde. Premier mystère joyeux, l'Annonciation. L'ange du Seigneur dit à la Vierge Marie, « Sois sans crainte, car tu as trouvé grâce auprès de Dieu. » Fruit de ce mystère, l'humilité. Sainte Thérèse de l'Enfant Jésus et de la Sainte Face, religieuse au Carmel de Lisieux. Eh bien, offrons cette dizaine pour les carmélites, en particulier le Carmel de Lourdes, et pour les carmes. Prions pour tous les consacrés de la famille du Carmel. Prions pour tous ceux qui font le choix de la petite voie de l'enfance spirituelle décrite par Sainte Thérèse.
1: Notre Père qui es aux cieux, que ton nom soit sanctifié, que ton règne vienne, que ta volonté soit faite sur la terre comme au ciel. Donne-nous aujourd'hui notre pain de ce jour. Pardonne-nous nos offenses, comme nous pardonnons aussi à ceux qui nous ont offensés. Et ne nous laisse pas entrer en tentation, mais délivre-nous du mal.
0: Je vous salue Marie, pleine de grâce, le Seigneur est avec vous. Vous êtes bénie entre toutes les femmes, et Jésus, le fruit de vos entrailles, est béni.
2: Sainte Marie, Mère de Dieu, priez pour nous pauvres pécheurs, maintenant et à l'heure de notre mort. Amen.
0: Je vous salue Marie, pleine de grâce, le Seigneur est avec vous. Vous êtes bénie entre toutes les femmes, et Jésus, le fruit de vos entrailles, est béni.
2: Sainte Marie, Mère de Dieu, priez pour nous pauvres pécheurs, maintenant et à l'heure de notre mort. Amen.
0: Je vous salue Marie, pleine de grâce, le Seigneur est avec vous. Vous êtes bénie entre toutes les femmes, et Jésus, le fruit de vos entrailles, est béni.
2: Sainte Marie, Mère de Dieu, priez pour nous pauvres pécheurs, maintenant et à l'heure de notre mort. Amen.
0: Je vous salue Marie, pleine de grâce, le Seigneur est avec vous. Vous êtes bénie entre toutes les femmes, et Jésus, le fruit de vos entrailles, est béni.
2: Sainte Marie, Mère de Dieu, priez pour nous pauvres pécheurs, maintenant et à l'heure de notre mort. Amen.
0: Je vous salue Marie, pleine de grâce, le Seigneur est avec vous. Vous êtes bénie entre toutes les femmes, et Jésus, le fruit de vos entrailles, est béni.
2: Sainte Marie, Mère de Dieu, priez pour nous pauvres pécheurs, maintenant et à l'heure de notre mort. Amen.
0: Je vous salue Marie, pleine de grâce, le Seigneur est avec vous. Vous êtes bénie entre toutes les femmes, et Jésus, le fruit de vos entrailles, est béni.
2: Sainte Marie, Mère de Dieu, priez pour nous pauvres pécheurs, maintenant et à l'heure de notre mort. Amen.
0: Je vous salue Marie, pleine de grâce, le Seigneur est avec vous. Vous êtes bénie entre toutes les femmes, et Jésus, le fruit de vos entrailles, est béni.
2: Sainte Marie, Mère de Dieu, priez pour nous pauvres pécheurs, maintenant et à l'heure de notre mort. Amen.
0: Je vous salue Marie, pleine de grâce, le Seigneur est avec vous. Vous êtes bénie entre toutes les femmes, et Jésus, le fruit de vos entrailles, est béni.
2: Sainte Marie, Mère de Dieu, priez pour nous pauvres pécheurs, maintenant et à l'heure de notre mort. Amen.
0: Je vous salue Marie, pleine de grâce, le Seigneur est avec vous. Vous êtes bénie entre toutes les femmes, et Jésus, le fruit de vos entrailles, est béni.
2: Sainte Marie, Mère de Dieu, priez pour nous pauvres pécheurs, maintenant et à l'heure de notre mort. Amen.
0: Je vous salue Marie, pleine de grâce, le Seigneur est avec vous. Vous êtes bénie entre toutes les femmes, et Jésus, le fruit de vos entrailles, est béni.
2: Sainte Marie, Mère de Dieu, priez pour nous pauvres pécheurs, maintenant et à l'heure de notre mort. Amen.

0: Ô mon Jésus, pardonnez-nous nos péchés, préservez-nous du feu de l'enfer, et conduisez au ciel toutes les âmes, spécialement celles qui ont le plus besoin de votre miséricorde. Deuxième mystère de joie, la visitation. Élisabeth dit à la Vierge Marie, « Comment ai-je ce bonheur que la Mère de mon Seigneur vienne jusqu'à moi ?» Fruit de ce mystère joyeux, la charité fraternelle. Sainte Thérèse de l'Enfant Jésus et de la Sainte Face, vous êtes patronne secondaire de la France avec Sainte Jeanne d'Arc. Eh bien, prions pour la France, fille aînée de l'Église, qu'elle soit fidèle aux promesses de son baptême. Que les catholiques de France aient le courage et l'audace de l'annonce de la bonne nouvelle, qu'ils soient fiers de leur foi et qu'ils pratiquent dans les églises, qu'ils se rassemblent dans nos églises.
1: Notre Père qui es aux cieux, que ton nom soit sanctifié, que ton règne vienne, que ta volonté soit faite sur la terre comme au ciel. Donne-nous aujourd'hui notre pain de ce jour. Pardonne-nous nos offenses, comme nous pardonnons aussi à ceux qui nous ont offensés, et ne nous laisse pas entrer en tentation, mais délivre-nous du mal. Amen.
0: Je vous salue Marie, pleine de grâce, le Seigneur est avec vous. Vous êtes bénie entre toutes les femmes, et Jésus, le fruit de vos entrailles, est béni.
2: Sainte Marie, Mère de Dieu, priez pour nos pauvres pécheurs, maintenant et à l'heure de notre mort. Amen.
0: Je vous salue Marie, pleine de grâce, le Seigneur est avec vous. Vous êtes bénie entre toutes les femmes, et Jésus, le fruit de vos entrailles, est béni.
2: Sainte Marie, Mère de Dieu, priez pour nos pauvres pécheurs, maintenant et à l'heure de notre mort. Amen.
0: Je vous salue Marie, pleine de grâce, le Seigneur est avec vous. Vous êtes bénie entre toutes les femmes, et Jésus, le fruit de vos entrailles, est béni.
2: Sainte Marie, Mère de Dieu, priez pour nos pauvres pécheurs, maintenant et à l'heure de notre mort. Amen.
0: Je vous salue Marie, pleine de grâce, le Seigneur est avec vous. Vous êtes bénie entre toutes les femmes, et Jésus, le fruit de vos entrailles, est béni.
2: Sainte Marie, Mère de Dieu, priez pour nos pauvres pécheurs, maintenant et à l'heure de notre mort. Amen.
0: Je vous salue Marie, pleine de grâce, le Seigneur est avec vous. Vous êtes bénie entre toutes les femmes, et Jésus, le fruit de vos entrailles, est béni.
2: Sainte Marie, Mère de Dieu, priez pour nos pauvres pécheurs, maintenant et à l'heure de notre mort. Amen.
0: Je vous salue Marie, pleine de grâce, le Seigneur est avec vous. Vous êtes bénie entre toutes les femmes, et Jésus, le fruit de vos entrailles, est béni.
2: Sainte Marie, Mère de Dieu, priez pour nos pauvres pécheurs, maintenant et à l'heure de notre mort. Amen.
0: Je vous salue Marie, pleine de grâce, le Seigneur est avec vous. Vous êtes bénie entre toutes les femmes, et Jésus, le fruit de vos entrailles, est béni.
2: Sainte Marie, Mère de Dieu, priez pour nos pauvres pécheurs, maintenant et à l'heure de notre mort. Amen.
0: Je vous salue Marie, pleine de grâce, le Seigneur est avec vous. Vous êtes bénie entre toutes les femmes, et Jésus, le fruit de vos entrailles, est béni.
2: Sainte Marie, Mère de Dieu, priez pour nos pauvres pécheurs, maintenant et à l'heure de notre mort. Amen.
0: Je vous salue Marie, pleine de grâce, le Seigneur est avec vous. Vous êtes bénie entre toutes les femmes, et Jésus, le fruit de vos entrailles, est béni.
2: Sainte Marie, Mère de Dieu, priez pour nos pauvres pécheurs, maintenant et à l'heure de notre mort. Amen.
0: Je vous salue, Marie, pleine de grâce, le Seigneur est avec vous. Vous êtes bénie entre toutes les femmes, et Jésus, le fruit de vos entrailles, est béni.
2: Sainte Marie, Mère de Dieu, priez pour nos pauvres pécheurs, maintenant et à l'heure de notre mort. Amen.

0: Ô mon Jésus, pardonnez-nous nos péchés, préservez-nous du feu de l'enfer, et conduisez au ciel toutes les âmes, spécialement celles qui ont le plus besoin de votre miséricorde. Troisième mystère joyeux, la nativité. Les anges disent aux bergers, voici que je vous annonce une grande joie qui sera celle de tout le peuple. Fruit de ce mystère joyeux, l'esprit de pauvreté. Sainte Thérèse de l'Enfant Jésus de la Sainte Face, patronne des missions avec Saint François Xavier, offrons cette dizaine pour tous les missionnaires dans le monde. Et nous prions particulièrement pour nos auditeurs et nos téléspectateurs qui prient avec nous loin de la France. Je pense au département d'Outre-mer, au territoire d'Outre-mer, la Guyane, la Guadeloupe, la Martinique, la Réunion, Mayotte, la Polynésie, tous les pays d'Amérique, d'Afrique, d'Asie, du Proche-Orient, du Moyen-Orient, d'Extrême-Orient, tous ceux qui nous écoutent en ce moment, nous prions pour eux.
1: Notre Père qui es aux cieux, que ton nom soit sanctifié, que ton règne vienne, que ta volonté soit faite sur la terre comme au ciel. Donne-nous aujourd'hui notre pain de ce jour. Pardonne-nous nos offenses comme nous pardonnons aussi à ceux qui nous ont offensés. Et ne nous laisse pas entrer en tentation, mais délivre-nous du mal. Amen.
0: Je vous salue Marie, pleine de grâce, le Seigneur est avec vous. Vous êtes bénie entre toutes les femmes, et Jésus, le fruit de vos entrailles, est béni.
2: Sainte Marie, Mère de Dieu, priez pour nous pauvres pécheurs, maintenant et à l'heure de notre mort. Amen.
0: Je vous salue Marie, pleine de grâce, le Seigneur est avec vous. Vous êtes bénie entre toutes les femmes, et Jésus, le fruit de vos entrailles, est béni.
2: Sainte Marie, Mère de Dieu, priez pour nous pauvres pécheurs,
0: Je vous salue Marie, pleine de grâce, le Seigneur est avec vous. Vous êtes bénie entre toutes les femmes, et Jésus, le fruit de vos entrailles, est béni.
2: Sainte Marie, Mère de Dieu, priez pour nous pauvres pécheurs, maintenant et à l'heure de notre mort. Amen.
0: Je vous salue Marie, pleine de grâce, le Seigneur est avec vous. Vous êtes bénie entre toutes les femmes, et Jésus, le fruit de vos entrailles, est béni.
2: Sainte Marie, Mère de Dieu, priez pour nous pauvres pécheurs, maintenant et à l'heure de notre mort. Amen.
0: Je vous salue Marie, pleine de grâce, le Seigneur est avec vous. Vous êtes bénie entre toutes les femmes, et Jésus, le fruit de vos entrailles, est béni.
2: Sainte Marie, Mère de Dieu, priez pour nous pauvres pécheurs, maintenant et à l'heure de notre mort. Amen.
0: Je vous salue Marie, pleine de grâce, le Seigneur est avec vous. Vous êtes bénie entre toutes les femmes, et Jésus, le fruit de vos entrailles, est béni.
2: Sainte Marie, Mère de Dieu, priez pour nous pauvres pécheurs, maintenant et à notre mort. Amen.
0: Je vous salue Marie, pleine de grâce, le Seigneur est avec vous. Vous êtes bénie entre toutes les femmes, et Jésus, le fruit de vos entrailles, est béni.
2: Sainte Marie, Mère de Dieu, priez pour nous pauvres pécheurs, maintenant et à l'heure de notre mort. Amen.
0: Je vous salue Marie, pleine de grâce, le Seigneur est avec vous. Vous êtes bénie entre toutes les femmes, et Jésus, le fruit de vos entrailles, est béni.
2: Sainte Marie, Mère de Dieu, priez pour nous pauvres pécheurs, maintenant et à l'heure de notre mort. Amen.
0: Je vous salue Marie, pleine de grâce, le Seigneur est avec vous. Vous êtes bénie entre toutes les femmes, et Jésus, le fruit de vos entrailles, est béni.
2: Sainte Marie, Mère de Dieu, priez pour nous pauvres pécheurs.
0: Je vous salue Marie, pleine de grâce, le Seigneur est avec vous. Vous êtes bénie entre toutes les femmes, et Jésus, le fruit de vos entrailles, est béni.
2: Sainte Marie, Mère de Dieu, priez pour nous pauvres pécheurs, maintenant et à l'heure de notre mort.

0: Ô mon Jésus, pardonnez-nous nos péchés, préservez-nous du feu de l'enfer, et conduisez au ciel toutes les âmes, spécialement celles qui ont le plus besoin de votre miséricorde. Quatrième mystère joyeux, la présentation de Jésus au temple. Fruit de ce mystère, l'obéissance. Sous la protection de Sainte Thérèse, de l'enfant Jésus, de la Sainte Face, qui est entré au Carmel pour prier pour les prêtres. Eh bien, prions pour tous nos prêtres, les curés de notre paroisse, les vicaires, les aumôniers, tous les prêtres que nous connaissons. Prions pour les vocations, pour les séminaristes, pour les novices. Prions pour que de nombreux garçons et filles entendent l'appel à la vie consacrée.
1: Notre Père qui es aux cieux, que ton nom soit sanctifié, que ton règne vienne, que ta volonté soit faite sur la terre comme au ciel. Donne-nous aujourd'hui notre pain de ce jour. Pardonne-nous nos offenses, comme nous pardonnons aussi à ceux qui nous ont offensés, et ne nous laisse pas entrer en tentation, mais délivre-nous du mal. Amen.
0: Je vous salue Marie, pleine de grâce, le Seigneur est avec vous. Vous êtes bénie entre toutes les femmes, et Jésus, le fruit de vos entrailles, est béni.
2: Sainte Marie, Mère de Dieu, priez pour nous pauvres pécheurs, maintenant et à l'heure de notre mort. Amen.
0: Je vous salue Marie, pleine de grâce, le Seigneur est avec vous. Vous êtes bénie entre toutes les femmes, et Jésus, le fruit de vos entrailles, est béni.
2: Sainte Marie, Mère de Dieu, priez pour nous.
0: Je vous salue Marie, pleine de grâce, le Seigneur est avec vous. Vous êtes bénie entre toutes les femmes, et Jésus, le fruit de vos entrailles, est béni.
2: Sainte Marie, Mère de Dieu, priez pour nous pauvres pécheurs, maintenant et à l'heure de notre mort. Amen.
0: Je vous salue Marie, pleine de grâce, le Seigneur est avec vous. Vous êtes bénie entre toutes les femmes, et Jésus, le fruit de vos entrailles, est béni.
2: Sainte Marie, Mère de Dieu, priez pour nous pauvres pécheurs, maintenant et à l'heure de notre mort. Amen.
0: Je vous salue, Marie, pleine de grâce. Le Seigneur est avec vous. Vous êtes bénie entre toutes les femmes, et Jésus, le fruit de vos entrailles, est béni.
2: Sainte Marie, Mère de Dieu, priez pour nous pauvres pécheurs, maintenant et à l'heure de notre mort. Amen.
0: Je vous salue Marie, pleine de grâce, le Seigneur est avec vous. Vous êtes bénie entre toutes les femmes, et Jésus, le fruit de vos entrailles, est béni.
2: Sainte Marie, Mère de Dieu, priez pour nous pauvres pécheurs, maintenant et à l'heure de notre mort. Amen.
0: Je vous salue Marie, pleine de grâce, le Seigneur est avec vous. Vous êtes bénie entre toutes les femmes, et Jésus, le fruit de vos entrailles, est béni.
2: Sainte Marie, Mère de Dieu, priez pour nous pauvres pécheurs, maintenant et à l'heure de notre mort. Amen.
0: Je vous salue Marie, pleine de grâce, le Seigneur est avec vous. Vous êtes bénie entre toutes les femmes, et Jésus, le fruit de vos entrailles, est béni.
2: Sainte Marie, Mère de Dieu, priez pour nous pauvres pécheurs, maintenant et à l'heure de notre mort. Amen.
0: Je vous salue Marie, pleine de grâce, le Seigneur est avec vous. Vous êtes bénie entre toutes les femmes, et Jésus, le fruit de vos entrailles, est béni.
2: Sainte Marie, Mère de Dieu, priez pour nous pauvres pécheurs, maintenant et à l'heure de notre mort. Amen.
0: Je vous salue Marie, pleine de grâce, le Seigneur est avec vous. Vous êtes bénie entre toutes les femmes, et Jésus, le fruit de vos entrailles, est béni.
2: Sainte Marie, Mère de Dieu, priez pour nous pauvres pécheurs, maintenant et à l'heure de

0: Ô mon Jésus, pardonnez-nous nos péchés, préservez-nous du feu de l'enfer et conduisez au ciel toutes les âmes, spécialement celles qui ont le plus besoin de votre miséricorde. Cinquième mystère de joie, le recouvrement de Jésus au temple. La Vierge Marie et Saint Joseph trouvèrent Jésus dans le temple, assis au milieu des docteurs, les écoutant et les interrogeant. Fruit de ce mystère, la sagesse et la volonté de chercher Dieu. Mettons sous la protection de Sainte Thérèse de l'Enfant Jésus et de la Sainte Face et de Sainte Bernadette tous nos auditeurs de ce 1er octobre, tous ceux qui nous rejoignent par les ondes. Prions en particulier pour tous les malades, pour ceux qui sont aujourd'hui à Lourdes, pour ceux qui prient le chapelet devant la grotte des apparitions, pour ceux qui espèrent une consolation, un sourire, une visite.
1: Notre Père qui es aux cieux, que ton nom soit sanctifié, que ton règne vienne, que ta volonté soit faite sur la terre comme au ciel. Donne-nous aujourd'hui notre pain de ce jour. Pardonne-nous nos offenses comme nous pardonnons aussi à ceux qui nous ont offensés. Et ne nous laisse pas entrer en tentation, mais délivre-nous du mal. Amen.
0: Je vous salue, Marie, pleine de grâce. Le Seigneur est avec vous. Vous êtes bénie entre toutes les femmes. Et Jésus, le fruit de vos entrailles, est béni.
2: Sainte Marie, Mère de Dieu, priez pour nous pauvres pécheurs, maintenant et à l'heure de notre mort. Amen.
0: Je vous salue, Marie, pleine de grâce. Le Seigneur est avec vous. Vous êtes bénie entre toutes les femmes, et Jésus, le fruit de vos entrailles, est béni.
2: Sainte Marie, Mère de Dieu, priez pour nous pauvres pécheurs, maintenant et à l'heure de notre mort. Amen.
0: Je vous salue, Marie, pleine de grâce, le Seigneur est avec vous. Vous êtes bénie entre toutes les femmes, et Jésus, le fruit de vos entrailles, est béni.
2: Sainte Marie, Mère de Dieu, priez pour nous pauvres pécheurs, maintenant et à l'heure de notre mort. Amen.
0: Je vous salue, Marie, pleine de grâce. Le Seigneur est avec vous. Vous êtes bénie entre toutes les femmes. Et Jésus, le fruit de vos entrailles, est béni.
2: Sainte Marie, Mère de Dieu, priez pour nous pauvres pécheurs, maintenant et à l'heure de notre mort. Amen.
0: Je vous salue, Marie, pleine de grâce. Le Seigneur est avec vous. Vous êtes bénie entre toutes les femmes. Et Jésus, le fruit de vos entrailles, est béni.
2: Sainte Marie, Mère de Dieu, priez pour nous Amen.
0: Je vous salue, Marie, pleine de grâce. Le Seigneur est avec vous. Vous êtes bénie entre toutes les femmes. Et Jésus, le fruit de vos entrailles, est béni.
2: Sainte Marie, Mère de Dieu, priez pour nous pauvres pécheurs, maintenant et à l'heure de notre mort. Amen.
0: Je vous salue, Marie, pleine de grâce. Le Seigneur est avec vous. Vous êtes bénie entre toutes les femmes. Et Jésus, le fruit de vos entrailles, est béni.
2: Sainte Marie, Mère de Dieu, priez pour nous pauvres pécheurs, maintenant et à l'heure de notre mort. Amen.
0: Je vous salue, Marie, pleine de grâce. Le Seigneur est avec vous. Vous êtes bénie entre toutes les femmes. Et Jésus, le fruit de vos entrailles, est béni.
2: Sainte Marie, Mère de Dieu, priez pour nous pauvres pécheurs, maintenant et à l'heure de notre mort.
0: Je vous salue, Marie, pleine de grâce. Le Seigneur est avec vous. Vous êtes bénie entre toutes les femmes. Et Jésus, le fruit de vos entrailles, est béni.
2: Sainte Marie, Mère de Dieu, priez pour nous pauvres pécheurs, maintenant et à l'heure de notre mort. Amen.

0: Ô mon Jésus, pardonnez-nous nos péchés, préservez-nous du feu de l'enfer et conduisez au ciel toutes les âmes, spécialement celles qui ont le plus besoin de votre miséricorde. Ô Marie conçue sans péché,
1: priez pour nous qui avons besoin.
0: Ô Marie conçue sans péché,
1: priez pour nous qui avons recours à vous.
0: Ô Marie conçue sans péché,
1: priez pour nous qui avons recours à vous.
0: Notre-Dame de Lourdes,
1: priez pour nous.
0: Notre-Dame du Saint-Rosaire,
1: priez pour nous.
0: Notre-Dame du sacerdoce et de la famille,
1: priez pour nous.
0: Notre-Dame consolation des malades,
1: priez pour nous.
0: Notre-Dame du Mont-Carmel,
1: priez pour nous.
0: Saint-Joseph,
1: priez pour nous.
0: L'archange Saint-Michel, ange gardien de la France, priez pour la France. Tous les saints anges de Dieu, priez pour nous. Sainte Bernadette,
1: priez pour nous.
0: Sainte Thérèse de l'Enfant Jésus,
1: priez pour nous.
0: Et Saint Louis, roi de France, priez pour la France. Le Seigneur soit avec vous.
1: Et avec votre esprit.
0: Je vous donne la bénédiction de Dieu. Je vous bénis, vous qui êtes devant la grotte de Massabielle. Je vous bénis, vous qui êtes derrière votre poste de télévision ou de radio, qui nous écoutez. Le Père, le Fils et le Saint-Esprit.
1: Amen.
0: Nous chantons la Vierge Marie.

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1: Chers amis, nous avons célébré il y a quelques semaines la magnifique liturgie de Pâques où nous avons renouvelé les promesses de notre baptême et où, en communion avec les baptisés de Pâques, nous avons été renouvelés nous-mêmes dans la grâce de la nouvelle naissance. Cette nouvelle naissance que nous a obtenue le Christ par sa mort et sa résurrection. Il est bon de renouveler chaque année notre gratitude envers le Seigneur qui a fait de nous des créatures nouvelles. Cependant, n'oublions pas que la grâce de Pâques se déploie entièrement à la Pentecôte. Et oui, il ne faut pas s'arrêter à Pâques. Le couronnement de Pâques, c'est Pentecôte. C'est le don de l'Esprit-Saint, sans lequel tous les germes de vie nouvelles que le Seigneur a mis en nous, au baptême, ne pourraient se développer. Car le Seigneur nous a créés pour que nous soyons transformés, pour que nous devenions des êtres non plus seulement charnels et psychiques, mais spirituels, c'est-à-dire vivants d'un esprit nouveau, de l'Esprit du Christ, de l'Esprit-Saint. Saint Paul ne craint pas de nous apostropher à cet égard. « Ne le savez-vous pas? Votre corps est le temple de l'Esprit-Saint, lui qui est en vous et que vous avez reçu de Dieu. » Nous ne prenons pas assez la mesure de ce changement ontologique. Le Seigneur, en effet, par le don du Saint-Esprit, ne nous a pas donné un vernis de respectabilité, mais il nous a profondément transformés intérieurement. Il a surnaturalisé notre âme par le don des vertus théologales. Par la foi, il nous rend aptes à le connaître. Par l'espérance, il nous oriente vers les biens éternels promis. Et par la charité, il nous fait entrer dans la possibilité de vivre de l'amour même de Dieu et d'honorer dans la joie le commandement nouveau « Aimez-vous les uns les autres comme je vous ai aimé ». De plus, en nous donnant son Esprit-Saint, le Seigneur nous donne ses dons, qui sont des dispositions permanentes rendant l'homme docile aux impulsions de l'Esprit-Saint. Ces dons sont au nombre de 7, et on les trouve au chapitre 11 d'Isaïe, verset 2, quand celui-ci décrit le Messie à venir, sur qui reposera précisément l'Esprit du Seigneur, Esprit de sagesse et d'intelligence, Esprit de conseil et de force, Esprit de science et de piété, et Esprit de crainte de Dieu. Ces dons qui étaient le privilège du Fils deviennent de fait le privilège de tous ceux qui sont renés, nés à nouveau, comme créatures nouvelles dans le Christ. Saint Paul, dans sa lettre aux Romains, évoque cet ennoblissement de notre être dans le Christ, ennoblissement qui nous fait participer à sa propre vie dans l'Esprit. Voici ce qu'il leur écrit. « Tous ceux qu'animent l'Esprit de Dieu sont fils de Dieu. » Enfant et donc héritier, héritier de Dieu et donc co-héritier du Christ. Nous devenons ainsi participants de la nature divine, selon les mots de saint Pierre dans sa deuxième lettre. Les dons de l'Esprit-Saint viennent compléter et mener à leur perfection les vertus de ceux qui les reçoivent. Ils rendent les fidèles dociles à obéir avec promptitude et amour aux inspirations divines. Et sans doute que ceux parmi vous qui n'ont pas toujours été chrétiens et qui le sont devenus, se sont bien rendus compte de cette transformation profonde. Il y a un avant et un après. Pour ma part, j'ai pu le constater. N'ayant pas toujours été chrétienne, mes pensées étaient des pensées complètement mondaines. Et puis quand j'ai reçu le don de la foi, tout ce que je pensais avant m'est apparu comme incongru, faux et même horrible. Et je me disais, mais comment ai-je pu penser cela? Dans quel aveuglement j'étais? Et donc c'est comme des écailles qui tombent des yeux, et nous nous mettons à voir le monde autrement. Et ce qui semblait étrange ou ridicule avant devient soudain une évidence, non pas apprise dans les livres, mais reçue dans le cœur par une lumière venue d'en haut. Oui, Dieu existe, et il nous aime d'un amour inconditionnel. Oui, Jésus est le Christ, le Fils de Dieu, venu dans le monde pour nous sauver de nos péchés et nous illuminer de sa grâce. Oui, la Vierge Marie, la toute pure, est sa mère et notre mère, et elle prend soin de nous. Oui, les anges existent et ont reçu mandat de nous protéger, de nous conduire. Donc voyez, même notre intelligence est renouvelée Elle reçoit une lumière qu'elle n'avait pas avant. Tout comme notre cœur est rendu capable d'aimer bien davantage qu'auparavant. Même si cela reste toujours un combat, tant que nous sommes sur cette terre avec nos fragilités, les tentations multiples et les embûches de l'ennemi. L'homme qui se laisse ainsi transformer par la grâce du Saint-Esprit ne reste pas stérile. Il produit de bons fruits. Non pas lui, mais la grâce de Dieu en lui. Et ce sont donc les fruits de l'Esprit-Saint. Et ces fruits sont des perfections que forme en nous le Saint-Esprit comme des prémices de la gloire éternelle. Dans sa lettre aux Galates, saint Paul énumère ces fruits. Amour, joie, paix, patience, bonté, bienveillance, fidélité, douceur et maîtrise de soi. Un tel homme, vivifié par la grâce du Saint-Esprit, ayant laissé l'Esprit-Saint le surnaturaliser, témoigne donc par sa vie que ce n'est plus lui qui vit, mais le Christ qui vit en lui, comme le disait saint Paul. Didyme d'Alexandrie, un théologien du IVe siècle, évoquait ce renouvellement de notre être que nous obtient le Saint-Esprit. Voici ce qu'il écrivait. « Le Saint-Esprit étant Dieu, nous renouvelle dans le baptême, en union avec le Père et le Fils. Il nous ramène d'un état de laideur à notre beauté primitive. Il nous comble tellement de sa grâce que nous n'avons plus de place pour accueillir tout ce qui serait indigne de notre désir. Il nous libère du péché et de la mort. Et à partir de l'existence terrestre, c'est-à-dire de la poussière et de la cendre, il fait de nous des hommes spirituels, participants de la gloire divine, fils et héritiers de Dieu le Père. Il nous rend conformes à l'image de son Fils, dont il nous fait les co-héritiers et les frères, destinés à être glorifiés et à régner avec lui. En échange de la terre, il nous donne le ciel et nous gratifie libéralement du paradis, nous rendant plus honorables que les anges. » Cela peut nous sembler étonnant. Comment pourrions-nous être plus honorables que les anges? Eh bien parce que, selon ce que disait saint Léon le Grand, commentant l'épisode de l'ascension du Seigneur au ciel, la nature humaine recevait, lors de l'ascension, une dignité supérieure à celle de toutes les créatures célestes. Elle allait dépasser les cœurs des anges et monter plus haut que les archanges. Les êtres les plus sublimes ne pourraient mesurer son degré d'élévation, car elle allait être admise, cette nature humaine, à trôner auprès du Père éternel, en étant associée à sa gloire, puisque la nature divine lui était unie dans la personne du Fils. Comprenons bien, le Verbe de Dieu s'est uni intimement à la nature humaine, et donc, quand il remonte vers son Père, il ne remonte pas comme un pur esprit. Il remonte avec cette nature humaine qui est nôtre et qui l'a faite sienne. Et donc, notre nature humaine se trouve de fait élevée dans les cieux plus haut que les anges, recevant une dignité supérieure à celle des créatures célestes, comme nous dit saint Léon le Grand. Nous sommes dans le Christ, comme lui est en nous. Et donc, notre humanité est déjà au ciel, en lui. Le Christ est allé nous préparer une place, et cette place, elle est en lui, à la droite du Père, et donc bien au-dessus des anges. Voyez quelle dignité nous a valu le Christ. C'est qu'en effet, nous ne sommes pas nés seulement de la chair, mais de l'esprit. Car il y a pour l'homme une double conception. La conception charnelle, nous sommes nés de l'union de nos parents, mais aussi une conception spirituelle, où nous renaissons de l'Esprit-Saint dans le baptême. Saint Jean a évoqué ce mystère dans son prologue. « À tous ceux qui l'ont reçu, le Verbe qui s'est fait chair a donné pouvoir de devenir enfants de Dieu. À ceux qui croient en son nom, eux qui ne furent engendrés ni du sang, ni d'une volonté charnelle, ni d'une volonté d'homme, mais de Dieu. » Donc, tous ceux qui ont eu foi dans le Christ, nous dit saint Jean, eh bien, ils ont été engendrés de Dieu, c'est-à-dire du Saint-Esprit. Ils sont nés de Dieu, ils sont donc enfants de Dieu, devenus membres de la race de Dieu, nous dit le théologien Didyme d'Alexandrie. Que cet engendrement spirituel, cette nouvelle naissance, vienne du Saint-Esprit, Le Christ lui-même nous l'a dit dans son dialogue avec Nicodème. « en vérité, je te le dis, à moins de naître d'eau et d'esprit, nul ne peut entrer dans le royaume de Dieu. Ce qui est né de la chair est chair, ce qui est né de l'esprit est esprit. Ne t'étonne donc pas si je t'ai dit, il vous faut naître à nouveau. Le vent souffle où il veut, et tu entends sa voix, mais tu ne sais pas d'où il vient ni où il va. Ainsi en est-il de quiconque est né de l'esprit. » Dans la piscine baptismale, ce n'est pas seulement notre âme qui est purifiée et renouvelée dans la grâce du Saint-Esprit, mais c'est notre corps aussi qui est sanctifié, car lui aussi a besoin d'être purifié par l'eau, comme le vase d'un potier, et ensuite d'être rendu solide par le feu de Dieu, car notre Dieu est un feu dévorant. Donc le corps lui-même est marqué du sceau du Saint-Esprit. Il devient le temple, le sanctuaire de l'Esprit-Saint qui habite en nous. Il acquiert donc une dignité extraordinaire, d'où l'importance de ne pas le profaner par le péché, par l'impureté. Ayons bien conscience qu'à la fin des temps, nous serons en présence du Seigneur au ciel, non pas seulement comme des âmes, mais comme des personnes ressuscitées, avec notre corps et notre âme sanctifiées. Saint Paul nous a annoncé cela dans sa lettre aux Philippiens. « Pour nous, dit-il, notre cité se trouve dans les cieux, d'où nous attendons ardemment comme sauveur le Seigneur Jésus-Christ, qui transfigurera notre corps de misère pour le conformer à son corps de gloire, avec cette force qu'il a de pouvoir même se soumettre toutes choses. » Notre corps, mes amis, aura les propriétés d'un corps glorieux, à l'image et ressemblance du corps glorieux du Seigneur après sa résurrection. Dieu soit béni. Nous n'aurons plus d'arthrose au ciel. Nous ne serons plus en surpoids. La maladie ne nous rongera plus. Nous serons jeunes, beaux et en bonne santé, avec notre corps. Et c'est bien normal quelque part. Notre corps a peiné, il a souffert sur la terre. Eh bien, il participera lui aussi de la gloire au ciel. Il sera pris dans le rayonnement de la béatitude de l'âme à laquelle il est intimement uni, puisque nous sommes un, corps et âme. Cette espérance qui est la nôtre pour le ciel peut déjà se réaliser en partie sur la terre, à condition de nous laisser purifier par le feu du Saint-Esprit, purifier de tout égoïsme, du péché, libérer aussi de tout lien mondain qui nous entrave. En fait, il me semble que nous sommes très pauvres aujourd'hui. Nous avons perdu de vue la richesse du Saint-Esprit et tout ce qu'il peut opérer en nous. Quand nous lisons les Actes des apôtres, nous voyons des hommes, les apôtres, les disciples, remplis du Saint-Esprit, de tous ses dons et de tous ses charismes. Mais cela n'était pas réservé à l'âge apostolique, puisque nous voyons encore dans le traité de Saint Basile sur le Saint-Esprit les actions merveilleuses de ce Saint-Esprit, justement. Or, Saint Basile a vécu au IVe siècle, c'est-à-dire longtemps après les apôtres. Et voici ce qu'il dit. « Par le Saint-Esprit, les cœurs s'élèvent. Les faibles sont conduits par la main. Ceux qui progressent deviennent parfaits. C'est lui, l'Esprit-Saint, en brillant chez ceux qui se sont purifiés de toute souillure, qui les rend spirituels par leur communion avec lui. De là viennent la prévision de l'avenir, l'intelligence des mystères, la compréhension des choses cachées, la distribution des dons spirituels, la citoyenneté céleste, la danse avec les anges, la joie sans fin, la demeure en Dieu, la ressemblance avec Dieu et le comble de ce que l'on peut désirer, devenir Dieu. » Saint Basile parlait ici de ce qu'il connaissait, de ce qu'il expérimentait comme évêque de Césarée dans son église de Cappadoce. À cette époque, les disciples du Christ prenaient au sérieux cette transformation profonde opérée par le Saint-Esprit en chacun de nous. Et Saint Basile en a vécu pleinement et il prêchait pour que tous puissent en vivre pleinement. Il ne considérait pas que tous ses dons et ses charismes étaient réservés à une élite. Il les voyait comme faisant partie de la vie normale du chrétien. Alors bien sûr, tous ne reçoivent pas tous les charismes, mais les charismes sont distribués dans l'Église pour le bien de tout le peuple de Dieu. Et ainsi, l'un peut recevoir la prévision de l'avenir, un autre l'intelligence des mystères, un autre la compréhension des choses cachées par le don de la sagesse, et puis la citoyenneté céleste, la danse avec les anges, etc. Saint Cyril de Jérusalem, un autre père de l'Église du IVe siècle aussi, dans une homélie sur le Saint-Esprit, évoque aussi la puissance et la fécondité de l'Esprit dans ceux qui l'accueillent. Il nous dit que l'Esprit-Saint est comme de l'eau. Il est cette source jaillissante pour la vie éternelle, dont nous parlait Jésus lui-même. Or, l'eau opère de façon multiforme. Elle arrose selon ce qu'elle est, mais elle est différente dans le palmier, dans la vigne, dans la fleur, et se fait ainsi toute à tous. La pluie ne se transforme pas quand elle descend ici ou là, mais en s'adaptant à la constitution des êtres qui la reçoivent, elle produit en chacun ce qui lui convient. Eh bien, il en est de même pour le Saint-Esprit. Il a beau être un, simple et indivisible, il distribue cependant ses dons à chacun selon sa volonté, produisant des fruits différents en chacun. Il emploie la langue de celui-ci au service de la sagesse, nous dit saint Cyril. Il éclaire par la prophétie l'âme de celui-là. Il donne à un autre le pouvoir de chasser les démons, à un autre encore celui d'interpréter les divines écritures. Il fortifie la chasteté de l'un. Il enseigne à un autre l'art de l'aumône. Il enseigne à celui-ci le jeûne et la cèse. À un autre, il enseigne à mépriser les intérêts du corps. Il prépare encore un autre au martyr. Voyez comme tous les dons et charismes de l'Esprit-Saint étaient accueillis et honorés dans ces premiers siècles de l'Église. Les évêques, bergers du troupeau, avaient bien conscience des bienfaits de l'Esprit-Saint dans le service de la sainteté des brebis du Seigneur. Et ils s'en réjouissaient et ils encourageaient cette sainteté de grâce. Or, si le Saint-Esprit désirait être fécond à cette époque, combien il désire l'être encore aujourd'hui, alors que notre monde est en train de retourner au paganisme. Il veut toujours, à travers nous, rendre témoignage au Christ, pour que tous le connaissent et soient sauvés. Et donc, aujourd'hui encore, il n'y a pas de doute là-dessus. Il veut donner des dons à profusion et des charismes à l'Église, pour qu'elle soit vraiment comme un phare dans la nuit. D'autre part, quand saint Basile affirme que l'Esprit-Saint nous fait devenir Dieu, il n'est pas fou. Car de fait, c'est bien là la vocation ultime de l'homme, devenir Dieu. Dieu s'est fait homme pour que l'homme devienne Dieu, comme ne cessaient de le dire les premiers pères de l'Église. Mais attention, cette transformation ne saurait être le fruit d'un orgueil luciférien, selon la suggestion du serpent dans la Genèse à nos premiers parents. Vous serez comme des dieux, autrement dit sans recevoir ce don de Dieu, mais en essayant de vous en emparer par vous-même, dans la désobéissance à Dieu, dans la rébellion contre Dieu. Cette transformation où l'homme devient Dieu ne peut donc être que le fruit du don de la grâce divine reçu dans l'humilité du cœur. Ce n'est pas nous qui nous divinisons, c'est Dieu qui nous divinise en nous faisant participer à sa vie divine. Nous sommes comme incorporés dans la divino-humanité du Christ par le Saint-Esprit et à proportion de notre

vient toujours pour singer Dieu, nous propose aussi un simulacre d'augmentation de notre être, mais non pas par une synergie avec le Saint-Esprit, mais par une synergie avec la machine, avec la technologie. Et c'est bien là que nous reconnaissons la supercherie, la falsification du projet de Dieu. C'est bien la grande tromperie qui nous est proposée en ces derniers jours. La technoscience, l'intelligence artificielle et les artefacts miniaturisés qu'on rajoute au corps ou au cerveau se proposent de remplacer le Saint-Esprit lui-même pour faire de nous des dieux omnipotents, omniscients, soi-disant. Les acteurs de la tech dans la Silicon Valley, notamment les dirigeants des start-up travaillant sur l'IA, l'intelligence artificielle, appellent de leur vœu le transhumanisme, autrement dit la post-humanité. Selon eux, en effet, l'humanité doit être dépassée, non pas pour être plus humaine, plus sainte, plus unie à Dieu, mais pour s'affranchir des limites de l'humanité, notamment de la corporéité, mais aussi de ses limites intellectuelles. Cependant, le risque de cette entreprise prométhéenne, c'est tout simplement l'abolition de l'humanité, de ce qui fait qu'un homme est homme, précisément. En effet, en visant un dépassement de l'humanité par la technologie, on risque de se retrouver non pas avec une humanité surnaturalisée par la grâce selon le projet de Dieu, mais avec une infra-humanité, une humanité amoindrie, technicisée, machinisée, qui perd sa dignité humaine, précisément. La synergie entre l'humanité et la technique n'aboutit pas à l'augmentation de notre humanité, mais à une transformation de cette humanité en cyborg, c'est-à-dire en une forme d'androïde moitié robot, moitié humain. Ce qu'il faut bien comprendre, c'est que le démon, n'étant pas Dieu, ne possède en lui-même ni la vie ni la grâce transformatrice. Il lui faut donc trouver un autre moyen qui donne l'illusion de l'augmentation et d'une transformation apparemment positive. Et cet autre moyen ne peut être qu'un moyen matériel ou spirituel, mais démoniaque. Le démon peut en effet donner des dons. Nous en avions déjà parlé dans le thème des anges et des démons. Mais ces dons, qui sont une simulation inversée des dons de l'Esprit-Saint, ne sont pas au service du bien, mais du mal. D'autre part, le démon peut pousser les hommes dans l'orgueil, dans ce que les Grecs appelaient l'hubris, c'est-à-dire la démesure. Et il y a bien là une sorte d'orgueil et de démesure dans le projet de devenir soi-même comme un dieu, par l'IA, par l'interface corps-machine, et par toutes ces technologies de soi-disant augmentation de l'homme, par le transhumanisme. Alors attention, je ne suis pas en train de condamner la technique, bien évidemment. L'homme étant un être de culture, il a de tout temps utilisé des moyens techniques pour se faciliter la vie. Et cela manifeste son ingéniosité, et c'est bien. Mais une chose est d'utiliser la technique comme un moyen au service de l'homme restant la fin, et une autre est de transformer l'homme par la technique, comme si le nec plus ultra n'était plus l'humanité, l'homme à l'image de Dieu, mais la post-humanité, c'est-à-dire la machine elle-même. Il faut bien saisir l'enjeu. Dieu nous a créés à son image et à sa ressemblance. Le démon semble nous recréer aujourd'hui à l'image de la machine. De spirituel, il nous fait déchoir au rang d'artefact. Vous remarquez bien à quel point aujourd'hui l'homme va jusqu'à déléguer sa pensée à des algorithmes. C'est comme si l'homme acceptait sa propre déchéance, son obsolescence. Et nous voyons bien cette pente. Aujourd'hui, les hommes s'émerveillent plus de l'intelligence artificielle et des prodiges qu'elle peut accomplir que de la sainteté d'un homme. Autrement dit, ils idolâtrent des algorithmes et oublient la dignité extraordinaire de la filiation divine de l'homme. Et cela ne nous étonne pas, dans la mesure où l'athéisme nous a fait entrer dans une société matérialiste et technicisée, qui vise à la performance et non plus à l'éthique ou à la vie de l'esprit. Il s'agit désormais d'être efficace comme un ordinateur et non pas saint comme un fils de Dieu.

0: un basculement dont on n'a pas fini de mesurer les conséquences délétères. En fait, l'IA, l'intelligence artificielle, vient faire honte à l'homme de ce qu'il est, dans la mesure où elle peut le dépasser sur tout un tas de performances intellectuelles. Non pas que l'IA soit intelligente, mais par une infinité de calculs algorithmiques, elle peut donner l'illusion non seulement d'un savoir impressionnant, et cela n'est pas compliqué puisqu'elle a accès à tous les contenus sur Internet, mais elle peut aussi donner l'illusion d'une intelligence, d'un raisonnement pensé. Or, ceci est normalement le propre de l'homme. Voyez à quel point cela soulève un questionnement sur l'homme. Bien sûr que si l'homme n'est qu'un corps et une intelligence, il peut lui sembler être dépassé par la machine, par l'IA, et perdre son aura, sa dignité propre. Mais l'homme n'est pas une intelligence calculatrice sur pattes. Il est à l'image de Dieu, à l'image du Verbe incarné, corps, âme, esprit. Le corps n'est pas un truc limité dont il faudrait se débarrasser, comme le pensent certains fans de l'IA et des interfaces homme-ordinateur. Dieu lui-même a pris chair et il a élevé le corps à une grande dignité. Le corps est désormais le vecteur de l'amour. L'amour se laisse toucher et l'amour a besoin de toucher pour se dire, pour faire le bien, pour donner. Quand Mère Teresa allait chercher les mourants dans les caniveaux de Calcutta, qu'elle enlevait les vers de leurs plaies et qu'elle les soignait, c'était bien avec son corps qu'elle exprimait l'amour du Christ pour ses pauvres. Et cela, l'IA ne le fera jamais, parce qu'il n'y a pas d'amour dans l'IA, ni de corps pour se donner. De même, les facultés de l'âme que sont la mémoire, l'intelligence et la volonté concourent ensemble dans le sujet libre, pour lui permettre de donner sens à sa vie. L'homme ne se contente pas de savoir. Il pense et agit en fonction du bien, de ce que lui dicte sa conscience éclairée par la lumière de Dieu. Et par son esprit, la fine pointe de l'âme, l'homme peut être en relation avec plus grand que lui, avec le Dieu transcendant et éternel. Il peut être rendu participant de la vie même de Dieu, à travers sa fragilité. Donc sa dignité est infiniment plus grande que l'IA. Mais il doit se rappeler qui il est vraiment pour ne pas succomber à une forme d'idolâtrie de la machine, simple œuvre de ses mains, ni à une forme de honte, de dépréciation de soi, d'abdication fataliste de ce qui fait sa grandeur. Gardons dans notre cœur la prière du psalmiste, cette prière qui témoigne de notre incommensurable dignité. Oui, c'est toi, Seigneur, qui m'as formé les reins, qui m'as tissé au ventre de ma mère. Je te rends grâce pour tant de prodiges. Merveille que je suis, merveille que tes œuvres.
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1: Bonjour chers amis, eh bien nous venons de nous faire arroser par l'eau du Saint-Esprit dans cette grande fête de la Pentecôte. Nous sommes revivifiés, nous avons maintenant de quoi être renouvelés dans cet élan de la Pentecôte. C'est un élan missionnaire, c'est un élan aussi très familial, parce que nous sommes comme de nouveau bien à notre place dans l'Église. Et il y a aujourd'hui, dans la suite de cette Pentecôte, il y a la mémoire de Marie, mère de l'Église. Alors, à parler de famille, on est très attaché à cette notion de maternité. Pourquoi peut-on parler de maternité de Marie pour l'Église ? Parce qu'il y a beaucoup de maternité chez Marie. Nous allons en voir au moins trois. Mais en tout cas, pour celle-ci, c'est Paul VI qui, à la fin du Concile, le 21 novembre 64, presque à la fin du Concile, qui s'est levé après beaucoup d'aller-retour et de discussion sur la place de Marie dans l'histoire du salut et dans l'Église. Et il a donc proclamé, pour ainsi dire, de lui-même, cette maternité de Marie. Il a exactement dit ceci: « C'est donc à la gloire de la bienheureuse Vierge, à notre réconfort, que nous proclamons Marie, très sainte, mère de l'Église. » C'est-à-dire de tout le peuple de Dieu, aussi bien des fidèles que des pasteurs. Et nous voulons que dorénavant, avec un tel titre très doux, la Vierge soit encore plus honorée et invoquée par tout le peuple chrétien. Ça, c'était en 64, une sorte de sceau qui se posait sur non pas un nouveau dogme, mais une nouvelle réalité dont le Concile Vatican II avait finalement fait une sorte de conclusion sur la place de l'Église, de la place de Marie dans l'Église. Et c'est en 2018 que c'est le pape François qui a donc institué cette mémoire de Marie, une nouvelle mémoire de Marie sous ce vocable, et il l'a fixée au lundi de la Pentecôte, c'est-à-dire bien sûr au lendemain de ce grand jour de l'effusion de l'Esprit qui a marqué, comme on le dit bien classiquement, qui a marqué la naissance de l'Église. La résurrection vécue pendant ces 50 jours se conclut par cette naissance. Et s'il y a une naissance, il faut trouver une mère. Voilà, tout simplement. Alors, disons déjà qu'il y a trois enfantements, il y a trois maternités chez Marie. La première, c'est évidemment la première à laquelle nous pensons, c'est la maternité de Bethléem. C'est là que Marie, dans son sein, portant le corps de Jésus, va le faire naître. Alors c'est le mystère de Noël, c'est le mystère de l'incarnation. C'est le temps des mystères joyeux. Et là, elle donne naissance, pour ainsi dire, elle donne naissance à la nature humaine du Christ. Elle lui donne la nature humaine. Alors c'est un peu en notre nom que le Christ prend la nature humaine d'une mère, la Vierge Marie. Donc ça, c'est la première maternité attestée bien sûr par l'Écriture et qui est, pour ainsi dire, d'une façon, c'est la maternité peut-être déjà la plus humaine chez Marie. Ensuite, cette maternité qu'elle a acceptée, et ce n'était pas sans poser beaucoup de problèmes, ça va passer par différentes phases, le recouvrement de Jésus, etc. Une compréhension que Marie a de plus en plus de cette vraie mission maternelle que Dieu lui a confiée. Et c'est au calvaire que va se passer une nouvelle maternité, un enfantement différent. Là, au calvaire, autant le premier enfantement avait été sans douleur, autant le second le sera. Il sera absolument dans la douleur. Au calvaire, c'est la mater dolorosa. Alors, ce n'est plus de son sein que va naître le Christ, c'est plutôt sur son sein qu'elle prend le corps du Christ. C'est encore tout à fait dans l'humain, et c'est même pire que ça, c'est un corps qui est mort, descendu de la croix, qu'elle reçoit dans ses bras. C'est là qu'elle est de nouveau faite développée, pour ainsi dire, elle est développée dans une nouvelle maternité. Et elle procède à un nouvel enfantement, c'est l'enfantement du Sauveur. Par le glaive de Siméon, qu'il a associé parfaitement à la passion de son Christ, mais c'est pour être une mère, cette fois-ci, dans un accouchement avec douleur. Et elle accouche du Christ. C'est plus seulement Jésus, celui de Nazareth, c'est le Christ maintenant qui est pour le monde entier. C'est un enfantement qui s'élargit au monde entier. C'est une maternité déjà un peu plus universelle, parce qu'elle donne celui qui est venu nous sauver. De l'enfant de Bethléem, nous sommes passés au Sauveur sur la croix. Voilà donc ce deuxième enfantement et cette deuxième maternité. Et puis il y en a une troisième. Alors voyez, après les mystères joyeux, les mystères douloureux, nous avons bien sûr des mystères glorieux avec ce troisième enfantement, la maternité du Cénacle. La maternité du Cénacle, c'est un autre Christ, c'est le Christ total, c'est le corps et les membres. Parce qu'au corps du Christ vont s'ajouter maintenant les membres, à la tête du Christ, la tête qui est le Christ, s'ajoutent les membres, et ça c'est la réalité de l'Église, c'est le Christ continué dans son Église. Alors le père de Mantière a fait un bon commentaire de cette maternité-là, de cette troisième maternité qui est celle de la Pentecôte, la maternité du Cénacle. Et c'est pas rien qu'il y a eu ces 9 jours entre l'Ascension et la Pentecôte, parce que c'est justement le temps d'un enfantement. Quand les apôtres étaient réunis d'un même cœur autour de Marie, avec aussi des femmes et des frères, voilà, vous voyez, ça fait quand même du monde, et dans cette sorte de neuvaine apostolique, et qui est très mariale, ces 9 jours qui précèdent la naissance de la Pentecôte, la naissance de l'Église, qui est aussi d'ailleurs, c'est par l'effusion de l'Esprit Saint, cet Esprit qui a reposé sur Marie une nouvelle fois, comme l'Esprit avait déjà reposé sur Marie pour le premier enfantement. De nouveau, l'Esprit Saint est présent, et il était d'ailleurs aussi dans le deuxième enfantement au Calvaire, mais là, c'est plus précisément pour ce troisième enfantement que l'Esprit Saint se saisit à nouveau de Marie pour enfanter l'Église. Et voyez que donc dans cette neuvaine que nous venons de finir, Marie, elle a porté 9 mois Jésus en son sein pour le faire naître, et maintenant elle porte pendant 9 jours l'Église dans sa prière pour ce nouvel enfantement. Et c'est un peu comme si les apôtres sortent du Cénacle comme le nouveau-né va sortir du ventre de sa mère. C'est une sorte d'accouchement de l'Église qui était déjà depuis longtemps conçu dans le projet de Dieu, mais qui se réalise maintenant dans la séquence de l'histoire du salut. Et c'est pour ça que Marie doit être présente, parce que le Dieu a encore besoin de Marie pour cette nouvelle maternité. Et c'est comme ça qu'elle est mère de l'Église, parce qu'elle préside à la naissance de l'Église, à sa mise au monde le jour de la Pentecôte. Et c'est donc par son intercession, vous imaginez l'intercession de la Vierge au Cénacle, c'est ce qui a obtenu le don de l'Esprit Saint, ce don de l'Esprit Saint avec ses 9 charismes, comme Paul le décrit dans l'Épître aux Corinthiens, les différents charismes donnés aux apôtres, et puis les 9 fruits de l'Esprit qui vont se répandre sur le monde, ça c'est Galates 5. On voit que donc Marie, qui a été saluée par l'ange comme comblée de grâce, c'est avec l'Esprit Saint qu'il a pris sous son ombre qu'elle est à nouveau remplie de cette nouvelle effusion de l'Esprit Saint pour devenir, comme le dit saint Bernard, non plus simplement maintenant pleine de grâce, comme au premier enfantement, mais maintenant archi-pleine et surabondante d'une grâce qui va découler cette fois-ci sur toute l'humanité rachetée. Donc, vous voyez, c'est un élargissement progressif dans ces trois enfantements. Le premier enfantement à Bethléem, le deuxième au Calvaire et le troisième enfantement à la Pentecôte. N'est-ce pas merveilleux que ce plan du salut, où Marie est particulièrement active par sa foi, par son oui, un fiat qui a été redonné par trois fois, Marie poursuit humblement sa tâche. Et comme elle a humanisé Dieu en lui donnant un corps, maintenant elle va spiritualiser l'humanité en lui donnant, en étant au travail pour donner l'Esprit Saint. Alors je ne dis pas que c'est Marie qui donne l'Esprit Saint, mais elle collabore une fois de plus, elle travaille sous l'effusion de l'Esprit Saint justement, elle travaille à ce nouvel enfantement de l'humanité. C'est un Christ total comme on dit, c'est le Christ dont nous faisons partie, le corps du Christ dont nous faisons partie. Et Lumen Gentium va dire cela. Lumen Gentium va dire que Marie est notre mère de nouveau dans l'ordre de la grâce.

0: Alors cette maternité de Marie sur l'Église, affirmée comme proclamée solennellement par le pape Paul VI à la fin du concile en décembre 64, c'est donc le concile Vatican II avait largement pensé cette maternité. Le pape l'a résumé dans cette formule extraordinaire, Marie, mère de l'Église, mais ça a été largement pensé. La bienheureuse Vierge Marie, dit le Concile dans le texte très important de Lumen Gentium, et elle a cette prédestination à la maternité divine. Elle est Théotokos, mère de Dieu, et c'est parce qu'elle est mère de Dieu, ça date de très longtemps, du Concile d'Éphèse en 431, mais c'est cette maternité divine qui va aller avec l'incarnation du Verbe de Dieu, ça c'est ce qu'on a compris dès le départ, mais ensuite, comme providence, elle devient la mère du divin rédempteur, ça c'est le deuxième accouchement, et ensuite l'associée du Seigneur. Comme humble servante, elle a conçu le Christ, elle l'a nourri, elle l'a présenté au Père sur la croix, et maintenant elle devient mère dans l'ordre de la grâce à partir de la Pentecôte. Voilà, c'est une maternité qui, dans l'économie de la grâce, a besoin de son consentement, de sa foi. Voyez comme quoi le Père a besoin de sauver l'humanité, toujours avec l'effort des hommes. Et c'est tout le sens de l'Église. Élevée au ciel, elle va avoir encore plus ce rôle de mère. Ah, ça, c'est un nouveau dogme de l'Église en 1905, de Marie en 1950. C'est évidemment l'Assomption. C'est là que déjà dans son Assomption, et par son Assomption, elle va encore plus élargir sa maternité. Dans cette sorte d'amour fraternel, elle s'occupe dorénavant de l'Église, de tous les frères de son fils, les frères de son fils qui sont ses pèlerins en but aux dangers et aux misères sur la terre. Mais elle est notre mère, elle est notre avocate. On dit aussi l'auxiliatrice de la grâce, elle est l'aide, elle est la médiatrice de la grâce. C'est tout cela qui se cumule dans un rôle qui reste un rôle maternel. Voilà comment on peut comprendre cette manière dont Marie est inscrite, et très très tôt, vous voyez, est inscrite, mais puis progressivement, par étapes, elle est inscrite dans le plan du Père qui veut sauver l'humanité. Mais c'est d'une façon subordonnée à l'Église. On fait souvent un parallèle entre Marie et l'Église. C'est très intéressant, quand vous parlez de l'Église, vous pouvez pas penser en même temps Marie. De même qu'en pensant Marie, on pense très vite Église. Ce sont deux mots qui sont, comme on dit, analogiques. Et donc cette façon de dépendance qu'il y a, cette dépendance qui existe entre Marie et l'Église est très très forte. Et c'est comme une mère qui dépend de l'enfant qu'elle est en train de mettre au monde. Voilà, donc il s'agit vraiment d'une maternité, pour l'Église qui fait de Marie un modèle. Alors ça, bien sûr, vous savez, chez les protestants, on apprécie beaucoup Marie en tant que modèle de l'Église. Et Luther a écrit des très belles pages sur Marie, pour bien voir qu'en Marie, nous avons la figure de l'Église. C'est quelque chose qui est très ancien, ça date pas du pape François, bien sûr, ni même du Concile Vatican II. Déjà, saint Ambroise parlait de cela, dans l'ordre de la foi, de la charité, comment Marie était dans une union parfaite avec le Christ et qu'elle le reste après la résurrection. Et donc ce mystère de l'Église reçoit avec raison, elle reçoit l'Église, ce mystère de Marie qui finalement relie parfaitement le destin de Marie et le destin de l'Église. Voilà, donc c'est évidemment une maternité, bien sûr, spirituelle. On n'est plus dans une maternité charnelle, comme elle a été au début. On est maintenant dans une maternité spirituelle. Quand on dit spirituelle, on veut dire aussi selon l'Esprit Saint. C'est bien là que la nouvelle Ève devient une mère plus totale pour l'ensemble de l'humanité, en étant la mère de l'Église. Alors l'Église, elle contemple cela. Elle contemple cette sainteté mystérieuse. Et c'est pour ça qu'il faut prendre Marie comme un modèle. Alors c'est vrai que l'enfant a tendance à prendre sa mère pour modèle. Mais on sait bien dans l'anthropologie chrétienne, que l'enfant doit aussi se séparer de sa mère. Est-ce que ça veut dire que Marie, à un moment donné, ne sert plus, comme une mère ne sert plus pratiquement quand son enfant est devenu adulte? En réalité, dans la vie spirituelle, il y a un enfantement qui se prolonge. Et donc, contrairement à l'anthropologie, où l'enfant doit se séparer de sa mère pour vivre, dans la vie spirituelle, c'est pas comme ça que ça se passe. L'enfant dépend encore de cette maternité parce qu'il dépend en permanence de la grâce. Et Marie, pleine de grâce, distribue la grâce. Et donc, nous avons encore besoin de cette mère. Et si elle est devenue mère, ce n'est pas pour un temps. Comme certains ont pensé que Marie ne pouvait être mère que simplement pour donner Jésus, pour donner le corps de Jésus. Elle est mère bien au-delà de ce corps de Jésus, puisqu'on a bien démontré depuis un moment qu'elle était aussi la mère de l'Église. Mais voilà, elle est mère parce que, je l'ai dit, elle est ce modèle pour chacun, mais elle continue à nous engendrer à la foi. Elle nous engendre à la foi. Et alors, c'est que nous sommes engendrés à cette vie nouvelle et immortelle, c'est déjà de la vie éternelle que nous recevons par ses mains. Ses mains, vous savez, qui disposent la grâce, comme on le voit dans la Vierge de la rue du Bac. Et il y avait des rayons éteints, et elle répond, vous savez, elle répond que ces rayons sont éteints parce que ce sont les grâces qu'on ne demande pas. Et donc, il y a beaucoup de grâce à recevoir de la part de Marie. Une mère continue à aimer son enfant. Et pour revenir à l'analogie anthropologique, une mère n'est plus... parce que son enfant grandit et sait se débrouiller tout seul, mais la mère reste toujours la mère de son enfant. Et une mère continue à porter son enfant. Elle continue à porter son enfant quand il est adulte. Un adulte dans la foi ne peut pas se passer de Marie, c'est l'inverse. Il a encore besoin d'être porté par sa mère. Et c'est ce que nous faisons dans la prière du chapelet, dans notre dévotion à Marie. Nous savons que Marie est avec nous et qu'elle continue à nous porter. N'est-ce pas très réconfortant cela? Parce que c'est le propre d'une mère de nous réconforter. Marie est belle par ses vertus, par sa foi, elle est un modèle pour l'Église, mais elle est vraiment cette Vierge qui nous maintient intègre et pure dans la foi, cette foi qu'elle continue à porter pour toute l'Église. Alors prions bien la Mère du Seigneur, notre propre Mère, pour qu'elle nous conserve d'une façon un peu virginale, qu'elle nous conserve dans cette vertu de l'Esprit-Saint, qu'elle nous donne cette foi intacte, qu'elle nous donne une espérance ferme. En ces temps qui sont durs, nous avons besoin de nous raccrocher à la source de la grâce. Et quand on cherche la source de la grâce, on tombe sur Marie. Pas d'une façon unique, mais d'une façon primordiale, ce qui n'est pas pareil. Marie est une mère parce qu'elle a la primeur de cette grâce. C'est pour ça que les apôtres étaient essentiellement autour de Marie. Ce n'est pas Marie qui est à côté des apôtres à la Pentecôte. C'est les apôtres qui sont autour de Marie. Elle a une place centrale. Comme s'il fallait honorer la mère qui était en train d'accoucher de l'Église. Alors l'Église est naissante, elle l'est toujours parce qu'elle a toujours à recevoir de sa mère. Aujourd'hui, plus que jamais, soyons conscients de ce travail finalement charismatique de Marie. Marie est la première des charismatiques, l'Esprit repose toujours sur elle et elle nous le communique en étant auxiliatrice du Père. Alors remercions la Vierge en ce lundi d'être avec nous dans ce grand combat spirituel qui continue. L'Esprit est avec nous, tout est possible parce que nous avons les instruments de notre salut, l'Église et Marie.
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Évangile de Jésus-Christ selon saint Marc. En ce temps-là, Jésus et ses disciples revinrent à Jérusalem, et comme Jésus allait et venait dans le temple, les grands prêtres, les scribes et les anciens vinrent le trouver. Ils lui demandaient « Par quelle autorité fais-tu cela ? » Ou alors « Qui t'a donné cette autorité pour le faire ?» Jésus leur dit « Je vais vous poser une seule question. » « Répondez-moi et je vous dirai par quelle autorité je fais cela. » « Le baptême de Jean venait-il du ciel ou des hommes ? » « Répondez-moi. » Il se faisait entre eux ce raisonnement. « Si nous disons du ciel, il va dire, pourquoi donc n'avez-vous pas cru à sa parole ? » « Mais allons-nous dire des hommes ?» Ils avaient peur de la foule, car tout le monde estimait que Jean était réellement un prophète. Ils répondent donc à Jésus, « Nous ne savons pas. » Alors Jésus leur dit, « Moi, je ne vous dis pas non plus par quelle autorité je fais cela. » Par quelle autorité fais-tu cela ? La question des autorités au temple nous montre que reconnaître l'autorité de Jésus, c'est reconnaître qui il est et d'où il vient. Or, nous nous en souvenons, au tout début de l'Évangile, il est question de Jésus comme Fils de Dieu. Vous pouvez aller voir au début de saint Marc, chapitre 1. Fils de Dieu, cela signifie roi en Israël et dans la région. Mais cela signifie, à nos yeux, bien davantage encore. Oui, l'autorité de Jésus découle de son identité. Et pour moi, face à Jésus dans ma prière, voilà une invitation pour que je redise qui il est. Une invitation à accepter avec confiance son pouvoir, son autorité sur les grandes orientations de ma vie et même sur les aspects qui semblent les plus insignifiants. Alors, chers amis, comme dans la prière des scouts, demandons au Seigneur Jésus, que la seule récompense que nous attendons soit de faire sa sainte volonté.

0: Sophie Devey, bonjour.
1: Bonjour.
0: Kalou Labissa.
2: Bonjour.
0: Bonjour. Alors, vous faites toutes les deux partie de l'association Sabaïdi. C'est une association qui a un nom laotien, c'est ça ?
1: C'est ça, Sabaïdi, ça veut dire bonjour en laotien.
0: Est-ce que vous pourriez nous présenter votre association qui, pour l'instant, a pour but de récolter des fonds pour une table d'examen que vous avez rencontré, mais qui est en piteux état au Laos?
1: C'est ça. En fait, l'association Sabaïdi est née d'un groupe de copains. On partait au Laos en voyage et on s'est dit, on va pas juste aller en voyage comme ça, on va faire quelque chose pour eux, puisque le Laos, après le Bangladesh, est le pays le plus pauvre d'Asie du Sud-Est. Donc on s'est dit, on va faire quelque chose. Donc on a créé cette petite association, on a collecté des fonds auprès des amis, de la famille. Et la première fois, en 2022, donc on est parti, on a fait des petits ateliers artistiques, puisqu'on est parti avec trois artistes. Et on a fait des petits ateliers peinture. Partout où on est passé, on a amené de la couleur aux enfants, en fait. Parce qu'au Laos, les enfants ne connaissent pas la peinture. Donc, c'est un peu magique.
0: Pourquoi ils ne connaissent pas la peinture?
1: Parce que c'est pauvre et qu'ils n'ont déjà pas de crayons et de stylos. Alors, vous pensez que des pinceaux et de la peinture, ils ne connaissent pas du tout, quoi. Donc, nous, quand on est parti avec plein de kits pour les faire dessiner et les faire peindre. Et c'était un peu magique.
0: Et qu'est-ce qu'ils vous ont dessiné, ces enfants?
1: Ça dépend des endroits où on est. Là, cette année, là où on était, il y avait un centre de protection des éléphants. Donc, beaucoup ont dessiné des éléphants. Mais sinon, ils dessinent leur maison, comme tous les gamins du monde, en fait. Ils dessinent un soleil, une maison, la montagne, voilà.
0: Leur famille.
1: Voilà, aussi.
0: Ces enfants que vous avez rencontrés, c'est des enfants de familles nombreuses?
1: Oui, au Laos, je crois que c'est 65% de la population qui a moins de 25 ans. Donc, on voit énormément de familles et énormément d'enfants. Partout dans les villages où on va, il y a énormément d'enfants. Donc, c'est pas difficile de trouver des enfants à faire dessiner ou pour jouer avec nous aussi, parce que du coup, on est un peu l'attraction pour eux quand on arrive. On est blanc, pour ma part, on est bien portant, donc c'est pas commun là-bas.
0: Quelle est la situation des parents?
1: Alors, c'est très compliqué. Souvent, ils vivent de petits boulots. Alors, généralement, ils ne meurent pas de faim parce qu'ils ont tous un petit lopin de terre. Quand on est en ruralité, en tout cas, en ville, c'est plus compliqué. Mais en ruralité, ils ont tous un petit lopin de terre, donc ils font pousser trois légumes et ont deux poulets. Mais ils n'ont rien. Le plus compliqué, c'est l'accès à l'eau potable et puis l'école, quoi. Il n'y a rien.
2: Nos soins.
1: Et l'accès aux soins. Alors l'accès aux soins, c'est encore pire.
0: Donc au Laos, leur proximité de la mer, c'est très loin ou...
1: Ah, c'est très loin, il n'y a pas l'accès à la mer au Laos. C'est justement pour ça que c'est un des pays les plus pauvres, c'est que c'est un des seuls pays qui est très enclavé, puisqu'il est bordé par la Thaïlande, le Vietnam et la Chine. Et du coup, ils n'ont pas du tout d'accès à la mer.
0: Pourquoi vous avez choisi de visiter ce Laos?
1: Alors, on est parti au Laos. Alors déjà, on avait fait la Thaïlande et on avait adoré, donc on était attiré par l'Asie du Sud-Est. Et on s'est dit, pourquoi pas le Laos? Et l'association est née parce qu'en fait, on a une amie qui est réfugiée de la guerre du Vietnam et qui est née au Laos, qui est née à Vientiane et qui n'était jamais retournée. Donc on a voulu l'emmener là-bas. Malheureusement, le Covid en a décidé autrement. Mais c'est pour ça qu'on a décidé d'œuvrer au Laos. Et puis, comme je vous le dis, c'est un des pays les plus pauvres d'Asie du Sud-Est. Donc c'est là qu'ils n'ont rien, quoi.
0: Pourquoi pauvres?
1: Parce qu'enclavé, ils n'ont pas vraiment de richesse. Le Laos, c'est le pays au monde qui a été le plus bombardé. Parce qu'en revenant de la guerre du Vietnam, les avions qui n'avaient pas largué toutes leurs bombes larguaient tout sur le Laos avant d'aller se poser. Donc, ils ont de la terre, mais bien souvent, la terre, il faudrait déminer. Et il n'y a pas d'argent pour déminer, parce que les Américains ont mis beaucoup d'argent pour bombarder, mais pas pour déminer. Donc, ils ont rien, quoi. Et puis, c'est dirigé par une dictature communiste, donc c'est... Et l'association est née parce qu'en fait, on a une amie qui est réfugiée de la guerre du Vietnam et qui est née au Laos, qui est née à Vientiane et qui n'était jamais retournée. Donc, on a voulu l'emmener là-bas. Malheureusement, le Covid en a décidé autrement. Mais c'est pour ça qu'on a décidé de au Laos. Et puis, comme je vous le dis, c'est un des pays les plus pauvres d'Asie du Sud-Est. Donc, c'est là qu'ils n'ont rien, quoi.
0: Pourquoi pauvres?
1: Parce qu'enclavé, ils n'ont pas vraiment de richesse. Le Laos, c'est le pays au monde qui a été le plus bombardé. Parce qu'en revenant de la guerre du Vietnam, les avions qui n'avaient pas largué toutes leurs bombes larguaient tout sur le Laos avant d'aller se poser. Donc, ils ont de la terre, mais bien souvent, la terre, il faudrait déminer. Et il n'y a pas d'argent pour déminer, parce que les Américains ont mis beaucoup d'argent pour bombarder, mais pas pour déminer. Donc, ils ont rien, quoi. Et puis, c'est dirigé par une dictature communiste, donc c'est...
0: C'est compliqué, quoi.
1: C'est compliqué.
0: Donc les gens sont quand même libres de circuler ou...
1: Oui, oui. Bah après ils sont résignés de toute façon. Donc et puis ils ont pas forcément les moyens d'aller bien loin. Donc ils vivent dans leur village et ils sont là et voilà quoi. Puis tout est compliqué parce qu'au Laos les routes c'est pas y a pas d'autoroute, y a un train depuis peu. C'est les Chinois qui l'ont construit et qui le gèrent. Mais de toute façon ils ont pas beaucoup d'argent pour prendre le train. Donc
0: Vous parlez de Chinois qui construisent, ça veut dire qu'ils ont des liens avec la Chine ?
1: Bah, la Chine est en train de bien mettre la main sur le Laos, quoi. Ils sont sur leur route, leur nouvelle route de la soie, là, ils sont sur la route, donc il faut y passer, de toute façon.
0: Et au point de vue économique, quelle est la situation ?
1: Alors, j'avoue que je sais pas exactement, parce qu'en plus, je vous dis, c'est une dictature communiste, donc l'économie, c'est pas une économie de marché comme chez nous, hein, donc il commence à avoir un peu de tourisme dans certaines villes, mais et puis le riz, voilà.
0: Quand vous y êtes allé pour la première fois, comment vous avez choisi le lieu d'atterrissage?
1: C'est les guides, et puis en fait, dans la vie, je suis logisticienne dans l'humanitaire et j'avais été contactée par une association de médecins qui œuvre au Laos pour avoir des médicaments. Bon, ça s'est pas fait pour X raisons parce que c'est compliqué d'amener des médicaments là-bas. Mais du coup, j'étais en contact avec eux et on a fait l'itinéraire pour aller les voir en fait. Donc, ils sont à Pak Bang, c'est un village le long du Mékong. Enfin, une petite ville le long du Mékong, au nord du Laos. Et ils ont installé un dispensaire là-bas. C'est une belle association française qui s'appelle les médecins de Pak Bang et qui, grâce à tous leurs médecins bénévoles, arrivent à avoir un dispensaire ouvert à l'année. Ils font des missions de 15 jours, ils se relaient et ils ont du monde toute l'année là-bas. Donc voilà.
0: Et ces missions, ça dure toute l'année ou c'est par période ?
1: Alors eux, c'est tous les 15 jours. Ils se relayent tous les 15 jours. Il y a une équipe de 2 médecins minimum qui part au Laos, à Pak Bang. Et grâce à ça, ils arrivent à avoir quasiment toute l'année du monde sur place pour ouvrir le dispensaire.
0: Et leur mission sur place, c'est ?
1: Alors, ils ont un dispensaire pour soigner les gens qui n'ont pas accès à l'hôpital et qui n'ont pas d'argent pour payer leurs soins de toute façon. C'est-à-dire une grande partie de la population quand même. Et puis en plus, dans l'hôpital, il n'y a pas grand-chose non plus. Ils n'ont pas beaucoup de moyens. Donc, eux ont un cabinet dentaire sur place. Ils ont de quoi faire des soins. Le cabinet dentaire est tout récent. Hein. Ils ont eu un don pour ça et ils l'ont monté il n'y a pas longtemps. Et nous, quand on y est allé, il se trouve que quelqu'un dans l'équipe avait un petit problème de santé, donc a bénéficié de leurs soins. Et quand on a eu la table d'examen, c'était un truc de... Chez nous, on verrait jamais ça, quoi. Il y a les pieds qui menacent de tomber, il y a un trou en plein milieu. Enfin, donc on s'est dit, tiens, si on veut les aider, parce que quand on est parti là, on connaissait déjà les médecins de Pak Bang, donc on avait fait une collecte avant de partir. Et la première cause de mortalité chez les femmes au Laos, c'est l'accouchement ou le postpartum. Et il se trouve que une des causes de mortalité, c'est dans les villages, ils coupent le cordon ombilical avec un morceau de bambou affûté. Donc, c'est pas stérile et infection, septicémie, puis les femmes meurent comme ça. Donc, ces médecins ont créé un petit kit, ce qu'ils appellent un petit kit cordon. Et dans ce kit, il y a un champ stérile, il y a des clampes, il y a une lingette désinfectante. Et ce kit cordon revient à peu près à 2,50 €. Alors nous, on s'est dit, on va collecter des fonds et on va créer ces kits cordons. On va acheter ce qu'il faut pour les faire et on va les amener. Et on en a amené presque 300, là. Et du coup, on trouve qu'ils font du bon boulot. Donc on s'est dit, on va essayer de les aider. Et s'ils pouvaient avoir une table d'examen digne de ce nom pour accueillir les gens qui n'ont déjà rien. Donc si déjà, ils pouvaient avoir des soins dans des conditions correctes.
0: Cette table d'examen, elle coûte combien ?
1: Alors, entre le plus compliqué, parce qu'on aurait pu essayer de récupérer une table d'examen ici, il y a des centres de soins qui changent leur matériel, etc. Mais après, l'acheminement jusqu'à là-bas serait beaucoup trop compliqué. Donc, il y a deux choses. Il y a l'achat de la table d'examen et l'acheminement jusqu'au médecin de Pak Bang. Parce qu'il faut qu'elle remonte le Mékong, quand même. Donc, tout ça, ça revient à 800 €. Et ce qui est pas excessif, parce que c'est moins cher qu'une table d'examen qu'on achèterait ici et qu'on installerait...
0: Donc, c'est une table d'examen qui est achetée sur place ?
1: Tout à fait. Elle sera achetée en Thaïlande et acheminée par la route jusqu'à Luang Prabang. Et à Luang Prabang, elle prendra le bateau jusqu'à Pak Bang.
0: Alors, comment on peut donner pour cette association ?
1: Alors, il suffit d'aller sur notre site, asso-sabaidi.fr, et vous pouvez faire un don en ligne pour la table d'examen ou pour ce que vous voulez. De toute façon, nos actions sont entièrement tournées vers les enfants du Laos et de Thaïlande, et d'Asie du Sud-Est en général. Mais on va sur place pour tout ce qu'on investit, on va sur place. On s'appuie bien sûr sûr sur des associations étrangères, françaises basées au Laos, mais qui œuvrent là-bas. On n'a pas pour ambition de monter des gros projets nous-mêmes. Nous, on est juste des copains qui essayons de faire les petits colibris. Et l'association étant reconnue d'intérêt général, ça offre droit à une défiscalisation de 66% du don.
0: Donc vous êtes un relais sur place, vous envoyez pas quelque chose et puis ils se débrouillent, non ?
1: Non, non, pas du tout. D'abord, on va en amont, voir les besoins, voir sur qui on peut s'appuyer. Parce que là, nous, on va pas y retourner avant 2 ans, je pense, parce que ça a un coût. Alors, il faut aussi savoir qu'à l'association Sabaïdi, le déplacement des bénévoles ne coûte rien à l'association. Tout se fait sur les fonds personnels des bénévoles qui partent. Chaque euro que vous donnez sera dépensé pour un enfant là-bas. Donc, nous, on y va en amont, on repère les besoins. On a d'autres projets de soutien là-bas en tête. Et après, on lance les collectes. Et puis, quand on a ce qu'il faut, on s'appuie sur les relais qu'on a là-bas de confiance.
0: Pour terminer, rappelez-nous comment on peut donner pour Sabaïdi.
1: Donc sur www.asso-sabaïdie.fr.
0: Sophie Devet et Kalou Lawissa, merci beaucoup.
1: Merci
0: et
1: à vous.
0: On va pousser un peu nos auditeurs à vous donner ce qu'il faut pour cette table.
1: Et il n'y a pas de petits dons, hein. Que ce soit 5 euros ou 500, nous on prend tout, parce que les petits ruisseaux font les grandes rivières.
0: À bientôt.
1: Merci beaucoup.
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3: Bonjour Catherine.
4: Bonjour Jean-Louis. Si j'ai bien compris, tu veux nous parler cette semaine des contes de fées.
3: Oui, le conte de fées. Le conte de fées et ses merveilles, sa magie, ses ogres et ses princes, ces animaux qui parlent, et sa fin heureuse.

0: C'est le plus dédaigné des ouvrages de l'esprit, pour parler comme la Bruyère. Il n'est toléré que pour les enfants. Les clercs l'ont rejeté pendant des siècles, le christianisme combattant les superstitions. Les lettrés, de la Renaissance aux Lumières, leur ont préféré les mythes grecs et latins, ou exotiques, comme les Mille et Une Nuits. L'avènement de la rationalité galiléenne l'a ridiculisé. Le progressisme sociétal veut aujourd'hui faire disparaître le conte de fées, accusé qu'il est d'implanter des stéréotypes, ou en tout cas pas les bons. Ils se marièrent et eurent beaucoup d'enfants. Cette phrase rituelle et conclusive exprime un accomplissement fort inapproprié dans des sociétés où l'on ne se marie plus et où l'avortement et la dénatalité prospèrent.
1: Mais pourtant, les contes de fées ont toujours un grand succès.
0: En effet, Cendrillon est toujours là. Le petit pousset fait de la résistance. Blanche-Neige se rebiffe. Le public leur reste absolument fidèle, de génération en génération. Walt Disney y adosse un empire. Tolkien, théoricien de la chose, dans son livre « Féerie », engendre par son « Seigneur des Anneaux » l'immense mouvement de la fantasy, qui n'est autre qu'un avatar du conte de fées. C'est aussi le cas des super-héros américains, leur super-pouvoir étant une sorte de magie.

0: Alors, et Gérard ?
1: Le Girardien est ici mortifié. Son héros, René Girard, a collecté, scruté, analysé, interprété des mythes du monde entier, des Incas aux tribus africaines, des Indiens d'Amérique du Nord aux pharaons de l'ancienne Égypte, du Mahabharata à la mythologie scandinave, et j'en passe.

0: pour les révéler une fois correctement interprétés. Et cependant, les spécialistes nous disent que ces récits sont très anciens. De tradition orale, ils ont pris une forme littéraire à partir du XVIIe siècle, avec Charles Perrault, puis d'autres auteurs, dont beaucoup de femmes, comme Jeanne-Marie le prince de Beaumont, qui a fixé l'histoire de la Belle et la Bête en 1756. Le succès des contes de fées, nous l'avons vu, ne s'est jamais démenti depuis lors. Le point qui peut intéresser l'anthropologue est celui-ci. Pourquoi une telle faveur, alors que même les élites de toutes les époques réprouvent les contes de fées et leurs avatars modernes, comme la fantasy et les super-héros? Les élites, disons-le au passage, sont les médiateurs, au sens pleinement girardien du terme. Est-il possible que ces histoires touchent le public de façon si constante sans contenir une part de vérité anthropologique? Et cette part est-elle dissimulée ou révélée? Les contes de fées cherchent-ils à masquer nos sanglantes origines, comme disait Girard, ou à nous donner des indices afin d'en prendre conscience? Entretiennent-ils l'illusion du mensonge romantique? Dans sa psychanalyse des contes de fées, Bruno Bettelheim voit en eux une sorte de préparation aux épreuves qui attendent l'enfant pour le passage vers la vie adulte. Ils lui font notamment découvrir l'existence du mal de façon indirecte et non traumatisante. Si les contes de fées sont dignes d'une psychanalyse, ils peuvent bien l'être d'un examen girardien, ne serait-ce que pour combler l'angle mort qu'ils représentent au sein de la théorie mimétique dans son état actuel.
1: As-tu procédé à une lecture girardienne de certains contes de fées?
0: Ce serait beaucoup dire. J'ai simplement repéré quelques indices. Par exemple, quel est ce prince à qui toutes les filles du royaume s'offrent comme épouse et qui, comme par hasard, choisit Cendrillon, la seule qui se dérobe? Il me semble que René Girard a parfaitement expliqué ce type de comportement. Tout comme ce roi veuf qui, pour se remarier, ne voit pas d'autre choix que le seul impossible, sa propre fille, qui s'échappe recouverte d'une peau d'âne. Quel est cet étrange phénomène par lequel la belle voit soudain dans la bête un jeune homme charmant? Serait-ce une conversion? Serait-ce la révélation que la bête, ce bouc émissaire qui fait la cohésion du village voisin, est dépourvu de la monstruosité que les villageois lui attribuent?

À quoi fait penser la mélodie du joueur de flûte de Hamelin, Hameln pour les germanophiles, qui entraîne irrésistiblement dans la Vézère tous les rats de la ville, puis tous les enfants? Et cette reine, orgueilleuse de sa beauté, qui ne supporte pas d'avoir une rivale, Blanche-Neige, qui risque de la surpasser? Difficile de ne pas voir ici une rivalité mimétique. Et à quoi peut bien faire penser ce miroir, qui excite la jalousie de la reine à l'égard de Blanche-Neige, qui lui révèle sa survie et l'endroit où elle se trouve quand la reine la croit morte? Le miroir ne serait-il pas un médiateur au sens de Girard? Et cette même méchante reine, déguisée en vieille femme, incitant Blanche-Neige, qui d'abord refuse, à croquer la pomme? Et comment lui en donne-t-elle envie? En l'invitant à l'imiter, en croquant elle-même devant Blanche-Neige une partie de la pomme, la partie non empoisonnée bien sûr.

Mais ce petit pousset, méprisé et raillé au sein de sa propre famille pour sa petite taille, et qui sera le sauveur non seulement de ses 6 frères, mais aussi de ses parents, qui voulaient se débarrasser d'eux en les abandonnant dans la forêt. Ou encore, pourquoi un loup emploie-t-il un stratagème aussi complexe pour dévorer le petit chapeau rouge ? Se substituer à la grand-mère, contrefaire sa voix, refermer la porte, obligeant ainsi la fillette à tirer la bobinette afin

que Chu la chevillette. Grand et fort comme est le loup, il lui suffisait de l'attendre au coin du bois. Et en quoi est-il vraiment capable d'inventer une ruse aussi sophistiquée ? Lui que le roman de renard et toute la tradition populaire présentent comme un imbécile. Notre ami Charles Perrault tire la leçon. Méfions-nous des apparences. Il aurait pu dire « Méfions-nous des imitations ».

et la fée Carabosse qui se venge d'une horrible façon du roi et de la reine qui ne l'ont pas invité. Mais d'habitude, ce sont les ogres et les ogresses qui incarnent le mal dans les contes de fées. Les fées peuvent donc commettre le mal et user de violence. Où est passé notre bon vieux manichéisme ? Et pourquoi Carabosse n'a-t-elle pas été invitée alors que 12 autres fées l'ont été ? C'est qu'il manquait un couvert. Belle excuse ! Le roi et la reine ne savaient-ils pas plutôt qu'elle leur serait hostile ? Mais comment le savaient-ils ? D'où vient alors le contentieux entre eux ? Le roi et la reine en sont-ils vraiment exempts d'une part de responsabilité ?

0: Enfin, que signifie l'insaisissable dialectique de la ressemblance et de la différence dans Riquet à la houppe? Riquet, laid et plein d'esprit, comme sa future belle-sœur, alors que la princesse qu'il épousera est belle et sotte. Riquet et sa princesse se doteront mutuellement, par magie, de la qualité dont chacun est dépourvu, beauté pour Riquet, intelligence pour la princesse, tandis que la sœur s'enfermera dans le ressentiment. Est-ce là un triangle mimétique? Qui serait le médiateur? Se trouvera-t-il un jour un girardien érudit qui travaillera à répondre à ces questions, à évaluer la teneur mimétique des contes de fées et leurs récents avatars, à mesurer la pertinence de laisser nos petits s'enchanter de ces histoires, à peser qui se fourvoie, le public ou les élites?
1: Au revoir, Jean-Louis.
0: Au revoir, Catherine. Et merci aux auditeurs.

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0: Bonjour et bienvenue à vous qui êtes présents pour ce rendez-vous hebdomadaire avec le pape Léon, qui vient sur la place Saint-Pierre de Rome, saluant d'abord la nombreuse foule massée sous le soleil de ce mois de mai, pour écouter la suite de la série de catéchèses que le pape Léon a initiée au début de l'année, le 7 janvier. Une série de catéchèses consacrées au Concile Vatican II et, comme l'a dit le pape Léon XIV dans son introduction à cette série de catéchèses, c'est une occasion de relire les documents du Concile Vatican II, une précieuse occasion de redécouvrir la beauté et l'importance de cet événement ecclésial. Par cette série de catéchèses centrées sur les constitutions dogmatiques de Vatican II, le pape Léon XIV a annoncé vouloir chercher les moyens de mettre en œuvre ces enseignements. Et pour cela, il est important de redécouvrir, selon les mots du pape, non pas par ouï dire ou à travers les interprétations qui en étaient données, mais en relisant ces documents et en méditant sur leur contenu.
1: Il Santo Padre dà ora inizio all'udienza generale, introducendo...
0: Le Saint-Père va maintenant débuter l'audience générale par le signe de croix et le salut liturgique. Disposons-nous à accueillir sa parole et à recevoir sa bénédiction.
2: Nel nome del Padre e del Figlio e dello Spirito Santo. La pace sia con voi.
3: De la lettre de Saint Paul, apôtre aux Romains. Or, tout ce qui a été écrit à l'avance dans les livres saints l'a été pour nous instruire, afin que, grâce à la persévérance et au réconfort des Écritures, nous ayons l'espérance. Que le Dieu de la persévérance et du réconfort vous donne d'être d'accord les uns avec les autres selon le Christ Jésus. Ainsi, des mêmes cœurs, d'une seule voix, vous rendrez gloire à Dieu, le Père de notre Seigneur Jésus-Christ. Parole du Seigneur.
2: Cari fratelli e sorelle, buongiorno e benvenuti.
0: Chers frères et sœurs, bonjour et bienvenue. Dans l'encyclique Mediator Dei, le vénérable Pie XII écrit que l'Église est un organisme vivant et, en tant que tel, y compris en matière de liturgie sacrée, tout en préservant l'intégrité de son enseignement, elle grandit et se développe, s'adaptant et se conformant aux circonstances et aux exigences qui se présentent au fil du temps. En pleine continuité avec ce principe, le Concile Vatican II, dans le préambule de la Constitution Sacrosanctum Concilium, reconnaît qu'il est de son devoir, à un titre particulier, de veiller aussi à la restauration et au progrès de la liturgie. L'Assemblée conciliaire avait en effet été réunie dans le but de faire progresser la vie chrétienne de jour en jour chez les fidèles, de mieux adapter aux nécessités de notre époque celles des institutions qui sont sujettes à des changements, de favoriser tout ce qui peut contribuer à l'union de tous ceux qui croient au Christ et de fortifier tout ce qui concourt à appeler tous les hommes au sein de l'Église. À ce moment historique, on ressentait fortement la nécessité d'un renouveau des formes rituelles par lesquelles, depuis des siècles, l'Église avait réalisé la glorification de Dieu et la sanctification du peuple chrétien. Grâce au mouvement liturgique, s'était mûrie la conviction, exprimée par la suite par Saint Jean-Paul II, qu'il existe en effet un lien très étroit et organique entre le renouveau de la liturgie et le renouveau de toute la vie de l'Église.
2: La Chiesa non solo agisce, ma si esprime.
0: L'Église agit dans la liturgie, mais elle s'y exprime aussi. Elle vit de la liturgie et elle puise dans la liturgie ses forces vitales. Afin de favoriser l'accès des fidèles à la richesse des dons de grâce dispensés par la liturgie sacrée, la Constitution Sacrosanctum Concilium indique donc, par une formule très efficace, la voie à suivre.
2: Conservare la sana tradizione,
0: maintenir la saine tradition et s'ouvrir à un progrès légitime.
2: Benedetto XVI ha colto in questa dichiarazione.
0: Le pape Benoît XVI a perçu dans cette déclaration d'intention le programme de réforme des pères conciliaires, en équilibre avec la grande tradition liturgique du passé et de l'avenir, notant que bien souvent, on oppose maladroitement tradition et progrès, alors qu'en réalité, les deux concepts s'intègrent. La tradition inclut en quelque sorte le progrès. En d'autres termes, le fleuve de la tradition porte en lui également sa source et tend vers l'embouchure. Le Concile affirme la légitimité de ce progrès enraciné dans l'authentique tradition, en distinguant, au sein de la liturgie, une partie immuable, car d'institution divine. Des parties sujettes au changement qui peuvent varier au cours des âges ou même le doivent s'il s'y est introduit des éléments qui correspondent mal à la nature intime de la liturgie elle-même ou si ces parties sont devenues inadaptées. Des changements de ce genre se sont produits constamment au fil des siècles, afin de permettre aux fidèles une participation fructueuse, par le biais des actions rituelles, au mystère pascal du Christ, fondement de la foi chrétienne. Le culte de l'Église s'est donc incarné dans les formes culturelles de chaque époque, et a été capable d'influencer celles-ci, voire de les transformer. La liturgie a ainsi été, pendant des siècles, un moteur d'évangélisation. Aujourd'hui, il faut renouveler cette énergie dans la continuité de la tradition catholique authentique et vivante, c'est-à-dire selon une dynamique visant à introduire les croyants à la plénitude de la vérité. On comprend alors pourquoi les pères conciliaires ont recommandé que la révision des rites, lorsqu'elle répond à une utilité réelle et avérée pour l'Église, soit toujours effectuée après s'être bien assuré que les formes nouvelles sortent des formes déjà existantes par un développement en quelque sorte organique. Pour le bien de toute l'Église, toute réforme doit toujours commencer par une soigneuse étude théologique, historique et pastorale. Le magistère conciliaire invite ainsi à éviter de désorienter les fidèles en dissuadant quiconque d'ajouter, de retrancher ou de modifier quoi que ce soit en matière liturgique de sa propre initiative. Le progrès évoqué par la Constitution conciliaire ne compromet en rien la communion ecclésiale. Il vise plutôt à la confirmer et à la favoriser. J'exhorte donc tous ceux qui sont appelés à préparer la célébration des mystères divins, en particulier les prêtres qui exercent le ministère de la présidence liturgique, à toujours garder ce respect des textes et des dispositions de la liturgie qui naît d'une attitude intérieure de disponibilité et de confiance en Dieu. en manifestant de l'humilité devant sa grandeur et une fidélité sincère à la communion ecclésiale. Nous allons maintenant entendre en plusieurs langues un résumé de la catéchèse que vient de prononcer le pape Léon XIV.
3: Très Saint-Père, les fidèles de langue française sont heureux de vous exprimer leurs sentiments respectueux et leur filial attachement. Ils vous assurent de leurs prières à toutes les intentions de votre ministère apostolique universel. À la fin de l'audience, nous chanterons le Notre Père en latin, puis le Saint-Père donnera la bénédiction apostolique. Il l'accorde spécialement aux enfants, aux personnes âgées et aux personnes qui souffrent. Il bénira également les chapelets et les autres objets de dévotion que vous avez apportés à cette intention. Voici un résumé en français de la catéchèse que vient de prononcer le Saint-Père. Chers frères et sœurs, dans la continuité de Mediator Dei de Pie XII, la Constitution Sacrosanctum Concilium du Concile Vatican II pose les principes fondamentaux pour la réforme et le rayonnement de la liturgie. Afin que les fidèles accèdent plus pleinement aux grâces dispensées par la liturgie, la Constitution Sacrosanctum Concilium invite à conserver une tradition saine et à ouvrir à un progrès légitime. Le Concile affirme la légitimité d'un tel progrès enraciné dans la tradition authentique en distinguant dans la liturgie ce qui relève de l'institution divine immuable de ce qui est susceptible d'être modifié. Pour permettre une participation fructueuse des fidèles, le culte de l'Église s'est incarné dans les formes culturelles de chaque époque. La liturgie a ainsi été un moteur d'évangélisation. Le magistère invite à prévenir toute désorientation des fidèles en rappelant que le renouveau voulu par la constitution conciliaire ne compromet en rien la communion ecclésiale. Les prêtres, en particulier, doivent veiller au respect des textes et des réglementations de la liturgie. Maintenant, le Saint-Père va saluer en italien les fidèles de langue française.
2: Saluto cordialmente i fedeli di lingua francese, in particolare i pellegrini provenienti dal Libano e dalla Francia. Fratelli e sorelle, invochiamo lo Spirito Santo affinché un rinnovamento liturgico fedele all'autentica tradizione rafforzi la comunione ecclesiale e la piena partecipazione dei fedeli. Dio vi benedica.
3: Vous saluant en italien, le Saint-Père vient de dire: je salue cordialement les personnes de langue française, en particulier les pèlerins venus du Liban et de France. Frères et sœurs, invoquons l'Esprit Saint pour qu'un renouveau liturgique fidèle à la tradition authentique consolide la communion ecclésiale et la pleine participation des fidèles. Que Dieu vous bénisse.
0: Le pape Léon XIV va maintenant résumer en anglais lui-même sa catéchèse, l'anglais étant naturellement sa langue maternelle.
4: Most Holy Father, the English-speaking pilgrims and visitors wish to express to you their sentiments of deep respect and esteem, and to assure you of their prayers for your ministry as the successor of Peter. At the end of the audience, we will sing together the Our Father in Latin. 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He also intends to bless any religious articles you may have brought for this purpose, and in a special way, his blessing goes to your children, the elderly, and those who are sick.
2: Dear brothers and sisters, in today's reflection on Sanctification,
0: chers frères et sœurs, dans notre méditation de ce jour de Sacrosanctum Concilium, nous regardons la liturgie à travers les yeux de la tradition et du progrès. Le pape Pie XII a appelé l'Église, a qualifié l'Église d'organisme vivant qui a besoin de grandir, de mûrir et de s'adapter aux circonstances dans lesquelles elle vit. Ainsi, en voulant développer et soutenir la vie chrétienne, le Concile Vatican II a reconnu qu'il était temps d'ajuster certains éléments qui pouvaient être adaptés de la liturgie pour le bien et la vitalité de l'Église, pour fortifier et régénérer les chrétiens, pour promouvoir l'unité et l'évangélisation. Le confirme à affirmer qu'un progrès légitime dans la liturgie doit également préserver une saine tradition et que certains éléments de la liturgie sont immuables car ils sont d'institutions divines. En particulier, j'encourage tous les prêtres à respecter les textes et les normes de la liturgie avec un esprit d'ouverture, d'humilité, de confiance dans la grandeur de Dieu et avec une fidélité sincère à la communion ecclésiale. Je salue toutes les personnes de langue anglaise et tous les visiteurs à cette audience, en particulier ceux venus d'Angleterre, d'Irlande, de Cameroun, du Kenya, du Nigeria, d'Inde, du Pakistan, des Philippines, de Corée du Sud, du Canada et des États-Unis d'Amérique.
2: May the peace of God guard your minds and your hearts.
0: Que la paix de Dieu garde vos esprits et vos cœurs afin que vous puissiez connaître l'amour de Jésus-Christ et le partager joyeusement avec les autres. Que Dieu vous bénisse.
2: Queridos hermanos y hermanas, la catequesis de hoy nos ilustra acerca de...
0: Chers frères et sœurs, la catéchèse d'aujourd'hui nous montre comment la réforme de la Sainte Liturgie, telle qu'exposée dans la Constitution conciliaire Sacrosanctum Concilium, tout en préservant la saine tradition de la liturgie, implique en même temps un développement. C'est pourquoi, afin de faire grandir davantage la vie chrétienne parmi les fidèles, favoriser la communion de tous les croyants en Christ et renforcer tout ce qui aide à attirer tous les hommes à l'Église, l'Assemblée conciliaire a reconnu le besoin d'une adaptation aux circonstances actuelles, renouvelant ainsi les formes rituelles de la Sainte Liturgie. Nous pouvons constater cette nécessité tout au long du cheminement de l'Église. En effet, le culte s'est incarné dans les formes culturelles de chaque époque et a su les influencer, voire les transformer. La liturgie a ainsi été, pendant des siècles, un moteur d'évangélisation. Je salue cordialement les pèlerins de langue espagnole. Que la liturgie qui nous aide à glorifier le Seigneur et qui nous aide pour notre propre sanctification soit toujours mise en valeur et respectée de tous, en particulier dans la célébration des saints mystères. Que Dieu vous bénisse. Merci beaucoup.
2: Rivolgo il mio cordiale benvenuto ai pellegrini di lingua italiana.
0: Et je souhaite cordialement la bienvenue aux pèlerins de langue italienne.
2: In particolare saluto le persone consacrate.
0: Je salue en particulier les personnes consacrées présentes à cette audience.
2: Le religiose dell'Unione Superiore Maggiore d'Italia.
0: Les religieuses de l'Union supérieure majeure d'Italie.
2: Di San Paolo di Chartres.
0: Les sœurs de Saint Paul de Chartres.
2: Le terziarie capucine della Sacra Famiglia.
0: Les tertiaires capucines de la Sainte Famille. Les ursulines missionnaires du Sacré-Cœur.
2: Les maristi.
0: Les frères maristes. Je souhaite à chacun de raviver la ferveur de la consécration et de donner un nouvel élan à la mission de vos communautés respectives. J'accueille avec affection les séminaristes du séminaire des Pouilles,
2: partecipanti al campionato mariano Feste dei Popoli di Orte Scalo.
0: Les participants aux festivités mariales de la fête populaire de Orte Scalo, la confraternité du bienheureux Angelo de Furci, et j'encourage chacun à être un témoin authentique de vie chrétienne et d'ouverture solidaire envers les autres. Et je m'adresse enfin aux jeunes, aux malades et aux jeunes époux. Que votre pèlerinage à Rome, et en particulier sur les tombes des apôtres, ravive votre foi en Christ. Que lui soit la lumière et le chemin de votre vie. Et à vous tous, ma bénédiction.

Et c'est ainsi que s'achève l'audience générale de ce jour portant sur la constitution dogmatique Sacrosanctum Concilium de Vatican II. Merci beaucoup pour votre fidélité et bonne journée.

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1: Pascal Jacob, bonjour.
2: Bonjour Jean-Yves.
1: Dans le midi, on ne parle pas, on chante, disait l'ancien ministre Charles Pasqua. Qu'est-ce que révèlent nos parlers ?
2: Alors d'après le docteur Tomatis, nos parlers révèlent au fond d'abord notre climat.
1: Oui.
2: Parce que le climat dans lequel nous évoluons donne à nos voix une certaine sonorité. Et cette sonorité, va faire qu'on entend les choses d'une façon différente. Et donc on va reproduire des sons de façon différente. Et c'est l'origine, d'après lui, des accents.
1: Ah oui.
2: Nos amis canadiens ont un accent particulier, nos amis
1: suisses
2: ont un accent particulier, nos amis parisiens encore plus, évidemment. Bon.
1: Et les gens du Nord.
2: Les gens du Nord aussi. Bon. Et par conséquent, le parler dit peut-être d'abord un certain rapport à notre lieu, à notre enracinement. Au fond, on pourrait presque même faire une relation entre la façon dont on parle, l'accent, et puis pourquoi pas... Bien sûr, le climat, mais aussi, pourquoi pas, le paysage. Est-ce qu'il n'y aurait pas un accent propre aux montagnes, un accent propre à la mer, un accent propre... Donc, ça dit, notre parler, dit quelque chose de notre rapport au climat. Et puis, peut-être que ça dit aussi quelque chose de notre rapport entre nous. Parce que, au fond, vous connaissez la chanson, c'est beaucoup plus amusant de se faire traiter de con en chantant.
1: Oui.
2: Finalement, la manière dont on parle... peut laisser paraître aussi des choses, c'est vrai, quand on entend, par exemple, nos amis marseillais.
1: Oui, Pagnol, et puis...
2: Voilà, Pagnol.
1: ou Fernandel.
2: On voit bien qu'il y a un certain nombre de choses qu'ils peuvent dire, et effectivement, ça passe bien mieux.
1: Oui, sans se fâcher.
2: Parce qu'ils le disent avec leur accent, qui transmet peut-être une certaine personnalité, justement, un certain rapport aux autres, une certaine franchise, qui n'est pas agressive, mais qui est ronde, finalement. Et donc, un rapport à l'environnement, un rapport au monde, et puis peut-être un rapport aussi à la langue que l'on parle, parce que finalement, le fait de bien distinguer les syllabes, de dire les choses avec une diction, ça dit un certain respect de la langue, où on prononce peut-être toutes les lettres, on ne mâche pas ses mots, on n'avale pas les mots. Donc effectivement, on pourrait peut-être développer, une anthropologie de l'accent, par exemple, qui pourrait être intéressante et qui ferait que on verrait combien c'est important de préserver la musicalité de la langue, parce que au fond, au-delà de l'information purement factuelle, du contenu purement factuel du langage, de dire le train arrive, c'est une information, peut-être que la musicalité des langues, et au-delà des accents régionaux, pourquoi pas la musicalité de l'allemand, de l'anglais, de l'espagnol, de l'italien, évidemment, disent aussi quelque chose de ces peuples.
1: D'accord. Merci beaucoup, Pascal.
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0: Bonsoir à tous et bienvenue sur le plateau d'Un cœur qui écoute sur KTO, votre émission de spiritualité. Aujourd'hui, nous avons le plaisir de recevoir le père Étienne Grenet. Bonjour père.
1: Bonsoir Cyril.
0: Vous venez notamment nous parler de votre livre qui s'appelle « Dieu agit, 35 histoires vraies » paru aux éditions de l'Emmanuel, où vous nous racontez les manifestations du Saint-Esprit dans la vie ordinaire. J'ai beaucoup aimé le livre, très clair, très concret et... avec les deux pieds bien posés dans le sol, j'ai beaucoup aimé. Sinon, vous faites quoi d'autre de vos journées dans le diocèse de Paris ?
1: Je m'occupe du pôle mission du diocèse de Paris. C'est une petite entité diocésaine qui a pour mission d'accompagner les fidèles, les paroisses qui veulent devenir plus missionnaires, comme l'a demandé notre archevêque, celui d'avant, le pape, celui d'avant, etc.
0: Donc on a Jésus au départ.
1: Et on accompagne voilà dans ce sens-là. Et donc ça touche Paris, mais bien plus largement, donc parce qu'on fait pas mal de formations en ligne.
0: D'accord. On avait reçu à votre place Rod Dreher, il y a quelques temps, qui était là aussi à vouloir nous inciter à développer les initiatives pastorales et peut-être à repenser un petit peu tout ça, mais avec toujours le même fond. Hein. Toujours le dépôt de la foi. Juste avant de commencer à nous raconter votre parcours spirituel, pourriez-vous nous lire un extrait de texte de votre choix, s'il vous plaît ?
1: Quand Jésus apprit l'arrestation de Jean le Baptiste, il se retira en Galilée. Il quitta Nazareth et vint habiter à Capharnaüm, ville située au bord de la mer de Galilée, dans les territoires de Zabulon et de Nephtali. À partir de ce moment, Jésus commença à proclamer « Convertissez-vous ». Car le royaume des cieux est tout proche. Comme il marchait le long de la mer de Galilée, il vit deux frères, Simon appelé Pierre et son frère André, qui jetaient leur filet dans la mer, car c'étaient des pêcheurs. Jésus leur dit, « Venez à ma suite et je vous ferai pêcheurs d'hommes. » Aussitôt, laissant leur filet, ils le suivirent. De là, il avança, il vit deux autres frères, Jacques, fils de Zébédée, et son frère Jean, qui étaient dans leur barque avec leur père, en train de réparer leur filet. Il les appela, aussitôt, laissant la barque et leur père, ils le suivirent. Jésus parcourait toute la Galilée. Il enseignait dans leur synagogue, proclamait l'évangile du royaume, guérissait toute maladie et toute infirmité dans le peuple.
0: Pourquoi cet extrait ?
1: C'est l'évangile d'hier et qui illustre assez bien un aspect qui est développé dans le livre, c'est que Jésus, dans sa vie publique, il a eu un certain nombre d'actions qui sont résumées ici par Matthieu, qui dit « il proclame la bonne nouvelle ». Et cette proclamation, elle se développe dans deux directions, dans la direction d'un enseignement plus large que juste « le royaume des cieux est tout proche », qui explique plein de choses. Et aussi une deuxième direction, c'est des signes, notamment les guérisons, qui attestent, manifestent la vérité, on pourrait dire, ou permettent de s'ouvrir à la vérité de ce que Jésus est en train de dire. Puis entre les deux, dans ce qu'on a entendu, eh bien Jésus, pour faire ça, embarque aussi des disciples dont il va faire des envoyés, des pêcheurs d'hommes, c'est les baptisés qui sont embarqués dans cette même mission de Jésus.
0: Quand on lit votre livre, ça consonne bien avec cet extrait, parce que on a l'impression que votre découverte à la sortie du séminaire, alors votre découverte, votre peut-être approfondissement des charismes, de ce que l'Esprit Saint nous a laissé, enfin nous fait vivre plutôt, c'est Jésus qui nous laisse l'Esprit Saint, une fois que lui il est parti, le Saint-Esprit est là et vient avec tous ses charismes. Cette redécouverte, on a l'impression en fait, en lisant ce livre et cette redécouverte et cette expérience des charismes, de vivre à nouveau avec Jésus, ici et maintenant, que ce que vous venez de lire comme extrait de l'Évangile, c'est pas une belle histoire qui s'est passée il y a 2000 ans, c'est à nouveau aujourd'hui.
1: Ouais, c'est ça, moi, c'est aussi pour ça que j'ai écrit le livre, parce que c'est une expérience qui est quand même très joyeuse, qui est au cœur de la vie chrétienne, hein. C'est que l'Évangile n'est pas simplement une histoire qui nous dit des événements passés, si c'est ça pour une part. En fait, chaque page d'Évangile est appelée, et ça se vérifie, à être quelque chose qui se réalise, qui s'accomplit, oui, à nouveau, on pourrait dire, aujourd'hui. Voilà. Et c'est vrai que dans la dimension, je sais pas, de l'enseignement, ça se fait, on est peut-être plus attentif à ça, c'est-à-dire qu'il y a des gens qui continuent d'enseigner, oui, et qu'au fond, c'est le Christ lui-même qui continue d'enseigner à travers son Église, mais ça vaut aussi pour la proclamation, l'annonce, et puis ça vaut aussi pour... prier pour les malades et que des malades soient guéris ou d'autres choses. Alors, c'est sûr que ces expériences-là, elles nous font réaliser de manière plus vive que, je dirais un peu, l'évangile est réel dans le sens où il est actuel aussi. Voilà. Mm-hmm. Et ça, c'est quelque chose de très rafraîchissant, en fait.
0: Ouais. Alors, il y a encore pas mal de fidèles qui sont un petit peu perdus parce que on est en France, pour beaucoup d'entre nous, et notre perception du monde est parfois un peu coincée en croyant que ça se passe juste ici, au niveau cérébral. Et les histoires de guérison, ok, on voit bien dans l'évangile que vous guérissez au nom de Dieu, et en fait on se dit, ouais d'accord, ça s'est passé à l'époque de Jésus ou un peu après, mais aujourd'hui ça marche plus trop. Et vous, votre expérience à travers ce livre, c'est que vous dites que oui, ça continue. L'Esprit Saint continue à guérir.
1: Oui, bah on le voit dans toute la vie de l'Église, c'est-à-dire que toute personne qui allait dans des sanctuaires, dans des lieux où on vénère des saints, il y a souvent des petites plaques qui évoquent des guérisons en France et ailleurs. Voilà. Ouais, donc ce que je veux dire, c'est que ça ne s'est jamais arrêté, en fait, cette réalité de par l'intercession des saints. Ce qu'on avait un peu peut-être perdu de vue et qui est un peu nouveau, c'est l'idée que ça puisse passer à la fois par la médiation des saints ou de la Vierge dans certains lieux, mais aussi par la médiation des disciples du Seigneur, conformément à ce qu'il nous a dit.
0: Ouais,
1: et je reviens un peu sur le début de la question, c'est que il n'y a pas besoin de suspendre la rationalité, on pourrait dire, pour s'ouvrir à la question des miracles. Concile Vatican I dit que les miracles s'adressent à la raison de l'homme. Et pas uniquement, parfois on aurait tendance à dire bah c'est de l'émotionnel. Non, ça s'adresse à la raison de l'homme, parce que c'est un signe donc qui dit quelque chose aussi à l'intelligence. Donc on peut vraiment prendre le temps de réfléchir à la convenance, on pourrait dire, à pourquoi Dieu continue-t-il à donner des signes. Et pour s'ouvrir à ça, il faut entrer dans peut-être la démarche un peu à laquelle nous a très fortement invité le pape François, qui est de se décentrer de soi. Voilà. Et il disait, et se tourner vers les périphéries, et je dirais, penser à partir des périphéries. Moi, c'est une des expériences les plus fortes que je fais en mission, c'est que quand on discute avec quelqu'un qui est soit pris, on pourrait dire, dans une culture agnostique ou relativiste, c'est-à-dire l'idée qu'en fait, Dieu est inconnaissable, très distant, il y a peut-être quelque chose, mais on ne saura jamais. Oui. Voilà. Il y a des gens qui sont un peu comme coincés là-dedans. Mmh. Ou bien, il y a nos amis musulmans qui sont comme pris dans plein de croyances par rapport à Jésus, etc. Donc, qui sont comme, entre guillemets, coincés là-dedans. Ces personnes-là, quand je discute avec elles, je sens bien que je peux leur dire des vérités de la foi. S'il n'y a pas aussi un signe qui accompagne, ça va être compliqué pour elles. Oui. Donc je repense à un jeune musulman comme ça, au bout, très belle conversation, puis au bout de 30 minutes, il me dit, mais qu'est-ce qui fait que toi, tu peux dire comme ça, Jésus, fils de Dieu? Et il dit, pour moi, c'est impossible, c'est impensable. Voilà. Quand on fait ces expériences-là, il y a un moment où on comprend pourquoi Jésus a donné autant de signes pendant son ministère, et pourquoi il continue de le faire. Pourquoi il veut continuer à le faire. Donc,
0: pour nous aider à avancer.
1: Ouais, pour avoir un point d'appui, je dirais, comme un point d'appui, pour pouvoir poser un acte de foi. Ou si vous recevez une vérité qui est tellement haute, Dieu, il vous aide à l'accueillir. Il vous aide à l'accueillir. C'est-à-dire, Jésus, fils de Dieu, c'est énorme. Mm. C'est énorme. C'est impensable. Parfois, on est un peu habitué à ça, mais en fait, c'est énorme. Et donc, je sais pas, la Vierge Marie elle-même, quand l'ange est venu lui dire qu'on entrait dans, que le Messie venait et que ça allait se passer par elle, oui, elle a aussi eu un signe qui l'a aidé. Alors, elle a cru au signe avant de le voir, mais Dieu lui a quand même dit « Ta cousine Élisabeth est enceinte.
0: Voilà. » Et vous avez eu un signe pour vous?
1: Ben, dans le compte, je n'ai pas eu forcément un signe à un moment. Il faudrait que je réfléchisse s'il y a eu un signe pour une vérité particulière à accueillir. Mais des signes en mission, je dirais, moi, je suis aux premières loges pour voir les signes que Dieu donne à des personnes.
0: Vous avez un exemple?
1: Et donc, je peux donner un exemple assez simple, peut-être, c'est celui d'un jeune avec qui on discutait, comme ça, pareil. Il était musulman non pratiquant. Voilà, il avait pris un petit peu ses distances par rapport à l'islam. Et puis, on parle assez simplement de la foi, etc. Et à un moment, je parle de comment Jésus est mort, parce que c'est souvent dans nos amis musulmans, dans le Coran, on dit que en fait, ce n'est pas Jésus qui est mort, mais quelqu'un d'autre. Voilà. Et donc, je lui dis, si, dans les évangiles, on raconte que Jésus est mort, et je décris un tout petit peu. Voilà. puis 3-4 minutes après, on était ailleurs dans la conversation, et il me dit, mais quand tu parlais là tout à l'heure, il me dit, il se passait quelque chose en moi, là, je sais pas ce que c'était, il dit, j'ai jamais ressenti ça. Alors, on pourrait remettre en cause, etc., mais bon, je fais confiance à ce qu'il me dit, il me le dit, oui. J'ai senti quelque chose, il dit, j'ai jamais ressenti ça. Voilà. Mais dans les évangiles, la finale de Marc, il est dit, quant à eux, ils proclamaient la parole en tout lieu. Ça, donc, ils annoncent. Le Seigneur, travaillait avec eux, au milieu d'eux. Et comment ? Il confirmait la parole par des signes qui accompagnaient. Et donc, ce jeune, eh bien, je lui parle. Moi, je ne fais que lui parler, en fait. Et lui parle de Jésus crucifié, comme Paul le dit dans Galates au chapitre 3. Je vous ai décrit à vos yeux Jésus crucifié. Et à ce moment-là, vous avez reçu l'Esprit Saint. Il s'est passé des choses. Et vous avez reçu l'Esprit Saint. Ça ne se limite pas au signe, mais il y a eu un signe sensible qui se passait quelque chose en vous. Voilà. Alors, j'ai partagé ça aux jeunes. J'ai dit, c'est écrit dans la Bible que quand on parle de la mort et de la résurrection de Jésus, Dieu peut donner des signes qui vont avec pour aider à croire. Je dis, je te dis ce qui est marqué.
0: Alors, dans ce livre, il y a plein d'histoires un petit peu comme ça, où à la limite, vous soulevez vous-même le problème, c'est qu'est-ce qui vous différencie d'un rebouteux par moment, quand même. Parce que vous demandez au Saint-Esprit d'agir, et apparemment il agit, pour guérir des gens. Qu'est-ce qui fait que vous pouvez peut-être nous dire, qu'est-ce qui fait que vous n'êtes pas rebouteux?
1: Mais il y a l'intention dans laquelle de la prière qui est vraiment faite dans le nom de Jésus, et l'intention, c'est ce dont nous venons de parler, c'est d'accompagner une annonce d'une vérité sur Dieu, l'annonce d'une révélation. Voilà. Donc moi, je ne sors pas dans la rue pour guérir des gens, entre guillemets. Mm-hmm. C'est-à-dire, je suis pas un guérisseur. Mm-hmm. Et ça n'arrive pas. Dans le livre, je concentre un certain nombre d'histoires, mais je ne passe pas mes journées à faire ça. Hein. Donc, je veux pas donner cette idée-là qui est fausse, qui serait fausse. Voilà. Mm-hmm. D'ailleurs, il y a des gens qui ont des charismes beaucoup plus développés que ça, qui le font plus souvent. Je raconte un certain nombre d'histoires où c'est arrivé. Et donc, je ne pars pas avec une intention de guérir. Je pars pour proclamer.
0: C'est la bonne nouvelle.
1: À travers un dialogue. Hein. C'est-à-dire que je ne me mets pas sur un tabouret en annonçant des choses. On pourrait tenter de le faire, mais c'est pas ma modalité. Mmh. Je rencontre, on discute avec les gens. Ça peut se faire dans la rue, comme ça, en binôme, en ce qu'on appelle de l'évangélisation de rue. Mmh. Ça peut se faire aussi, en allant acheter son pain, ou il se passe quelque chose, dans un train, ou il y a une conversation qui se noue avec le voisin. Et là, il peut aussi se passer des choses. Et la prière, elle est vraiment faite, elle est au nom de Jésus. Et elle est, c'est pas une prière cryptique. Il y a rien de caché. La prière, ce sont des prières extrêmement simples. Il n'y a pas une formule, qu'on m'aurait transmise et que je redonnerais à travers une initiation. Il n'y a absolument pas de place pour ça.
0: Mm-hmm. Vous avez, d'après le livre, vous avez découvert la foi chrétienne dans le sein d'une famille catholique pratiquante. Et on n'a pas l'impression que vous avez eu énormément de crises de foi.
1: Non, je mentirais si je disais que j'ai perdu la foi à un moment. Alors, j'ai un tempérament qui est plutôt, je dirais, assez linéaire, assez comme ça. Donc ça, je pense, ça joue aussi. Ça veut pas dire qu'il y a pas de mise à l'épreuve de la foi dans des temps moyens ou longs. Mais j'ai toujours eu la foi. Et il y a quand même eu une bascule significative. Alors, moi, le grand tournant dans ma vie, c'est quand j'ai découvert ce qu'on appelle l'oraison, c'est-à-dire la prière silencieuse chrétienne. C'est une mère de famille qui m'avait parlé de ça. J'étais dans un petit groupe avec son fils et c'était elle qui nous formait. On était quelques jeunes. Et elle racontait comment elle priait le matin. Et là, la manière dont elle priait, elle m'a dit, mais moi, je suis en silence. Je répète pas des choses. Et j'essaye de me mettre dans la présence de Jésus ressuscité. Et donc, je lui dis simplement, je suis là pour toi. Voilà. Et ça a réveillé quelque chose en moi. Je me suis dit, mais je veux faire la même chose. Alors elle priait 30 minutes tous les matins. Moi, je me suis dit, je vais commencer à 5. Voilà. Et dans les tout premiers temps où j'ai fait ça, donc ceux qui ont des oreilles qu'ils entendent, j'ai vraiment fait une expérience que Jésus était présent. Voilà. Donc si on m'avait demandé la veille, est-ce que Jésus est vivant, j'aurais dit oui, parce que Et là, le lendemain, j'aurais dit oui, vraiment. Quelque chose comme ça. C'est ce qui arrive souvent dans la vie chrétienne, c'est qu'on passe de, comme dit Saint Grégoire, de commencement en commencement. C'est-à-dire que oui, ah oui, vraiment. Et je pense qu'il y a, depuis, il m'est arrivé encore d'autres choses où je dis vraiment, vraiment. Voilà. Et donc ça, pour moi, c'est vraiment le tournant de ma vie, c'est-à-dire que Jésus est devenu la première personne de ma vie. C'est comme s'il était un peu sorti du je vais pas dire du décor, parce qu'il n'était pas dans le décor, mais il est venu là, et là, je me dis, ça va être la personne la plus importante de ma vie. Mais sans que ce soit un appel déjà à devenir prêtre qui est venu après.
0: C'est beau. Et les crises de foi, donc non. Après, des temps un peu de désert. Un peu.
1: Oui, c'est des temps où je pense... peut-être on ressent moins de choses. Il peut y avoir une forme de... pas de sentiment de vide dans certaines activités, ouais, des choses comme ça, puis qui peuvent durer. Et moi, ce qui m'a beaucoup aidé dans ces périodes-là, mais qui peuvent revenir d'ailleurs, c'est des choses qui peuvent un peu tourner, quoi, c'est cyclique, c'est de lire un peu des maîtres de vie spirituelle du type Saint Jean de la Croix ou d'autres, mais moi, ça a été plutôt les saints du Carmel, qui aident à décrypter un peu
0: ce qui se passe,
1: ces phénomènes, c'est-à-dire à travers, qu'est-ce que ces phénomènes veulent dire de ce que Dieu est en train de faire en nous, parce que on a l'impression que Dieu n'est plus là, et c'est qu'il est en train de faire des choses, en fait. Donc l'enjeu, c'est quand même de comprendre, enfin de s'ouvrir au fait que Dieu est en train d'affiner, on pourrait dire, notre sensibilité pour nous faire passer de nourriture du régime enfant au régime adulte. Voilà. Ce que dit Paul, hein, il dit bah, il va être temps d'arrêter de manger de la soupe ou de boire du lait, il va falloir manger un peu des nourritures solides, mais... pour pouvoir passer aux nourritures solides, il faut qu'il y ait une forme de purification, ou je dirais d'affinement de la sensibilité. Et ça passe forcément par une perte de goût sur certaines nourritures pour passer à d'autres. Voilà. Et donc ça, c'est le moment un peu compliqué où on perd du goût, on n'a plus le goût à certaines choses. Voilà. Mais c'est une promesse que d'autres saveurs viennent.
0: Dans votre cheminement spirituel, vous êtes toujours avec vous. Et puis vous êtes sans doute un pauvre pécheur comme nous tous. Et le fait de retomber régulièrement ou épisodiquement à peu près aux mêmes endroits pour les mêmes raisons, qu'est-ce qui fait que vous ne vous lassez pas ?
1: Comme toujours, c'est que c'est le programme, entre guillemets. C'est-à-dire quand on lit l'Évangile, voilà, encore, on retrouve une chose. C'est-à-dire c'est dans l'Évangile que la suite de Jésus... nous conduit, on pourrait dire, à une expérience aussi d'impuissance. Voilà. Mmh. Moi, il y a des personnes qui découvrent ça et Dieu vient les chercher dans cet état-là. Là, il y a quelques jours, je suis dans une paroisse où il y a plein de gens convertis, qui ont découvert Jésus. On voit Jésus est venu les chercher dans le fossé, quoi. Ouais. Voilà. Moi, j'ai jamais été dans le fossé, entre guillemets, mais c'est ce que vous évoquez. Donc, c'est plutôt en entrant dans une plus grande radicalité de la vie chrétienne qu'il y a des choses, on voit, on n'arrive pas à passer, quoi. Mmh. Et là, il y a quand même cette parole de Jésus qui dit, au sujet de l'homme riche qui n'arrive pas à entrer dans la radicalité, il dit, pour les hommes, c'est impossible. Voilà. Et donc, il y a forcément dans notre vie chrétienne un moment où on va être conduit, c'est un peu mystérieux et paradoxal, à une situation d'échec. Parce que la suite, c'est, mais pas pour Dieu. Pour Dieu, tout est possible. Et donc, le Seigneur, à travers des lieux un peu humiliants, d'échecs répétés, il vient travailler en moi. Je dis, Dieu ne joue pas avec nous, ne manipule pas, mais c'est à travers ça, voilà, ces zones d'échecs, Dieu vient me mettre dans un lieu d'impuissance, mais qui est aussi un lieu d'ouverture à sa puissance. Voilà. Et donc, c'est une grâce. Alors déjà, c'est l'humiliation aide à l'humilité. Et puis, c'est aussi un lieu d'ouverture à appeler Dieu pour que ça vienne de lui.
0: Et jamais l'impatience vous gagne et...
1: Si, il y a des moments où il y a les larmes, il peut y avoir des moments où il y a l'impatience, il peut y avoir des moments où il y a ce qui est un peu plus dangereux presque, où il y a une espèce d'accoutumance, où on se dit, oh, c'est peut-être pas si grave. Ouais. Voilà. Donc il y a des choses qu'il faut surveiller. C'est pour ça qu'on a des temps comme le carême, qu'on a ces temps liturgiques qui nous aident à parfois nous remobiliser sur...
0: Et puis parfois une direction spirituelle aussi.
1: J'allais dire, effectivement, moi ce qui m'a aidé, c'est aussi d'avoir parfois une parole qui vient nous nommer quelque chose qu'on vit, ou soit pour redonner l'encouragement, soit pour nous redonner un petit peu de combativité, ou d'attention, ou de... Ouais. De fait, un accompagnement spirituel, oui.
0: Est-ce que dans votre vie, vous vous souvenez d'un moment particulier où vous avez eu l'impression de vraiment avoir une relation interpersonnelle avec le Christ, ou avec Dieu, ou le Saint-Esprit, je vous laisse choisir, c'est la même personne, donc.

0: quoi. Donc mm-hmm. Je veux dire que je vois plein de choses pour moi, mais aussi dans les autres. C'est aussi un autre élément moi qui m'a aidé à beaucoup grandir, c'est que moi je me connecte à ces expériences-là aussi. Quand quelqu'un me raconte une expérience comme ça, je la reçois pour moi presque. Il y a deux jours, j'étais dans une paroisse, on priait un peu, puis on essayait de s'ouvrir à ce que Dieu peut nous inspirer. Donc j'allais dire, on faisait une forme d'exercice charismatique comme ça. Puis il y a deux personnes qui viennent me voir, puis disent, ah ben voilà ce qui vient de se passer. Et la femme, qui avait jamais trop fait ce genre de choses, elle venait de recevoir deux images qu'elle a communiquées à l'homme avec qui elle était. Et c'était un cœur, et puis elle voyait un cheval, puis elle s'est dit, qu'est-ce que ça veut dire que ce cheval, c'est quoi ce cheval? Elle a pensé à la conversion de saint Paul. Bon. Et elle lui partage ça. Elle dit, voilà, il y a l'amour de Dieu et la conversion de saint Paul. Et lui, c'était un gars qui s'est converti il y a un an, et il me dit, la conversion de saint Paul, c'est le jour de ma conversion. C'est comme si Dieu lui fêtait son anniversaire. Bon, je veux dire, vous voyez, ça, moi, ça me connecte à la présence de Dieu qui vient de faire un truc qui peut paraître dérisoire, qui est gratuit, mais qui est très beau en même temps, qui est une espèce de délicatesse de Dieu. Voilà. On peut être toujours surpris que Dieu fasse ça, et puis qui, par ailleurs, on se dit, pourquoi il guérit pas tous les malades? Voilà, donc, il y a ce mystère-là qui demeure, hein. Mais malgré tout, il y a cette présence de Dieu qu'on voit dans une multiplicité de petits signes divers.
1: Je ne me trompe pas en disant que dans ce livre, vous nous dites aussi que ce que vous racontez, ce dont vous témoignez ici, c'est pour tout le monde.
0: Oui, c'est le but du livre. Hein. Le but du livre, c'est pas de dire « regardez ce que je vis », c'est de dire « regardez ce que Dieu fait ». Et il cherche des personnes qui se rendent disponibles pour ça. Voilà.
1: On arrive au moment terrible des questions. Question courte, réponse courte. Est-ce que vous pouvez me dire un chiffre entre 1 et 10, s'il vous plaît?
0: 3.
1: C'est sympathique. Hop. Si vous pouviez revenir en arrière et changer quelque chose dans votre vie, que feriez-vous?
0: J'aurais envie de... Il y a des péchés que j'ai commis, que j'aimerais ne pas avoir commis, mais finalement, ce dont on vient de parler, je me dis, Dieu fait avec, il transfigure.
1: À nouveau, entre 1 et 10.
0: 7.
1: Quel endroit vous porte le plus à la prière?
0: C'est le silence. Je dirais, c'est pas un lieu géographique. Je suis très, très, très sensible au silence. Et s'il y a du silence, ça m'aspire un peu. Donc, pour moi, c'est le luxe, c'est le silence.
1: Vous vivez à Paris, hein?
0: Je suis à Paris.
1: D'accord.
0: Mais.
1: Donc, c'est votre cave.
0: Non, mais j'ai de la chance. Dieu prend soin de moi.
1: Et vous a trouvé un endroit calme.
0: Je suis dans un coin calme. Enfin, pas pour mon travail, mais pour le moment où j'ai besoin de prier, je suis dans un coin calme. Dieu est bon.
1: Une dernière?
0: 1.
1: Si vous pouviez rencontrer un personnage de la Bible, qui serait-ce et que lui demanderiez-vous?
0: J'aime beaucoup le double livre de Samuel et une des figures saisissantes, c'est Jonathan. Et Jonathan, je lui dirais, est-ce qu'il a eu un... Qu'est-ce qui fait qu'il n'est pas devenu jaloux de David, comme son père?
1: Vous nous direz. Merci beaucoup, Père. Merci d'avoir pris le temps de venir jusqu'à nous.
0: Avec joie.
1: Et puis nous partager dans ce livre, et puis ici, ce qui vous fait vivre, ce que vous vivez, et cette sérénité qui se dégage de vous. Je rappelle le titre de votre livre, « Dieu agit, 35 histoires vraies ». Aux éditions de l'Emmanuel. Merci beaucoup, merci à vous tous pour votre fidélité. 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Un petit coucou à tous ceux qui nous écoutent en podcast. À la semaine prochaine.

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2: Évangile de Jésus-Christ selon saint Marc. En ce temps-là, Jésus et ses disciples revinrent à Jérusalem, et comme Jésus allait et venait dans le temple, les grands prêtres, les scribes et les anciens vinrent le trouver. Ils lui demandaient « Par quelle autorité fais-tu cela ? » Ou alors « Qui t'a donné cette autorité pour le faire ?» Jésus leur dit « Je vais vous poser une seule question. Répondez-moi et je vous dirai par quelle autorité je fais cela. » Le baptême de Jean venait-il du ciel ou des hommes ? Répondez-moi. Ils se faisaient entre eux ce raisonnement. Si nous disons du ciel, il va dire « Pourquoi donc n'avez-vous pas cru à sa parole ? » Mais allons-nous dire des hommes ? Ils avaient peur de la foule, car tout le monde estimait que Jean était réellement un prophète. Ils répondent donc à Jésus « Nous ne savons pas ». Alors Jésus leur dit « Moi, je ne vous dis pas non plus par quelle autorité je fais cela. » Par quelle autorité fais-tu cela ? La question des autorités au temple nous montre que reconnaître l'autorité de Jésus, c'est reconnaître qui il est et d'où il vient. Or, nous nous en souvenons, au tout début de l'Évangile, il est question de Jésus comme Fils de Dieu. Vous pouvez aller voir au début de saint Marc, chapitre 1. Fils de Dieu, cela signifie roi en Israël et dans la région, mais cela signifie, à nos yeux, bien davantage encore. Oui, l'autorité de Jésus découle de son identité. Et pour moi, face à Jésus dans ma prière, voilà une invitation pour que je redise qui il est. Une invitation à accepter avec confiance son pouvoir, son autorité sur les grandes orientations de ma vie. Et même sur les aspects qui semblent les plus insignifiants. Alors, chers amis, comme dans la prière des scouts, demandons au Seigneur Jésus que la seule récompense que nous attendons soit de faire sa sainte volonté.

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1: Bonne fête aux Jeannes. Pour connaître la grandeur d'âme de Jeanne d'Arc, il faut lire les transcriptions de ses procès, source historique et fiable d'une valeur exceptionnelle. Jeanne est née en 1412 à Domrémy, en Lorraine, dans une famille de paysans aisés, en pleine guerre de Cent Ans. À 13 ans, elle entend l'appel de l'archange Saint-Michel, Sainte-Catherine d'Alexandrie et Sainte-Marguerite d'Antioche, qui lui demandent de libérer la France et de faire sacrer le dauphin. Jeanne commence par résister à cet appel. Comment une simple pastourelle pourrait-elle bouter les Anglais hors de France? 3 ans plus tard, elle finit par se décider. Et après toute une série d'aventures, elle rencontre le futur roi. Là, elle parvient à déjouer miraculeusement les pièges tendus par le dauphin, qui la met à l'épreuve pour vérifier qu'elle est bien l'envoyée de Dieu. Après la reprise de la ville d'Orléans, le dauphin est couronné à Reims et la France retrouve un roi. Ce moment est déterminant. Il change le cours de la guerre. Avec Jeanne à ses côtés, Charles VII enchaîne les triomphes. Mais ils échouent à reprendre Paris. Et à la fin d'une journée de bataille à Compiègne, abandonnée par son roi, la Pucelle est faite prisonnière par les Bourguignons. Telle une esclave, Jeanne est vendue aux Anglais pour 10 000 livres. Emmenée à Rouen, elle subit un long procès. Il faut la décrédibiliser afin d'affaiblir le roi. Ses persécuteurs, français comme anglais, cherchent à la faire passer pour une sorcière, une menteuse et une hérétique. Cependant, malgré les heures d'interrogatoire, les menaces, les pièges pour la faire craquer, la jeune fille de 19 ans résiste. Les réponses lumineuses de Jeanne sont toujours pleines de bon sens et d'audace, révélant la beauté de son âme. Le 30 mai 1431, Jeanne est menée jusqu'au bûcher. Les yeux levés vers le ciel, elle ne cesse de prier. Enfin, au milieu des flammes, résonne son dernier cri. « Jésus, Jésus !» Tous sont bouleversés, une sainte vient de rendre l'âme. Sainte Jeanne d'Arc, patronne de notre beau pays, nous vous confions aujourd'hui tous ceux qui le gouvernent.
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Lecture du livre d'Isaïe. Le Seigneur attend l'heure de vous faire grâce. C'est pourquoi il se lèvera pour vous prendre en pitié, car le Seigneur est un Dieu de justice. Bienheureux tous ceux qui espèrent en lui. Oui, peuple de Sion qui habite Jérusalem, tu n'auras plus à pleurer, car il va te faire grâce à cause du cri que tu pousses. Dès qu'il l'entendra, il te répondra.

En veillant dans la nuit près de toi, Seigneur notre Dieu, nous te présentons ce que vivent les hommes en ce moment. Ceux qui travaillent, ceux que la souffrance empêche de dormir, ceux qui aiment la nuit pour faire le mal, ceux qui ont peur du jour qui se lèvera. Que tous puissent venir de cœur à la lumière et que ton jour les illumine, nous te le demandons par Jésus-Christ, notre Sauveur. Amen.

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0: 7h. Bonjour, bonjour à tous. Dans l'actualité, l'alerte canicule recule. Aujourd'hui, la vigilance orange ne concerne plus que Paris. Plusieurs records locaux ont été battus hier. Et si le thermomètre commence à baisser par l'ouest, eh bien, la chaleur, en tout cas, persiste du centre au nord-est et dans la vallée du Rhône avant une fin d'épisode attendue pour demain. Patrick Bruel, lui, annule tous ses concerts de l'été prévus entre juin et septembre, ainsi que ses trois dates au Cirque d'hiver à Paris, visées par au moins 10 plainte pour violence sexuelle, le chanteur évoque un souci d'apaisement face aux pressions subies par les organisateurs de festivals. L'artiste de 67 ans, qui s'est aussi retiré des Enfoirés, nie en bloc les accusations. Un vaste programme pilote de dépistage du cancer du poumon démarre en France. L'idée, c'est de recruter 20 000 volontaires dans 5 régions pour détecter la maladie le plus tôt possible, Julie Pierret.
1: Oui, ce cancer reste aujourd'hui le plus meurtrier dans le pays. Avec plus de 30 000 décès tous les ans, le dispositif s'adresse aux gros fumeurs ou anciens gros fumeurs. Âgés de 50 à 74 ans, les participants bénéficieront de scanners réguliers pour repérer d'éventuelles tumeurs avant même l'apparition des symptômes. Les médecins assurent qu'un dépistage précoce permettrait, dans la majorité des cas, d'éviter des traitements lourds comme la chimiothérapie ou la radiothérapie. Le programme prévoit aussi un accompagnement au sevrage tabagique. À terme, le gouvernement espère généraliser ce dépistage à l'échelle nationale d'ici 2030, et ça sur le modèle des campagnes déjà existantes pour les cancers du sein et du colon.
0: Merci Julie, et vous pouvez vous inscrire par téléphone au 34 33 ou bien directement sur le site dépistage-cancer-poumon.fr. La chute d'un drone russe dans la nuit de jeudi à vendredi sur un immeuble résidentiel en Roumanie a fait 2 blessés légers à Galati. Et face à cette première frappe contre une infrastructure civile du pays, eh bien l'OTAN a assuré Bucarest de sa solidarité. Pour la présidente de la Commission européenne, ces intrusions répétées ne sont pas des accidents, mais une stratégie délibérée de la Russie pour déstabiliser l'Europe. Et puis du foot, dans un scénario complètement fou, Nice assure son maintien en Ligue 1 après avoir battu Saint-Etienne 4 buts à 1 hier en barrage. Les Niçois ont fait la différence dans les 10 dernières minutes de jeu avec un doublé notamment. Saint-Etienne, de son côté, sera donc encore en Ligue 2 la saison prochaine. Voilà pour l'essentiel de l'actualité. Excellente journée à tous.
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4: Bonne fête aux Jeannes. Pour connaître la grandeur d'âme de Jeanne d'Arc, il faut lire les transcriptions de ses procès, source historique et fiable d'une valeur exceptionnelle. Jeanne est née en 1412 à Domrémy, en Lorraine, dans une famille de paysans aisés, en pleine guerre de Cent Ans. À 13 ans, elle entend l'appel de l'archange Saint-Michel, Sainte-Catherine d'Alexandrie et Sainte-Marguerite d'Antioche, qui lui demandent de libérer la France et de faire sacrer le dauphin. Jeanne commence par résister à cet appel. Comment une simple pastourelle pourrait-elle bouter les Anglais hors de France? 3 ans plus tard, elle finit par se décider. Et après toute une série d'aventures, elle rencontre le futur roi. Là, elle parvient à déjouer miraculeusement les pièges tendus par le dauphin, qui la met à l'épreuve pour vérifier qu'elle est bien envoyée de Dieu. Après la reprise de la ville d'Orléans, le dauphin est couronné à Reims et la France retrouve un roi. Ce moment est déterminant. Il change le cours de la guerre. Avec Jeanne à ses côtés, Charles VII enchaîne les triomphes. Mais ils échouent à reprendre Paris. Et à la fin d'une journée de bataille à Compiègne, abandonnée par son roi, la Pucelle est faite prisonnière par les Bourguignons. Telle une esclave, Jeanne est vendue aux Anglais pour 10 000 livres. Emmenée à Rouen, elle subit un long procès. Il faut la décrédibiliser afin d'affaiblir le roi. Ses persécuteurs, français comme anglais, cherchent à la faire passer pour une sorcière, une menteuse et une hérétique. Cependant, Malgré les heures d'interrogatoire, les menaces, les pièges pour la faire craquer, la jeune fille de 19 ans résiste. Les réponses lumineuses de Jeanne sont toujours pleines de bon sens et d'audace, révélant la beauté de son âme. Le 30 mai 1431, Jeanne est menée jusqu'au bûcher. Les yeux levés vers le ciel, elle ne cesse de prier. Enfin, au milieu des flammes, résonne son dernier cri. « Jésus, Jésus !» Tous sont bouleversés. Une sainte vient de rendre l'âme. Sainte Jeanne d'Arc, patronne de notre beau pays, nous vous confions aujourd'hui tous ceux qui le gouvernent.
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9: Dis mamie, l'Esprit Saint, c'est vraiment un oiseau ?
10: Bien que n'étant pas universelle, la représentation des esprits se fait très souvent sous forme d'oiseaux, car ils sont les symboles mêmes de la liberté, de l'âme et du ciel. Les oiseaux ne sont pas de simples animaux guettés par les chasseurs. De nature, ils sont associés au lien entre ciel et terre. Ils volent, ils planent, ils apparaissent puis disparaissent dans les nuages, reviennent pour repartir vers d'autres horizons. Devenus des messagers des dieux, de véritables signes et des promesses de liberté, leur vol donne l'occasion à l'être humain de rêver à un autre monde, bien meilleur que celui dans lequel il se trouve, avec son lot de souffrances et de douleurs. Contrairement aux humains, ils échappent aux contraintes du sol, ce qui les rapproche symboliquement des esprits qui sont eux aussi immatériels et insaisissables. En tant qu'êtres vifs, silencieux, parfois imprévisibles, ils correspondent bien à l'idée que les esprits apparaissent et disparaissent sans prévenir. Quant à l'Esprit Saint, il est en effet représenté sous la forme d'une colombe dans la tradition biblique et symbolique du christianisme. Lors du baptême de Jésus-Christ par Jean le Baptiste, il est écrit dans les évangiles que l'Esprit de Dieu descendit comme une colombe. C'est bien cette comparaison qui a donné naissance à sa représentation dans l'art et la liturgie. La colombe n'a pas été choisie au hasard. Elle est un symbole très fort. Par exemple, dans l'histoire de l'Arche de Noé, la colombe revient avec un rameau d'olivier, signe de paix et de réconciliation entre Dieu et les humains après le déluge. Elle est perçue comme simple et sans violence, évoquant la sérénité, la pureté, la douceur et la présence divine. Elle descend du ciel comme l'Esprit Saint qui apporte la paix intérieure et la réconciliation entre Dieu et les hommes. L'Esprit Saint n'est donc pas un oiseau, mais il est symbolisé par une colombe dont la blancheur et la douceur représentent bien sa pureté parfaite. Elle n'est d'ailleurs pas la seule représentation. D'autres symboles évoquent l'Esprit Saint dans la Bible. Les plus courants sont le souffle ou le vent, le feu et même l'eau. C'est en effet comme un violent coup de vent et sous la forme de langues de feu que l'Esprit Saint s'est manifesté le jour de la Pentecôte. Mais il faut tout de même retenir qu'au-delà de toutes ces représentations, l'Esprit Saint est la troisième personne de la Trinité dans la religion catholique. Comme disait Benoît XVI, il réunit le Père et le Fils dans l'amour.

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1: Dali, Van Gogh, Goya, Dürer, voyage en terre de couleur. Une émission réalisée par Corinelle. En Terre de Couleur vous propose de flâner sur les traces d'un peintre à travers son histoire, son œuvre, ses musées. Je vous souhaite un agréable voyage dans l'univers de la peinture et spécialement pour cette série, au cœur de l'impressionnisme. Une touche de jaune de cadmium, un trait de Carmen Garance, une pointe de bleu de Prusse, un soupçon de blanc de titane, et voilà, la palette est prête. Prenons nos pinceaux, la toile encore vierge, et posons notre chevalet en terre limousine. Bienvenue chez Pierre-Auguste Renoir, peintre français, Limoges 25 février 1841, Cagnes-sur-Mer 3 décembre 1919.
2: Renoir en Algérie.
1: Durant les années 1880, traversant une crise de doute, insatisfait de son travail, Renoir détruit pas mal de ses toiles. Il part donc en Algérie, de mars à avril 1881, se reposer quelque temps. Bien des peintres avant lui se sont essayés au thème orientaliste, tel Ingres de la Croix. Rappelons-nous sa fascination pour de la Croix. En hommage à ce dernier, il réalisa les Parisiennes habillées en algérienne et une copie de son tableau Noces juives au Maroc. Cette admiration n'est peut-être pas étrangère à son séjour en Afrique du Nord. De la couleur, il y en a partout, de la lumière aussi. Il dira à son fils Jean :
3: En Algérie, j'ai découvert le blanc. Tout est blanc. Les burnous, les murs, les minarets, la route.
1: De ce séjour, il rapporte quelques portraits d'Algériennes, le champ des bananiers, la mosquée dite fête arabe, une des œuvres les plus étincelantes, où le blanc se mêle à l'ocre, à la terre de Sienne, par petites touches, afin de retranscrire le fourmillement humain, les mouvements frénétiques des danseurs dans la chaleur écrasante. Renoir racontera au marchand de tableaux Amboise Vollard :
3: Lorsque je livrais cette dernière toile à Durand-Ruel, elle avait l'air d'un tas de plâtras. Durand-Ruel me fit confiance et quelques années après, le travail et la couleur s'étaient faits. Le sujet sortit de la toile tel que je l'avais conçu.
1: En 1900, ce tableau fut vendu à Monet. Actuellement, vous pouvez l'admirer au musée d'Orsay.
2: Voyage en terre de couleur, les impressionnistes.
1: De retour en France, Renoir termine le déjeuner des canotiers. Scène dans laquelle pose Aline Charigot, sa future femme. Le style est plus concis, le trait plus délimité.
2: Vagabondage en Italie, la période ingresque.
1: Toujours en proie à une crise morale et esthétique, il repart fin octobre pour l'Italie afin d'approfondir certainement les techniques classiques du dessin délaissées par l'impressionnisme. Il visite Venise, Milan, Florence, Rome, et rapporte une série de toiles sur les gondoliers et la basilique Saint-Marc. Il étudie les fresques de Raphaël, qui vont l'influencer sur sa manière de peindre. Le dessin, les études académiques reprennent leur prépondérance sur la couleur. Il se fait alors une cassure dans l'œuvre de Renoir par rapport à l'impressionnisme. Il entre alors dans sa période ingresque, ou manière aigre. Le tableau, les parapluies, s'étalant sur la période de 1881 à 85, en est un reflet. Se juxtaposent deux styles, une manière impressionnisme et une touche plus sèche, délimitée dans la forme. Dans une lettre à Paul Durand-Ruel, il écrit
3: « Je suis allé voir les Raphaël de Rome. Ils sont magnifiques et j'aurais dû les voir plus tôt. Ils sont pleins de savoir et de sagesse. À l'inverse de moi, ils ne cherchaient pas l'impossible. Mais c'est superbe. Je préfère Ingres pour la peinture à l'huile. Néanmoins, les fresques sont d'une simplicité et d'une grandeur admirable. »
1: Il visite également Naples, Pompéi, pour en observer les peintures murales antiques, et se rend en Sicile. À Palerme, il rencontre Richard Wagner, qui termine son opéra Parsifal, drame musical en 3 actes. Il lui fait son portrait, mais la séance ne se déroule pas sereinement. Au bout de 25 minutes, Wagner en a assez et déclare à Renoir
3: « Ah, j'ai l'air d'un pasteur protestant !»
1: Renoir rentre en France et passe par les Stacks en Provence, voir Paul Cézanne.
3: Est-il rentré définitivement d'Algérie ?
1: Non, car en mars-avril 1882, il retourne de nouveau en Algérie. Pendant ce temps, se tient à Paris la 7e et avant-dernière exposition des impressionnistes, où 25 des toiles de Renoir sont exposées, dont le Déjeuner des canotiers.
2: Renoir et Aline Charigot.
1: À son retour à Paris, il décide de vivre avec l'un de ses modèles du Déjeuner des canotiers, Aline Charigot. Elle travaille comme couturière au bas de la butte et a plusieurs fois posé pour Renoir au début des années 1880. Elle l'accompagna en Italie et posa pour la baigneuse, dite baigneuse blonde. Renoir déclara l'avoir peinte en plein soleil sur un bateau dans la baie de Naples. Le contraste est saisissant avec Étude, torse et fait de soleil, qui avait fait scandale 5 ans plus tôt. Aline est déjà de forme plantureuse à cause d'un solide appétit. Cela ne déplaît pas à Renoir qui déclare
3: « Quelle différence avec ces femmes à la mode qui se donnent des retrécissements d'estomac pour rester minces et pâles ?»
1: Devenue trop opulente, Aline engagera une multitude de servantes pour poser à sa place début des années 1890.
2: Voyage en terre de couleur.
1: Tout au long de sa période ingresque, Renoir privilégie la figure humaine. La danse à Bougival, au musée des Beaux-Arts de Boston, la danse à la ville, musée d'Orsay à Paris, la danse à la campagne, musée d'Orsay également, 3 tableaux représentant des couples en train de danser. Suzanne Valadon, mère du futur peintre trio, aurait servi de modèle. Il n'oublie pas pour autant les paysages et marines exécutés lors de ses séjours dans les îles anglo-saxonnes, sur les côtes normandes, bretonnes, méditerranéennes, ou à La Rochelle, été 84.
2: Renoir a-t-il enfin trouvé son style ?
1: Pas du tout. Toujours en crise de questionnement, il écrira à Durer-Ruel.
3: Vers 1883, j'étais allé jusqu'au bout de l'impressionnisme et j'arrivais à cette constatation que je ne savais ni peindre, ni dessiner.
2: Voyage en terre de couleur, Pierre-Auguste Renoir.
1: De 1884 à 88, Renoir ne peint plus directement à l'extérieur comme les impressionnistes. Il reprend les méthodes académiques, fait de nombreuses esquisses, des études, avant de se mettre au travail dans son atelier. Les grandes baigneuses sont un témoin de cette période aigre. Étalée sur 3 ans, ce tableau lui demanda de nombreuses études préparatoires. Les personnages, aux contours bien délimités, se détachent du fond et rappellent le bain de Diane de François Girardon. Durand-Ruel ne s'adapte pas à cette nouvelle façon de peindre. Il en est de même de Pissarro, qui en fait la remarque à son fils dans une lettre.
3: « Je ne comprends pas ce qu'il essaie de faire. Il a raison de vouloir progresser. Mais il a choisi de travailler sur la ligne. Ces figures ne sont que des entités séparées, détachées les unes des autres, sans aucun rapport avec la couleur. Le résultat est incompréhensible. »
1: Renoir expose peu et prend de rares commandes. Il écrira à la peintre Berthe Morisot
3: « Je vais faire du plein air à l'atelier. »
2: La période nacrée.
1: Trouvant trop de sécheresse à ses tableaux, il en détruira certains et entrera alors dans une période nacrée, à base de blanc et de rose en demi-teinte. La technique s'adoucira et les contours seront moins délimités. Exemple du tableau des jeunes filles au piano.
3: Qu'en est-il de la situation familiale de Renoir ?
1: En 1885, sur la butte Montmartre, naît le premier fils, Pierre, dont Caillebotte, peintre collectionneur, sera le parrain. Pierre deviendra le célèbre acteur de cinéma que l'on connaît. Aline et Pierre-Auguste ne se marieront qu'en 1890, le 14 avril à Paris. Le peintre italien, Federico Zandomeneghi, son voisin, sera un de ses témoins. De même que Paul Lhôte, journaliste, Pierre-Eugène Lestringuet et Pierre-Franck Lamy, peintre également. Renoir dessine son fils sans arrêt, obnubilé par la retranscription du velouté de sa peau. Aline est une maîtresse de maison hors pair, s'occupe de son enfant, du bonheur de son mari, et conquiert tout Paris par la qualité de ses repas. Renoir en est ravi, lui qui n'est pas pour l'émancipation des femmes. Il aimait déclarer
3: « Je préfère les femmes qui ne savent pas lire et nettoient elles-mêmes le derrière de leurs poupons. »
1: Ou mieux encore
3: « Le meilleur exercice pour une femme, c'est de se baisser pour récurer le plancher, allumer le feu ou faire la lessive. Leur ventre a besoin de ces mouvements. »
1: Pendant les années 1890, Renoir voyage beaucoup. En Espagne, avec Paul Gallimard, amateur d'art. En 92, à Madrid, pour admirer les Velázquez. En 98, à Amsterdam, pour une exposition Rembrandt. Dans le Midi, chez Cézanne. À Mézy, chez Berthe Morisot. En Bretagne, Dieppe. Il continue aussi de déménager et s'installe en famille 13 rue de Girardon sur la Butte, dans une vieille maison dominant le quartier Caulaincourt, le château des Bouillards. Il n'y restera que quelques années, avant de changer par 3 fois encore d'adresse, en passant par la rue La Rochefoucauld, la rue Caulaincourt et le boulevard Rochechouart.
2: Voyage en terre de couleur, Pierre-Auguste Renoir.
1: À Montmartre, tout le monde se connaît dans le quartier. Les voisins, les modèles viennent manger chez Madame Renoir, la bouillabaisse. Des voisins connus habitent à côté, tels Paul-Alexis, ami de Zola, Clovis Hugues, député et écrivain, le peintre italien Zando Meneghi. Renoir peut brosser une toile en quelques séances. Mais il en est d'autres qui lui demandent beaucoup de travail, comme la commande par l'État des jeunes filles au piano. Il travaille simultanément sur plusieurs versions, laissant au directeur des Beaux-Arts le choix final. Ce tableau, où ton chaud, soyeux et nacré, mêle le charme de la jeunesse et de la musique. Un mois plus tard, une exposition de ses œuvres chez Durand-Ruel rencontre un vif succès et accroît sa notoriété, tant en France qu'à l'étranger.
2: Du côté du musée.
1: Prenons donc l'avion, le bateau et partons de ce pas aux États-Unis à Washington, où est conservé le déjeuner des canotiers par The Phillips Collection. Ce tableau de grande dimension, 1m30 sur 1m73, d'une tonalité chaude qui respire la joie de vivre,

0: appuyé à la rambarde, écoute un homme assis le dos tourné. Au fond, Charlie Frusty, le financier, amateur d'art, en chapeau de forme, y est représenté. À la droite de ce dernier, nous y retrouvons Paul Lhôte, journaliste, Jeanne Samary, secrétaire de la Comédie Française et modèle de Renoir, ainsi que Jeanne Pierre Lestringuet. Le jeune homme en canotier au premier plan à droite représenterait Gustave Caillebotte, ami et mécène des impressionnistes.
1: Cet établissement était-il célèbre ?
0: Il faut savoir que ce restaurant baptisé la Maison Fournaise, situé sur l'île de Chatou, était le rendez-vous des Parisiens en quête de verdure et de canotage. En effet, en 1857, M. Fournaise, charpentier de bateau, s'y installe, tandis que sa femme ouvre un restaurant. Alors, le tout Paris y séjourne, en particulier les artistes peintres, toujours prêts à capter la lumière et le reflet de la scène. Les enfants Fournaise aident les parents. Alphonsine, la fille, sert de modèle aussi aux peintres, tandis que son frère s'occupe du canotage et des fêtes nautiques. Depuis sa fermeture en 1906 par Alphonsine, la maison se dégrade au fil du temps. En 1979, la ville de Chatou la rachète. Elle est inscrite en 1982 à l'inventaire supplémentaire des monuments historiques. Restaurée, elle abrite désormais un musée dédié à la peinture, au documentaire. Depuis 1990, un restaurant y est ouvert, dans les salles décorées de fresques, datant de l'époque impressionniste. Écoutez donc l'invitation de Renoir.
1: Je suis revenu à Chatou à cause de mon tableau. Vous serez gentil de venir déjeuner. Vous ne regretterez pas votre voyage. C'est l'endroit le plus joli des alentours de Paris. Le chemin des impressionnistes.
0: En effet, ce méandre de la Seine, abritant les communes de Bougival, Carrières-sur-Seine, Chatou, Croissy, Le Pec, Port-Mali, Louveciennes, Marly-le-Roi et Noisy-le-Roi, est le rendez-vous des amoureux de la peinture et des randonneurs. Ces 9 communes se sont associées pour créer le chemin des impressionnistes, soit 40 km de sentiers répartis en 5 parcours pédestres. Tout au long de ces itinéraires, vous côtoierez des reproductions de tableaux de taille réelle sur plaques émaillées, à l'endroit même où les artistes peintres s'étaient arrêtés. Bien sûr, une reproduction du déjeuner des canotiers se trouve sur le chemin du pays des impressionnistes, près de la maison Fournaise. Notre voyage se termine pour aujourd'hui sur la période sèche ou ingresque de Renoir. Je vous invite à le poursuivre très prochainement sur les ondes radiophoniques à la découverte de sa période nacrée. Voyage en terre de couleur, un programme Maurice Clément Fèvre, technique, participation, Pascal Laurière.

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1: Écoutez et découvrez nos défis pour lutter ensemble contre la pauvreté.
2: Bonjour. Aujourd'hui, je vais vous parler du plan de sauvegarde de l'emploi au Secours catholique. 2026 est l'année où le Secours catholique fête ses 80 ans d'existence. C'est aussi une année de grands bouleversements, des bouleversements inédits pour notre association. Tout d'abord, nous avons adopté en 2025 des nouveaux statuts qui donnent la possibilité à chaque bénévole d'adhérer à l'association et d'y faire entendre sa voix. Mais nous avons également dû faire face à des difficultés financières, comme beaucoup d'associations d'ailleurs. Depuis 2023, un plan de retour à l'équilibre financier est en place. Et grâce à des efforts de chacun, sur le terrain et dans les instances de décision, cet équilibre financier est en bonne voie pour 2027. Mais ce besoin d'avoir des comptes plus sains, une trésorerie pérenne, a amené des décisions inédites et graves de revoir à la baisse la masse salariale qui pesait trop sur le budget. Il a été donc décidé de descendre le nombre de salariés de 932 à 810 environ. Plus de 110 emplois sont donc supprimés.

0: supprimée dès cette année 2026 après des négociations salariales. Cela va impacter bien entendu le siège de l'association pour un tiers et les 72 délégations pour deux tiers. Des propositions de reclassement ou des départs volontaires ont bien entendu été faites. Mais encore une bonne partie des salariés vont devoir partir ayant refusé les propositions, ayant pas droit. C'est un vrai crève-cœur pour tous de voir partir des personnes engagées comme tous les salariés de cette association. Autant dire que le plan a jeté un froid sur une ambiance de travail qui se voulait bienveillante et d'une grande qualité. Mais l'effort était nécessaire et courageux, même si certains pensent qu'on aurait pu l'étendre sur plusieurs années. Pour la délégation Ariège-Garonne, nous perdons un poste salarié, un poste d'animation qui nous oblige à repenser notre organisation, redistribuer le territoire. Il n'y a donc pas que des conséquences sur l'emploi, même si elles sont les plus visibles et les plus traumatisantes. Nous devons digérer cette modification, accepter l'inacceptable, mais repartir sur des bases plus saines qui nous permettront de continuer notre action auprès des plus fragiles, car c'est là le bien le plus important. Nous ne pouvions pas risquer de voir le budget alloué aux aides baisser par une montée exponentielle des charges liées à la masse salariale. D'autres charges sont par ailleurs étudiées à la baisse pour être plus efficients et aller vers une gestion raisonnable. Comme nous le demandait l'abbé Rodin, le Secours catholique est sans cesse en train de se réinventer. C'est notre devoir et parfois notre obligation.
1: Secours catholique, Caritas France, délégation Ariège-Garonne.

0: Bonjour, bonjour à tous. Dans l'actualité, l'alerte canicule recule. Aujourd'hui, la vigilance orange ne concerne plus que Paris. Plusieurs records locaux ont été battus hier. Et si le thermomètre commence à baisser par l'ouest, eh bien, la chaleur, en tout cas, persiste du centre au nord-est et dans la vallée du Rhône avant une fin d'épisode attendue pour demain. Patrick Bruel, lui, annule tous ses concerts de l'été prévus entre juin et septembre, ainsi que ses trois dates au Cirque d'hiver à Paris, visées par au moins 10 plainte pour violence sexuelle. Le chanteur évoque un souci d'apaisement face aux pressions subies par les organisateurs de festivals. L'artiste de 67 ans, qui s'est aussi retiré des Enfoirés, nie en bloc les accusations. Un vaste programme pilote de dépistage du cancer du poumon démarre en France. L'idée, c'est de recruter 20 000 volontaires dans 5 régions pour détecter la maladie le plus tôt possible, Julie Pierret.
1: Oui, ce cancer reste aujourd'hui le plus meurtrier dans le pays. Avec plus de 30 000 décès tous les ans, le dispositif s'adresse aux gros fumeurs ou anciens gros fumeurs. Âgés de 50 à 74 ans, les participants bénéficieront de scanners réguliers pour repérer d'éventuelles tumeurs avant même l'apparition des symptômes. Les médecins assurent qu'un dépistage précoce permettrait, dans la majorité des cas, d'éviter des traitements lourds comme la chimiothérapie ou la radiothérapie. Le programme prévoit aussi un accompagnement au sevrage tabagique. À terme, le gouvernement espère généraliser ce dépistage à l'échelle nationale d'ici 2030, et ça sur le modèle des campagnes déjà existantes pour les cancers du sein et du cou.
0: Merci Julie, et vous pouvez vous inscrire par téléphone au 34 33 ou bien directement sur le site dépistage-cancer-poumon.fr. La chute d'un drone russe dans la nuit de jeudi à vendredi sur un immeuble résidentiel en Roumanie a fait 2 blessés légers à Galati. Et face à cette première frappe contre une infrastructure civile du pays, eh bien l'OTAN a assuré Bucarest de sa solidarité. Pour la présidente de la Commission européenne, ces intrusions répétées ne sont pas des accidents, mais une stratégie délibérée de la Russie pour déstabiliser l'Europe. Et puis du foot, dans un scénario complètement fou, Nice assure son maintien en Ligue 1 après avoir battu Saint-Etienne 4 buts à 1 hier en barrage. Les Niçois ont fait la différence dans les 10 dernières minutes de jeu avec un doublé notamment. Saint-Etienne, de son côté, sera donc encore en Ligue 2 la saison prochaine. Voilà pour l'essentiel de l'actualité. Excellente journée à tous.
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3: 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Ma vie n'est qu'un seul jour qui m'échappe et qui fuit. Tu le sais, ô mon Dieu, pour t'aimer sur la terre, je n'ai rien qu'aujourd'hui. Que m'importe, Seigneur, si l'avenir est sombre ? Te prier pour demain, oh non, je ne le puis. Conserve mon cœur pur, couvre-moi de ton ombre, rien que pour aujourd'hui. Si je songe à demain, je crains mon inconstance. Je sens naître en mon cœur la tristesse et l'ennui. Mais je veux bien, mon Dieu, l'épreuve, la souffrance, rien que pour aujourd'hui. Je dois te voir bientôt sur la rive éternelle, ô pilote divin dont la main me conduit. Sur les flots orageux, guide en paix ma nacelle, rien que pour aujourd'hui. Ah, laisse-moi, Seigneur, me cacher en ta face. Là, je n'entendrai plus du monde le vain bruit. Donne-moi ton amour, conserve-moi ta grâce, rien que pour aujourd'hui. 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Alors je chanterai sur la lyre des anges l'éternel aujourd'hui. 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
3: Notre cher pape François ne cesse de nous bousculer en nous demandant de sortir de nos canapés pour rejoindre ceux qui ont soif de Dieu, même si cette soif est très souvent dissimulée de bien des manières. En critiquant la tendance chronique des chrétiens à rester dans leur entre-soi familial, social, amical, voire paroissial ou communautaire, le pape interpelle notre foi, notre pratique religieuse, notre attitude du cœur, notre prière. En fait, à quoi croyez-vous vraiment? À quoi sert votre foi? Quelle est la réalité et la profondeur de votre expérience chrétienne pour que vous ne sortiez pas? Ces propos font écho à ce que constatait Don Pidgi de Milan, le fondateur de ce qu'on appelle les cellules d'évangélisation, qui se sont développées dans des centaines de paroisses. Les chrétiens, disait-il, ne deviennent vraiment évangélisateurs que lorsqu'ils sentent l'urgence de présenter leur expérience avec le Christ comme la plus importante et la plus transformante de leur vie.
4: Où est l'urgence missionnaire qui nous habite? Où réside ce sentiment impérieux de sortir qui s'impose à nous? La rencontre du Christ et de l'Esprit est-elle vraiment l'expérience la plus importante et la plus transformante de notre vie? Oui, sortir de chez soi a toujours un coût. C'est le fruit d'une décision, d'un choix délibéré pour s'arracher à nos pantoufles et sortir de notre cocooning. Cependant, cet effort sera tôt ou tard vain et stérile s'il n'est pas animé, porté, transporté plutôt, par un élan comme un feu brûlant, fruit d'une dynamique intérieure et d'un zèle ardent si cher au pape. Sans cela, l'énergie et la motivation nous manquent. Notre service est contraint, notre apostolat devient vite usant et cela nous décourage.
3: Si un accident se déroule sous nos fenêtres et qu'il y a des blessés, nous tous qui en serions témoins, quelles que soient nos croyances, irions à leur secours, appellerons les pompiers, prodigueront les premiers soins, parlerons et soutiendrons les accidentés, etc. Nous le ferons tous naturellement, simplement parce que nous sommes des humains. Pour la mission, cela devrait être tout aussi naturel pour les chrétiens. Voyant les foules, Jésus fut saisi de compassion envers elles, parce qu'elles étaient désemparées et abattues comme des brebis sans berger, dit l'évangile de Matthieu, chapitre 9, verset 36. Le monde non contemporain meurt à petit feu de ne pas connaître le Christ. Il souffre et s'étourdisse au travers de tant d'errances et d'ersatz spirituels.
4: Ceux qui ont vraiment prouvé le chemin, la vérité, la vie, comme dans l'évangile de Jean, chapitre 14, verset 6, ne peuvent pas faire comme si il ne s'était rien passé pour eux. D'instinct, par compassion et amour de Dieu, la mission devient comme une seconde nature. Elle nous transporte et en même temps nourrit notre foi, nous émerveille, car nous sommes témoins que les boiteux marchent, les aveugles voient, les morts ressuscitent, comme la promesse que Jésus a citée en Matthieu, chapitre 11, verset 5. Si en couple, nous prenions la décision de sortir ensemble de notre canapé, pastoral du deuil ou des jeunes, première annonce, préparation au mariage, que sais-je, les occasions et les besoins sont nombreux.
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1: Évangile de Jésus-Christ selon saint Marc. En ce temps-là, Jésus et ses disciples revinrent à Jérusalem, et comme Jésus allait et venait dans le temple, les grands prêtres, les scribes et les anciens vinrent le trouver. Ils lui demandaient : Par quelle autorité fais-tu cela ? Ou alors, qui t'a donné cette autorité pour le faire ? Jésus leur dit : Je vais vous poser une seule question. Répondez-moi et je vous dirai par quelle autorité je fais cela. Le baptême de Jean venait-il du ciel ou des hommes ? Répondez-moi. Ils se faisaient entre eux ce raisonnement : Si nous disons du ciel, il va dire : Pourquoi donc n'avez-vous pas cru à sa parole ? Mais allons-nous dire des hommes ? Ils avaient peur de la foule, car tout le monde estimait que Jean était réellement un prophète. Ils répondent donc à Jésus : Nous ne savons pas. Alors Jésus leur dit : Moi, je ne vous dis pas non plus par quelle autorité je fais cela. Par quelle autorité fais-tu cela ? La question des autorités au temple nous montre que reconnaître l'autorité de Jésus, c'est reconnaître qui il est et d'où il vient. Or, nous nous en souvenons, au tout début de l'Évangile, il est question de Jésus comme Fils de Dieu. Vous pouvez aller voir au début de saint Marc, chapitre 1. Fils de Dieu, cela signifie roi en Israël et dans la région. Mais cela signifie, à nos yeux, bien davantage encore. Oui, l'autorité de Jésus découle de son identité. Et pour moi, face à Jésus dans ma prière, voilà une invitation pour que je redise qui il est. Une invitation à accepter avec confiance son pouvoir, son autorité sur les grandes orientations de ma vie et même sur les aspects qui semblent les plus insignifiants. Alors, chers amis, comme dans la prière des scouts, demandons au Seigneur Jésus, que la seule récompense que nous attendons soit de faire sa sainte volonté.

Cette lecture de l'Évangile du jour et son commentaire vous ont été proposés par le Père Cyprien Comte, maître de conférence à la faculté de théologie de l'Institut catholique de Toulouse.

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1: La question n'est pas nouvelle. Comment nourrir l'humanité alors que sa population vient d'atteindre 8 milliards d'habitants? Les réponses sont complexes, souvent fragmentaires, anecdotiques, voire loufoques et même catastrophiques, si l'on se réfère au célèbre Thomas Robert Malthus, pour qui la population augmente de façon exponentielle ou géométrique. 1, 2, 4, 8, 16, 32. Tandis que les ressources alimentaires ne croissent que de façon arithmétique. 1, 2, 3, 4, 5, 6. À partir de ce raisonnement, la démographie devient une catastrophe inévitable. C'est ce qu'on appelle de manière négative le malthusianisme. Laissons de côté cette vision résolument pessimiste pour aborder le problème de manière rigoureuse et actualisée. C'est tout l'intérêt de l'ouvrage de Václav Smil, paru aux éditions Arpa, intitulé sobrement « Comment nourrir le monde ?» sous-titré « L'histoire et l'avenir de l'alimentation ». À mon avis, au-delà de toute la documentation chiffrée utilisée par l'auteur, cette étude mérite toute notre attention car elle aborde ce sujet existentiel de manière à la fois théorique et pragmatique. Théorique, ce que nous devons à l'agriculture, les limites de ce que nous pouvons cultiver. Pragmatique, pourquoi mangeons-nous certaines plantes en quantité et pas d'autres? Ou bien, pourquoi mangeons-nous certains animaux et pas d'autres? Qu'est-ce qui est le plus important? Nous interroge l'auteur. La nourriture ou le smartphone? Car toute la question repose sur nos priorités. Un point évident et pourtant négligé. De manière générale, notre société s'est préoccupée de maximiser la production alimentaire et non de minimiser les pertes alimentaires, pour ne pas dire le gaspillage. C'est un essai lucide qui démonte les idées reçues et pose certaines questions dérangeantes. Par exemple, pourquoi certains des plus grands producteurs mondiaux comptent-ils aussi parmi les pays les plus sous-alimentés ? Au-delà des chiffres, l'auteur souligne les extravagances et les déviances de notre système social. Il interroge nos habitudes, nos a priori, nos contradictions. Il souligne bien des éléments d'incertitude. Mais en fin de compte, les faits, et non les spéculations, nous permettent d'avoir une vision plus rassurante et confiante en l'avenir. Si, l'homme place sa priorité et ses exigences dans un humanisme aussi rigoureux que généreux.

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1: Bonjour, bonjour à tous. Dans l'actualité, l'alerte canicule recule. Aujourd'hui, la vigilance orange ne concerne plus que Paris. Plusieurs records locaux ont été battus hier. Et si le thermomètre commence à baisser par l'ouest, eh bien, la chaleur en tout cas persiste du centre au nord-est et dans la vallée du Rhône avant une fin d'épisode attendue pour demain. Patrick Bruel, lui, annule tous ses concerts de l'été prévus entre juin et septembre, ainsi que ses 3 dates au Cirque d'hiver à Paris, visées par au moins 10 plainte pour violence sexuelle. Le chanteur évoque un souci d'apaisement face aux pressions subies par les organisateurs de festivals. L'artiste de 67 ans, qui s'est aussi retiré des Enfoirés, nie en bloc les accusations. Un vaste programme pilote de dépistage du cancer du poumon démarre en France. L'idée, c'est de recruter 20 000 volontaires dans 5 régions pour détecter la maladie le plus tôt possible, Julie Pierret.
2: Oui, ce cancer reste aujourd'hui le plus meurtrier dans le pays. Avec plus de 30 000 décès tous les ans, le dispositif s'adresse aux gros fumeurs ou anciens gros fumeurs. Âgés de 50 à 74 ans, les participants bénéficieront de scanners réguliers pour repérer d'éventuelles tumeurs avant même l'apparition des symptômes. Les médecins assurent qu'un dépistage précoce permettrait, dans la majorité des cas, d'éviter des traitements lourds comme la chimiothérapie ou la radiothérapie. Le programme prévoit aussi un accompagnement au sevrage tabagique. À terme, le gouvernement espère généraliser ce dépistage à l'échelle nationale d'ici 2030, et ça sur le modèle des campagnes déjà existantes pour les cancers du sein et du colon.
1: Merci Julie, et vous pouvez vous inscrire par téléphone au 34 33 ou bien directement sur le site dépistage-cancer-poumon.fr. La chute d'un drone russe dans la nuit de jeudi à vendredi sur un immeuble résidentiel en Roumanie a fait 2 blessés légers à Galati. Et face à cette première frappe contre une infrastructure civile du pays, eh bien l'OTAN a assuré Bucarest de sa solidarité. Pour la présidente de la Commission européenne, ces intrusions répétées ne sont pas des accidents, mais une stratégie délibérée de la Russie pour déstabiliser l'Europe. Et puis du foot, dans un scénario complètement fou, Nice assure son maintien en Ligue 1 après avoir battu Saint-Etienne 4 buts à 1 hier en barrage. Les Niçois ont fait la différence dans les 10 dernières minutes de jeu avec un doublé notamment. Saint-Etienne, de son côté, sera donc encore en Ligue 2 la saison prochaine. Voilà pour l'essentiel de l'actualité. Excellente journée à tous.
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5: Jérôme Debardis, bonjour.
6: Bonjour Jonathan, bonjour à tous.
5: Alors on va parler chaleur et canicule aujourd'hui. Oui. Et une question, on sait qu'en France les étés deviennent de plus en plus chauds. Est-ce qu'on peut s'assurer contre la chaleur ?
6: Alors, je vais vous raconter une histoire, Jonathan.
5: Il était une fois.
6: Et à tous, je vous raconte une histoire. Il était une fois. Alors, c'est l'histoire de Lata Solanki. Lata Solanki, qui est une dame de 43 ans. Elle vit dans l'état du Gujarat, en Inde.
5: Ah oui, vous avez bien révisé.
6: Et oui. Et Lara Solanki, elle a été arrêtée pendant une vingtaine de jours. Alors, elle vend des marchandises à domicile. Elle vend des vêtements à domicile pour ses clients, et elle en vend aussi au marché. Elle a été arrêtée une vingtaine de jours en 2023 à cause de la fournaise qui a sévi dans l'état du Gujarat. Alors, elle a perdu 2000 roupies. Et 2000 roupies, tenez-vous bien, ça fait 18 euros environ. Voilà.
5: Oui,
6: eh bien, figurez-vous qu'elle a bénéficié d'une police d'assurance, qui a été souscrite par des associations pour compte donc d'une population qui n'a pas du tout les moyens de s'assurer. Et cette police d'assurance a joué dès qu'on a atteint une certaine température. Alors là, je rappelle à nos assurés, je rappelle à nos auditeurs quelque chose que dont on a parlé ensemble il y a 2 ans déjà. On a commencé à en parler. C'est totalement nouveau, mais sur le marché de l'assurance, y compris du particulier, un jour ou l'autre, ça va s'appliquer. C'est ce qu'on appelle l'assurance paramétrique. L'assurance paramétrique, ça consiste à dire, je vais choisir un paramètre, par définition, et si ce paramètre est atteint, eh bien, je paierai les assurés sans expertise. Voilà, donc très rapidement, on a eu ce cas de figure, peut-être vous en souvenez, il y a 2 ou 3 ans, il y a eu un tremblement de terre ravageur, épouvantable au Maroc, et on a constaté que l'État marocain ou la famille royale, je ne sais plus très bien, il me semble que c'était la famille royale à titre personnel d'ailleurs, hein, avait souscrit un contrat d'assurance paramétrique qui consistait à dire si jamais il y a un mouvement de terrain supérieur à, enfin un tremblement de terre supérieur à 6 sur l'échelle de Richter, je paye, enfin l'assureur paye une population qui est touchée par ce tremblement de terre. Et donc on voit, ben alors c'est ce qui arrive donc en Inde à Lata Solanki et elle a touché une compensation, tenez-vous bien, de 750 roupies, soit 6,50 €. Et c'est un réel soulagement pour elle. Parce que le revenu mensuel moyen d'un ménage, c'est 10 000 roupies, c'est-à-dire 90 € par mois. Et alors évidemment, c'est pas grand-chose, mais figurez-vous qu'elle est très contente de cette indemnisation et qu'elle dit, ben je m'assurerai, même si c'est pas les associations qui m'assurent, moi je le ferai à titre personnel l'année prochaine.
5: Oui, parce qu'il y a des paliers, il y a des paramétriques, donc il y a des paramètres évidemment.
6: Alors il y a des paramètres.
5: Par exemple, si la température dépasse pendant 2 jours d'affilée 43, 45 degrés.
6: Voilà, exactement. Et il se trouve que en mai et juin, dans ces contrées, on frôle les 50 degrés. Donc en fait, le sinistre, il est quasiment certain. Donc j'imagine que on sait tous que pour qu'une police d'assurance joue, il faut qu'il y ait un aléa. Il faut pas qu'il y ait une certitude.
5: Ah oui.
6: Voilà. Donc, je sais pas comment ça va se passer, mais.
5: En tout cas, on en parle parce que ça va peut-être un jour exister en France dans des régions.
6: Oui, voilà. Alors
5: où,
6: voilà.
5: Dans les Hauts-de-France, il fait rarement 47 en plein soleil.
6: Alors, c'est là que je voulais en venir. L'assurance paramétrique, ça peut jouer. Ça pourra jouer effectivement en France si un jour on arrive à des chaleurs insupportables. Mais ça existe déjà en France pour les cultures, pour certaines cultures auxquelles on dit, bah écoutez, s'il y a une grêle de telle intensité, alors les paramètres sont des paramètres techniques, mais que tout agriculteur est capable de comprendre, eh bien si ce paramètre-là est rempli, eh bien je vais payer les cultures. Et alors c'est ça qui est fort parce que il n'y a pas d'expertise. Ça veut dire que bon, on pense que tout le monde est sinistré, mais pas forcément d'ailleurs. Hein. Donc voilà. Et alors ça effectivement, alors on économise les frais d'expertise. Ça va extrêmement vite pour le Maroc dont on parlait tout à l'heure. Ça a pu. Il y a des premières sommes qui ont été réglées 3 jours après le sinistre.
5: Oui.
6: Alors c'était pas énorme. Hein, et tout ça c'est pas énorme. On le voit. Hein,
5: mais parce surtout, que c'est des gens mutualisés. Il y a déjà des fonds pour ça ou quoi.
6: Alors oui, bien sûr, il y a des fonds pour ça. Vous voyez, l'État du Nagaland, dans le nord-est de...
5: Ah ben là, on voyage aujourd'hui.
6: Voilà, le Nagaland a ainsi couvert ses habitants contre les pertes économiques des inondations. La couverture s'enclenche dès lors que le niveau des pluies atteint un certain seuil. Voilà, mais c'est exactement ça.
5: Donc on voit que ces assurances paramétriques, elles arrivent déjà sur plusieurs domaines. La chaleur, les inondations, les tremblements de terre.
6: Ouais.
5: C'est quelque chose qu'on va voir arriver en France, peut-être pour, ben, pareil.
6: Alors voilà, ça arrivera peut-être un jour. On dira, eh ben écoutez, il y a eu, par exemple, un retrait gonflement des argiles constaté. Bon oui, je sais que c'est un sujet bateau, mais
5: en région, on est fortement touché.
6: C'est un sujet terrible. Vous savez que c'est le sujet des assureurs, c'est le RGA, c'est pas autre chose. Hein, c'est pas les inondations. Le retrait gonflement des argiles, c'est le sujet de demain. Voilà, il y a aucun doute. Hein, c'est des milliards d'euros. C'est la moitié des maisons françaises. C'est incroyable ce qui est en train d'arriver. On constate d'ailleurs.
5: Et peut-être qu'il y aura des assurances paramétriques pour ça à partir de temps.
6: Il y aura peut-être des assurances paramétriques. En attendant, les catastrophes naturelles qui prennent en charge effectivement ce genre de sinistres sont extrêmement touchées et on est en train de revoir de fond en comble hein, et probablement malheureusement pas forcément dans le sens d'une extension l'indemnisation des catastrophes naturelles. C'est en train d'être étudié au Sénat actuellement.
5: Eh bien voilà, une chronique d'actualité encore une fois aujourd'hui. Merci beaucoup Jérôme Delardis.
6: À bientôt.
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1: Bonjour chacun, chacune. Dans les rues, les trajets, les rames de métro, on se retrouve très fréquemment voisin d'un humain casqué ou bardé d'oreillettes bien calées sur les tympans qui ondule en marchant sur un tempo qu'on n'entend pas, qui claque des doigts avec des airs inspirés sur des rythmes qui nous échappent, qui parfois même marmonne des notes sur des mélodies qui ont l'air emballantes. J'aime bien observer ces frères humains qui nous côtoient de ci, de là et qui restent protégés du réel, abrités dans leurs bulles sonores. Le contraste est étonnant entre leur présence corporelle, particulièrement forte et visible, car ils bougent avec ferveur, une ferveur qu'on n'a pas sans musique, trottinent en dansant, se déhanchent en balançant de la tête, à côté de nous qui marchons tout bonnement, sans gestes ni mouvements spécialement expressifs, et leur absence partielle ou totale au réel. L'autre jour, une jeune femme faisait des longueurs épatantes sur le quai en attendant le métro. Elle dansait quasi comme dans une salle de gala. Elle levait haut un genou, puis l'autre, penchait le buste en étalant les bras, swingait à fond, clapait des mains en se repliant en deux, regardait le plafond, claquait de la langue, rasait le pif des voyageurs amusés, sans du tout réaliser qu'elle était observée de tous les côtés. Elle était à fond dans son trip, hermétique au reste du monde. Elle prenait son espace, évoluait dans sa bulle, sans aucune interaction avec le reste des humains présents. Elle s'exprimait pour elle, sans conscience apparente d'être au milieu des autres. Elle vivait son moment, l'incarnait sans complexe, sans aucune attention au cadre environnant. C'était joli, c'était touchant. Et à la fois, cette absence totale de contact avec le monde réel révélait une fragilité, une douleur. J'avais envie de la raccorder à nos présences, de lui dire « Mais oui, danse, libère-toi, quelle belle idée. Mais console-toi aussi d'être parmi d'autres. Tu n'es pas seule. » C'est un peu dans une bulle analogue que le patient laisse sa créativité aller en atelier danse-thérapie. Mais avec cette différence notoire qu'il est conscient d'être dans un cadre, dans un espace dédié, dans un temps défini, et que ce temps d'expression créative n'est pas vécu de façon isolée. Au contraire, il est vécu en lien avec le thérapeute, avec le reste du groupe. Une bulle, oui, mais pas un isolement. Un espace de rêve, oui, mais connecté au réel, comme lieu de réparation. Une échappée, un voyage artistique, oui, mais avec un ancrage corporel dans la réalité, qui est la condition pour libérer les douleurs et les souffrances. Il est bon de lâcher prise. Évadons-nous, reconnectons-nous à nos âmes de poètes. Quittons le mental, oublions pour un temps contrainte et efficacité. Nourrissons nos bulles personnelles vitales, oui, mais tout en restant reliés, ancrés, enracinés. Que votre semaine soit belle, dansante, en conscience.
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3: En mai 2026, l'Espagne a connu une grève importante dans le secteur de l'éducation. Le mouvement a concerné les enseignants du primaire et du secondaire. Il s'est étendu à plusieurs communautés autonomes. Les estimations syndicales parlent de 20 à 40% d'enseignants grévistes, selon les zones et les journées. La participation a été plus forte en Catalogne, à Madrid, en Andalousie et au Pays Basque. Dans les grandes villes, la mobilisation a été visible. Le système éducatif espagnol est fortement décentralisé. Les communautés autonomes gèrent une partie des budgets et des salaires. Cela crée des différences territoriales importantes. Les revendications portent sur des points proches de ceux observés dans d'autres pays européens, notamment la France. La première revendication concerne les salaires. En Espagne, l'enseignant débutant gagne environ 1900 à 2300 euros par brut par mois. En milieu de carrière, il se situe entre 2300 et 3000 euros brut. En fin de carrière, il peut atteindre 3000 à 3500 euros brut. En France, les niveaux sont globalement proches, mais plus homogènes. Un enseignant débutant gagne environ 2 000 à 2 200 euros brut. En fin de carrière, il atteint environ 3 500 à 4 000 euros brut. La progression est plus stable, mais reste jugée insuffisante. Dans les deux pays, les enseignants dénoncent une perte de pouvoir d'achat. Ils soulignent aussi la difficulté à se loger dans la grande ville. La deuxième revendication concerne les conditions de travail. En Espagne, comme en France, les classes sont souvent chargées. Elles dépassent fréquemment 25 élèves dans le secondaire et le suivi individualisé devient difficile. Dans les deux systèmes, la charge administrative augmente. Les enseignants passent plus de temps sur des tâches non pédagogiques et le manque de personnel de soutien est également signalé. Cela crée une sensation de surcharge professionnelle similaire dans les deux pays. Troisième similitude concerne l'attractivité du métier. En Espagne comme en France, certaines disciplines manquent de candidats. Les mathématiques et les sciences sont particulièrement touchées. Les jeunes diplômés se tournent parfois vers d'autres carrières mieux rémunérées. Les durées de grève sont aussi comparables. Dans les deux pays, il s'agit souvent de journées de mobilisation ponctuelles, parfois de grèves reconductibles, mais rarement nationales et continues. Cela limite l'impact global sur le système scolaire. Les réponses gouvernementales sont également proches. Dans les deux cas, il y a ouverture de négociations avec les syndicats. Des primes ou mesures ciblées sont parfois annoncées. Mais les syndicats jugent souvent ces réponses insuffisantes. Enfin, sur les résultats scolaires, les deux pays présentent des similitudes. Ils se situent autour de la moyenne de l'OCDE. Les performances globales sont correctes, mais inégales selon les milieux sociaux. Les élèves issus de milieux favorisés réussissent nettement mieux. En conclusion, la grève des enseignants en Espagne en 2026 révèle une situation très proche de celle de la France. Les deux pays partagent les mêmes tensions, salaires jugés insuffisants, classes chargées, surcharge administrative et manque d'attractivité. Les différences existent surtout dans l'organisation du système, plus décentralisé en Espagne et plus centralisé en France. Mais les problèmes de fond restent largement similaires à l'échelle européenne.
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0: l'informatique et les recueils de données de toutes sortes. Il nous a parlé aussi du fait que ces données sont disparates, elles viennent du monde entier et c'est très complexe à mettre en forme. Donc je crois qu'on va reparler maintenant, si tu veux bien, Olivier, nous reprendre ce sujet, de savoir comment les données internationales sont obtenues, comment elles sont transportées jusqu'à Toulouse, qui est le centre général, en tout cas pour la France. Tu nous as dit que ces données arrivaient en une heure, depuis l'endroit où elles sont recueillies jusqu'à Toulouse. Donc tout ça semble assez extraordinaire. Est-ce que tu veux revenir sur ce sujet pour qu'on comprenne bien maintenant comment la météo fonctionne actuellement à notre époque ?
1: La météo est une science des données, finalement. On a besoin de données sur l'ensemble du globe, je le rappelle, hein, pour une raison bien simple, hein, c'est que je le redis, là, comme je le disais la semaine dernière, le temps à Toulouse dans quelques jours dépend de ce qui se passe actuellement à l'autre bout du globe, au Chili et en Chine. Donc on a besoin de toutes ces données. Et on a besoin de quantités de données, le plus de données possibles, sérieuses, vérifiées, comparables, homogénéisées, etc. Donc c'est pas tellement simple parce qu'il faut faire fonctionner un système dans lequel il y a des pays extrêmement riches, il y a des pays beaucoup plus pauvres, il y a des satellites, il y a des radars, il y a des avions, il y a des stations au sol, il y a des gens qui mesurent, etc. Et il faut concentrer tout ça, et donc tout ça, comme je l'ai dit, arrive à Toulouse, par exemple, en moins d'une heure. Je dis bien du monde entier, y compris...
0: Même des pays défavorisés et tout
1: non,
0: ça.
1: Non seulement des pays défavorisés, mais aussi du milieu des océans et d'altitude au milieu des océans et du pôle Nord et de la forêt tropicale, etc. Donc on a besoin de tout ça. Et ces données... À l'origine, donc, comme je crois l'avoir déjà dit la semaine dernière, hein, l'idée initiale, c'est d'après Newton, on prend tout ce qui se passe à midi hors du temps universel, et puis on a des observations pour ce moment-là, et puis on calcule la suite. On calcule la suite parce qu'on connaît les forces en présence, etc. Mais si on fait ça, on perd énormément de données. On perd l'image satellitaire qui arrive à 15h23. On la gaspille, on l'utilise pas. De la même façon, on perd le fait que tel avion envoie telle donnée à 12h12, etc.
0: On n'utilise pas à cause du décalage en temps, de l'arrivée ?
1: C'est un problème scientifique majeur d'être capable d'assimiler, comme nous disons dans les domaines, des données qui sont à la fois disparates, qui sont asynchrones, etc. Mmh. Et donc, la percée scientifique a eu lieu vers l'année 2000, hein, qui consistait à dire, voilà, maintenant, on a une méthode qui permettra de tenir compte, de ne pas gaspiller des observations qui sont disparates, qui ne sont pas des mesures de pression, de pluie, de température, etc., et qui arrivent à des moments absolument asynchrones. Et moi, j'étais très frappé par ça, parce que 10 ans auparavant, on avait dit, si jamais on a tel moyen de calcul, et si jamais ces moyens de calcul sont disponibles et sont abordables, voilà quelle méthode on pourrait utiliser pour les assimiler. Et c'est ce qui s'est passé. Et d'ailleurs, les données satellitaires ont commencé à être majoritaires, si j'ose dire, vers l'année 2000. Actuellement, je crois que 90% des données utilisées dans les modèles sont d'origine satellitaire. Donc ça, c'est important. Et ça change tout, parce que il y a beaucoup d'océans dans l'hémisphère sud, et c'est à peu près vers l'année 2000 que les prévisions météo dans l'hémisphère sud ont acquis les mêmes valeurs que les prévisions dans l'hémisphère nord, où il y avait beaucoup plus de continents et de gens et de stations d'observation, etc. Donc, avec des calculateurs haute performance, donc parmi c'est des très grandes puissances de calcul, on fait des modèles. Et par exemple, en France, on a deux modèles. On a un modèle qui couvre l'ensemble du globe, qui s'appelle Arpège, qui a une maille de 4 km, c'est-à-dire une précision de 4 km sur la métropole, mais qui fait seulement une vingtaine de kilomètres à l'autre bout du globe. Hein. Et puis, on a inséré dans ce modèle global, on a un modèle plus restreint qui s'appelle Arome, qui lui est à l'échelle de 1,3 km ou 1,4 km. Et tous ces modèles tournent plusieurs fois par jour, etc. Et donc, on a beaucoup progressé. La vitesse de progression, en gros, c'est un jour de prévision tous les 8 ou 9 ans. Ça veut dire que les prévisions pour dans 5 jours ont la même valeur que celles pour 3 jours il y a une vingtaine d'années. Hein. Mmh. Donc, ça progresse très vite. Alors, peut-être qu'il faut... Donc, ça, c'est ce qu'on appelle les modèles déterministes, oui.
0: Et il donne un indice de confiance hein, quand on.
1: Oui, ça, oui. Alors, ça, c'est la ça, première chose qu'on fait.
0: Ça veut
1: avec
0: dire quoi exactement
1: oui. La première chose qu'on fait quand on fait tourner un modèle, c'est de calculer l'erreur qu'on a faite par rapport. Bon, c'est indispensable pour des tas de raisons. Hein. D'abord, c'est ce qu'on fait dans le processus d'assimilation de données. Hein. L'assimilation de données, ça consiste à prendre une fenêtre temporelle, à regarder les données qui arrivent à ce moment-là et de comparer avec les prévisions qu'on a fait pour

0: ce moment-là et donc à corriger la trajectoire du modèle. Donc bon, alors ensuite il y a pas de réponse toute faite parce que ça dépend des paramètres. Il y a des paramètres qui sont plus faciles à prévoir que d'autres. Hein. Mais par exemple pour la vigilance, qui est la mesure de la du danger, des risques météo qui sont produits par Météo France pour le lendemain, hein, et qui sont contrôlés, vérifiés par la sécurité civile. Hein. Actuellement, j'ai compris que des départements dans lesquels il y a eu des phénomènes graves ont été annoncés avec 98% de préavis. Hein. Donc ça, c'est des prévisions à 24 heures. Hein. Alors peut-être que j'ai parlé jusqu'à présent des modèles déterministes. Alors, il y a une autre catégorie de modèles qui est très importante dans le monde météorologique, c'est ce qu'on appelle la prévision d'ensemble. La prévision du temps ici, je l'ai dit, dépend de ce qui se passe partout dans le monde, y compris, par exemple, à Toronto, je pense au hasard. À Toronto, on observe 12 degrés et puis on fait le calcul. Mais qu'est-ce qui serait passé si, au lieu d'avoir 12 degrés à Toronto, on avait eu 12,1 degrés? Ça aurait changé les prévisions sur la Bretagne, par exemple, ou sur l'Allemagne du Nord. Et donc, on peut faire tourner des modèles une centaine de fois. C'est ce qu'on fait, hein. C'est ce qu'on faisait en tout cas, en permanence, quotidiennement, pour voir les différences que ça donne. Si tu fais tourner ton modèle une centaine de fois, si ça change rien sur les prévisions sur la Bretagne, tu en déduis que les prévisions sur la Bretagne sont robustes. Et que si c'est pas ce qui se passe, et donc t'as un coefficient de probabilité, de confiance plus grand que, par exemple, sur l'Allemagne, ça change tout, hein. Ça veut aussi dire que pour affiner les prévisions sur l'Allemagne du Nord, où ça bouge beaucoup, il faudrait être plus précis sur les malheurs à Toronto. Donc tu peux envoyer un avion à Toronto pour affiner les prévisions, etc. Les observations à Toronto. Donc ça, c'est très important parce que ça permet de donner un sens à la probabilité. Si je dis que... C'est une notion qui est relativement mal comprise. Hein. Si je dis que demain, il y a une chance sur 50% de chance de pluie, ça ne veut pas dire que le météorologiste tire au hasard et qu'il pense que ça sera l'un ou l'autre. Ça ne veut pas dire que la moitié de la population sera couverte par la pluie. Ça ne veut pas dire que la moitié du terrain sera couverte par la pluie. Ça ne veut pas dire qu'il va parier la moitié de son salaire. Ça veut dire qu'il a, en un sens très précis, que si on change un tout petit peu les données, dans un cas sur deux, ça veut dire, il pleuvra et dans l'autre, non. Ça veut dire aussi qu'on est capable de contrôler ce qu'on a dit sur 50% de chances de pluie. Dans tous les cas où on a dit 50% de chances de pluie, il a plu une fois sur deux. Ou si on a dit 30% de chances de pluie, il a plu trois fois sur 10.
1: Donc ça, c'est très important, ça, de comprendre ça, je veux dire, parce que c'est vrai que les gens comprennent pas ça du tout. Moi, la première, en fait, là, je comprends ce que tu dis et j'avais pas tout à fait cette idée-là.
0: Alors, on pourra y venir, parce que, je veux dire, c'est pour ça que je dis que le travail des météos, il est triple d'une certaine façon. Il y a une partie de physique, de compréhension, de recherche, etc. Il y a une partie opérationnelle dont je suis en train de parler, hein. Quel modèle, comment il tourne, etc. Puis il y a une troisième partie qui est la diffusion, comme tu l'as dit tout à l'heure, la diffusion d'une information sous une forme compréhensible, une information adéquate au client ou à l'utilisateur adéquat, etc. Le marin et l'aviateur et le spécialiste de la SNCF n'ont pas besoin des mêmes observations. Et il faut que dans tous les cas, cette observation soit comprise. Tu auras compris aussi que à partir du moment où on fait des prévisions sur l'ensemble du globe, ça change tout. Ça change tout. D'autant que les prévisions météo, les prix météo sont de plus en plus précis, donc ils sont de plus en plus précieux, ils ont acquis une valeur marchande. Beaucoup de gens... Oui. Bon, et ça veut dire aussi que puisque Météo France, par exemple, fait des prévisions pour le Chili, au passage, Météo France peut vendre des prévisions au Chili, avec le risque que les Chiliens disent, dans ce cas-là, on vous envoie plus vos données, on va pas vous donner la matière première, faut que vous essayez de nous vendre un produit élaboré.
1: Oui.
0: D'accord. Et donc, c'est tout le travail de nouveau de l'Organisation météorologique mondiale d'assurer un échange de données et des conditions qui permettent de faire survivre le système.
1: Mais les pays, enfin, personne a priori n'a intérêt à refuser de donner ces informations parce que ça peut retomber sur eux après. Parce que s'ils ne fournissent pas leurs données, ils peuvent avoir d'autres gens qui ne fournissent pas non plus les données.
0: Oui, mais les pays ne sont pas tout à fait symétriques dans cette affaire-là, parce qu'il y en a qui ont des gros moyens de calcul et qui peuvent faire des prévisions sur l'ensemble du globe, et d'autres ne les ont pas. Hein.
1: Donc, justement, un pays défavorisé, par exemple, comment est-ce qu'il recueille les données?
0: La météo est indispensable dans tous les pays du monde. Il y a des services météo, il y a au moins un service météo, disons, dans chacun des pays du monde. Il peut y en avoir plusieurs, hein. Il y a des pays où il y a un service météo pour les militaires, un service météo national, plus des services météo privés, etc. Mais il y en a toujours au moins un, parce que il y a les problèmes de sécurité civile et les problèmes de défense et les problèmes d'environnement. Hein.
1: Donc, si je comprends bien, les prévisions météo sont devenues un produit économique aussi, qui peut être vendu d'un pays à l'autre. Ça me semble important, ça, c'est quelque chose de nouveau par rapport à ce qu'on a dit jusqu'à présent. Donc, peut-être tu peux nous en reparler la semaine prochaine.
0: Oui, entendu, oui.
1: Donc, plaisir. À la semaine prochaine.
0: Avec plaisir.

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Lecture du livre d'Isaïe. Le Seigneur attend l'heure de vous faire grâce. C'est pourquoi il se lèvera pour vous prendre en pitié, car le Seigneur est un Dieu de justice. Bienheureux tous ceux qui espèrent en lui. Oui, peuple de Sion qui habite Jérusalem, tu n'auras plus à pleurer, car il va te faire grâce à cause du cri que tu pousses. Dès qu'il l'entendra, il te répondra.

En veillant dans la nuit près de toi, Seigneur notre Dieu, nous te présentons ce que vivent les hommes en ce moment. Ceux qui travaillent, ceux que la souffrance empêche de dormir, ceux qui aiment la nuit pour faire le mal, ceux qui ont peur du jour qui se lèvera. Que tous puissent venir de cœur à la lumière et que ton jour les illumine, nous te le demandons par Jésus-Christ, notre Sauveur. Amen.

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5: Le clin d'œil de Denis Corpet.
6: Bonjour mes amis. Au sud de la Méditerranée s'étend l'Afrique, immense, mystérieuse. Des gens y naissent, y aiment, y travaillent, y meurent. Parfois dans une grande insécurité, sécheresse, famine, guerre. Mais même dans les grandes villes où la vie semble agréable, tout peut basculer d'un moment à l'autre. Car la loi du plus fort règne en beaucoup de pays africains. Parfois, ceux qui ont des armes, des richesses ou le pouvoir politique commettent impunément des crimes. Alors, quand leur vie est menacée, que leurs proches sont assassinés ou emprisonnés, quand monte la menace, certains Africains décident de partir au loin pour sauver leur peau. Ils partent la mort dans l'âme, tristes de quitter leur famille, leurs amis, leur quartier, mais ont-ils le choix? Les plus malins, les plus résistants, les plus chanceux, arrive jusqu'en Europe. Et grâce à l'association JRS Welcome, j'ai l'honneur d'héberger un de ces héros, un mois par an, et ça fait 11 ans qu'on le fait. JRS nous recommande de ne pas questionner leur passé, souvent douloureux. Il faut bien parler de quelque chose, non? Alors je leur demande souvent ce qui les étonne en France. Et voici trois exemples de réponses. Kelly me dit « La France est un état de droit. Les Français sont libres et égaux. C'est pour ça que je veux vivre en France et la servir. Ici, quand un homme est tué, la police arrête le meurtrier. Il sera jugé même s'il est riche ou puissant. J'aimerais être avocat pour défendre les gens. C'est vrai que c'est bon de vivre ici, en sécurité. » Donatien me dit, en France, le mari demande l'avis de sa femme. Quand je pourrai revenir au Cameroun, je demanderai l'avis de ma femme et j'en tiendrai compte. Et c'est vrai que des relations équilibrées, ça rend la vie plus heureuse en couple. Et les décisions bien meilleures. Devant les travaux du métro François Verdier, à Toulouse, Amine me dit « En France, il y a des travaux, des grands travaux bien planifiés, des travaux qui profitent à tous. » Et Moïse me disait un peu la même chose à Tarascon-sur-Ariège, épaté par la conduite forcée qui dégringole la falaise vers la centrale hydroélectrique de Sabar. Oui, ici, avec l'argent public, ouvriers et ingénieurs construisent des équipements durables qui profitent à tous. Et moi qui imaginais que ces pauvres réfugiés allaient parler du racisme des Français ou de notre prospérité qui les attire. Mais non, leurs yeux sont bons. Ils voient que nos lois sont appliquées, nos équipements sont pour tous, notre devise allie la liberté à l'égalité. Et moi, par chance, je suis né dans ce pays merveilleux. Alors merci Seigneur. Alors, donne-moi d'y accueillir ceux qui m'en révèlent les vertus pour construire avec eux la fraternité. À bientôt mes amis.

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2: Bonjour, bonjour à tous. Dans l'actualité, la vigilance orange canicule ne concerne plus que Paris et sa petite couronne. C'est ce que dit Météo France. Le thermomètre pourra y atteindre les 35 degrés avant un retour au jaune prévu la nuit prochaine. Le rafraîchissement en tout cas progresse par l'ouest. Les plus fortes chaleurs se décalent vers l'est et une quarantaine de départements sont maintenant en alerte jaune aux orages. En tout cas, les fortes chaleurs obligent certains secteurs à revoir leur organisation. C'est le cas dans le BTP. Les employés de chantier sont directement exposés au soleil durant la journée. Le secteur a donc pris des mesures pour que le travail soit plus agréable. Écoutez.
3: On modifie les horaires de travail. On essaie de commencer plus tôt pour que justement les compagnons travaillent plutôt dans des créneaux horaires où le soleil ne tape pas trop. Et le deuxième point, c'est justement on met en place des pauses fraîcheurs, on met aussi en place des gilets justement avec des moyens, avec des batteries et des ventilateurs pour refroidir la température corporelle. Ça peut être dur, mais on met tout en place pour faciliter et pour que ce soit le moins contraignant pour tout le monde.
2: Voilà, à savoir que depuis juin 2024, les épisodes de canicule sont officiellement reconnus comme étant des intempéries dans la branche du bâtiment. Patrick Bruel annule tous ses concerts de l'été prévus entre juin et septembre, ainsi que ses 3 dates au Cirque d'hiver à Paris. Visé par au moins 10 plaintes pour violences sexuelles, le chanteur évoque un souci d'apaisement face aux pressions subies par les organisateurs de festivals. L'artiste de 67 ans, qui s'est aussi retiré des Enfoirés, nie en bloc les accusations. En foot, Nice jouera bien en Ligue 1 la saison prochaine. Les Aiglons ont assuré leur maintien après avoir battu Saint-Etienne 4-1 hier en barrage. Les Niçois ont fait la différence dans les 10 dernières minutes avec un doublé notamment. Saint-Etienne sera donc en Ligue 2 pour la saison 2026-2027. Et en tennis, direction Roland-Garros, on dispute le 3e tour aujourd'hui. Au programme de grosses affiches, le jeune Français de 17 ans Moïse Kouamé tentera de poursuivre son épopée face au Chilien Alejandro Tabilo. Diane Paris défiera Amanda Anisimova avant de l'entrée en lice de Coco Gauff et la session de nuit entre Ogier Aliassim et Nakashima. Et puis on l'a appris ce matin, Edgar Morin s'est éteint, l'intellectuel populaire et ancien résistant est décédé hier à Paris. Sociologue et philosophe, il était connu pour avoir théorisé la pensée complexe. Il avait 104 ans. Voilà pour l'essentiel de l'actualité, c'est la fin de ce flash. Très bonne journée à tous.
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4: Et si nos plus grands combats n'étaient pas à l'extérieur, mais en nous-mêmes ? Aujourd'hui, on parle de ces luttes intérieures, souvent invisibles mais décisives, et surtout, comment en sortir gagnant ? Bonjour à tous, bonjour à toutes, bienvenue dans ce nouveau numéro de Vivante Église. Aujourd'hui, on parle d'un combat que nous connaissons tous, même si on en parle peu, ces luttes intérieures, ces moments où l'on voudrait faire le bien, avancer, être en paix et pourtant quelque chose en nous résiste. Fatigue, pensées qui tournent, découragement, doute. Alors, comment comprendre ce qui se passe en nous? Comment ne pas se laisser entraîner? Et surtout, comment avancer très concrètement? C'est ce que nous allons essayer de voir aujourd'hui dans cette émission pour en parler. Et en ligne, je reçois Sœur Marianne Leroux, bénédictine apostolique, engagée depuis plus de 30 ans dans l'accompagnement spirituel. Vous avez aussi été membre du service exorcisme du diocèse de Nantes et vous animez depuis longtemps des sessions sur le combat spirituel. Bonjour Sœur Marianne Leroux.
9: Bonjour Nathalie, bonjour à tous les auditeurs.
4: Et enchantée de vous recevoir. Alors vous êtes en ligne tout au long de cette émission du jour. Alors avant d'entrer dans le cœur du sujet, qu'est-ce qui vous a donné envie, Sœur Marianne, d'écrire ce livre? Ce livre s'intitule « Sortir gagnant de nos luttes intérieures » paru aux éditions des Béatitudes.
9: Alors c'est le thème du combat spirituel qui m'a intéressée, je pourrais dire, à mi-parcours de ma vie religieuse, où j'entendais parler de ce combat spirituel, mais lorsque j'ai commencé à m'y intéresser, à essayer de comprendre de quoi il s'agissait, il y avait encore peu d'ouvrages sur le sujet. Et donc, justement, c'était par manque de connaissances que j'ai cherché plus loin. Et puis, j'ai aussi fouillé dans des bibliothèques de monastères et j'ai découvert les Pères du Désert et tout leur enseignement sur ce combat spirituel, et ça m'a passionné. J'ai cherché à comprendre, voilà, les racines de ce combat, et puis bien sûr comment en sortir vainqueur avec le Christ.
4: Alors, j'invite dès le départ les auditeurs qui vont vous découvrir au cours de cette émission à découvrir aussi le livre. Ce livre est très accessible, ce livre accompagne, ce livre donne des clés. Alors, ces luttes intérieures, de quoi parle-t-on exactement? Parce que là, vous parlez de lutte intérieure, de combat spirituel. Est-ce que tout le monde, ma sœur, est concerné par ces luttes intérieures?
9: Alors, je crois que tout le monde est concerné, mais que lorsque l'on est chrétien, lorsqu'on vit à la suite du Christ, ces luttes intérieures, ce combat spirituel est d'autant plus prégnant. Pour donner un exemple très simple, hein, dans l'Évangile, lorsque Jésus est baptisé, il est conduit au désert, poussé au désert pour y être tenté. Et en fait, c'est juste après son baptême. Et on voit que la vie chrétienne nous confronte à une adversité que peut-être on ne soupçonnait pas vraiment avant. Et plus on s'approche du Christ, plus on s'approche de la lumière, et plus on voit ce qu'il y a de trouble, et plus on voit ce qui résiste en nous. Et concrètement, alors ça on en parlera peut-être au cours de l'émission, mais il y a plusieurs raisons qui explique ces résistances intérieures, ces luttes intérieures.
4: On en reparlera.
9: Mais je crois que plus on avance dans la vie chrétienne, plus on découvre qu'il y a quelque chose en nous qui résiste et qui lutte contre nous. Alors, soit intérieurement, soit extérieurement.
4: Et là, on peut rejoindre aussi, vous nommez Saint-Augustin, les Pères du Désert, le curé d'Ars. On peut nommer aussi le combat spirituel. À partir de quand parle-t-on vraiment, ma sœur, de combat spirituel?
9: Alors, en fait, on commence à en parler avec le Saint-Antoine, le Père des Moines. C'est vraiment lui qui initie toute une littérature spirituelle dans la vie monastique et notamment sur le combat spirituel. Et il y a quelque temps, je demandais à une sœur de notre communauté, là au monastère de Saint-Thierry, qui enseignait depuis des années sur la vie monastique, et je lui demandais quel était le texte fondateur du combat spirituel dans la vie monastique. Et elle a réfléchi et elle m'a dit, sans aucun doute, la vie d'Antoine par Athanase d'Alexandrie. Parce que Athanase d'Alexandrie est un père de l'Église, une source sûre. Et la vie d'Antoine, quand on la parcourt, comme disait la sœur, elle est pleine de diablerie, la vie d'Antoine. Il est confronté à tout un tas d'adversités très rocambolesques, mais en même temps qui sont très riches d'enseignements. Et c'est lui qui a initié, en quelque sorte, cette compréhension de l'adversité, dans la vie spirituelle.
10: Ce combat dans la vie spirituelle, et là je pense à ceux et celles qui vous écoutent, sœur Marianne Leroux, dans ces luttes intérieures qui peuvent être au fond dans une vie ordinaire, on est bien d'accord, c'est dans l'ordinaire de chaque jour. Ce combat, il se joue d'abord en nous, si on doit bien saisir un peu l'enjeu de ces luttes intérieures qui ne sont pas toujours vraiment visibles.
9: Oui, c'est ça. En fait, à vrai dire, il y a deux approches du combat spirituel. Il y a une approche extérieure et une approche intérieure. Ça se fonde sur deux citations de saint Paul. On retrouve soit dans la lettre aux Romains, alors ça c'est au chapitre 7, il va dire « Ma façon d'agir, je ne la comprends pas. Ce que je voudrais, cela je ne réalise pas. Mais ce que je déteste, c'est cela que je fais. » Alors pour ceux qui sont d'une génération un peu plus ancienne, ils se souviennent du chant d'Annie Cordy, j'aimerais bien, mais je peux point. C'est un peu de cet ordre-là. C'est, on voudrait faire le bien, on voudrait faire la volonté de Dieu, mais en nous, on se rend compte qu'à des moments, on fait l'inverse de ce qu'on voudrait faire. Donc ça, c'est le combat spirituel sous son aspect intérieur. Et puis, il y a un autre aspect que saint Paul développe, c'est notamment dans la lettre aux Éphésiens. Il parle de l'équipement de combat donné par Dieu pour tenir contre les manœuvres du diable. Et de fait, il existe des tentations qui viennent de l'extérieur et il existe des adversités qui viennent de l'extérieur. Et donc, les auteurs spirituels vont soit insister sur plutôt l'aspect extérieur par les tentations ou soit par l'aspect intérieur, le tiraillement intérieur. Mais en tous les cas, ça rejoint un peu la même chose, forcément. C'est ce qui en nous va être complicité du mal et qu'il faut pouvoir démasquer.
10: Donc, apprendre à démasquer, trouver les bons outils aussi pour apprendre à discerner, pour pouvoir démasquer. Alors, pourquoi est-ce si difficile de faire le bien ?
9: Ah ben ça, c'est une longue histoire. Hein. Ça remonte à la Genèse avec ce qu'on appelle le péché originel et cette tendance à nous laisser attraper par les voluptés du mal. C'est étonnant. Hein. Pourtant, on désire le bien, mais il y a quelque chose en nous qui est affaibli par le péché. C'est ce qu'on va appeler aussi la triple concupiscence ou la convoitise. Et notre volonté doit pouvoir apprendre à avec la grâce de Dieu, à choisir le bien. Mais pour choisir le bien, il faut aussi rejeter le mal. Et ça, c'est inscrit dans notre nature humaine, cette faiblesse vis-à-vis du mal. On peut le voir quelquefois quand on voit comment on peut être fasciné par le mal. Je vais vous donner un exemple que je donne souvent, qui est assez simple. Quand ça fait partie du concret de la vie. Parfois, quand on est sur la route, on peut voir qu'à un moment donné, il y a un accident sur la route et que sur le bas-côté, eh bien, les pompiers s'agitent auprès de la voiture accidentée. Et quand on dépasse, je ne sais pas si les auditeurs sont comme moi, mais parfois je suis tentée de regarder l'accident et de voir s'il y a une personne qui est blessée ou autre. Et je me suis rendu compte à travers cela que j'étais parfois séduite par des images qui n'étaient pas forcément pour du bien. J'ai dû convertir un petit peu mon regard en me disant, plutôt que de regarder ce qui se passe et voir si quelqu'un est complètement pris dans la voiture ou je ne sais quoi, de prier, un, pour la personne, les personnes qui sont impactées, et deux, pour les pompiers, tous ceux qui viennent au secours, et d'avoir un réflexe plutôt spirituel de bien plutôt que de me laisser attiré par regarder ce qui est pas forcément favorable, voilà. Qui est une curiosité, je dirais une curiosité malsaine. Donc ça, c'est un exemple tout bête, mais ça ponctue nos journées, la manière dont on regarde. Et ça, Jésus en parlera aussi par rapport à l'adultère, poser un mauvais regard. Très vite, on peut percevoir qu'en nous, voilà, il y a une complicité au mal qu'il faut pouvoir débusquer.
10: Pour débusquer, il faut apprendre à discerner. Comment apprendre à discerner et ne pas se laisser entraîner dans la convoitise, peut-être, dans le mensonge, enfin, tout ce qui donne un état de faiblesse et faiblesse spirituelle qui n'invite pas à avoir les bonnes armes pour vivre ces luttes intérieures et ce combat spirituel dont vous parlez tout au long aussi de votre livre, ma sœur.
9: Donc, votre question, si je comprends bien, c'est comment discerner, c'est
10: ouais,
9: ça?
10: Ouais.
9: Comment discerner le bien du mal? Alors, ça, c'est toujours la question un petit peu difficile.
10: Avec notre époque, permettez-moi, avec notre époque actuelle.
9: Oui, oui, oui. C'est toujours un exercice un petit peu difficile parce qu'il s'agit de démêler ce qui se passe en nous. Et en fait, je crois que plus on s'approche du Christ, comme je disais, plus on commence à y voir clair. C'est-à-dire qu'on va pouvoir distinguer petit à petit si l'influence, elle est mauvaise, si l'influence, elle est bonne. Petit à petit, c'est ce sens intérieur qui va se développer. Alors, comment on le repère? Bien souvent en faisant la relecture de nos journées ou en faisant la relecture d'un événement où on a le sentiment de s'être cassé la figure, d'avoir réagi mal, d'être parti dans notre imaginaire et d'avoir perdu du temps, d'avoir succombé à une tentation, et bien de faire la relecture de ce moment-là, de se poser 5 minutes et se dire « Mais pourquoi là je suis partie de travers ?» Essayer de remonter la machine, de remonter l'événement et de voir comment c'est parti de travers. Et c'est ce point d'impact-là qui est intéressant, de voir comment on s'est laissé embarquer de travers. Et c'est souvent, et c'est ce qu'ont fait les pères du désert et tous les maîtres en vie spirituelle, c'est qu'ils ont appris à relire les événements et à tirer leçon de leurs erreurs, de leurs échecs, de leurs dégringolades, et ils en ont tiré des leçons spirituelles pour eux-mêmes. Ça, c'est une première clé de discernement. C'est apprendre à relire ses échecs et pour faire de ses échecs des réussites, en fait.
10: Je me permets de lire un extrait de votre livre. Tout au début du livre, vous écrivez « Tous les maîtres en vie spirituelle nous l'enseignent. Il faut être vigilant jusqu'à la fin de sa vie. Pour ceux qui ont déjà remporté les premières victoires, il est donc nécessaire de rester sur ses gardes sans se reposer sur les biens acquis comme derrière une protection. » En fait, on peut entendre qu'il faut toujours, quel que soit le chemin parcouru, jusqu'au bout, jusqu'à la fin de ce pèlerinage ici-bas, restez vigilant, ma sœur.
9: Oui,
10: le chemin n'est jamais fini, même pour ceux qui ont une avancée spirituelle.
9: Oui, oui, oui, c'est ça. Et ceux qui ont une avancée spirituelle, il faut bien se méfier parce que c'est là qu'il peut y avoir des subterfuges très, très subtils.
10: Vous pensez à quoi?
9: Ah, je pense à tout ce qui s'est passé dans notre vie ecclésiale ces derniers temps avec des personnes qu'on a mis sur un piédestal et puis on s'est rendu compte qu'en fin de compte, ils s'étaient laissés entraîner vraiment de travers. Et je crois que il faut vraiment... ce qui nous garde, c'est la veille et la veille dans l'humilité. Ça, c'est... Alors, moi, j'aime beaucoup, évidemment, Saint Benoît qui dit... Il faut, avant d'être saint, il faut d'abord le devenir. Et saint Paul dira, il nous invite à méditer sur l'aboutissement de la vie de ceux qui ont été pour nous un exemple. Mais c'est l'aboutissement de la vie. Et il nous faut avoir à l'esprit, peut-être pour nous garder dans l'humilité, dans une bonne veille intérieure, si demain, il m'arrivait de pouvoir remettre ma vie au Seigneur. S'il m'arrivait un accident, un arrêt cardiaque et que demain je me présentais au Seigneur, comment je me présenterais? Qu'est-ce que j'aurais à lui remettre? Est-ce que j'aurais besoin d'un pardon? Est-ce que j'aurais besoin de... Et de se remettre, alors ça c'est tous les maîtres en vie spirituelle qui nous disent, c'est une bonne, comment dire, un bon scanner, se mettre sous le regard du Seigneur de temps en temps en disant... En vérité, Seigneur, où est-ce que j'en suis? Et comment est-ce que toi, tu me vois si demain je me présente à toi? Et ça, c'est des petits exercices tout simples, mais qui nous permettent de nous remettre en vérité et de ne pas partir dans une vaine gloire et orgueil qui nous fait croire qu'on est arrivé à la fin de notre vie en bien comme il faut.
10: Alors vous consacrez dans cet ouvrage tout un chapitre, hein, il y a plusieurs chapitres, ma sœur, dans le chapitre 5, c'est tout un chapitre sur l'orgueil et l'humilité, et vous rappelez aussi que l'humilité est l'une des armes par excellence. Vous citez aussi une parole de Sainte Mariam de Bethléem qui disait « En enfer, il y a beaucoup de vertus, mais il n'y a pas l'humilité. »
9: Oui, c'est ça. Oui, et l'humilité a parfois mauvaise presse parce qu'on se dit c'est l'humiliation, etc. Pas du tout, l'humilité c'est ce qui permet au Seigneur de prendre toute sa place en nous et de nous faire advenir à nous-mêmes et d'être encore plus à l'image et à la ressemblance de Dieu. Donc en fait l'humilité c'est vraiment un trésor, une perle rare et il faut pas en avoir peur, il faut pouvoir demander je crois au Seigneur, « Seigneur apprends-moi à être humble ». Enseigne-moi les voies de l'humilité et apprendre à recevoir les petits reproches dans la vie quotidienne, apprendre à vivre les échecs sans se décourager. Tout ça, c'est un vrai chemin d'humilité qui va nous apprendre à avoir les bonnes armes dans le combat spirituel. Être capable de se remettre en cause et de repartir, de pas s'effondrer, de compter sur la grâce de Dieu et de repartir. Je sais plus qui disait que le saint, c'est pas celui qui est parfait, c'est celui qui sait se relever à chaque fois qu'il chute. Et ça, c'est vraiment se relever, c'est compter sur la grâce de Dieu. Et là, c'est un exercice aussi d'humilité.
10: Qu'est-ce qui revient le plus souvent, ma sœur, chez les personnes que vous pouvez accompagner, que vous pouvez aussi rencontrer aussi avec votre propre expérience?
9: Ah, je dirais peut-être deux choses sur deux aspects. Parfois, il y a beaucoup la mésestime de soi, et ça, c'est le mauvais aspect de l'humilité, hein, c'est... pour avoir une bonne humilité, il faut avoir une juste estime de soi. Ni trop, ni pas assez. Reconnaître les dons que le Seigneur nous fait, les mettre à profit, rendre grâce, mais pas s'enorgueillir là-dessus. Donc la mésestime de soi, l'arme contraire, c'est la juste estime de soi. Et la bonne connaissance de soi, voilà, ça c'est souvent c'est un point, un petit peu un point difficile et un point d'achoppement. Et puis l'autre chose, c'est la peur, mais ça, la peur vis-à-vis

0: Réseau, tant qu'il regarde le Christ, c'est bon, il marche sur les eaux. Mais à un moment, il y a la tempête, il y a le vent, il y a la bourrasque. Et il se laisse impressionner par le vent, la bourrasque, par la tempête. Et il se laisse impressionner par quelque chose qui est réel. Ce vent, cette tempête est réelle. Et en réalité, une tempête, surtout pour des hommes de Galilée qui étaient pêcheurs, mais pas des marins aguerris, ça pouvait faire peur. Mais du coup, il regarde ce qui fait peur au lieu de regarder Jésus. Et la clé, c'est bien cela. C'est de ne pas regarder vers ce qui fait peur, c'est-à-dire vers le diable, mais de regarder vers Jésus. Et là, on marche sur les eaux. Mais voilà, la peur, dès qu'on a peur dans le combat spirituel, c'est pas bon signe. Ça veut dire qu'on se laisse impressionner. Et voyez, si je donne un autre exemple dans la parole de Dieu, c'est l'histoire de David et de Goliath. La différence avec David et tous ceux qui l'ont précédé, c'est que David n'a pas peur et s'appuie sur son expérience avec Dieu pour croire que ce Goliath qui fait peur à tout le monde, lui, avec la grâce de Dieu et son petit caillou, il peut faire tomber l'immense Goliath. Donc la question de la peur, faut vraiment la débusquer aussi. La peur, et je dirais, et l'autre, la mésestime de soi,
1: Donc,
0: le manque de connaissance
1: veillez à
0: de
1: tout
0: soi.
1: ça. Vous écrivez dans votre livre la connaissance du diable. C'est important aussi de l'entendre. Vous venez de rappeler qu'il faut éviter la peur et ne pas laisser rentrer cette peur. La connaissance du diable est limitée. Il n'a d'accès que sur les zones extérieur de notre être, la sensibilité, l'imagination, etc. C'est rassurant de se rappeler que il est limité. Dieu permet qu'il soit limité, ma
0: Ah
1: sœur.
0: oui, complètement. D'abord, il est limité, il peut pas rentrer dans le tréfonds de notre âme et dans le fond intérieur de nos pensées. Le tréfonds de notre âme, c'est le siège de Dieu. Dieu demeure au fond de notre âme, il habite notre âme, et là, vraiment, l'ennemi n'a pas accès. Même dans les codes de possession, c'est la volonté ou c'est le corps qui est, alors ça, c'est des cas extrêmes, hein, mais qui est touché, mais l'intérieur de l'âme, c'est le temple de Dieu. L'ennemi n'y a pas accès. Et puis, il y a une autre image aussi qui est très intéressante pour expliquer que la puissance du diable est limitée. C'est saint Augustin qui dira que le diable est comme un chien enchaîné. Et alors le chien enchaîné, il mord, il bave, mais tant qu'on s'approche de lui, on n'a rien à craindre. Par contre, on s'approche de lui à chaque fois qu'on sombre un peu dans les voluptés ou qu'on, voilà, comme on dit, faut faire attention à pas tenter le diable, faut pas trop s'approcher de lui. Mais tant qu'on s'approche pas de lui, on n'a rien à craindre. Et tant qu'on est accroché au Christ, voilà, on n'a rien à craindre.
1: Alors, vous êtes sœur Marie-Anne Leroux, notre invitée dans ce Vivante Église. On va faire une courte pause musicale et on se retrouve juste après pour voir plus concrètement. On avance avec vous et on avance. J'invite les auditeurs aussi à découvrir cet ouvrage paru aux éditions des Béatitudes. Il s'intitule Sortir gagnant de nos luttes intérieures. Il y a de nombreux témoignages, des textes de référence que vous donnez, des citations et vous donnez de nombreuses références des Pères du désert, de Saint Augustin, des grands maîtres aussi de la vie spirituelle, de Thérèse de Lisieux à Sainte Thérèse d'Avila et on se retrouve juste après cette pause musicale. Vous restez avec nous.

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2: De retour dans l'émission Vivante Église avec en ligne Sœur Marie-Anne Leroux, bénédictine apostolique. Vous avez plus de 30 ans d'expérience d'accompagnement spirituel et vous venez donc d'écrire cet ouvrage, Sortir gagnant de nos luttes intérieures aux éditions des Béatitudes. Avec ces 30 ans d'expérience, Sœur Marie-Anne Leroux, dans un monde confus, dans un monde où on lutte, dans un monde de mensonges, parfois dans un monde de paraître, dans un monde qui peut être un monde de vitrine et parfois aussi dans les relations, comment garder les bonnes armes pour être prêt? On parle de lutte intérieure et on parle de combat spirituel avec vous dans ce Vivante Église aujourd'hui. Alors comment s'armer dans un monde qui est si confus et parfois fait de mensonges? Sœur Marie-Anne.
3: Oui, alors c'est vrai que vous l'évoquez, un monde de mensonges, de bien souvent de duplicité, de vitrine. Vous évoquez la vitrine. Effectivement, il y a beaucoup de paraître, etc. Je crois qu'effectivement, le monde d'aujourd'hui nous invite à nous montrer toujours meilleurs que nous ne sommes, pour ne pas se laisser manger par des plus forts que nous. C'est un peu... Parfois, on le perçoit, hein, qu'il y a une rivalité au sein de ce monde qui nous permet pas de montrer notre vulnérabilité et notre faiblesse. Et pourtant, je crois que sous le regard du Seigneur, on peut apprendre à se montrer en vérité. Je crois que l'enjeu, c'est de chercher ce qui en nous est la pureté d'intention. Ça, c'est vraiment une arme très belle dans un monde confus et qui nous pousse à nous montrer autre que ce que nous sommes. C'est d'apprendre à rechercher ce qui en nous est vrai et de descendre au fond de notre cœur et de chercher la pureté d'intention, la vérité, et d'être en vérité sous le regard du Seigneur. Lui, il va pas nous condamner, il va plutôt chercher toujours à nous relever, le Seigneur, et donc apprendre à se mettre sous son regard en vérité. Et ça peut passer aussi par des personnes en qui on a profondément confiance. Et ça, c'est important de pouvoir dire les choses, de s'exprimer, de parler, de dire nos pensées cachées, nos pensées honteuses à quelqu'un. Alors bien sûr, nous, dans la vie d'Église, il y a le sacrement de réconciliation qui est une arme, puisqu'on va non seulement pouvoir demander pardon au Seigneur, être réconcilié, mais en plus dire peut-être ce qui fait honte, ce dont on n'oserait pas dire à quelqu'un d'autre. Et là, il y a le secret de confession qui est vraiment une belle arme. Mais d'apprendre, voilà, à être de plus en plus en vérité et à repérer nos petits mensonges. Vous savez, les fausses excuses qu'on peut dire facilement pour justement se protéger, du genre « Ah non, mais je l'ai pas fait exprès » ou alors « C'est pas ce que je voulais dire » ou bien « Non, mais j'avais pas le temps là de le faire ». Et si on regarde en vérité, si j'avais le temps, mais en fait, je l'ai pas mis dans mes priorités ou j'avais pas le courage de le faire. Donc ça, c'est ce qui nous aide, c'est de faire ces petites relectures, ces petites pauses intérieures, se dire là, j'ai un malaise. Comment ça se fait? Si je descends au fond de mon cœur, en vérité, qu'est-ce que dit le fond de mon cœur? Et d'apprendre à être en vérité, ça nous donne une grande liberté intérieure au milieu d'un monde qui, bien souvent, est rompu de convoitises et de roublardise. Et on arrive à se positionner après beaucoup mieux quand intérieurement on est bien ancré dans une vérité avec soi-même. Alors, et c'est tout un chemin, hein.
2: Ah, vous nous rassurez. Donc, au fond, c'est le chemin de toute une vie, Sœur Marie-Anne.
3: Oui, c'est le chemin de toute une vie et c'est très c'est très encourageant et très enthousiasmant parce que plus on fait, plus on grandit comme dans la liberté et dans la vertu, plus il y a quelque chose qui en nous se déploie et quelque chose qui devient plus naturel, plus facile. Et c'est Saint Benoît qui dit après, on court sur les chemins du commandement du Seigneur. On se libère de certains poids, de ce qui nous, de ce qui pourrait nous tirer en arrière. Donc c'est un chemin, mais c'est un chemin dans lequel on avance de plus en plus. Ça, faut en être convaincu et s'en réjouir. Il y a quelque chose de vraiment enthousiasmant.
2: Alors, vous parlez de chemin. Peut-on avancer seul sur ce chemin? Et en particulier dans ces périodes peut-être de crise, de traversée, de lutte, est-ce possible de faire cette route sans être accompagné et sans parler?
3: Alors dans votre question, vous supposez déjà la réponse. Eh bien, non, effectivement, c'est périlleux d'avancer seul. Comme on le dit, un chrétien seul est un chrétien en danger. C'est sûr qu'il faut pouvoir être accompagné, être aidé. Alors aujourd'hui, c'est pas très facile toujours de trouver un accompagnateur. Hein. Mais j'aime beaucoup ce que disait, je crois que c'est André Louve qui disait cela, que lorsqu'on cherche en vérité à être aidé et que on ne trouve pas tout de suite quelqu'un qui peut nous accompagner, le Seigneur saura trouver des moyens pour nous aider. Parfois, c'est une personne qui arrive au bon moment et qui va soit nous écouter, nous donner un bon conseil, soit nous donner une parole et tout d'un coup c'est éclairant, soit on va fouiner dans une librairie religieuse, tout d'un coup on va tomber sur un livre qui va nous éclairer et nous aider. En fait, le bon Dieu, il a plus d'un tour en son sac. Si on cherche vraiment à être aidé, à avoir des conseils, à être accompagné, à rencontrer des personnes d'église et qu'on ne les trouve pas, eh bien le Seigneur nous trouvera d'autres moyens pour nous aider. Il n'est pas à court d'idées, le Seigneur, pour nous accompagner. Et parfois aussi, si on voit que, bien, on a beau chercher, beau demander, on ne trouve rien, eh bien j'aime dire que quand le Seigneur ne répond pas, c'est qu'il nous fait confiance. Mais faut avoir cherché avant. Faut chercher des appuis. Il faut demander conseil à des gens qui sont expérimentés. Mais parfois, je me souviens de jeunes, c'était leur grand-mère hein, qui ont été leur première accompagnatrice. Hein. Parfois, il faut pas chercher toujours très loin. Il y a des grand-mères qui sont pleines de sagesse et de bon sens et qui nous remettent dans le réel. Parce qu'en fin de compte, dans le combat spirituel, ce qui nous aide aussi beaucoup, c'est le bon sens et le réel.
2: Le bon sens et la cohérence. Et puis parfois aussi, s'il n'y a pas le ou l'accompagnatrice ou l'accompagnateur sur le chemin, il peut y avoir des amis et puis des livres. Il y a cet ouvrage qui comporte plusieurs chapitres et donne des clés pour traverser. Est-ce qu'on peut parler de ces luttes intérieures, de ce combat spirituel comme des périodes de la vie, de crise, mais pour grandir arriver peut-être à maturité, sœur Marianne.
3: Oui, tout à fait. Une crise, une épreuve sera toujours une crise. Et ça, c'est l'étymologie se rejoint. Hein. Et puis, dans les épreuves, on peut être particulièrement tenté parce qu'on est affaibli. Donc l'ennemi, il faut le dire, qui est un faucheton, il aime bien nous faire des croche-pattes, particulièrement quand on est faible. Donc les moments d'épreuve, de crise sont des moments de vulnérabilité, mais aussi ce sont des moments où on peut justement chercher plus loin dans nos racines intérieures, dans notre fort intérieur, on pourrait dire dans nos tripes, dans la foi, le secours de Dieu. Et du coup, on va l'appeler au secours comme jamais on l'a appelé au secours. Et à ce moment-là, il y a quelque chose qui s'approfondit en nous, aussi bien humainement que spirituellement. J'aime beaucoup montrer que vraiment c'est lié entre cette croissance humaine et cette croissance spirituelle. Et comme vous le disiez, c'est ces moments de crise, d'épreuve, qui sont parfois des périodes qui durent. Hein, ça en rajoute sur l'épreuve. Il n'y a pas simplement parfois l'intensité de la crise ou de l'épreuve, mais se rajoute dessus la durée. On se dit, mais quand est-ce que ça va finir? Mais tout ça, ces moments-là, qui sont des moments pas faciles, nous obligent à aller chercher très loin, au fond de nous-mêmes, au fond de notre foi, les raisons de tenir et les manières de tenir. Et du coup, ce sont des moments où nos racines plongent plus profond et donc qui vont donner à l'arbre que nous sommes de grandir encore plus et de devenir plus fort. Donc curieusement, ces moments de crise, si on les vit bien sûr en continuant de s'attacher au Seigneur et en continuant de vouloir choisir le bien, eh bien là, nos racines intérieures, notre densité humaine va s'approfondir.
2: Alors,
3: mais simplement, c'est vraiment après qu'on en voit les bénéfices. C'est ça qui est pas très facile. C'est qu'en attendant, dans l'épreuve, faut tenir bon.
2: Vous vous appuyez sur de nombreux passages bibliques hein, où vous rappelez à plusieurs reprises dans votre ouvrage sur Marianne les tentations du Christ au désert. Qu'est-ce que cela peut éclairer aujourd'hui et ceux et celles qui vous écoutent aujourd'hui, qui deviendront peut-être aussi, et je conseille cet ouvrage aux éditions des Béatitudes, sortir gagnant de nos luttes. Pourquoi ce rappel incessant aussi important de ces tentations du Christ au désert ?
3: Alors, déjà, ce qui est important, c'est de voir que le Christ a été tenté, mais qu'il n'a pas péché. Donc là, c'est vraiment ce que dit saint Paul, hein, Éphésiens 6, les tentations qui viennent de l'extérieur. Il y a vraiment, c'est mystérieux, hein, mais voilà, il y a encore l'action de l'ennemi qui cherche à entraver notre marche. Et donc le Christ a été tenté, mais il n'a pas péché. Et donc ça veut dire que il a eu la victoire sur les trois tentations qui lui ont été proposées par le diable. Alors ce sont trois tentations qui concernent... Alors il est dit qu'à la fin, le diable ayant épuisé toutes les tentations, ça veut dire qu'à travers les trois tentations, il y a un peu l'ensemble des tentations qui sont représentées, le pouvoir, la luxure, l'orgueil, voilà, enfin, et toutes les petites ramifications. Le Christ a été vainqueur, et ça veut dire qu'avec lui, on peut être vainqueur de toutes ces tentations. Il les a remportées pour nous. Il les a remportés sur tous les plans. Donc, lorsqu'on est tenté et qu'on perçoit vraiment que c'est une tentation, se dire « ben Seigneur, t'as vaincu cette tentation pour moi, eh bien, rends-moi victorieux. » Mais c'est vraiment important de s'attacher au Christ, non pas par ses propres forces. Alors bien sûr, c'est pas sans nous, hein, le Christ nous a sauvés, c'est sûr, mais il a besoin de notre collaboration pour que son salut s'accomplisse dans nos vies. Donc, il faut qu'on se décide. Mais en tous les cas, par la grâce de Dieu et par la victoire du Christ, on peut remporter des victoires.
2: Alors, après toutes ces années, qu'est-ce qui vous touche encore dans ce thème en particulier, des luttes intérieures et du combat spirituel, au travers aussi de toutes ces retraites hein, que vous avez pu animer et ces personnes que vous avez pu écouter et rencontrer, ma sœur ?
3: Peut-être ce qui me touche le plus, c'est le mensonge. Hein. On dit bien que l'ennemi, c'est le père du mensonge. Mais le mensonge a de multiples facettes. Hein. On parle aujourd'hui aussi beaucoup de manipulation. On voit qu'il y a beaucoup de choses qui sont travesties pour le profit de quelques-uns, parfois. Et le mensonge... Il s'immisce un peu partout, et y compris bien sûr dans notre cœur. Et je crois qu'une des armes qui est vraiment que j'encourage, c'est l'arme de la vérité, de l'intention vraie. Voilà, le mensonge, il est quand même aussi beaucoup, on le voit dans les réseaux sociaux. Tout ce qui est, vous voyez, le mensonge, ça peut être l'exagération aussi. C'est-à-dire que ça part d'un fait, d'un trait qui peut être vrai, un petit détail, mais qu'on va grossir. Vous voyez, c'est comme le produit moussant, le produit faisselle. C'est une petite goutte, on met beaucoup d'eau dessus et ça fait beaucoup de mousse. Mais la mousse, elle est, il y a rien dedans, c'est vide. Et ça impressionne parce que ça remplit tout, mais c'est vide. Et l'ennemi procède de cette manière-là. Il y a des petits impacts qui font beaucoup de mal, par exagération, et ça, c'est l'œuvre du mensonge qui gonfle des événements, qui gonfle des choses, qui nous fait croire des choses qui n'existent pas, qui transforme le vrai en faux et le faux en vrai. Voilà. Donc, toute cette quête de vérité, d'abord de vérité avec soi-même et dans les relations, est vraiment importante. Et le mensonge abîme beaucoup de relations. Donc, oser faire la vérité avec ses proches, oser s'expliquer, prendre le temps de s'expliquer, de se comprendre. Ça, c'est vraiment une belle clé, accessible à tous.
2: Oui, une belle clé, une clé qui conduit à avoir une relation ajustée, une relation au fond saine, sans mensonge. Sœur Marianne Leroux, qu'est-ce qui vous donne, on va terminer cette émission autour de votre ouvrage « Sortir gagnant de nos luttes intérieures », au fond, sortir gagnant, c'est-à-dire qu'au bout, il y a la victoire. Qu'est-ce qui vous donne de l'espérance, Sœur Marianne, dans ce monde un peu confus, ce monde fait aussi de paraître et de mensonges. Le Christ lui-même, vous l'avez rappelé, a été tenté lui-même, a eu cette victoire. Alors, quelle est cette espérance que vous avez pour aujourd'hui ?
3: Eh bien, je crois que justement, plus l'ennemi tente sur le mensonge ou des aspects comme ça, plus on grandit en vérité. Et donc, au bout d'un moment, ça se retourne contre lui, et c'est ça qui est très heureux avec le Christ, c'est que avec le Christ, les pièges peuvent être des tremplins. On le voit aussi dans l'histoire de Joseph dans l'Ancien Testament. C'est une très belle histoire qui illustre très bien cela, c'est-à-dire qu'avec le Christ, l'adversité peut être au profit de sa providence, de la providence divine, et faire advenir un bien meilleur. Et Dieu s'est tiré du bien du mal. Et ça, c'est la belle victoire déjà qu'on peut voir dans nos propres vies, comment d'une épreuve on peut sortir grandi. Et ça, c'est vraiment une chance que nous avons, c'est de pouvoir, avec la grâce de Dieu et l'aide du Christ, tirer un bien du mal.
2: Ouais, c'est la parole de fin, donc une parole au fond d'espérance. Merci infiniment, Sœur Marianne Leroux. Je rappelle que vous êtes bénédictine apostolique, que vous avez plus de 30 ans d'expérience dans l'accompagnement spirituel, ancienne membre aussi du service exorcisme du diocèse de Nantes. Vous animez donc depuis plusieurs années des sessions sur le combat spirituel et vous venez donc d'écrire ce livre qui est paru récemment aux éditions des Béatitudes, Sortir gagnant de nos luttes intérieures. Chers auditeurs, découvrez cette ouvrage avec les bonnes clés pour tenir bon et traverser les crises et le combat pour gagner la victoire. Sœur Marianne Leroux, merci infiniment.
3: Merci à vous, Nathalie. Merci, au revoir à tous les auditeurs.
2: Au revoir.
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3: Pour lutter contre les effets néfastes des écrans, deux grandes recommandations sont actuellement en œuvre en France. La règle du 3-6-9-12 selon Serge Tisseron et celle des 4 pas selon l'Association française des pédiatres sous la responsabilité de Sabine Duflo. La règle des 3-6-9-12 indique d'éviter au maximum les écrans avant 3 ans, car c'est un moment phare pour notre enfant pour avoir des interactions. C'est cela qui va le construire, lui permettre de connaître son environnement avec ses 5 sens. Si notre enfant regarde quelquefois la télévision, un écran, cela doit être rare et accompagné par un adulte. Entre 3 et 6 ans, les écrans peuvent être introduits, mais toujours limités. De 30 minutes à 3 ans, à 1 heure maximum par jour à 6 ans. L'écran restera un moment de partage avec son parent. Entre 6 et 9 ans, l'enfant a le droit à un temps d'écran par jour, tant que ce temps d'écran ne limitera pas ses autres activités. Nous devons également connaître ce qu'il regarde. À partir de 9 ans, l'enfant peut être initié à Internet. Après 12 ans, votre enfant peut naviguer seul sur le web à condition d'avoir fixé ensemble au préalable les moments de connexion autorisés. Pour la règle des 4 pas de Sabine Duflo, elle donne plutôt des conditions et non pas des tranches d'âge. Pas d'écran le matin pour être attentif en classe, pas pendant les repas pour favoriser les échanges, pas dans la chambre de l'enfant pour qu'il ne soit pas seul devant l'écran. Et pour finir, pas avant de se coucher afin de favoriser l'endormissement naturel de l'enfant. Ces règles peuvent être plus en adéquation avec nos modes de vie et plus facilement mises en œuvre que l'interdiction totale d'écran jusqu'à un âge précis. Comme je viens de vous l'énumérer, de vraies politiques sont en œuvre actuellement, mais au fond, est-ce que les habitudes de vie intrafamiliales changeront ? Nos enfants ne sont que notre reflet, et actuellement, beaucoup d'adultes n'arrivent pas à se déconnecter, à laisser leur portable même la nuit. Nous ne réfléchissons pas à notre propre manière d'être face aux écrans. Les incidences sont du même type. Fatigue, troubles du sommeil, agressivité et irritabilité. Tout cela en s'isolant de la société. Alors à quand une vraie réflexion de notre propre consommation d'écran pour être force d'exemple pour nos enfants ?

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1: Bonjour, bonjour à tous. Dans l'actualité, la vigilance orange canicule ne concerne plus que Paris et sa petite couronne. C'est ce que dit Météo France. Le thermomètre pourra y atteindre les 35 degrés avant un retour au jaune prévu la nuit prochaine. Le rafraîchissement, en tout cas, progresse par l'ouest. Les plus fortes chaleurs se décalent vers l'est et une quarantaine de départements sont maintenant en alerte jaune aux orages. En tout cas, les fortes chaleurs obligent certains secteurs à revoir leur organisation. C'est le cas dans le BTP. Les employés de chantier sont directement exposés au soleil durant la journée. Le secteur a donc pris des mesures pour que le travail soit plus agréable. Écoutez.
2: On modifie les horaires de travail, on essaie de commencer plus tôt pour que justement les compagnons travaillent plutôt dans des créneaux horaires où le soleil ne tape pas trop. Et le deuxième point, c'est justement on met en place des pauses fraîcheurs, on met aussi en place des gilets justement avec des moyens, avec des batteries et des ventilateurs pour refroidir la température corporelle. Ça peut être dur, mais on met tout en place pour faciliter et pour que ce soit le moins contraignant pour tout le monde.
1: Voilà, à savoir que depuis juin 2024, les épisodes de canicule sont officiellement reconnus comme étant des intempéries dans la branche du bâtiment. Patrick Bruel annule tous ses concerts de l'été prévus entre juin et septembre, ainsi que ses 3 dates au Cirque d'hiver à Paris. Visé par au moins 10 plaintes pour violences sexuelles, le chanteur évoque un souci d'apaisement face aux pressions subies par les organisateurs de festivals. L'artiste de 67 ans, qui s'est aussi retiré des Enfoirés, nie en bloc les accusations. En foot, Nice jouera bien en Ligue 1 la saison prochaine. Les Aiglons ont assuré leur maintien après avoir battu Saint-Etienne 4-1 hier en barrage. Les Niçois ont fait la différence dans les 10 dernières minutes avec un doublé notamment. Saint-Etienne sera donc en Ligue 2 pour la saison 2026-2027. Et en tennis, direction Roland-Garros, on dispute le 3e tour aujourd'hui. Au programme de grosses affiches, le jeune Français de 17 ans Moïse Kouamé tentera de poursuivre son épopée face au Chilien Alejandro Tabilo. Diane Paris défiera Amanda Anisimova avant de l'entrée en lice de Coco Gauff et la session de nuit entre Ogé Aliassim et Nakashima. Et puis on l'a appris ce matin, Edgar Morin s'est éteint, l'intellectuel populaire et ancien résistant est décédé hier à Paris. Sociologue et philosophe, il était connu pour avoir théorisé la pensée complexe. Il avait 104 ans. Voilà pour l'essentiel de l'actualité, c'est la fin de ce flash. Très bonne journée à tous.

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7: Bienvenue sur Radio Présence à l'écoute de la mêlée de l'info. Trois invités ce soir encore pour débattre des sujets à la une de l'actualité nationale. Bienvenue à Pauline Albouy-Pomponne, élue municipale à Lavaur, référente Occitanie du parti Place Publique. Bienvenue aussi à Mohamed Mafri, ex-adjoint au maire de Blagnac, président du think tank Blagnac Politique Café. Et bienvenue enfin à Jean-Baptiste de Scorail, adjoint au maire de Toulouse, vice-président de Toulouse Métropole, conseiller départemental de la Haute-Garonne, membre du parti Les Républicains. Merci à tous les trois d'être fidèles au rendez-vous de la mêlée de l'info. La semaine dernière, nous avions évoqué le déplacement de Gérald Darmanin à Alger. Eh bien, c'est encore une fois le ministre de la Justice qui nous offre le premier sujet de cette émission. Dans un entretien récent accordé au Journal du Dimanche, en fin de semaine dernière, le garde des Sceaux a proposé un moratoire de 3 ans sur l'immigration légale. Il considère que notre pays est arrivé, je le cite, à la limite de ses capacités d'intégration et d'assimilation, et qu'il faut mettre fin à l'immigration telle qu'elle est aujourd'hui. Gérald Darmanin a d'autre part estimé que cette question devra être tranchée à la prochaine présidentielle. Comment avez-vous réagi, pour votre part, à la proposition du ministre de la Justice et aux arguments qu'il a avancés pour la justifier? Et pensez-vous, comme lui, que le sujet migratoire sera l'une des principales questions qui se posent d'ores et déjà aux candidats de la présidentielle de 2027? Je donne la parole à Pauline Albouy-Pomponne.
8: Merci, bonsoir à toutes et tous. Alors, Gérald Darmanin, il a besoin d'exister, il s'exprime assez régulièrement. Et ce sujet de l'immigration, pour une fois, je suis d'accord avec lui, c'est un sujet qu'il faut aborder et qu'il ne faut surtout pas laisser aux voix, avec un X, de l'extrême droite, et qu'on l'aborde avec notre bagage culturel français. La France est une terre d'exil, une terre d'accueil, c'est le pays des droits de l'homme, et nous sommes nombreux à nous être construits par une filiation qui venait de l'étranger, qu'elle vienne de l'ouest, de l'est, du sud ou du nord. Donc c'est vraiment pour moi fondamental que les Français se réconcilient avec ce thème de l'immigration. Et oui, ça doit être un thème de la présidentielle, mais ça ne doit pas être un thème populiste pour détruire et diviser, mais être vraiment une thématique qui cherche à rassembler les Français, à se questionner sur quelle est notre citoyenneté. Ça veut dire quoi être français, ça veut dire quoi accueillir et intégrer des immigrés, parce que j'imagine qu'on reviendra sur est-ce qu'on en a besoin ou pas, etc.
7: Bien sûr.
8: Mais oui, pour moi, ce thème, il doit être abordé avec des valeurs humanistes de gauche.
7: Et sur la proposition avancée par Gérald Darmanin d'un moratoire de 3 ans sur l'immigration légale, pour vous, c'est quelque chose qu'on peut discuter ou c'est d'emblée,
8: alors,
7: c'est niet?
8: Moi, vous savez, je travaille beaucoup auprès des hôpitaux. Notre système de santé, il ne tient pas si on n'a pas d'immigration. Le système de santé dans les Outre-mer, il repose sur des médecins immigrés, il repose sur des soignants, sur des agents d'entretien immigrés. Nos hôpitaux, nos petits hôpitaux périphériques en Occitanie, que je connais bien, ils ont aussi une grande part de leur population qui est immigrée. Notre système agricole repose sur de la main-d'œuvre immigrée. Il y a plein de pans, un pan que je connais un peu moins, qui est le BTP. Il y a plein de pans très très importants de notre économie qui reposent là-dessus, par les restaurateurs, On a besoin d'intégrer. C'est le moteur de l'intégration qui est cassé aujourd'hui. C'est le moteur de l'intégration. On pourra y revenir.
7: Ah oui. Voilà. Mohamed Mafri.
9: Bonsoir.
7: Alors, sur la proposition d'abord de Gérald Darmanin, ce moratoire de 3 ans sur l'immigration légale, Et puis sur,
3: ouais, sur le sujet qui est très très intéressant, qui est pas nouveau, tout simplement l'immigration, les politiques migratoires, ce sujet-là, lorsque ça sent la campagne présidentielle arriver, donc voilà, depuis les années 80, moi je suis un enfant des années 80, depuis la période Mitterrand et toutes les échéances présidentielles, on a vu ce sujet revenir et revenir et être d'actualité, mais malheureusement pas traité sur le fond, toujours instrumentalisé à droite comme à gauche. Voilà, je tiens à le dire aussi. Voilà, vous parliez tout à l'heure que ce soit pas monopolisé par l'extrême droite. Je souhaite pas non plus que ce soit pas monopolisé par l'extrême gauche, ce sujet. Ensuite, Gérald Darmanin, et je suis d'accord avec ma collègue, c'est quand même un homme politique qui a beaucoup d'expérience, qui a de l'ambition, et c'est pour moi, c'est pas une tare. Il est sur un schéma politique où il s'apprête à, en tout cas aujourd'hui, à être un soutien d'Édouard Philippe, avec comme adversaire Gabriel Attal, et plus à droite, Bruno Retailleau, qui, on va le voir le long de l'émission, et j'espère qu'on l'argumentera, notamment avec le dossier algérien, et son lieutenant Laurent Nunez au ministère de l'Intérieur, isole, tout doucement, monsieur, voudra en tout cas isoler, on verra les ripostes de monsieur Retailleau sur ce sujet, voilà. Pour revenir sur l'esprit de Monsieur Darmanin, qui quand même, voilà, si on reprend son histoire quand même, qui est sur les territoires du Nord, sur des territoires compliqués au niveau des élections, hein, où le RN est très implanté, où habilement il a su aussi jouer de son histoire. C'est Moussa, son second prénom.
7: Oui, oui, oui.
3: Voilà, hein, un enfant aussi de l'immigration.
7: Il le met en avant parfois.
3: Et voilà. Et moi, j'aurais aimé dire à Monsieur Darmanin, j'ai presque envie de lui dire, trop prétentieux pour donner le son, je pourrais pas, mais quand même, utiliser l'immigration comme dans les postures précédentes, comme l'ont fait Jacques Chirac, comme l'ont fait Nicolas Sarkozy, avec le Karcher, avec le Brie Lhodeur, etc., etc., on a bien vu les résultats, au bout du bout, ça ne paie pas. Voilà. Et, alors que le sujet, en profondeur, je reprendrai quelques arguments de ma collègue, en effet, sans l'immigration, sur de nombreux secteurs, on pourrait presque avoir un chômage technique des restaurants métropolitains. Si vous faites toutes les cuisines des restaurants métropolitains, vous n'êtes pas servi, et qu'il n'y a pas d'immigration, vous n'êtes pas servi. Voilà, tout simplement. Et beaucoup d'autres nids, qu'elles soient maghrébines, africaines, ou qu'elles soient aussi indiennes ou autres, etc., dans toutes les cuisines, voilà, vous avez ce sujet-là. Maintenant, ce sujet d'immigration, pour moi, j'ai presque envie d'envoyer comme message, mais pourquoi, Monsieur Darmanin, vous qui avez cette histoire-là, vous n'êtes pas capable d'optimiser ce sujet-là, tout en utilisant aussi, c'est le ministère des Gardes des Sceaux, le ministère de la Justice, aussi une vision de coopération internationale. Sur la partie santé et médicale. Moi, ce qui me déplaît énormément, c'est d'aller chercher aussi les médecins, etc., dans des pays en développement, ou alors que, il y aurait, pour quelqu'un qui, pour moi, a une ambition présidentielle, j'aurais quand même aimé travailler, entendre une coopération internationale. La santé, c'est le bien de tous. Et des plus pauvres. En priorité. Lorsqu'on se dit, humaniste, et aussi de droite, il n'y a aucun souci par rapport à ça pour moi, mais avec une vertu sociale. Voilà, donc ce sujet-là, on voit d'un côté Gérard Darmanin qui, lui, va avoir la pression, en fait, du Rassemblement National, qui, lui, ne bouge pas dans ses postures. Et donc, on voit tout le monde qui va un petit peu courir derrière l'échalote et voir un petit peu comment se dissocier du RN tout en n'utilisant pas ce sujet-là comme un sujet prioritaire, parce que pour moi, personnellement, il ne le sera pas prioritaire. Je pense qu'à mon avis, et on l'a vu au municipal, mon collègue élu toulousain qui est à ma gauche, je peux vous garantir que on attendait un RN à plus de 10%, on a vu que c'est un RN à 2-3% qui était là sur Toulouse. Voilà, donc dans notre ville, c'est pareil. Le RN s'est implanté sur les territoires historiquement qui avançaient et dont on savait très bien qu'ils allaient avancer. Je parle du Tarn-et-Garonne ou autre, etc. Bon, bref, voilà. Voilà globalement sur ma première réflexion. Oui, il faut parler des politiques migratoires. Oui, il faut parler de l'immigration. Mais il faut le parler aussi avec des sujets valorisants, des sujets aussi de fermeté aussi. Mais tout en ayant une vision aussi pragmatique, sans l'immigration, comme disait ma collègue, sur certaines pentes de métier, vous êtes en difficulté. C'est pas moi qui le dis, c'est le MEDEF.
7: Oui. Jean-Baptiste Scorail, après ces deux premières interventions, alors je rappelle que Gérald Darmanin est issu de votre camp, puisqu'il a longtemps été chez les LR.
5: Il est issu de notre camp, enfin, il est parti. Bon, enfin, je vais pas trop être méchant avec lui, mais bon, bonjour à tous, en tout cas. Je suis très heureux de revenir ici à la Mêlée de l'Info. C'est la première fois depuis ma réélection.
7: Il y a eu la campagne.
5: Et c'est vrai que je suis très heureux d'être avec vous tous. Alors. Je vais être méchant, je vais attaquer fort, que ce soit pour Pauline ou Mohamed, mais ils n'ont rien compris. Vous n'avez rien compris. Le Front National n'est plus le leader sur les problèmes, le Rassemblement National, vous voyez, j'en suis même là, sur les sujets de l'immigration. Le sujet de l'immigration est le sujet de tout le monde. C'est plus le Rassemblement National qui doit dire ce qu'il faut faire ou ce qu'il ne faut pas faire. Je crois que maintenant, c'est un problème réel que l'on voit partout. Et effectivement, quand Gérald Darmanin parle de moratoire, je ne sais pas s'il faut un moratoire, parce que effectivement, je crois qu'il faut déjà qu'on arrive à intégrer les gens qui sont là, que peut-être on les forme de telle manière à ce qu'ils arrivent à prendre ou à travailler dans des organismes qui manquent d'emploi. Donc ça, déjà, ça serait bien qu'on le fasse, on ne le fait pas. D'autre part, effectivement, un moratoire, bon, ça va nous amener à quoi? Bon, surtout, il faut qu'on arrive quand même à mettre ce sujet de manière importante. Alors, on va pas encore le charger sur la présidentielle. C'est un sujet qui est extrêmement important, que personne ne prend à bout de bras. Alors, peut-être le Rassemblement national en a parlé pendant des années et des années, mais ils ont pas donné de solution. Et je crois qu'il va falloir quand même qu'on mette tout ça à plat, de telle manière à ce que on arrive à avoir une immigration choisie dans lequel effectivement on puisse avoir et récupérer des gens qui ont envie de s'intégrer en France et qui ont envie aussi d'apporter leur savoir dans notre pays. Mais avant tout ça, il faut travailler sur l'intégration de nos propres, immigrés qui sont en place depuis des années. Et je crois qu'il y a un certain nombre de réformes à faire, dont moi j'étais un soutien de Valéry Giscard d'Estaing, et à l'époque Mohamed a gagné avec François Mitterrand, moi j'ai perdu avec Valéry Giscard d'Estaing. Et Valéry Giscard d'Estaing a été malheureusement, j'ai beaucoup de respect pour lui, mais la cause de tout ce mal avec le regroupement familial. Et je crois qu'il y a un moment où il va falloir quand même qu'on réfléchisse, qu'on mette à plat et qu'on parle sérieusement de ce problème pour éviter que ce soit les extrêmes qui s'en chargent.
7: Alors c'est intéressant parce que vous avez utilisé deux mots, deux expressions, intégration, regroupement familial, qu'a évoqué également Gérald Darmanin. Alors sur un de ses constats, quand il dit que notre pays est arrivé à la limite de ses capacités d'intégration et d'assimilation, est-ce que ça vous paraît un constat réel ou un constat qui est contestable et qu'il faut vraiment nuancer? Pauline Alboui-Pomponne. Parce qu'il a été
8: Je suis d'accord, c'est ce que je disais tout à l'heure, les moteurs, j'ai dit le moteur, mais en fait c'est les moteurs de l'intégration sont aujourd'hui cassés. Le premier moteur,
7: oui, mais
8: c'est...
7: Il parle de limite des capacités d'intégration, il parle pas de... des moyens d'intégration, on dit que bah, nous sommes aux limites.
8: Les capacités sont aussi à la mesure des moyens qu'on y met. On a une école publique, par exemple, qui est en grande souffrance. J'ai énormément de respect, j'ai une lignée familiale dans l'éducation nationale, énormément d'amis qui travaillent dessus, qui donnent le meilleur de ce qu'ils ont. Mais on voit bien qu'aujourd'hui, il y a besoin de réinventer un certain nombre de choses pour que notre école avance et qu'elle moi j'en veux énormément à Emmanuel Macron et ça a commencé dès la RGPP à Nicolas Sarkozy, désolé hein.
5: je suis d'accord avec vous, je pense que Nicolas Sarkozy a pas fait ce qu'il fallait faire au moment où il a été
8: la machine est quelque part cassée. On a des enseignants qui sont payés 17% de moins que sur les autres pays européens. On a des nombres d'enfants par classe qui sont aussi beaucoup plus forts que les autres pays. On a des conditions d'apprentissage qui sont aujourd'hui à canicule, parlez à vos enseignants sur vos communes, dans les écoles, comment ils vivent ça, dans les collèges. On a une considération à revaloriser notre école publique pour qu'elle redevienne un vecteur d'intégration, parce qu'aujourd'hui, ça s'est ségrégué. Le privé est en plein boom. Les gens qui choisissent le privé, qui ont les moyens de le choisir, continuent leur progression, alors qu'on a cette école publique qui est quand même celle qui nous rassemble et qui nous met tous autour de la même table, qui nous permet de construire notre culture de citoyens français, eh ben, pour moi, c'est le premier moteur qu'il faut réparer. Le deuxième moteur, c'est que avant il y avait quelque chose qui s'appelait le service militaire. Moi, je suis pas très fanat de l'armée. Mais c'était un outil qui permettait de décloisonner la société et qui permettait, alors c'était limité aux hommes, alors voilà, je dis ce n'est pas un outil parfait, mais c'est un outil...
5: C'est une autre époque.
8: Qui, voilà. Mais c'est, en tout cas, c'était un outil qui permettait de construire quelque chose dans notre conscience de citoyen aussi. De citoyen, pour le coup, pas de citoyenne. Donc, il y a peut-être quelque chose à réinventer là-dessus, autour d'un service civique, par exemple, en tout cas, qui nous permette, chacun, de sortir de notre zone de confort, enfin, plutôt nos enfants, pour le coup, et de construire des ponts et des liens avec des gens qui ne nous ressemblent pas. Voilà. Parce que la peur, aussi, c'est un gros sujet. Donc, moi, je réparerai peut-être ces deux moteurs. De l'intégration pour pouvoir au moins construire les bases, le référentiel de base, la capacité à travailler et à dialoguer.
7: Bon, donc pour vous, le constat de Gérald Darmanin est défaitiste. Il y a moyen, si on s'en donne les pouvoirs, évidemment, les moyens de réparer cet outil d'intégration. Alors, Mohamed Mafri.
9: Non, monsieur Scorail. C'est votre bruit auditif. Non, on n'est pas à côté de la plaque. Enfin, je me sens pas à côté de la plaque parce que, en plus, je pense qu'on va être d'accord sur plusieurs points. J'ai bien insisté, moi, sur l'extrême droite et l'extrême droite, ne pas laisser le monopole de ce sujet. On le laisse depuis des années. J'ai donné des argumentations tout à l'heure. À chaque fois, que ce soit d'un côté Nicolas Sarkozy ou François Hollande, dès qu'ils ont été investis, ils ont passé au mandat précédent, plus à travailler leur mandat en cours. Bon, voilà, c'est la maladie des politiques, parfois, etc. Si on prend Nicolas Sarkozy, c'était... alors qu'il avait fait une campagne... Même ses adversaires avaient avoué qu'il avait fait une campagne dynamique, combative, sous le pouvoir d'achat, d'ailleurs. Il avait siphonné le RN, etc. Il avait parlé de sécurité, rappelez-vous la phrase, voilà, terrible, Karcher, etc. Karcher, etc. Oui. Bon, on a vu le résultat. François Hollande, c'était pareil, les riches, etc., etc. Bon, on a vu aussi pareil. Voilà, et l'enfant Mitterrand que je suis, qui est déçu avec en vieillissant. Par contre, la politique, en effet, l'immigration et les politiques migratoires doivent être étudiées aussi. Et là, c'est un sujet sur lequel j'en veux beaucoup à la gauche, qui n'est pas capable de défendre les valeurs de la République, qui ont été abandonnées. J'en veux un exemple assez simple, le film de Samuel Paty. Voilà, l'abandon. Quand on voit des journaux, et puis même des syndicats d'enseignants, etc., qui se permettent d'aller dire « Mais non, mais c'est stigmatisant, c'est raciste, etc. » alors que les faits sont là et qu'on a vu un dysfonctionnement de l'intégration, mais pas de tous les immigrés. Encore une fois, il faut aussi poser les choses sur la table. À partir de là, il faut poser des dispositifs et des outils. Beaucoup avaient parlé du système danois. Avec au moins de l'intégration, l'obligation d'apprendre le français, l'obligation de maîtriser un petit peu certains éléments culturels, etc., tout en ne reniant pas leur histoire, mais aussi en respectant aussi les voilà. Et ce n'est pas raciste de dire cela ou quoi que ce soit, sauf que j'ose le dire, si vous permettez vous d'exprimer comme ça, vous pouvez être taxé de raciste. Alors, j'utilise mon prénom presque Mohamed pour pouvoir l'évoquer et pouvoir déverrouiller la situation. Mais je pense que là, sur la campagne présidentielle, il va falloir aussi travailler ce sujet-là, éviter que la politique migratoire ou l'immigration soit associée aussi à l'insécurité. C'est ça qui plane aussi souvent, parfois. Alors que dans la politique d'immigration, alors on l'a beaucoup critiqué, mais il y a beaucoup de réussite aussi. Beaucoup. Et si je prends deux exemples, quand vous m'invitez, il y a deux exemples moi, qui me sautent aux yeux. L'équipe de Montpellier de rugby, qui vient de gagner la Coupe d'Europe de rugby, avec à sa tête un certain Moed Altrad, un bédouin du Série, qui vient en France avec des bourses étudiantes. Et on connaît la suite. L'un des hommes les plus riches de France. Voilà. Je vous parle pas, et on l'aime ou l'aime pas. Mais du président du Racing Club de Toulon, Mourad Boudjelal. Alors on peut ne pas l'aimer, etc. Il y a pas de souci. Mais ça fait passer du subjectif, c'est la personnalité. Mais par contre, dans son histoire, c'est un homme qui vient de Chicago. Chicago, c'est le Mirail XXL, hein, voilà, ou le Mirail tout court. Hein, voilà.
5: Ça a changé maintenant. C'est que c'était plus trop Chicago. Ils ont amélioré.
9: Je
5: quand
9: parle
5: même.
9: De l'époque.
5: Ah oui, à l'époque, oui.
9: À l'époque,
5: oui,
9: oui, oui. À l'époque, c'était du stup, des meurtres, de la prostitution, etc.
5: À Toulon, c'est vrai que...
9: voilà, lui, enfant de 10 enfants, vivant dans un logement social Il raconte parfaitement son histoire. Une réussite dans la bande dessinée. Je prends ces exemples-là, alors qu'il y en a tellement pléthore des policiers, dans toutes les catégories sociales de la fonction publique, des cadres, des sous-préfets, etc., etc. Et on ne sait pas le valoriser, ça. On ne sait pas. Donc, c'est pour ça que je disais qu'en introduction, ce sujet-là, il est souvent instrumentalisé. Et au bout d'un moment, quand il est instrumentalisé, il fait l'affaire des extrêmes. Les deux extrêmes.
7: Mais alors, quand Gérald Darmanin dit que nous sommes arrivés aux limites de nos capacités d'intégration et d'assimilation, il débloque ou pas?
9: Il pose un sujet, et moi je trouve que dans les solutions, dans son constat, il n'est pas tout à fait juste. Voilà, il n'est pas.

0: village de Dordogne, 250 habitants, qui ont voté, qui votaient communistes jusqu'à il y a 10 ans, qui ont voté à 58% pour le Rassemblement National, alors qu'ils n'ont jamais vu quelqu'un d'immigration dans leur village. Et quand vous leur posez la question, ils disent oui, mais on a peur.
1: On a peur que ça arrive chez nous.
0: Que ça arrive chez nous. Bon, c'est une question qui, m'interpelle. Alors, ce que l'on peut voir, effectivement, c'est que je crois qu'il faut aussi qu'on prenne des mesures fortes. C'est-à-dire que qu'on oblige aussi, et cette guerre avec l'Algérie commence à être très pénible, mais il faut aussi qu'on oblige, qu'on arrive à intégrer notre immigration positive, mais qu'on soit aussi capable de faire respecter les lois françaises et refaire repartir l'immigration, entre guillemets, délinquante. Parce que c'est un problème aussi réel. Et quand on veut renvoyer des délinquants dans des pays divers et variés, alors je vais parler de l'Algérie parce que c'est un sujet facile en ce moment, on nous dit non et on bloque. Donc il y a un moment aussi, il faut qu'on arrive à faire une immigration choisie et que l'immigration délinquante, on la fasse repartir. Parce que après, nous allons, et c'est ce qui se passe, c'est que ça facilite les choses en disant, l'immigration, c'est la délinquance. Ben, toute l'immigration n'est pas la délinquance. Il faut en être. Mais c'est vrai que déjà, si on arrivait à faire respecter nos lois, à renvoyer chez eux des immigrés qui ne veulent pas s'intégrer ou qui sont là pour faire le contraire de ce que on espère en France. On peut pas continuer comme ça. Quand on voit effectivement un certain nombre de médecins, d'infirmières, etc., qui arrivent en France pour travailler, qui le font bien, je pense que ça montre que on peut s'intégrer. Alors, je vais aussi parler de l'intégration des Espagnols, même si ou surtout des Italiens que je connais mieux, parce que mon grand-père a fait partie des gens qui ont fait venir des familles entières d'Italie,
1: dans
0: le Gers, parce que on n'avait plus, effectivement, après la guerre de 14, de gens pour travailler les terres. Et ces Italiens se sont extrêmement bien intégrés. Moi, j'étais dans une école où il y avait quasiment que des Italiens, enfin, petit-fils et fils d'Italien ou petit-fils d'Italien. Et ça, c'est même si l'histoire dit qu'on les appelait macaroni. Moi, je n'ai pas le souvenir de les avoir appelés comme ça, mais bref.
1: Ça devait être
0: Rital.
2: Ça, c'est le roman de Cavallo.
0: En soi, ils se sont extrêmement bien intégrés. Alors, le fait qu'ils soient aussi des Latins, ça a aidé. Et qu'on ait une culture à peu près commune, catholique, ça a aidé aussi. Mais il y a un moment où cette intégration peut la réussir. Mais moi, je reviens sur mon propos du départ, c'est que j'en ai marre, parce que ce sujet-là, c'est depuis les années 81. Je crois que François Mitterrand a sa responsabilité, et Valéry Giscard d'Estaing aussi la sienne, et que depuis ce temps-là, on n'a pas réussi à intégrer, et chaque fois on nous dit oui, il faut ceci, il faut cela, mais personne ne prend le sujet à bras-le-corps. Et même des gens que je soutiens, comme M. Retailleau, quand ils sont ministres, eh bien, ils ne font pas le job. Excusez-moi de le dire, mais je le vois comme ça.
1: Oui, en parlant de regroupement familial, Gérald Darmanin, parmi les nombreuses idées qu'il a lancées, il en a lancé une, je reprends ses mots, nous pourrions commencer par considérer que les titres de séjour délivrés pour le travail, ce qui est sans doute important dans certains secteurs d'activité, c'est ce que rappelait Pauline Albouy-Pomponne dans sa première intervention, eh bien que ça n'ouvre plus droit au regroupement familial. Vous pensez que c'est quelque chose qu'il faudrait faire, ça? Qu'on remette en cause partiellement le regroupement familial dans certaines circonstances, Pauline Albouy-Pomponne, où ça c'est intouchable?
3: Moi je pense qu'il faut accueillir dignement les personnes. Donc une infirmière qui vient travailler sur notre territoire, elle doit pouvoir avoir le droit d'emmener avec elle son compagnon, ses enfants,
0: à partir du moment où elle soit bien insérée.
3: Mais après je pense que c'est un sujet qui mérite vraiment un débat citoyen. C'est pas simple, c'est pas oui non. Je pense qu'il y a vraiment quelque chose à poser d'un point de vue du débat, de faire de la pédagogie, parce qu'il y a aussi beaucoup de fausses informations qui sont distillées, voire assénées par certains médias sur la réalité de l'immigration et de la richesse que ça peut aussi apporter à notre système économique et à notre système, à notre société en général. Moi je dirais pas oui non. Enfin, je pense que ça peut se réfléchir. Ça fait partie des choses qui peuvent se réfléchir.
1: Qui peuvent être posées sur la table.
3: Il faut les poser sereinement, honnêtement,

0: et en regardant l'ensemble des paramètres du problème.
1: Ce qui se passe en réalité, peut-être secteur par secteur aussi.
0: Oui, on peut avoir une immigration différenciée, des règles. En tout cas, il faut des règles claires et partagées.
2: Voilà. Mais prolonger le propos secteur par secteur, oui, ça peut être intéressant, encore une fois. Et là, c'est la vision économiste ou keynésienne qu'il faut évoquer. On a chacun, ou ricardienne, hein, avec chacun son avantage comparatif. On le voit avec l'Algérie, avec le gaz, le pétrole, etc., etc. Il y a, bon, même si c'est compliqué, on le sait, mais il n'empêche, je parle d'Algérie, ça peut être le Maroc, ça peut être la Tunisie, ou les pays, ou des pays d'Afrique noire. Ce qui peut être intéressant, c'est aussi avoir cette vision, dépasser cette vision, je n'ai pas utilisé colonialisme, mais de l'ancien temps, si vous voulez, et voir aussi le côté positif de l'immigration, et où les statistiques montrent, je le répète, c'est pas moi qui le dis, c'est le MEDEF. Donc voilà, on peut pas dire que le MEDEF est à l'extrême gauche. Donc voilà, globalement. Donc il y a ce besoin-là. Là où je rejoins Jean-Baptiste, c'est vrai qu'il faut poser. Encore une fois, parce que la France a une histoire, parce que la France est fondée sur les valeurs de la République et l'histoire des Lumières, quoi, tout simplement. Il faut pas l'oublier, ça, le garder. Moi, si je fais de la politique, c'est pour ça. Je sais d'où je viens.
3: Et la France existait avant aussi.
2: Oui, oui, non, mais alors, je recule pas trop, mais bon, on va faire un cours d'histoire non plus. Mais je pense que les Lumières, c'est intéressant et ça éclaire. Bon, je rejoue deux mots, mais en tout cas, c'est assez intéressant. Les valeurs de Montesquieu, Rousseau, Diderot, etc. Mais en tout cas, les valeurs de la République, c'est quelque chose d'intouchable. Voilà. Et à partir de là, si en effet on voit des débordements, il faut poser des dispositifs. Alors, dispositifs humanistes, voilà, qui posent que, en effet, si vous souhaitez vous intégrer, si vous êtes immigré, venir en France pour un projet professionnel, les valeurs sont les suivantes, etc., etc. Et c'est un contrat, tout simplement, un contrat républicain. Mais en fait, j'ai souvent entendu ça à chaque élection présidentielle, etc., mais ça s'est jamais fait, quasiment. Ou alors, ça s'est fait de façon très. Très légère, très épisodique.
1: Édulcorée,
2: voilà. Mais encore une fois, ça se fait en lien aussi avec les pays. Lorsque les pays ne sont pas des dictatures exorbitantes. Mais je pense qu'à mon avis, il y a quelque chose à travailler à travers ces coopérations internationales et montrer à tout le monde qu'on a tous intérêt à ces échanges parce qu'on ne pourra pas l'empêcher aussi.
1: Oui.
2: Tristement.
1: Alors pour revenir au groupement familial, c'est marrant, vous parliez du MEDEF aujourd'hui qui dit que dans beaucoup de secteurs d'activité, on a besoin de main-d'œuvre immigrée. Je rappelle que le regroupement familial avait été demandé à l'époque par les grands patrons, notamment Francis Bouygues, en 74, à Valéry Giscard d'Estaing, bon, et Jacques Chirac, qui était son premier ministre.
2: Un peu avant, c'était Renault aussi.
1: C'est Bouygues qui avait vraiment fait pression pour que ça se fasse.
3: Moi, je voudrais rajouter aussi que la faute n'est pas que de notre côté. En ce moment, il se passe un bashing en Afrique, en particulier des dictateurs africains qui, sous le côté soutenu par les Russes ou par les Chinois, qui sont en train de faire un bashing contre la France, alors que effectivement la France-Afrique de Giscard, de Mitterrand, etc., c'est terminé, mais qu'au contraire, cette France-Afrique, elle est indispensable dans le sens, je dirais, actuel des choses, c'est-à-dire c'est pas dans le sens des valises de billets, vous me comprendrez bien. Et je crois que ce bashing qui est fait par certains dictateurs en Afrique est aussi un problème. Parce que, effectivement, on devrait créer des liens forts pour essayer d'aider dans les pays africains au développement, afin que, effectivement, que chez eux, ils puissent commencer à construire, à reconstruire un pays, à avoir des actions fortes pour développer l'économie, et que effectivement on puisse former des gens qui à terme pourraient venir dans des pays en Europe pour émigrer. Moi, la difficulté que je vois là-dedans, c'est que depuis des années, on le dit, mais que je reviens toujours sur le même problème. On a l'impression que nos gouvernants ne veulent pas prendre ce sujet
1: à bras le corps.
3: Et c'est un problème. C'est un problème parce que il y a un moment où on va pas pouvoir continuer comme ça. On est en train de créer des tensions extrêmement fortes entre les Français par rapport à ça. L'amalgame est facile à faire sur les problèmes de délinquance en vous disant que, et c'est la réalité, là, il ne faut pas se le leurrer, que les prisons françaises sont remplies par une majorité de gens issus de l'immigration. Mais enfin, Moi, je suis catholique, je suis chrétien, je ne peux pas quand même dire que ce sentiment-là et que, effectivement, tout le sentiment d'insécurité n'est que porté par les gens de l'immigration. Mais il y a un moment aussi, il faut qu'on soit capable de gérer, de générer aussi, de faire une immigration qui soit choisie et suivie. Et ce n'est pas, je dirais, un problème de Rassemblement National, c'est un problème de nos gouvernants français.
1: Donc, pour terminer sur le sujet... Gérald Darmanin a déclaré que la question devra être tranchée, la question sous-entendue d'immigration devra être tranchée.
3: Il l'a pas fait quand il était ministre de l'Intérieur.
1: À la présidentielle. Alors, est-ce que ça veut dire que
3: non, mais c'est comme
1: pour tous ceux qui vont se présenter, les candidats de cette présidentielle 2027, ils devront se positionner de façon claire sur le sujet, quelle que soit leur position d'ailleurs, mais ils ne pourront pas y couper. Pauline Alboui-Pomponne.
0: Je pense qu'il faudra avoir une vision hein, sur ce sujet. Lui parle de référendum. Moi, je trouve ça très simpliste,
1: oui,
0: le référendum.
1: Oui, il a parlé, effectivement, qu'il ne serait pas contre, en tout cas.
0: Nous, chez Place Publique, et ce que, c'est ce que Raphaël Glucksmann a exprimé dans les médias ces jours-ci, on est plutôt pour une convention citoyenne, pour un débat approfondi qui permet de dialoguer avec l'ensemble
1: un
0: des
1: grand
0: partis,
1: débat national.
0: Les policiers, les, prendre en compte aussi la dimension sécuritaire, la justice,
1: les
0: employeurs, les personnes issues de l'immigration, comment aussi elles ont vécu leur accueil, leur intégration. Donc, on est plutôt sur cette proposition-là de convention citoyenne avec débat au Parlement derrière, évidemment, hein, pas à la Macron, pour prendre en compte la complexité de ce débat-là. Et je pense qu'il faut avoir une réponse sincère et pas, encore une fois, pas populiste et qui prenne la mesure. Voilà.
1: Jean-Baptiste Scorail.
3: Pourquoi un référendum? Enfin, ils ont peur de prendre des décisions. Il y a un moment, c'est les Français, on aura le bol. Est-ce qu'ils vont sur le terrain? Moi, je vais sur le terrain. Que ce soit des gens de droite ou de gauche, les gens auront le bol du problème de l'immigration.
1: À chaque fois qu'il y a un sondage qui sort sur la question migratoire, on veut effectivement que...
3: Un référendum, ça va amener quoi?
1: Il y a des attentes
3: pour
1: y a des décisions fortes qui soient prises.
3: Il n'y a pas besoin de faire un référendum. Les Français veulent... que leurs hommes politiques prennent le problème à bras-le-corps. Mais pour ça, qu'on s'y mette. Je vois pas pourquoi on attendra un référendum. Ça fait une élection de plus, alors qu'on sait très bien que la question, elle sera « Êtes-vous très simpliste? Êtes-vous pour l'immigration? On choisit ou je sais pas quoi. » On répondra par oui et par non. Et ça va être un carnage, parce qu'on dira 80% des gens vont dire qu'ils vont répondre favorablement. Donc, à quoi ça sert de faire un référendum? À rien. Je crois qu'il faut faire des actions sereinement. Et ce que j'entends de mes collègues m'intéresse, et je crois qu'ils ont plus à venir vers la droite centriste plutôt que vers la gauche. Mais ça, c'est une boutade.
1: Un
3: appel du pied. Mais non, ce que je veux dire, c'est que ça sert à rien de faire un référendum. Il faut maintenant mettre ça, par une proposition de loi ou par un projet de loi. Mais il va falloir que quand même, on n'a pas besoin de faire un référendum et avancer. Je redis encore que quand il était ministre, M. Darmanin avait les pouvoirs de le faire, il n'a pas fait grand-chose.
1: On a bien compris. Mohamed Mafri, pour terminer.
3: Je bâche ce soir.
4: Ce qui est inquiétant, si on pose les faits aujourd'hui, on a deux mouvements auxquels j'adhère absolument pas, bien sûr. LFI d'un côté qui est carré sur ce sujet-là. Voilà.
1: Oui, c'est vrai.
4: Ils disent clairement. La politique, c'est dire aussi les choses honnêtement.
3: Oui,
4: c'est pas mentir. Mais même si je n'adhère absolument pas à LFI, vous le savez.
1: C'est vrai que ceux qui voteront pour eux, ils savent.
4: Voilà, ils savent très bien. Société créolisée, communautarisée, à l'anglaise. Voilà. Ça, c'est carré.
3: On voit le problème
4: en Angleterre
3: maintenant.
4: Non, mais voilà, c'est posé. Le côté RN. Ils n'ont pas changé aussi de ligne de conduite, encore que parfois j'arrive pas à les saisir. J'arrive pas très bien à les saisir.
1: Qui s'exprime.
4: Je vois M. Bardella je comprends pas, mais il n'empêche, voilà. En tout cas, ça reste dans la continuité de l'héritage Le Pen, etc., etc. Maintenant, moi, à qui j'en veux après à tout le reste. Jean-Baptiste l'a dit, il a cité un ministre en l'occurrence qui a voyagé, et qui n'a pas fait. Même s'il a été réélu, mais il n'a pas fait, et il réitère encore une fois des propositions ou des poncifs pour moi, mais sans encore une fois dispositif concret.
1: Vous parlez de qui là?
4: Bah, c'est le cas de M. Darmanin.
1: Vous parlez
4: voilà,
1: de Darmanin.
4: Mais on peut le
3: je crois qu'il y en a d'autres. Je défends mon candidat, mais je pense que le travail n'a pas été fait quand.
4: Quant à la gauche, je vais un peu attrister. Moi, je la cherche, je la trouve pas. Donc voilà, bon, je l'avoue. Voilà, je suis orphelin, je ne sais plus qui c'est qui disait ça. C'était Arnaud Montebourg qui disait ça, qui était je suis orphelin.
3: Ah ben Arnaud, c'est incroyable.
4: Orphelin. Alors voilà. Mais là, pareil, j'ai essayé de trouver cette gauche. Chevènementiste qui n'existe pas, qui n'est pas là et qui est absente et qui est aspirée par LFI comme le RN aspire un peu les Républicains.
3: Non, mais une partie, moi. Ouais. Ça, c'est...
1: Bon, on ne va pas pousser plus loin nos échanges sur ce premier sujet, même si on pourrait le faire, bien sûr. Je pense que de toute façon, il reviendra au sommaire de cette émission. C'est le moment de faire la pause avant de nous retrouver rapidement dans une vingtaine de secondes pour un autre débat. Restez bien à l'écoute de Radio Présence. À tout de suite.

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1: Retour à l'antenne avec les trois invités de ce numéro, Pauline Albouy-Pompon, élue municipale à Lavaur, référente Occitanie du parti Place Publique, Mohamed Mafri, ex-adjoint à la mairie de Blagnac, président du think tank Blagnac Politique Café, et Jean-Baptiste Oscorail, adjoint maire de Toulouse, vice-président de Toulouse Métropole, conseiller départemental de la Haute-Garonne, membre du parti Les Républicains. Il y a une semaine, le Conseil constitutionnel s'est prononcé sur la loi de simplification de la vie économique. Il était notamment attendu sur l'article 37 de cette loi, qui consistait à mettre fin au dispositif des ZFE, les zones à faible émission, sur l'ensemble du territoire français. Cet article a été jugé inconstitutionnel et la décision a été motivée par un motif de procédure et non parce que le contenu de l'article serait contraire aux droits fondamentaux. La censure ne porte donc pas sur le fond, ce qui implique que la suppression des ZFE n'est pas inconstitutionnelle en elle-même. Toujours est-il que concrètement, dans l'état actuel du droit, cela signifie que le cadre légal des ZFE est intact et par conséquent que celle-ci reste en vigueur. Est-ce que vous vous attendiez à ce verdict de la part du Conseil constitutionnel et est-ce que vous vous réjouissez ou pas du maintien des ZFE? Bah tiens, on va commencer avec Jean-Baptiste de Scorail.
2: Moi, je commence à en avoir marre. Alors, je respecte le Conseil constitutionnel, mais enfin, il y a un moment où ça va. Alors là, heureusement, ce n'est qu'un problème technique. Ils sont pas remis en cause des ZFE. Mais nous, à Toulouse, on a été capable de se remettre en question. La ZFE était obligatoire, on a travaillé, etc. Il y a eu des positions qui ont été prises. Mais on s'est rendu compte que le français de base était complètement largué par rapport à la ZFE. Le gars qui a une voiture et qui a pas les moyens de s'en payer une, il avait plus le droit de rentrer en ville. Non, mais enfin, on marche sur la tête. Il y a un moment où on veut être plus royaliste que le roi. Moi, je suis d'accord pour que effectivement, on lutte et qu'on travaille pour le réchauffement climatique, pour qu'il y ait moins de pollution, etc. Mais enfin, il faut aussi regarder que les Français ont le droit de vivre. Et ce problème de ZFE entraînait des inégalités totales entre les Français et entre les villes aussi. Donc il y a un moment où ça suffit. Nous, effectivement, on devait mettre en place ces ZFE et on a pris une décision de ne pas le faire parce qu'on s'est rendu compte que les Toulousains, on ne pouvait pas les laisser de côté, on ne pouvait pas partager ou couper la Toulouse en deux avec des gens qui avaient les moyens d'avoir des véhicules propres et des gens qui, malheureusement, n'avaient pas le moyen de changer de voiture. Donc l'attitude du Conseil constitutionnel technique, bon, ben ça, je pense qu'on la réglera. Heureusement, ils n'ont pas été dire que c'était inconstitutionnel, parce que dans ce cas-là, on n'avance plus. Et je crois que tous ces services de l'État sont là aussi pour protéger les Français. Et d'une certaine façon, quand on voit des actions comme ça, ça énerve plutôt que ça protège.
1: Mohamed Mafri, sur ce sujet, donc, la ZFE. Et des ZFE et de la décision du
3: Conseil constitutionnel. Il y a le fond et la forme. Sur le Conseil constitutionnel, c'est ça, je vais paraphraser un peu Jean-Baptiste, mais sur la forme, on a une stratégie politicienne aussi derrière. Faut rappeler que derrière, c'est Richard Ferrand qui est président du Conseil constitutionnel, de nombreux lieutenants qui aussi voit aussi que s'accapare au fur et à mesure ce sujet la partie sciotiste, RN, etc., écologiste, et on voit bien que ce sujet-là, il commence à dépasser un petit peu les partis dits traditionnels aussi. Donc là, sur la forme, un stop, parce que c'est tout un ensemble, hein, Modem, Renaissance, etc., qui politiquement se sont opposés. Sur le fond, là, pareil, sur la ZFE, qui a pu pondre ça sans avoir réfléchi un petit peu en amont? Allez, alors je vais prendre la ville de Toulouse, ça sera plus simple comme ça. Si vous allez au Mireille, dans les quartiers politiques de la ville, vous allez au Mireille, vous allez au Zizar, vous allez en Palo, vous parlez de ZFE, ils vous rironnez. Le salaire médian, c'est 1 000 euros. Un véhicule propre, c'est 25 000 euros, minimum. Et encore, je suis gentil, avec les aides, etc., etc. Donc, ne leur parlez pas des ZFE. Ils ont la double peine, déjà, d'avoir des... Alors, même si en matière de logement, ça s'est beaucoup amélioré, mais je vous parle du poids du thermique, etc., etc., mais avec ces chaleurs, etc., etc. Cette écologie-là, cette vision de l'écologie, pour moi, l'écologie, elle n'est pas politique. Voilà. Et si elle était politique, ça se saurait. Avec ces canicules, etc., on devrait avoir des partis écologistes à 40-30%. Ils y sont pas parce que tout simplement, ils font pas de l'écologie. Voilà. Bon, vous avez compris que j'apprécie pas trop ce
2: moment. Mohamed, viens, reviens vers la maison.
3: Donc, mais l'écologie, elle, c'est comme l'immigration.
2: L'écologie n'est pas un problème politique. C'est le problème de tout.
3: Ça doit dépasser les cages politiques. Pour revenir sur l'immigration tout à l'heure, j'ai vu des villes, moi, où des gens ici de l'immigration ne votaient pas qu'à gauche. C'est quoi c'est quoi cette idée là que LFI voudrait imposer, que lorsque vous êtes issu de l'immigration, vous devez voter à gauche, voire à l'extrême gauche? Voilà, on est en démocratie, on est en France. Voilà, allez à Béziers, vous allez voir dans les quartiers populaires. Robert Ménard, enfin moi je suis pas un fan de lui personnellement, mais il n'empêche, la réalité est la suivante. Dans les quartiers populaires, beaucoup ont voté Robert Ménard. Et dans les quartiers populaires, il n'y a pas que des Pierre, Paul, Jacques. Voilà, chose soit claire. Voilà, ça s'appelle la réalité et être factuel aussi. Donc, pour revenir à l'écologie, dont les couches populaires en ont besoin, d'ailleurs, comme le sujet de la sécurité. L'écologie, la priorité, ce serait les couches populaires qui en auraient plus besoin parce qu'ils n'ont pas les moyens financiers. C'est pas eux qui vont voyager 4 fois dans l'année. Voilà. Et puis, en termes de mobilité, en effet, ils disposent la plupart de voitures thermiques qui finissent leur cycle de vie. Et si, en effet, la ZFE, si on l'applique comme elle l'est actuellement, ils sont victimes d'une double peine. Donc, il faut revoir cette réflexion-là, écologique, avec des priorités à caractère social, avec l'accessibilité d'être dans la dynamique écologique, parce que le développement durable, il appartient à toutes et à tous, et que c'est un bien-être comme la santé, comme la sécurité, voilà. Voilà ce que je veux dire.
1: Pauline Alpouille-Pomponne, vous ne serez peut-être pas tout à fait d'accord avec nos deux premiers intervenants sur ce sujet.
4: Non, pas tout à fait, mais je les rejoins un peu. Pour moi, ce sujet, il est très symptomatique de tout ce qu'Emmanuel Macron a raté sur son mandat. Et notamment en termes de transition écologique. C'est un bon concept, la ZFE, de dire qu'on va réduire la pollution.
1: L'idée, voilà.
4: C'est,
1: oui, parce que
4: l'État qui protège.
1: Non, le fait qu'effectivement,
4: l'objectif est vertueux.
1: Pour améliorer les qualités
4: ceci d'air, dit, ouais. Il n'a pas été pensé, il n'y a pas d'accompagnement pour que les gens... Il faut de toute façon passer du thermique à l'électrique aujourd'hui, pour des raisons... Ne serait-ce que de pouvoir d'achat. Il n'y a pas eu d'argent magique, comme il a dit Emmanuel Macron, pour ces sujets-là, pour faire du leasing social, pour que nos infirmières de campagne qui font des tournées puissent se déplacer à moindre coût énergétique et à moindre coût pour leur porte-monnaie aussi, pour retrouver aussi un peu d'autonomie et de souveraineté énergétique. Ça, c'est
2: le problème aussi, c'est que Macron et François Hollande ont fermé les centrales nucléaires, qui a été une erreur et une bêtise. Donc il y a un moment où...
3: Sous pression des mouvements écologistes.
2: Sous pression des écologistes, résultat les courses, on est coincés. Quoi.
4: Oui, mais on est quand même encore en surproduction électrique. Donc voilà.
2: Oui.
4: Quand même, on a restauré les capacités ont été restaurées. Il y a
2: sauf
4: eu
2: que
4: une
2: le coût électrique est basé sur une norme européenne et qui coûte énormément aux Français. Quoi. Et oui, mais ça en fait partie aussi.
4: C'est un autre sujet, mais quand même aujourd'hui, on sait que se déplacer en voiture électrique, c'est quand même beaucoup moins cher que de faire le plein de gasoil. Donc pour moi c'est très symptomatique. On a le même sujet avec Lausanne, hein, le zéro artificialisation nette, qui est un très bon objectif aussi, très vertueux, mais on n'a pas révolutionné la façon de notamment donner les finances aux communes pour que quelqu'un qui vient de un maire qui vient de s'engager sur un assainissement collectif par exemple ait les moyens de rentabiliser son investissement et de l'offrir.
2: Ce sera un sujet important dans lequel on va discuter.
4: Exactement, mais c'est encore une fois des sujets pour moi très symptomatiques où on a posé des objectifs comme ça là, paf paf, et on n'a pas pensé du tout l'accompagnement. Donc effectivement moi, je suis pas d'accord avec eux. Les ZFE, il y en a plein dans plein de pays d'Europe et qui ne posent pas les problèmes qu'elles posent en France. Mais on doit vraiment se poser la question de comment l'État accompagne cette transition et notamment auprès des personnes qui en ont le plus besoin, ceux qui se déplacent pour aller travailler tous les jours, qui ont besoin d'un.
1: Oui, puis ceux qui viennent de l'extérieur de la périphérie, qui sont à la périphérie, qui ne sont pas à Toulouse, qui viennent travailler.
3: C'est pas le transport en commun.
1: Voilà.
3: Ils sont obligés de prendre la voiture, tu n'as pas le métro,
1: ils n'ont pas les moyens d'acheter une voiture.
2: Il y a le train. Il y a le train.
4: Le train, moi, je viens travailler.
2: Quand il est à l'heure, quand il y a un conducteur,
4: quand il y a un train de retour. C'est
2: quand
4: tu es
2: en train de retour.
3: Voilà.
2: Non, mais
3: c'est une réalité.
2: Non, mais mon assistante a le même problème. C'est qu'elle a été obligée, elle, de déménager à Saint-Sulpice, parce qu'elle n'avait plus le moyen d'habiter à Toulouse. Donc la voiture, ben, elle prend le train. Mais encore faut-il que le train fonctionne. Encore faut-il qu'il y ait un conducteur. Donc je crois qu'il
4: encore
2: y a.
4: Encore à Saint-Sulpice, hein.
2: Oui, mais il y a quand même des problèmes.
4: C'est le ferroviaire qui travaille, qui fonctionne le mieux de toute la périphérie.
2: Sauf que systématiquement, au moins une fois par semaine, elle arrive à la gare et le train est supprimé. Oui. Voilà.
4: Je sais.
1: Alors, je voudrais revenir, au-delà de la bien fondée ou pas des ZFE, et de la difficulté à les mettre en place pour les collectivités qui sont concernées. Après cette décision du Conseil constitutionnel, une fois de plus, c'est pas la première fois, il y a des élus, des politologues, des juristes qui estiment que cette institution a aujourd'hui un pouvoir trop important sur les décisions et les votes, les lois qui sont proposées par le Parlement, qu'aujourd'hui le Conseil constitutionnel et son pouvoir sont sans commune mesure avec le rôle qui lui avait été assigné au départ par la Constitution de la Ve République lors de la création de l'institution Conseil constitutionnel en octobre 58. Il y en a même certains qui demandent à ce qu'on supprime le Conseil constitutionnel. Quelle est votre position sur le sujet, Jean-Baptiste Scorail?
2: Moi, je trouve que non, il ne faut pas le supprimer. Le problème, c'est que ce Conseil constitutionnel a été dévoyé par un certain nombre de présidents de la République. Alors, je ne sais plus pas lequel a commencé, mais les choix... les gens qui étaient nommés... Alors, je ne vais pas rentrer dans le détail, mais les gens qui avaient été nommés avaient quand même une certaine vision de l'État et d'être, je dirais, de manière réglo, et de mettre en application, en respectant effectivement ce qu'avait voulu le général de Gaulle, et les lois, etc. Et on est passé de cet État-là à un État politique, c'est-à-dire on va mettre des gens qui n'avaient pas quand même... Pour aller au Conseil constitutionnel, il fallait quand même être, il faut être clean. Bon, Richard, je dirais que le président actuellement, je donne pas de nom, mais le président actuel, je crois, avait quand même des choses un peu bizarres, mais c'est pas le seul. Donc il y a un moment où, si vous voulez, déjà quand on montre aux Français des signes comme ça et qu'on place, c'est valable pour tous les présidents depuis quelques années, des gens de son propre parti qui n'ont pas une vision, je dirais, de l'intérêt général, qui ont une vision politique, on arrive à ce résultat, qui est pour moi catastrophique, alors que le Conseil constitutionnel est quelque chose qui doit garantir, garantir la Constitution française, et c'est plus le cas actuellement.
1: Et la constitutionnalité des lois qui sont
2: entre autres
1: votées.
2: Voilà.
3: Pour prolonger le propos de Jean-Baptiste, c'est vrai que si on prend le cas d'Emmanuel Macron, de le dernier président, pour qui j'ai voté en 2017, je me dis c'est vrai qu'on aurait espéré, parce qu'il est jeune, parce que bon, on attendait beaucoup, révolution, etc. D'ailleurs, c'était le nom de son livre, Révolution. L'idée, c'était que même dans le fléchage et dans le comportement politico-politicard, ça change aussi. Voilà, et c'est vrai qu'il avait une occasion énorme d'envoyer un message.
1: Oui, on allait faire de la politique.
3: Je vais rafraîchir le Conseil constitutionnel un petit peu. Il avait cette opportunité-là. Il l'a pas fait.
1: Ouais.
3: Voilà pour ça. Après, moi je rejoins Jean-Baptiste, mais je pense qu'on a besoin d'un Conseil constitutionnel parce que je trouve que le fonctionnement de la Ve République, et honneur à Monsieur Debré, il est intéressant. Même si il vieillit un peu, mais il mûrit, c'est comme un bon vin, il vieillit parce que on a des garde-fous,
2: il n'y a pas besoin de la changer, si on l'applique correctement.
1: Il y a déjà eu des changements depuis 58.
3: Il y a des garde-fous, ça oblige à des réflexions, ça oblige à des débats comme ce soir d'ailleurs. Ça oblige aussi, à voir aussi avec les basculements à chaque échéance électorale. D'ailleurs, on a aussi un Conseil constitutionnel, même si lentement il bouge un petit peu, il change aussi en termes de RH, mais je trouve que l'organisation démocratique n'est pas trop à bouger, le Conseil constitutionnel à sa place.
1: Mais est-ce qu'il faudrait revoir, peut-être par contre, ça c'est ce que demandent d'autres qui critiquent, la façon dont sont désignés les membres du Conseil constitutionnel, parce qu'il y en a qui remettent en cause les compétences des gens qui y sont nommés, et aussi, comme l'a dit Jean-Baptiste Scorail, leur impartialité sur le plan
2: politique. C'est pour ça que je crois qu'il faut avoir des gens qui ont l'intérêt général, et pas l'intérêt particulier de leur parti politique.
1: Comment on les désigne? La question, c'est ça, comment on les désigne?
2: Jusqu'à un certain temps, ça fonctionnait bien. Ça veut dire qu'on avait des élus qui étaient au-dessus de ce qu'ils représentaient. Mais le problème, c'est ça. C'est que vous avez des élus qui travaillent pour l'intérêt général et vous avez la...
1: On n'a plus de serviteurs de l'État, comme on disait avant.
2: Non, de grands serviteurs de l'État.
3: Je vois mal après un système électoral pour élire...
1: Sans parler de système électoral.
3: Qui
1: les propose? La question, ce serait qui les propose?
4: Moi, je crois à la collégialité, en fait.
1: Allez-y, Pauline. Prononcez-vous sur la question que je vais poser.
4: Non, pour le coup, il a joué son rôle, le Conseil constitutionnel. C'était vraiment un cavalier législatif et c'était quelque chose aussi de très populiste posé par, par l'aile droite du Parlement. Hein, donc, la décision, elle est, à mon sens, là, incontestable et pas politique. Mais c'est vrai qu'il y a certaines dérives. Moi, je crois à la décision collégiale, ouais, pour peut-être un alignement. Non, Parlement, c'est là.
1: Pour qu'on maintienne, évidemment, le Conseil constitutionnel. Il ne s'agit pas de
4: supprimer.
1: Ah oui,
4: oui, non, mais je suis d'accord. Il faut des garde-fous dans la République.
1: On désigne ses membres. Ouais. Est-ce qu'il y a des choses à revoir? Qu'est-ce qu'on pourrait faire?
4: Bah, moi, je pense qu'une décision collégiale, oui,
1: d'amener. Vous mettez qui dans ce collège?
4: Bah, au moins, Assemblée Sénat, gouvernement. Enfin, voilà.
1: Pourquoi, que ce soit le Parlement qui désigne les membres, c'est-à-dire
4: le Parlement représente peut-être... le peuple. Enfin, ouais. Oui, ça me semble.
2: Mais c'est le cas puisque le président du Sénat désigne, le président de l'Assemblée nationale la désigne. Donc, il faut surtout que les candidats se disent, eh ben maintenant, je suis au-dessus de mon parti. Et je suis là pour défendre les intérêts de la France.
4: Il faudra un garde-fou au fonctionnement du Conseil
2: constitutionnel. Et il faut avoir aussi des compétences. C'est vrai que pour être au conseil constitutionnel, c'est bien quand même d'avoir été juriste plutôt que...
1: Oui, je connais très très bien la constitution commerciale. C'est pas forcément le cas de tous nos élus. Bon, je sais pas, je vais pas faire une interrogation
2: écrite. C'est bien pour ça que je ne serai jamais candidat au conseil constitutionnel, parce que j'ai fait, comme disait Coluche, un an de droit tout le reste de travers. Et donc, c'est pas avec ses compétences. Alors, je sais pas ce qu'a comme compétence Richard Ferrand. Je ne crois pas qu'il soit juriste. Et ça me choque un petit peu. Bon, quand on avait effectivement des gens, je crois que autant de même de Valéry Giscard d'Estaing, c'était quand même des grosses pointures.
1: Ah oui. Bon, on va en rester là pour ce second débat. Oui, il est probable que le feuilleton de la mise en place des aides-feux, en revanche, lui, se poursuive. On en reparlera sans doute là aussi dans cette émission. Nous avons un peu de temps, pour une fois, avant de conclure cette émission. Assez pour que vous puissiez partager avec nos auditeurs vos coups de gueule ou vos coups de cœur du moment. Ben tiens, Pauline Alboui-Pomponne, je suis sûr que vous avez réfléchi à cette question. Oh,
4: mais c'est très facile pour moi, en fait.
1: Alors, allez-y.
4: parce qu'on est dans une séquence politique très importante pour nous, hein, pour Place Publique. On a... la sortie du livre de Raphaël Glucksmann aujourd'hui même. Voilà.
1: Donc,
4: nous avons encore envie, je vous invite à le lire. Il est passionnant et il est plein de propositions qui méritent d'être partagées et mises sur la place publique. Ouais, c'était pas préparé.
1: Ouais. Quel est le titre du livre ?
4: Nous avons encore envie. Voilà. Et ça démontre plein de choses, dont des messages que j'ai portés ce soir, évidemment, puisque ça, c'est le fruit d'un travail collectif que nous avons mené avec plus de 1000 personnes qui travaillent sur le projet et que Raphaël Glucksmann s'est approprié.
1: Collégial pour le
4: coup. Et oui, après, il y a mis sa patte et sa touche personnelle, évidemment. Et donc, l'info, c'est le grand meeting du 13 juin au Doc d'Aubervilliers pour partager, se retrouver. Et lancer 3 mois intenses sur le terrain.
1: Et passer. Mohamed Mafri, un coup de gueule ou un coup de cœur?
3: Alors, le coup de gueule, je l'ai dit tout à l'heure, c'est la réaction de nombreux journalistes, tristement, qui se disent de gauche, mais qui ne le sont pas, sur la critique du film L'Abandon. Voilà. Que j'invite beaucoup de monde à aller voir, notamment les enseignants. Pas que les enseignants, d'ailleurs, beaucoup de monde.
1: Voilà, je trouve que
3: c'est super bien joué, c'est bien fait, c'est bien argumenté. Donc, voilà. C'était mon coup de gueule, et presque un peu un coup de cœur aussi, en passant. Hein. Voilà. Pour le coup de cœur, en fait, moi j'invite je suis un passionné de cinéma, hein. Donc deux beaux films à citer. Alors, un qui est sorti mais qui j'aurais espéré qu'il y ait plus d'audience, c'est le film de Xavier Giannoli, Les rayons et les ombres, sous la collaboration et un extraordinaire, pourtant je suis pas fan de lui, et là vraiment il m'a épaté, Jean Dujardin, un très très bon acteur et un très beau film où vous allez pouvoir vous cultiver.
1: Alors, le film est sorti il y a quelques temps.
3: Voilà, exactement.
1: Ouais, il y en a un autre apparemment.
3: Oui, il y en a un autre. Ça y est, trop de mémoire. Alors, attendez, lequel dont je voulais.
1: Ah, je vais pas pouvoir vous aider là.
3: Non, j'ai pas.
1: Bon, écoutez, ça vous reviendra. On va.
3: Voilà, ça vous reviendra. Voilà.
1: De score
2: deux, deux choses complètement différentes. Un coup de gueule pour la voiture de la maman de. Je crois que c'était Naël qui a été encore prise en chasse et qui n'a refusé de s'arrêter. Donc moi, ça me pose quand même un problème réel. Bon, je ne vais pas rentrer dans la polémique, mais je crois que quand même certaines personnes auraient dû se taire au moment de ces événements malheureux. Et par contre, mon coup de cœur, c'est dans le cadre de mes fonctions, j'ai signé un permis de construire pour quelque chose que je ne connaissais pas, qui est un agrandissement d'un lieu qui accueille à Toulouse les SDF en fin de vie. Et, et ça, j'ai trouvé ça incroyable, et je crois qu'on n'en parle pas assez. Et en fait, dans les satellites de Purpan, vous avez un lieu qui accueille effectivement les SDF en fin de vie. Et ça, je trouve ça extraordinaire.
1: Eh bien, merci d'avoir partagé cette information avec nous. C'est la fin de cette 231e mêlée de l'info. Merci beaucoup à vous trois d'y avoir participé. Merci également à Yannick Galupini qui a réalisé cette émission. Le podcast est disponible et téléchargeable dès maintenant, comme d'habitude, sur le site web de Radio Présence. Et merci bien sûr à tous nos fidèles auditeurs et auditrices. Rendez-vous jeudi prochain. À bientôt.

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2: Bonjour à tous. Dans l'actualité, les réactions se multiplient après le décès d'Edgar Morin à l'âge de 104 ans. Le grand philosophe et sociologue, mais aussi résistant, s'est éteint hier. Jean-Luc Mélenchon retient l'exemple d'un penseur lucide. François Hollande, lui, loue ses choix constants pour la liberté intellectuelle. Jacques Attali pleure quant à lui un géant de la pensée. Edgar Morin était le premier à analyser le star system ou les fausses informations. Il avait inventé le terme yéyé. La vigilance orange canicule ne concerne plus que Paris et sa petite couronne, c'est ce que dit Météo France. Le thermomètre pourra y atteindre les 35 degrés avant un retour au jaune prévu la nuit prochaine. Le rafraîchissement progresse par l'ouest, mais en tout cas, une quarantaine de départements sont désormais en alerte jaune aux orages. Coup de théâtre pour les JO 2030 avec le regroupement de l'ensemble des épreuves de glace à Lyon au détriment de Nice. Le COJOP a tranché hier face au refus du maire de Nice, Éric Ciotti, d'accueillir le hockey sur glace à l'Allianz Riviera. Faute d'alternative en PACA et pour répondre aux exigences du CIO, la métropole lyonnaise récupère la quasi-totalité des disciplines. Les Français utilisent de moins en moins de crème solaire. Près de 3 sur 10 n'en mettent pas à la plage ou à la piscine, d'après une étude de la Fédération des entreprises de la beauté. Les jeunes adultes, les travailleurs en extérieur et les amateurs de trail sont particulièrement concernés. Pourtant, près de 9 cancers de la peau sur 10 sont liés à une exposition excessive au soleil. Les dermatologues rappellent qu'il faut appliquer de la crème toutes les 2 heures, même quand le ciel est nuageux. On écoute Anne Bellu, dermatologue.
3: La crème solaire est importante, d'autant plus que les UV traversent l'eau. Donc oui, mettre de la crème solaire si vous restez dans l'eau, si vous nagez dans l'eau, c'est bien. Au-delà du discours, vous allez avoir des cancers de la peau, il faut aussi insister sur le fait que vous allez avoir une peau qui va vieillir plus vite. C'est l'autre aspect de l'exposition solaire, de l'héliodermie, c'est le vieillissement cutané prématuré. Un coup de soleil, c'est toujours une blessure.
2: Voilà des propos recueillis par Myline Desbac. Et puis en tennis, à Roland-Garros, on dispute le 3e tour aujourd'hui. Au programme, le jeune Français de 17 ans, Moïse Kouamé, qui tente de poursuivre son épopée face au Chilien Alejandro Tabilo. Diane Parry affronte Amanda Anisimova avant l'entrée en lice de Coco Gauff et la session de nuit entre Oje Aliassim et Nakashima. Très bonne journée à tous.
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0: Chers amis, nous sommes ravis de vous retrouver pour une nouvelle émission de Thérapie Pop, l'émission qui explore avec vous la musique contemporaine des années 50 à demain. Et comme à l'accoutumée, c'est de Gauthier que je serai accompagné pour cette thérapie. Salut Gauthier.
1: Salut mon cher Théo.
0: Je vous rappelle pour les petits nouveaux qui nous rejoignent que Thérapie Pop cette saison, c'est un nouveau format raccourci pour plus d'efficacité et d'accessibilité. C'est donc en 12 minutes que nous allons explorer un album mythique d'un monsieur tout aussi mythique. Je ne vais pas durer le suspense plus longtemps. La thérapie de ce jour est consacrée à Imagine de John Lennon.
1: Tu voulais qu'on fasse du connu, là, normalement.
0: Oui,
1: c'est bon,
0: voilà, c'est marrant parce que j'en parlais justement tout à l'heure à ton frère, Gauthier, qui me disait, c'est bien, vous faites découvrir de nouveau des talents prometteurs.
1: Mais attends, c'est l'enfer. Dès que tu fais un truc connu, il y a les mecs qui te disent qu'il faut faire des talents prometteurs. Et quand tu fais des talents prometteurs, les mecs te disent, je les connais pas. Merde. Tiens.
0: Donc, on va rester sur Imagine de John Lennon.
1: Voilà.
0: Nous sommes en 1971, mon cher Gauthier, et les Beatles ne sont hélas plus. Et selon beaucoup de monde, la fin du groupe est imputable à une petite japonaise du nom de Yoko Ono. Pourquoi, Gauthier ?
1: Et alors, ça fait partie du contexte, effectivement, d'Imagine. Alors, on reviendra pas, on en avait fait une saga entière, mais sur le rôle de Yoko Ono dans la disparition des Beatles. On lui reprochera notamment son ingérence, le fait que, par exemple, sur le double album blanc, elle s'installait dans les sessions d'enregistrement, ce qui était formellement interdit. Pas de femme pas de femme en général, pas la femme des gens qui sont en train d'enregistrer dans le studio. Voilà. Bon, l'histoire est bien évidemment nettement plus complexe. On se rappelle que quelques années auparavant, déjà, George Harrison avait claqué une première fois la porte avant Sgt. Pepper's parce que personne ne voulait de ses chansons au bout, pourtant elles étaient pas mal. On se rappelle aussi que peu de temps avant, Brian Epstein, le manager, la glue des Beatles, était mort. On se rappellera aussi que McCartney s'était pris un peu pour Mick Jagger en voulant un peu mettre la main sur le groupe, tandis qu'Harrison ne pensait plus qu'à Vishnu et qu'Alenon ne pensait plus qu'à son cul. Donc enfin bon, ça allait déjà mal, et plus que peut-être Yoko Ono destructrice de groupe, on pourrait peut-être considérer que Yoko Ono était une accélératrice de destruction, parce que les failles étaient déjà dans les murs, on va dire.
0: Il y avait en effet quelques signes avant-coureurs de la fin du plus grand groupe du monde, mais comme tu le disais, Lennon ne pense pas qu'à son cul, Gauthier, il pense aussi énormément à Yoko.
1: Oui, c'est vrai que pour ceux qui regrettaient entre guillemets la disparition des Beatles et qui l'imputaient à Yoko Ono, l'album Imagine est un peu dur à entendre, puisqu'il y a 4 à 5 chansons qui sont intégralement consacrées uniquement à l'amour de Lennon pour Ono.
0: Voilà. Ils se réfugieront sur Ram de McCartney. Et cet album, c'est pas seulement une déclaration d'amour à Yoko Ono, il rassemble aussi tout le fiel que Lennon a justement pour ce bon McCartney.
1: Oui.
0: Et il y va pas avec le dos de la cuillère, Gauthier.
1: C'est ce qui est aussi pas très très bon pour les fans des Beatles. Non seulement ils entendent Lennon chanter l'amour qu'il a pour ceux qu'il considère comme le pire ennemi des Beatles, mais en plus, ils voient Lennon, qui à l'époque se fait passer pour un grand pacificateur.
0: Oui. Hein,
1: c'est l'époque de la photo de lui tout en blanc et que Yoko Ono dans leur lit pour la paix dans le monde. Enfin bon, n'importe quoi. C'est des gros doigts d'honneur à notre cher Paul, puisque, et je vous cite par exemple les paroles de How Do You Sleep? How do you sleep? C'est directement une question qui est adressée à Paul McCartney. Je vous les cite en français. Tu vis avec des soupirants qui te disent que tu es le roi. Tu sautes dès que ta maman te dit quoi que ce soit. C'est quand même très méchant. La seule chose que tu aies fait est yesterday.
0: Si, c'est pas très gentil.
1: Oui, mais si je pouvais avoir fait que ça dans ma vie, je serais content quand même. Et depuis que tu es parti, tu n'es plus qu'un souvenir, le son que tu as produit de la musique d'ascenseur à mes oreilles. Enfin voilà. Donc c'est pas très classe, mon cher John. Voilà.
0: Et cet album, Gauthier, même si, donc on revient sur Imagine, même s'il est enregistré dans leur demeure de charme, ils signent également le départ de Lennon pour les États-Unis.
1: Oui, c'est une autre rupture encore pour les fans des Beatles, c'est que Lennon n'est plus un Anglais. Lennon devient à cette époque-là un Américain. Il cède, comme beaucoup d'artistes anglais de l'époque, Rod Stewart, etc., Mick Jagger, enfin, à la passion qu'il pouvait avoir pour la musique américaine. En 1971, donc, c'est enregistré aux États-Unis Franklin Park.
0: Ouais.
1: Et il part pendant l'enregistrement s'installer à New York, où il sera assassiné.
0: Je sais pas si t'allais voir d'ailleurs. Pardon, je te coupe. Mais je sais pas si t'es allé voir le studio, la baraque dans laquelle ils ont enregistré. Sacré manoir.
1: Mais il se mettait bien, John.
0: Il se mettait bien. Très, très bien.
1: Et où il va s'installer de chemin à New York, où il sera assassiné 9 ans plus tard.
0: Ouais. 9 mois.
1: 9 mois, 9 ans. Non, 9 mois,
0: ah,
1: 9 mois.
0: Ouais.
1: Non, 9 mois, oui, non,
0: merci.
1: C'est non. Oui.
0: Et pour bien se rappeler ce dont il s'agit, je vous propose qu'on s'écoute la chanson phare de cet album, celle qui lui a donné son titre, Imagine.

0: Et c'est donc bien 9 ans plus tard, Gauthier, je sais pas ce que tu racontes encore.
1: C'est-à-dire qu'il y a un mec qui m'embrouille dans les dates, je sais déjà pas comment je suis
0: mais,
1: né, donc.
0: Mais cool pas. Et donc, on revient à Imagine, on ne retrouve pas que Lennon sur cet album, puisque ce dernier a pris dans ses bagages quelques reliques des Beatles, Gauthier.
1: Alors, une très connue de George Harrison, bien évidemment, une un peu moins connue, mais dont le travail est très important chez les Beatles, c'est Klaus Voormann, qui, sauf erreur de ma part, est au clavier, je vais pas dire de bêtises. On retrouve par contre un non-Beatles total, mais bien, bien lourd, ouais. C'est Phil Spector à la prod.
0: Solide.
1: Voilà, solide. Absolument. Pour des chansons qui vont parler du Vietnam et de Yoko, quoi.
0: Ouais, voilà, il fait pas que déclarer son amour infini à Yoko, il y a aussi un petit peu le Vietnam.
1: Il y a le Vietnam, Paul McCartney est un tocard et Yoko, je t'aime. Voilà, grosso modo.
0: Et puisque le temps nous le permet à peu près, Gauthier, tu voulais juste faire un petit focus sur un des morceaux de l'album,
1: oui,
0: Jealous Guy.
1: Parce qu'on fête l'anniversaire de la chanson Imagine, mais la plus belle chanson, à mon avis, de l'album, c'est Jealous Guy, c'est pas Imagine. Et c'est marrant parce que c'est une chanson qui remonte à 1967, à l'époque où les Beatles étaient partis en Inde, mm-hmm, faire leur petite retraite, on va dire. À cette époque-là, Paul et John tombent sur les lectures d'un livre d'enfants, entre guillemets, sur la mère nature. Paul composera Mother Nature, une chanson assez célèbre des Beatles, ouais, qui figurera sur le double blanc. John Lennon, lui, composera Child of Nature, qui, elle, ne sera pas retenue pour le double blanc. Elle sera enregistrée avec George Harrison, mais non retenue. Et au moment où on doit sortir l'album Imagine, John Lennon la sort des cartons et la rebaptise Jealous Guy. La chanson Jealous Guy, en fait, est une chanson composée à l'époque pour les Beatles. Et c'est là où tu vois le niveau des compositions des Beatles, parce qu'ils ne retenaient pas des trucs comme,
0: ouais,
1: Jealous Guy.
0: C'est vrai.
1: Sur leurs albums. Pourtant, c'est une sacrée chanson.
0: Et si tu devais analyser l'album rapidement, Gauthier, qu'est-ce que tu pourrais en dire ?
1: Eh ben, c'est pas top. Comme toute comme pour moi, toute la discographie solo de John Lennon, qui a beau rôle de se foutre de la gueule de Paul McCartney, mais qui a pas tellement fait mieux tout seul. Alors, il y a deux monuments qui sont bien évidemment Imagine et Jealous Guy. Et pour tout le reste, c'est assez foutraque. On passe des 6 minutes incroyablement chiantes de I Don't Want to Be a Soldier Mama à Don't Want to Die. Le registre de la maman, très important chez John Lennon, puisqu'on sait qu'il a perdu tôt. À des déclarations d'amour d'une mièvreté qui n'est pas un mot, Théo, mais incroyablement vièvre, en tout cas pour Yoko Ono, quand il explique qu'il pense à elle quand il se rase, quand il se réveille le matin, etc. Bon, c'est nul. Ouais. À des super blues, je pense à Cripple Inside, ouais, et à des trucs qui sont complètement Beatles, comme Give Me Some Truth ou On My Love. Ça sert à rien de se moquer de Paul McCartney pour faire rigoureusement ce que tu faisais avec lui à l'époque, mon gars. Et c'est facile pour moi de l'engueuler puisqu'il est mort. mais voilà,
0: c'est facile.
1: J'en pense pas moins. Et voilà, c'est assez inégal comme album, vraiment très inégal.
0: Et t'as une petite critique de Ben Gerson de Rolling Stone.
1: Oui, qui est assez amusante et en fait qui je suis content parce que déjà en 71, c'est Ben Gerson écrit ça dans le magazine Rolling Stone, il pense comme moi et je suis assez content de penser comme des mecs quand ils ont écouté l'album pour la première fois. En fait, il dit en gros, la musique de Paul est peut-être Muzak, on comprend, c'est-à-dire Muzak bas de gamme entre guillemets, c'est de la musique un peu idiote, on comprend qu'il s'adresse directement à John Lennon pour la voiture de John, mais des chansons comme Oh Yoko ou Cripple Inside n'ont pas plus d'intérêt ou de conséquences que n'importe quelle chanson qui figurerait sur McCartney, le premier album de McCartney, ou Ram, qui, ouais, était un excellent album là pour la peine de Paul McCartney. Donc c'est vrai que dans ce bif, entre guillemets, dans ce duel fratricide que John Lennon va lancer, parce que
0: lui qui l'a lancé,
1: oui, ouais, oui, on retrouve pas une telle rage entre guillemets dans la discographie de McCartney à l'encontre de Lennon. Et pourtant, il aurait des raisons de se plaindre. Enfin, on se rappelle que John Lennon considère que c'est McCartney qui a mis un terme aux Beatles, puisque c'est lui qui avait annoncé la fin des Beatles en premier. Oui. Alors qu'en fait, Lennon avait déjà annoncé qu'il se barrait. Mais enfin, bon, passons.
0: Je vous renvoie d'ailleurs à ce propos à notre excellente saga que nous avions faite il y a 2 ans.
1: Oui, et dans laquelle on montre très bien, sans nous envoyer des fleurs, mon cher Théo, mais on montre très bien, en fait, cette espèce d'aigreur qui monte tout le long chez John Lennon, qui a toujours eu une espèce de côté enfant gâté. Mm-hmm. Et quand, c'est d'ailleurs assez amusant, dans les paroles de la chanson qu'on citait tout à l'heure, où en fait il attaque Paul McCartney par exemple sur Yesterday, il n'a jamais pardonné à McCartney de composer
0: Yesterday.
1: Voilà. Et seul. C'est-à-dire que c'est une chanson qu'il avait composée seul, qu'il avait enregistrée seul pour les Beatles, on en avait parlé à l'époque. Mm-hmm. Voilà. Et en fait, il n'a jamais accepté que Maca puisse être peu ou prou aussi talentueux, voire peut-être parfois plus talentueux que lui, sur certaines compositions. Et cette espèce, on sait que dans les Beatles, c'était lui un peu le bad boy. Il a jamais, dans son espèce de rôle d'un peu de sale gars, d'un peu de jealous guy, d'ailleurs, t'as bien,
0: ouais,
1: fait de la composer,
0: mec. Rien.
1: Voilà, il a toujours eu cette rancœur à l'encontre de Maca. Bon, voilà.
0: Ouais, mais ça, c'est un débat qui on pourrait faire durer des jours, voire des mois.
1: Oui, mais en fait, si tu t'intéresses aux biographies des deux, Lennon en sort quand même souvent écorné. Hein.
0: Ah. écoute. On s'y repenchera peut-être à l'occasion d'une prochaine saga. L'émission touche à sa fin, chers auditeurs. Nous aurons le plaisir de vous retrouver dès la semaine prochaine pour une nouvelle thérapie. On ira aux États-Unis à la rencontre du boss, j'ai nommé Bruce Springsteen. Je vous rappelle enfin que cette émission est disponible en réécoute sur le site de Radio Présence et des radios partenaires, mais également sur toutes les plateformes de podcast. Une belle semaine à vous, une belle semaine à toi, Gauthier.
1: Salut mon cher Théo.
0: Salut, à la semaine prochaine.
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7: Bonjour, bienvenue dans notre 38e émission, dans notre musée imaginaire. Et aujourd'hui, nous allons évoquer dans une première partie le réalisme français avec des peintres comme Courbet. Et dans une deuxième partie, évoquer le sculpteur Brancusi. Et je vous dirai pourquoi. Donc aujourd'hui, nous allons enrichir, vous allez enrichir votre musée imaginaire. Le réalisme. Le réalisme, c'est un mouvement artistique spécifiquement français qui est né durant deux décennies, 1840-1860, par trois artistes majeurs, Daumier, 1808-1879, Millet, 1814-1875, et Courbet, 1819-1877. Le réalisme naît d'un désir de voir, de décrire le monde tel qu'il est, de façon objective, sans toutefois l'idéaliser. Cette peinture donc élimine la peinture d'histoire, c'est une peinture de scènes de genre, de paysages, de portraits et de nus. Elle s'oppose au classicisme, à l'académisme et au romantisme. Visuellement, c'est quoi le réalisme? On va faire deux comparaisons, si vous le voulez, entre Ingres, le classicisme, et Courbet. Pour Ingres, un tableau, regardez-le, intitulé « La source, 1856 », et un tableau de Courbet, intitulé « La source, 1868 », et faites la comparaison entre ces deux tableaux. Celui d'Ingres, c'est une idée abstraite, une allégorie. La femme est idéalisée, elle n'a pas de pilosité, position de contrapposto. Chez Courbet, c'est une idée, il n'y a pas d'allégorie, c'est une scène de genre, elle n'est pas idéalisée. Parmi les peintres, le premier, Daumier. Daumier, c'est un illustrateur, c'est un caricaturiste célèbre. Il présente ses caricatures, ses illustrations dans différents journaux, mais c'est surtout un militant républicain. Exemple, Gargantua en Louis-Philippe, le roi dévore les écus arrachés au peuple, il aura 6 mois de prison, mais en contrepartie, la notoriété. Une autre épreuve, la plus célèbre, 1834, le massacre de la rue Trans-Nonain. Violence du pouvoir de Louis-Philippe, il fait une lithographie célèbre entre tous d'un implacable réalisme. Regardez-la, c'est extraordinaire. On voit le corps d'un ouvrier mort, nu, qui gît sur le dos, bras et jambes écartés, le père écrasant entre son dos et le sol le cadavre de son petit enfant. Baudelaire dira de cette scène, je cite, « Dans cette mansarde froide, il n'y a que silence et mort. » Deuxième peintre, Millet. Millet avec deux tableaux majeurs, les Glaneuses, 1857, Orsay, opposition entre les paysans pauvres et la paysannerie riche. C'est un chef-d'œuvre, un prolétariat rural, trois femmes, le dos cassé, le regard viré au sol, autorisées à passer avant le coucher du soleil dans les champs moissonnés pour ramasser un à un les épis négligés. On voit le mouvement répétitif, se baisser, ramasser, se relever, au loin, abondance de la moisson, meule, charrette. Deuxième tableau, l'Angélus. L'Angélus se prie trois fois par jour, matin, midi et soir. C'est une récolte de pommes de terre. Un homme et une femme récitant l'Angélus. La femme est dans une attitude plus religieuse que l'homme. L'homme représente la force avec la bêche, la femme, la récolte, le transport. On voit dans ce tableau que la religion catholique perd un peu son pouvoir du côté masculin. Ce tableau, c'est une icône mondialement célèbre, chef-d'œuvre. Troisième peintre, Courbet Gustave, 1819-1877. Une œuvre, Bonjour Monsieur Courbet, c'est une icône universelle. Arrivé à quelques kilomètres de Montpellier, Courbet rencontre, sur le chemin, son hôte, le nommé Bruyas, accompagné de son domestique, Calas, et de son chien Breton. Courbet, il a une barbe assyrienne, allure d'un apôtre des temps modernes. Deuxième tableau, un enterrement à Ornas, 1849, un tableau immense, 3 mètres de hauteur, 6,68 mètres de longueur à Orsay. Un autre titre pour ce tableau, tableau de figure humaine, historique de l'enterrement à Ornas. C'est une mille sur toile, nous sommes en Deuxième République, Louis-Napoléon Bonaparte est président. Ornas, où est né Gustave Courbet, est en Franche-Comté, dans le département du Doubs, près de Besançon. Et là, certainement que ce tableau a été fait suite à l'enterrement de son grand-père. Beaucoup de personnes, une cinquantaine de personnes, cinquantaine de portraits collectifs, c'est une scène de genre, on voit les notables, les religieux, les membres de sa famille. C'est un format monumental. Normalement, le format monumental est réservé à la peinture historique, d'où transgression des règles. Transgression des règles académiques par Courbet, d'où scandale du public et de la critique. C'est un provocateur artistique et politique. Courbet, c'est un républicain. Il participe à la Commune de Paris, il est élu même conseiller municipal, et il sera donc exilé en Suisse, où il décédera. Et le thème de ce tableau, c'est la mort. Alors, c'est quoi mourir ? Ce tableau nous renvoie au tableau de Gréco, l'enterrement du comte d'Orgas, 1586-1588, chef-d'œuvre du peintre maniériste, symbole du siècle d'or espagnol. Pour Courbet, mourir, c'est une cérémonie humaine, mais non pas divine. Analyse beaucoup de réaux de couleurs, factures libres, enlevées, on voit les coups de pinceau. Pour Courbet, qui est un républicain, qui a eu une formation autodidacte, influencé par le réalisme des écoles espagnoles et flamandes, il est à Paris, il aura des relations intellectuelles avec des poètes comme Baudelaire, politique avec Prudhomme, et des peintres de la nouvelle génération qui apparaissent, Monet, Basile. Et au début des années 1850, il a une reconnaissance mondiale. Et Alfred Bruyas, un riche collectionneur de Montpellier, devient son mécène. Donc Courbet, c'est un provocateur, c'est un communard, il sera exilé en Suisse et il va décéder en Suisse dans un contexte idyllique. Courbet, c'est le génie du paysage. Je cite d'autres tableaux, les casseurs de pierre, Bonjour Monsieur Courbet, nous en avons parlé, l'atelier du peintre, les demoiselles du bord de Seine, là aussi scandale, provocation, car ce sont des prostituées, et enfin le tableau, l'origine du monde qui est à Orsay.

1957. Je vous en parle parce qu'une de ses œuvres a été vendue aux enchères chez Christie à New York et a battu tous les records de vente aux enchères. Lundi 18 mai 1926. Comparaison stylistique intéressante avec Camille Claudel. Il est né en Roumanie en 1876 au sein d'un monde rural, archaïque, dans un village au pied des Carpates. Il décédera à Paris à 81 ans. Il quitte très tôt son village. Il rentre dans une école des beaux-arts et des métiers, dans un atelier de sculpture à Craiova. En 1898, c'est l'école des beaux-arts de Bucarest. 1904, il arrive en France, école des beaux-arts. En 1906-1907, il est diplômé des beaux-arts et expose au salon d'automne. Remarqué par Rodin, il passe un mois dans l'atelier de Rodin, puis il le quitte. Venant d'un monde rural, archaïque, avec une tradition millénaire du travail du bois, pour Brancusi, la texture de la matière doit conduire au thème et à la forme, à la création. Il y a une spécificité du matériau qui amène à la culture. Il est aussi sensibilisé par les autres civilisations, l'Asie, l'Afrique. Il va se promener dans les collections du Louvre, le musée Guimet et au musée ethnographique du Trocadéro. Il fréquente et ami intime de Marcel Duchamp, de Madré, de Zara. Au niveau des œuvres, j'en cite plusieurs et là je vous conseille d'aller sur votre site pour les regarder. C'est remarquable. Une première œuvre symbolique, Tête d'enfant. Il réalisera plusieurs têtes d'enfant. Puis ensuite, enfant, tête sur le côté. Le baiser, là aussi plusieurs versions. Il y a une géométrisation de la sculpture. Nous sommes dans la vague du cubisme. Autre œuvre, la sagesse de la terre, influence de Gauguin, du primitivisme. La muse endormie, bronze poli, Prométhée en 1911, un bronze poli, pas de socle. Maestra, 1910, c'est un oiseau légendaire roumain en marbre blanc. Là aussi, il fera plusieurs versions, plusieurs séries, créant une série de plusieurs oiseaux. En 1915, le nouveau-né, avec une formation de la sculpture en cercle, symbole de vie, version bronze. Colonne sans fin, verticalité, constituée de rhomboïdes superposés, plusieurs versions, grande taille, structure, les rhomboïdes sont des structures de géométrie visuellement qui ressemblent à une forme de losange. Là, il y a une sérialité des colonnes. Œuvre Adam et Ève, le commencement du monde, l'oiseau d'or, l'oiseau dans l'espace. Et enfin, l'œuvre la plus remarquable, la princesse X. 1915-1916. C'est un bronze poli sur un socle de pierre calcaire, cubique, dimension 61-40-22 cm. Le point de départ, c'est peut-être une femme qui se regarde dans le miroir. Le regard du spectateur devant cette œuvre en 1916, c'est un scandale. Il est retiré du salon d'Antin, comme le sera d'ailleurs les Demoiselles d'Avignon de Picasso, pour obscénité. Mais en 1917, exposé aux USA, il devient une icône, une œuvre de modernité. Et cette œuvre sera appelée Marie Bonaparte. Marie Bonaparte est une psychanalyste qui a proche de Freud et nous verrons son rôle. En 1920, Signac, dans une exposition, retire l'œuvre au Salon des Indépendants avant que la visite du ministre et la remet après la visite. Donc vous voyez que cette œuvre est sulfureuse. Et devant la sculpture, Matisse et Picasso diront « Tiens, voilà le phallus ». Brancusi la conservera jusqu'à sa mort. Elle est actuellement au centre Beaubourg, dans l'atelier reconstitué de Brancusi. Ce n'est pas une statue phallique, mais c'est le buste de Marie Bonaparte, hommage à la radicalité de cette femme, à son travail qui a analysé la sexualité féminine. C'est l'une de ses œuvres les plus célèbre, l'une des sculptures les plus célèbres et importantes de l'art moderne, sculpture en bronze poli, forme verticale, lisse, épurée, évoquant à la fois, il est vrai, un buste humain et une forme phallique. Donc nous voyons que Brancusi est en rupture totale avec la sculpture académique, il recherche la simplicité des formes, l'épuration, il dira, je cite, « l'essence cosmique de la matière ». La sculpture exprime une idée, simplicité créant l'émotion. Brancusi, je cite, dira

0: ce n'est pas la forme extérieure qui est réelle, mais l'essence des choses. Donc, lundi dernier, 18 mai 1926, chez Christie, à New York, vente record d'une statue de bronze appelée les Danaïdes, 1913, qui s'est vendue 107 millions de francs, un record pour l'artiste, mais aussi un record de salle de vente. C'est la deuxième sculpture la plus chère vendue aux enchères, après celle de Giacometti. Promenez-vous dans cette liste d'œuvres dont je vous ai cité, et puis je suis convaincu que quelques-unes vont entrer dans notre musée imaginaire. À très bientôt.
1: Et la balle qui est en train de se faire.

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1: Bonjour, bonne semaine et bon appétit. Voilà, alors nous allons commencer, je vais vous donner des recettes de salade surprise. Alors une salade avec la grenade, c'est maintenant ou jamais. Une demi-grenade égrenée que vous allez mélanger avec de la mâche, avec des dés d'avocat, quelques noix et vous ferez une vinaigrette au citron et au miel. Et ça ne vous empêche pas de parsemer de pétales de fleurs dont je vous ai donné la recette. Ensuite, vous pouvez commencer par une salade comme ça. Une autre fois, carottes râpées. Allez, assaisonnées avec de l'huile de noix, des raisins secs et du vinaigre de cidre. Alors, ce sont des rappels de salade. Allez, on peut faire avec une betterave cuite. Alors, cuite, mixée avec du sel moré et de la ciboulette. Après, vous avez le céleri rave en steak. Alors, des tranches de 1 cm de céleri rave. C'est vrai, on ne sait jamais comment faire. Que vous allez faire cuire à la vapeur, puis paner. Alors, avec de la farine, de l'œuf, des noix poêlées et de l'huile d'olive. Voilà. Alors après, vous avez une autre recette avec les betteraves. Alors bon, cuite en dés, mélangée avec des miettes de thon, on n'y pense pas, du thon à l'huile, du thym et des câpres. Voilà pour les salades.
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1: Alors, la suite du menu. Un carré de poulet. Alors, un poulet. Il faut... Bon, c'est pour au moins 6 personnes, oui. 2 oignons, 2 clous de girofle, des gousses d'ail, des tomates sauce maison, tant qu'à faire. Un centimètre de gingembre frais. C'est meilleur, moi j'ai la poudre de gingembre, mais quand j'ai du frais, je préfère. Une pincée de safran, une branche de thym, du sel, de l'huile d'olive. Quand on n'a pas de safran, parce que c'est assez rare, on peut remplacer par du curry. Voilà. Pour la préparation, vous allez hacher les oignons et ajouter les tomates concassées. C'est-à-dire, moi je fais purée de tomates. Hein. Vous allez piler l'ail et ajouter 2 pincées de sel. Vous allez ajouter les clous de girofle et le gingembre. Et vous allez mélanger le tout et laisser infuser. Alors, vous allez, à moins que vous l'ayez demandé à votre volailler, vous allez couper le poulet en morceaux. Vous allez verser un filet d'huile d'olive dans une casserole et faire saisir les morceaux de poulet quelques minutes à feu fort. Bon, moi, j'y vais mollo parce que je laisse cramer sinon. Alors, vous allez ajouter les oignons, le thym et la préparation précédente à base de sel et d'ail. Vous allez bien mélanger le tout, baisser légèrement le feu et vous allez laisser cuire 5 minutes. L'oignon doit rester translucide, ne l'oubliez pas. Ensuite, vous allez ajouter les tomates hachées ou la purée de tomates et vous allez mélanger le tout pour que le poulet soit bien nappé. Vous allez ajouter de l'eau à hauteur, le safran, et vous allez laisser mijoter jusqu'à réduction de l'eau. Et vous dégustez, bien sûr, avec un riz blanc. Voilà, je vais reprendre les ingrédients pour ce curry de poulet. Vous allez voir, c'est délicieux. Alors, un poulet, 2 oignons, 2 clous de girofle, de l'ail, des gousses d'ail, 5, 6 à volonté, des tomates sauce maison, 1 cm de gingembre frais, une pincée de safran, une branche de thym, et du sel et du poivre, et de l'huile d'olive. Voilà. Alors après cela, peut-être nous avons le temps d'écouter Laurent Voulzy, Bellem.

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2: Alors, pour le dessert, une tarte aux fraises avec une crème citron. Voilà, il vous faudra une pâte sablée, 500 g de fraises, un citron. On peut mettre une cuillère à soupe de fleurs d'oranger. Moi, j'aime beaucoup, mais c'est selon les goûts. Deux cuillères à soupe de gelée de groseille, 20 g de farine, 20 g de sucre poudre, 2 œufs, 25 centilitres de lait. Voilà, alors vous allez commencer à préchauffer le four 200-210. Vous allez dérouler la pâte dans un moule à tarte et vous allez laisser la feuille de cuisson au-dessous. Vous piquez la tarte à la fourchette et vous allez la recouvrir de papier sulfurisé et bien sûr de légumes secs. Moi, je garde des petits cailloux depuis longtemps qui sont lavés, chauffés et ainsi de suite. Voilà, et vous allez mettre à cuire cette tarte, ou du moins la pâte, 25 minutes. Et en ôtant le papier et les légumes du dessus après 15 minutes. Vous voyez, 15 minutes, on note le papier et les petits cailloux ou les légumes que nous mettons au-dessus. Secs, les légumes secs, bien sûr. Voilà, ensuite, vous la sortez du four, bien sûr. Vous allez râper le zeste de citron. Vous allez mélanger les œufs avec le sucre, puis la farine et le zeste. Et peu à peu, vous allez ajouter le lait. Voilà, j'ai dit 20 centilitres de lait. Voilà. Alors, faites chauffer sur feu doux, sans cesser de remuer, jusqu'à épaississement. Alors, c'est une crème pâtissière, bien sûr. Vous allez laisser refroidir, puis vous allez en napper le fond de tarte refroidi. Hein. Alors, à ce moment-là, vous allez préparer les fraises et vous allez les répartir, bien sûr, sans les faire cuire sur la tarte. Voilà, et vous allez faire fondre de la gelée sur feu doux et vous allez napper les fraises. Voilà, je vais reprendre les ingrédients. Une pâte sablée. 500 g de fraises, un citron, on peut mettre une cuillère à soupe de fleurs d'oranger, deux cuillères à soupe de gelée de groseille, 20 g de farine, 20 g de sucre poudre, 2 œufs, 25 centilitres de lait. Voilà, bonne semaine et à bientôt.
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3: Alors, l'image de l'assureur, elle a, semble-t-il, pas mal souffert pendant la période du Covid. Et aujourd'hui, l'image de l'assureur est en train de remonter doucement.
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9: Chaque année, le jour de la fête des mères, les associations familiales catholiques organisent une quête d'ampleur nationale pour soutenir la vie. Dimanche prochain ou dans les dimanches qui viennent, dans chacune de vos paroisses, votre générosité sera sollicitée pour offrir un don à des associations qui œuvrent en faveur de futures mamans en grande difficulté pour accueillir une vie à naître. Le fruit de cette quête sera réparti cette année entre trois associations, Magnificat, Tempus et Mère de Miséricorde, que nous vous proposons de découvrir brièvement aujourd'hui. Tout d'abord, l'association Magnificat. Depuis 1974, elle ouvre ses portes aux futures mamans désemparées. Elle dispose de deux maisons, à Laval en Mayenne et à Ligueuil en Indre-et-Loire. Dans un cadre familial, jusqu'à 8 mamans peuvent être accompagnées pour préparer sereinement la naissance, mais aussi pour reconstruire l'avenir, qu'il s'agit de trouver un emploi ou un logement. Dans le même esprit, Marie-Noëlle Couder fonde la maison Tempus dans les années 80 grâce à l'aide du professeur Jérôme Lejeune. Assistante sociale au service des futures mères délaissées et démunies, elle est frappée par le manque de structures pouvant accueillir celles qui veulent mener à terme leur grossesse. Une première maison prénatale voit d'abord le jour à proximité de Brie-Comte-Robert en Seine-et-Marne, où sont accueillies jusqu'à 12 futures mamans. Le temps d'accueil varie selon les motifs qui les ont amenées. Rejet de la famille, fuite du milieu environnant, perte d'emploi. Si aucune structure n'est en mesure d'accueillir la maman et son bébé immédiatement après l'accouchement, l'accompagnement peut se prolonger au sein d'une deuxième structure post-natale jusqu'à ce qu'une solution soit trouvée. Enfin, l'association Mère de Miséricorde, bien connue dans notre région où elle compte de nombreux membres. C'est avant tout un lieu d'écoute et de prière pour celles qui font face à une grossesse imprévue. Mais c'est aussi un soutien pour le deuil périnatal. L'interruption de grossesse, qu'elle soit spontanée ou non, peut provoquer une douleur profonde et générer une foule d'émotions, parfois difficiles à surmonter. Culpabilité, tristesse, colère, abattement. Des sessions stabat d'une durée de 5 jours sont proposées pour se relever d'une telle épreuve. La prochaine aura d'ailleurs lieu au sanctuaire de la Sainte-Baume du 5 au 10 juillet prochain. Comme vous le voyez, les demandes d'aide sont nombreuses pour accompagner ces situations de fragilité. D'avance, nous vous remercions pour l'accueil que vous ferez à nos quêteurs dans les semaines qui viennent.

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0: Bonsoir, je suis heureuse de vous retrouver ce soir dans Lumière intérieure sur KTO. Nous allons recevoir celle qui a été à 21 ans la plus jeune chef étoilée de France. Elle est maintenant à la tête de son propre restaurant, le Baïetta, depuis 8 ans, Julia Sedeftian. Bienvenue.
1: Merci, bonjour.
0: On est très honorés de vous recevoir chez KTO.
1: Merci beaucoup.
0: Vous êtes
1: née
0: à Nice ?
1: Tout à fait.
0: Vous avez deux grands-mères siciliennes, je crois, qui ont beaucoup compté dans votre parcours de cuisine. C'est elles qui vous ont appris cet art, ce métier ?
1: On va dire que ça a suscité chez moi l'envie de découvrir ce beau métier, ces grandes tablées pendant mon enfance. Oui, c'est des beaux souvenirs, c'est des très très beaux souvenirs.
0: Elles apprenaient, elles disaient « Viens voir Julia, je vais t'apprendre à faire ci, à faire ça
1: bon, ». Moi, j'étais toujours un peu…
0: Fourrée dans leur jeu.
1: Dans les cuisines, dès que ça commençait à sentir l'huile d'olive, l'ail, moi ça m'intriguait. Donc forcément, j'allais voir ce qui se passait sous les couvercles des casseroles. C'est un endroit qui m'a toujours plu, la cuisine, pour la nourriture, mais aussi, je pense que c'est un endroit où les langues se délient facilement. Où oui. On peut passer un moment avec quelqu'un qu'on aime, dans une intimité de la cuisine où on va se dire des choses qu'on ne se dirait pas forcément ailleurs, je ne sais pas, c'est j'ai toujours trouvé
0: ça. C'est ça, c'est en cuisinant ou à table ?
1: En cuisinant.
0: En faisant quelque chose ensemble.
1: Exactement.
0: Il y a une complicité qui se joue. Et donc, chez vous, à la maison, la table est ouverte, il y a plein de gens qui passent, qui viennent, ou c'est... Comment ça se passe dans la famille ?
1: C'était soit des petites tablées, soit des grandes tablées avec la famille. Origine sicilienne et arménienne aussi du côté oui. de mon papa. Donc parfois des repas où il y a des mezzés plein la table, où on reste là pendant des heures, où ça parle, ça rit, ça parle fort, ça échange, ça partage, voilà.
0: C'est des souvenirs
1: ça, les
0: joyeux.
1: Souvenirs de grande tablée, ouais, bien sûr.
0: Et votre Madeleine de Proust, le petit truc, le plat préféré ?
1: J'en ai beaucoup et ça évolue aussi, mais il y en a un que je garderai, je pense, toujours, c'est les lasagnes de ma maman. Oh. C'est un plat simple, mais... J'ai toujours adoré ces lasagnes, voilà.
0: Et vous savez les faire ?
1: J'espère. Ça serait le comble.
0: Elle dit que ça ressemble à ce qu'elle faisait ?
1: Non, mais je lui en fais pas.
0: Ah,
1: moi,
0: vous
1: je l'ai fait pour moi. Non, alors... moi, quand j'y vais, elle me fait les lasagnes, toujours.
0: Ah, bah, vous, oui. Mais elle ose. Ça doit être drôlement intimidant de vous inviter à déjeuner. Moi, je me risquerais pas.
1: Ah, mais c'est ce qu'on me dit toujours.
0: Ah oui ?
1: On a toujours peur de m'inviter,
0: ah,
1: mais
0: oui.
1: moi, je suis quelqu'un de très simple. J'aime les choses simples. J'aime justement la cuisine de maison. C'est
0: ah,
1: quelque
0: oui.
1: chose de très réconfortant, de très... J'adore ça.
0: Ouais. De très doux, ouais. en fait. Alors, si j'ai bien suivi, vous avez quand même, au départ, voulu être vétérinaire, non ? J'ai lu ça quelque part. C'est pas une fake news.
1: Non, c'est bien vrai. Ouais, bah, petite fille, je pense vers 6-7 ans, j'adorais les animaux. On m'offrait tous les livres d'animaux qui pouvaient exister, je pense. J'adorais les chiens, beaucoup. Et donc à cette période-là, si on me demandait ce que je voulais faire, je disais, moi, je serais vétérinaire. Et puis en grandissant, je me suis aperçu que déjà vétérinaire, c'est souvent voir les animaux quand ils vont mal.
0: Ouais.
1: Ça a été le premier frein. Et ensuite, quand je me suis rendu compte que c'était de longues études, c'était le deuxième point noir pour moi.
0: Ouais. Bah, même si là, quand même, c'était un sacré parcours. Peut-être que vous pouvez présenter aux téléspectateurs les étapes. Donc d'abord, il me semble un CAP cuisine, un CAP pâtisserie.
1: Oui, j'ai fait un CAP en alternance, 2 ans en cuisine, un
0: ouais.
1: an de CAP pâtisserie en alternance également,
0: ouais.
1: Avant de voler de mes propres ailes pour mon premier poste de commis de cuisine.
0: Donc à Paris.
1: Oui.
0: Mais avant, vous aviez eu une médaille d'or, non ? Quand vous étiez étudiante ?
1: Oui, pendant mes années d'apprentissage,
0: ouais.
1: j'ai fait un concours qui s'appelle « Un des meilleurs apprentis de France
0: ouais. ».
1: Mon chef de l'époque, mon maître d'apprentissage m'a beaucoup épaulé pour ce concours. Ça m'a appris beaucoup et c'était une très belle expérience.
0: Et alors, la petite jeune fille de cette époque-là, elle était comment ? Elle était stressée ? Elle était passionnée ? Elle avait quoi comme état d'esprit ?
1: Stressé un petit peu, c'était du bon stress parce que j'étais entouré, j'étais préparé, j'étais bien sûr passionné parce que Je pense que sans ça...
0: Ça n'aurait pas été possible.
1: Non, ouais. Je pense pas. Et c'était un beau challenge pour moi. Donc j'avais beaucoup de choses à prouver aux autres, à moi-même aussi, je pense. Donc je crois que c'était le bon moment pour faire ça.
0: Et donc cette médaille d'or, c'était une énorme fête, une énorme surprise, ou comment vous l'avez vécu?
1: C'était une grande fierté.
0: Ah ouais.
1: Pour moi, pour aussi tous mes professeurs principaux, etc., du lycée hôtelier, qui croyaient en moi, mais moi j'ai toujours été un petit peu rebelle, un peu... Donc c'était une belle victoire. Une belle victoire pour moi.
0: Et puis après, vous voilà quitter les lumières de Nice pour arriver dans un Paris peut-être un
1: gris
0: peu gris.
1: Gris et enneigé, oui. La première année, je m'en souviendrai longtemps.
0: Donc le choc. Le choc est peut-être pour le moral bof. Et là, vous étiez commis de cuisine au restaurant Fab de la Fontaine.
1: Fab de la Fontaine, exactement.
0: Donc ça, comment ça s'est fait? C'était un hasard? Vous avez frappé à toutes les portes, c'est celle-là qui s'est ouverte?
1: Mais en fait, j'ai cherché du travail en arrivant sur Paris via les plateformes qui existent. Je trouvais pas de restaurant étoilé. Et moi, je me suis dit, si je quitte ma ville, mon Nice adoré, je veux pas faire moins bien que ce que j'ai fait avant. Donc, je voulais absolument trouver au moins un restaurant une étoile. Et 3-4 jours après mon arrivée sur Paris, j'ai toujours pas d'entretien, je trouve rien, ça commence à m'agacer.
0: Je suis
1: comme ça,
0: patiente.
1: Moi j'ai besoin que ça aille vite. Et je me dis, c'est pas possible, je cherche du travail, qu'est-ce que je fais? Et je me dis, bon, Pôle emploi. Je me connecte sur le site de Pôle emploi, et là je tombe sur une annonce, restaurant étoilé, les Fables de la Fontaine, cherche commis de cuisine. Je me dis, l'aubaine, j'appelle, j'ai un entretien le lendemain, et ça va commencer comme ça. L'histoire des Fables de la Fontaine. Ouais.
0: Et alors, quand vous arrivez, vous avez une pression folle. Enfin, alors nous, quand on ne connaît pas, on a l'impression que c'est des milieux où il y a énormément de pression. Et donc, on imagine une petite jeune fille tremblante, que tout le monde gronde si elle fait un pas de travers. Est-ce que c'est comme ça?
1: Non, pas vraiment. Moi, je me mets la pression, bien sûr. Quand j'arrive sur Paris, c'est intimidant, c'est une grande ville. Je ne veux pas dire que Nice est une toute petite ville. Mais en termes de restauration, comparé à Paris, ça n'a rien à voir.
0: Oui.
1: Pour moi, quand j'arrive à Paris, tout est grand, tout est... C'est une autre dimension, en fait. Et puis, j'ai envie de prouver que même si je viens de province, je sais cuisiner. Et pour moi, c'est ce défi-là que j'ai envie de relever. Donc, je me mets beaucoup de pression pour ça. Je me dis, j'ai envie d'être l'une des meilleures. J'ai envie qu'on me remarque par ma cuisine. Mais sinon, non, je ne tremblais pas, ça on le garde à l'intérieur, on ne le montre pas.
0: Et quand on est commis, on fait ce qu'on nous dit? Ou est-ce qu'il y a un espace pour la créativité?
1: Non, zéro espace pour la créativité.
0: Ah. Donc là, vous ne pouvez pas montrer ce que vous savez faire, en fait, vous faites ce qu'on vous dit de faire.
1: On regarde, on refait. Non, mais il y a une hiérarchie dans la cuisine. Et surtout, il y a 10-15 ans, quand on arrivait dans un endroit... on n'avait pas vraiment son avis à donner.
0: Oui.
1: Et moi, j'ai toujours aimé ça. C'est quelque chose qui ne m'a jamais dérangé. De travailler pour un chef, de comprendre de sa cuisine, comment il fonctionne, comment il veut qu'on fonctionne, c'est quelque chose qui m'a toujours plu. Et c'est pour ça que plus tard, quand on va me demander de faire ma première carte, je me suis dit, mais c'est quoi ma cuisine à moi finalement? Parce que j'ai travaillé pendant des années pour des chefs, j'ai eu du plaisir à faire ça, mais moi, je ne connais pas ma cuisine à moi. Je ne sais pas ce que j'ai envie de faire ressentir, de partager. Mais sur le moment, à 18 ans, commis de cuisine, pour moi, c'était... J'arrivais là, je voulais juste apprendre, regarder, voir comment ça se passait, évoluer. Voilà, c'était ça. La créativité, ce n'était pas encore quelque chose qui m'attirait, finalement.
0: Vous dites que vous étiez rebelle, mais finalement, vous étiez assez disciplinée.
1: Ah, en cuisine, je l'ai toujours été. Je l'ai toujours été.
0: Sinon, vous n'auriez pas réussi.
1: Je ne pense pas que ce soit le meilleur endroit pour, pour être
0: pour
1: belle.
0: Pour braver la discipline. Et donc là, vous restez commis de cuisine pendant combien d'années?
1: En fait, je vais arriver commis de cuisine, j'avais pratiquement 18 ans. Et un an après, je suis déjà sous-chef. Donc ça va aller très vite, en fait.
0: Et ça, c'est les événements? Donc c'est les départs de... Enfin, ça, vous ne pouviez pas vous y attendre?
1: Non.
0: Du coup, il y a des places à prendre.
1: J'ai travaillé pour, j'ai toujours fait ce qu'il fallait faire, voire plus. Et c'est vrai qu'au fur et à mesure, quand on m'a proposé
0: des postes plus...
1: Alors, j'ai été commis, demi-chef de partie, chef de partie. Oui. Et quand le sous-chef est parti, on m'a proposé de reprendre sa place. Ouais, j'avais 18 ans.
0: Mais là, c'est invraisemblable que ça ait été si vite, en fait.
1: Ouais. Après, dans la vie normale, c'est rapide, un an. Dans la vie d'un cuisinier, c'est long.
0: Ah bon ?
1: Bah, on a des journées de 15-16 heures, des semaines normalement de 5 jours qui peuvent vite se transformer en 7. Donc finalement...
0: Donc c'est un métier très, très physique.
1: Ouais.
0: Qui demande une santé de fer, en fait.
1: Qui demande beaucoup de sacrifices, qui demande une rigueur et beaucoup de travail. Ouais.
0: Et donc c'est là qu'on vous demande votre propre carte ?
1: Alors, pas quand je passe sous chef, mais là, je commence à participer à la création des plats et de la carte avec mon chef. Et ça va être 2 ans et demi après qu'il va me donner le flambeau de la cuisine. Donc, c'est à ce moment-là où on va me dire, bon, bah, ta première carte...
0: Donc là, il faut garder l'étoile, c'est ça l'enjeu dans votre tête ?
1: Alors, l'enjeu, ça n'a pas été ça dès le début, parce que... on avait en tête de faire des aménagements dans le restaurant pour pouvoir l'agrandir, pour devenir plus accessible aussi, parce qu'on est arrivé dans un moment à Paris où on commençait à voir naître un peu les néo-bistros, etc. Et je pense qu'il fallait qu'on se repositionne par rapport à ça, parce qu'on était un étoilé assez cher.
0: Oui.
1: Et qu'on voyait de plus en plus des gens qui venaient consulter la carte et qui franchissaient pas la porte. Et on se demandait pourquoi. Et on a pris cette décision-là de parier sur faire un peu plus de couverts en ayant des produits un peu plus accessibles, mais ouvrir la porte à tous.
0: Oui. Ouais. Donc ça, c'était... D'ailleurs, ça, quand on lit les choses sur vous, on voit qu'elle a divisé par deux le prix de la carte. On voit que ça a compté dans votre itinéraire. C'était une philosophie, ça aussi ? C'était de rendre la cuisine moins élitiste ?
1: Moins élitiste, exactement.
0: Ouais. Pour tous, en fait. Enfin, pour tous, peut-être pas tous, mais...
1: On peut jamais, je pense, dans une cuisine gastronomique, faire une cuisine pour tous, mais en tout cas, essayer de s'en rapprocher.
0: Oui.
1: Moi, ce qui me faisait plaisir, c'est de voir un jeune couple pouvoir s'offrir un déjeuner ou un dîner dans notre restaurant. Pour moi, ça, c'était une victoire. Ouais.
0: Et donc après, ça devient votre propre carte. Et là, vous faites vos premiers essais. Alors, comment on fait pour faire ses premiers essais ? On fait comment ?
1: Moi, je vais noter tout ce qui me passait par la tête, essayer de créer un fil conducteur un peu quand même sur cette carte.
0: Ouais.
1: Je savais que je voulais faire une cuisine du Sud, puisque je suis natif de là-bas. C'est une cuisine qui m'a beaucoup marqué et que j'ai envie de partager. Maintenant, au début, j'ai surtout repris beaucoup de choses que je maîtrisais, que j'ai vu avec tous mes chefs. Donc, ma première carte, ça a été un mélange un peu de tout ça, un peu brouillon. Et puis au fur et à mesure, j'ai pris confiance en moi, j'ai trouvé ce que je voulais faire aussi. Et je pense que de toute façon, quand on devient chef, on se remet en question beaucoup et on ne cesse d'évoluer. Toujours. Même quand je regarde des cartes il y a 2 ou 3 ans, je me dis mais... Bien sûr, on a fait un saut encore et on évolue tout le temps. Ouais. Et c'est ça qui me plaît aussi avec ce métier d'ailleurs.
0: Ouais, vous aimez le mouvement.
1: Ouais.
0: Vous n'aimez pas faire toujours la même chose. Du coup, d'ailleurs, assez vite, vous avez voulu faire votre propre restaurant et on est passé des Fables de La Fontaine au Baïetta.
1: Exactement.
0: Qui veut dire le baiser, je crois.
1: En niçois.
0: Ouais. Donc ça, c'est un joli clin d'œil à votre ville natale.
1: Ouais.
0: Et là, vous avez eu une étoile.
1: J'ai eu ma première étoile au Fab de La Fontaine en 2016 et à Baïetta en 2019, pratiquement un an après l'ouverture. C'était l'objectif, concrètement, moi, quand je me suis associée avec Grégory et Sébastien que j'ai rencontré au Fab de La Fontaine, quand on a ouvert Baïetta, on s'est dit, voilà, on se donne 2 ou 3 ans pour aller chercher notre étoile. Et quand elle est arrivée l'année d'après, forcément, bon, ça a été... un moment magique, un autre moment magique, mais cette fois ouais c'était notre étoile et c'était d'autant plus j'ai pas le mot, voilà.
0: Joyeux, gratifiant.
1: Oui, gratifiant, gratifiant, parce qu'on a tout pensé de A à Z, on a formé les équipes, on a tout pensé pour ça, donc oui, c'est très très gratifiant.
0: Ouais. Alors, on va passer à la deuxième partie de l'émission. Vous voyez, c'est passé vite finalement. Les mots, il y aura quatre mots à partir desquels, en m'ayant dans l'oreille, vous pourrez nous dire ce que ça vous évoque.
1: Allez.
0: À tout de suite. Merci. Nous sommes toujours sur KTO dans Lumière Intérieure. Ça va l'expérience d'être avec juste une voix? Je sens que ça vous fait rire. Ça va aller, je pense.
1: C'est très surprenant.
0: Oui, j'imagine. Ça m'est jamais arrivé, en fait. Alors, le premier mot auquel j'ai pensé en voyant votre itinéraire et votre métier, c'est réconfort.
1: Réconfort. C'est un joli mot. Je pense que des plats réconfort, il y en a des milliers, mais il y en a autant que d'êtres humains, c'est-à-dire qu'on a tous nos préférences, tous nos Madeleine de Proust, tous nos souvenirs. Et moi, si on parle de réconfort, je vous parlais des lasagnes de ma maman tout à l'heure, mais je peux vous parler de sa ratatouille, je peux vous parler de sa daube. C'est des plats comme ça. Rempli d'amour, et quand on rentre d'une journée difficile et qu'on s'attable autour d'un bon plat en famille, c'est ça, le réconfort.
0: Est-ce que vous diriez que c'est un moteur pour vous, ça, de cuisiner pour réconforter ?
1: Ça en fait partie. Je pense qu'on cuisine pour plein d'émotions différentes, mais quand on peut réconforter avec de la cuisine, je trouve que c'est un sacré pouvoir magique quand même.
0: Et ça, les clients vous le renvoient ? Enfin, comment vous avez des retours de gens qui vous disent « Ah, cette soirée, ça m'a vraiment réconforté ?»
1: Oui, ça arrive. Quelqu'un, en fin de repas, on va converser, qui va me dire « Bah voilà, j'ai eu un moment difficile à traverser ces derniers jours. Ça a été une petite bulle pour moi que vous nous avez offert. » C'est des anecdotes. Je me souviens d'une fois, une dame qui me dit « Mais votre focaccia, quand je l'ai mangé, ça m'a rappelé tant de souvenirs de mes grands-parents, qui s'est mise à pleurer, etc. » Donc oui, on fait passer beaucoup de choses avec la nourriture, et notamment on fait beaucoup fonctionner nos souvenirs. Donc c'est ouais, beaucoup d'émotions partagées.
0: Est-ce qu'il faut aimer les gens pour pouvoir cuisiner ?
1: Oui, je pense que c'est indispensable. Cuisiner avec amour. Après, c'est beaucoup plus facile de cuisiner pour des gens qu'on connaît et qu'on aime.
0: Bien sûr.
1: Au quotidien, quand on a un restaurant, on essaye de transformer ça différemment, mais toujours en se disant il faut qu'on leur fasse vivre une expérience. Moi, j'ai envie de leur montrer ma cuisine, finalement peut-être qu'ils découvrent un peu de moi, et j'aime ce sentiment-là, donc mais oui, il faut pour bien cuisiner, il faut toujours cuisiner avec amour, je pense. Amour du produit, amour des gens pour qui on cuisine, amour de notre équipe, voilà, toujours une bienveillance et un respect.
0: Et alors, qu'est-ce qu'on découvre de vous ? Parce que vous dites, j'aime bien qu'on découvre quelque chose de moi dans ma cuisine. Vous diriez qu'on découvre quoi de Julia Sedefjian quand on prend ses figues bougeassottes ? J'ai regardé la carte, ça m'a donné terriblement faim. Et tous nos téléspectateurs vont avoir l'estomac qui gargouille.
1: Mais c'est ça qui est fort avec la cuisine, c'est que j'ai pas besoin de mots. Je pense qu'on... On me rend compte dans ma cuisine, dans le sens où on va découvrir une cuisine qui est épicée, une cuisine sur des jolis produits, beaucoup de légumes, beaucoup de poissons, c'est une sensibilité, c'est un assaisonnement. Voilà, ça va être peut-être une humeur à un moment, mais je suis beaucoup trop pudique pour être à découvert.
0: Donc il faut qu'on vienne, en fait, c'est voilà, ça, vous nous invitez pour savoir qui vous êtes, non pas en mots, mais en repas.
1: Exactement.
0: Et où est-ce qu'on puise toujours l'inspiration de se renouveler, de se transformer, de se... Vous avez dit ça tout à l'heure en première partie d'émission, que vous n'aimiez pas du tout faire la même chose. Mais comment on fait? On fait comment pour se transformer, se réinventer?
1: C'est quelque chose qui se travaille, qui se nourrit. Moi, je crée de plusieurs manières. Il y a parfois, je prends une feuille blanche, je note les produits de saison que j'ai envie de travailler, les textures, les couleurs, et je vais faire un plat. Ça va être un dessin au début, le lendemain, on va l'essayer, on va le goûter, on va l'ajuster. Ça, c'est une première manière de créer. Après, il y a des plats qui vont se créer naturellement. Je vais parler avec quelqu'un, échanger sur un produit, sur un souvenir, et ça va me donner des idées. Et ça, je vais le travailler ensuite. Il y a plein de petites choses comme ça qui peuvent me donner de l'inspiration. Je vais faire une exposition, je vais voir un tableau, des couleurs, je vais me dire, ah, bah, ça me fait penser à ce légume. Voilà, ça va être des choses comme ça, en fait. Et il y a plusieurs manières de créer, mais oui, j'aime avoir une routine parce que c'est un cadre qui sécurise, et je pense que dans nos métiers, on a besoin, dans nos métiers où il y a beaucoup d'imprévus, on a besoin quand même de ce cadre rassurant, mais à côté, dès qu'on reçoit des nouveaux produits, dès qu'il y a les saisons qui changent, etc., c'est un moteur pour nous aussi. C'est...
0: Ouais. Donc vous regardez quand même la beauté du monde, les légumes, les fruits, les couleurs.
1: Je pense que sans ça, on ne ferait pas grand-chose. Donc c'est bien d'en avoir conscience. Moi, j'adore ce qu'on partage avec les produits. On les voit le matin arriver, on les rencontre, on les touche, on les travaille avec respect. Et, c'est la première partie de notre travail, elle se passe avec les produits. Donc, ouais.
0: Et ça, vous avez toujours aimé?
1: Ah, j'ai toujours aimé. Après, j'ai des préférences. J'adore le poisson. Je suis peut-être un peu moins... j'adore manger la viande, mais j'aime peut-être moins la travailler. Je trouve ça moins sexy, quoi.
0: On découvre avec vous que le poisson est sexy, parce qu'à première vue, pas tellement.
1: mais les courbes, les lignes... fileter un poisson, c'est quelque chose de très... qui peut être très sensuel, ouais.
0: En tout cas, c'est une cuisine très colorée. C'est vrai que quand on regarde votre carte, et vous parlez d'ailleurs des couleurs et des tableaux qui peuvent vous inspirer, ça, c'est important pour vous, faire quelque chose de coloré.
1: Ouais, j'adore la couleur. C'est quelque chose qui me fait plaisir de faire une assiette colorée. Des fois, ça peut être juste choisir une couleur ou un thème de couleur et travailler autour. Parfois, ça va être mélanger plusieurs couleurs, mais ouais, c'est quelque chose, je trouve, ça donne envie de manger. C'est quelque chose qui fait lien aussi avec la cuisine du soleil. Ouais, j'aime beaucoup les plats colorés.
0: Oui, c'est vrai que ça évoque votre région de lumière, ça c'est certain. Alors le deuxième mot après réconfort, c'est équipe.
1: Ouais, équipe, on fait rien sans une équipe. En tout cas, ça j'en suis consciente depuis longtemps. J'aime être le moteur de cette équipe-là. Mais j'adore les voir évoluer autour de moi. Pareil, on va parler cuisine, passion, on va se lancer des idées, tout le monde va parler.

0: ouais, c'est quelque chose de précieux.
1: Et d'ailleurs, vous parlez de Sébastien Jean-Joseph et Grégory Anelka, qui sont, je crois, les deux membres phares de cette équipe, comme de vos frères, je vous ai entendu dire ça.
0: Oui. On s'est rencontrés au Fab de la Fontaine, on était jeunes et fougueux à l'époque, mais on avait tous les trois très envie de réussir. On n'était pas parisiens tous les trois, donc c'était une nouvelle aventure pour nous et on avait justement envie de faire nos preuves. Et ça a été une super rencontre. Et voilà, encore 15 ans après, on est tous les trois. On a évolué, on a mûri, on a fait des erreurs, on s'est relevé, mais on est toujours restés ensemble et pour rien au monde, je voudrais changer ça. C'est ouais, mes associés, mes frères, mes potos. Quand je dis potos, pas dans le sens pote, mais mes potos, mes piliers.
1: Voilà. Stabilité.
0: Exactement.
1: Donc on leur rend hommage ce soir.
0: Toujours.
1: Il y a aussi Simon, le sous-chef.
0: Simon. Ça a été mon sous-chef pendant longtemps. Il est parti récemment, mais oui, c'est des gens comme ça. À qui on apprend à faire confiance. Moi, j'ai appris à déléguer beaucoup. C'est quelque chose que j'ai eu du mal à faire au début, quand je me suis installé à Bayetta. Aujourd'hui, c'est quelque chose que... J'adore la transmission et j'ai toujours aimé ça. Mais aujourd'hui, j'ai pas de mal à ne pas être là pendant un service et me dire « Oh mon Dieu, qu'est-ce qu'ils vont faire pendant que je suis pas là ?» Non. Je sais que ça ira très bien, ils sont formés pour ça, et que de toute façon, des mauvais services, ça arrive même quand je suis là, parfois. Ça peut arriver. On reste des êtres humains, voilà, juste apprendre à faire confiance, et ça se travaille, c'est beaucoup de communication, beaucoup de travail ensemble, mais...
1: Vous dites qu'il y a des mauvais services, vous avez
0: bien
1: envie.
0: Sûr.
1: Qu'est-ce qui fait qu'on rate? Qu'est-ce qui fait que tout à coup, ça foire?
0: Il n'y a pas de règle. C'est ça, dans la restauration, c'est même un service où on pense être bien préparé, où tout est fait pour que ça se passe bien. Parfois, il suffit d'une mauvaise cuisson au mauvais moment, il suffit d'un petit détail, et puis ça fait valser le service. Mais c'est comme ça, et c'est ça la beauté aussi de notre routine, qui n'est pas vraiment une routine, c'est que les services se suivent mais se ressemblent pas forcément.
1: Et donc, qu'est-ce qu'on fait quand c'est raté? On dit « excusez-moi ». On fait semblant que tout était bien.
0: Quand c'est raté, on refait jusqu'à temps que...
1: Ah, on refait.
0: Ça puisse... Bien sûr, bien sûr. Moi, je préfère perdre 4-5 minutes pour refaire, mais le faire bien, envoyer ce qu'on sait faire, plutôt que de faire partir une assiette qui, oui, elle sera sortie rapidement, mais la cuisson sera pas bonne, la température non plus, le client sera mécontent, nous aussi. Donc voilà, parfois il faut savoir aussi, même si je n'aime pas ça et que je suis très impatiente, mais il faut apprendre à patienter parfois.
1: Ouais. Comment est-ce qu'on crée la communion dans une équipe? Comment entre nous on...
0: Par des moments simples, ça commence par un café partagé le matin, par deux, trois mots échangés après un service. Je pense que c'est quelque chose qui peut se faire très facilement, en fait, avec des petites règles de base comme ça. Moi, j'ai une barrière. C'est au restaurant, tout le monde m'appelle chef, tout le monde me vouvoie. Ça, c'est ma barrière de protection. Ils savent que je suis quelqu'un qui aime vivre, qui aime rigoler, donc j'ai pas de mal à faire des blagues le matin quand j'arrive au restaurant, tout va bien. Par contre, une fois que le service commence et que les clients arrivent, on rentre en scène. Et là, on n'a plus le droit à l'erreur. Donc pendant ces 3 heures de service, ils savent que je vais être à l'affût de chaque chose dans l'assiette, que... potentiellement je vais pouvoir leur reprocher des choses parce que c'est ça, on est en quête d'excellence. Donc, mais qu'ensuite, une fois ce service terminé, j'aurai pas de mal à rééchanger avec eux. Et j'ai un côté très maternel, je pense, avec eux. Je suis maman depuis 5 ans maintenant. Je pense que j'ai toujours eu ce côté un peu maternel, même avant de l'être. Mais depuis que je le suis, encore plus. Donc...

0: Donc ça fait passer les coups de gueule.
1: C'est toujours plus agréable, en tout cas, quand on est dans la communication et qu'on a quelqu'un qui vient nous expliquer. Moi, je dis toujours, c'est pas grave. L'erreur, elle est humaine. Se tromper, tu te tromperas encore. Toujours, c'est pas grave. Moi, ce qui m'intéresse, c'est que tu comprennes pourquoi c'était une erreur et qu'on se donne les moyens de faire mieux la prochaine fois, c'est tout. Voilà.
0: Et ben, ça nous fait une bonne transition pour le mot suivant, qui est transmettre. Vous voyez, c'était pas mal.
1: Transmettre, ouais. Je pense que la transmission, c'est quelque chose qui est très important et qui a été très important dans mon parcours. Déjà parce que j'ai commencé la cuisine très tôt. Que quand j'ai commencé, on m'a accueilli dans une cuisine et qu'on m'a beaucoup appris, qu'on m'a montré, qu'on a pris le temps de me faire découvrir le monde de la restauration, parce que c'est tout un monde nouveau, c'est un vocabulaire, c'est les produits, c'est comment ça se passe en service, comment on gère les commandes, comment plein de choses. Et j'ai eu de la chance de tomber sur des gens très très bienveillants autour de moi qui ont commencé cette transmission. Et aujourd'hui, j'ai à cœur de continuer ça. Et quand je disais que j'ai appris à déléguer, j'ai aussi appris à prendre du temps pour faire des choses en parallèle du restaurant. Et je, via des associations comme la Table des Chefs, par exemple, je donne des cours... 12 ateliers dans l'année dans un collège dans le 20e. Ils ont entre 13 et 15 ans. Je leur montre des petits tips pour apprendre à cuisiner avec des produits simples et en me disant qu'un jour, ça leur servira quand ils prendront leur studio ou leur premier appartement. Peut-être que ça crée des vocations, c'est pas le but premier. Maintenant, voilà, c'est un moment qu'on passe tous ensemble dans une cuisine. C'est du plaisir, du partage. Et encore une fois, on mange 3 fois par jour, normalement. Donc c'est toujours une clé pour eux, pour plus tard.
0: J'ai vu que vous faisiez aussi des ateliers avec des enfants autistes.
1: Ça m'arrive. Ça m'arrive un peu plus éclaté dans l'année. Plus ponctuellement, mais c'est quelque chose que... De toute façon, cuisiner avec des enfants, c'est quelque chose qui me plaît beaucoup. Parce que je pense que ça devrait être obligatoire et c'est en pourparler, ça sûrement le devenir, j'espère.
0: Vous voulez dire obligatoire à l'école ?
1: Oui.
0: Comme en Suisse, où ça l'est d'ailleurs, en Suisse, il y a des cours de cuisine ?
1: Je pense que...
0: Ah, et c'est en pourparler, ça, de rendre ça comme une matière.
1: Alors, ça pourrait être des ateliers pour commencer dans l'année, mais oui, je pense qu'il serait temps qu'on puisse prendre nos enfants et leur apprendre des produits, comment ça a été cultivé, comment c'est fait, qu'est-ce que vous ingérez, comment on le transforme. Enfin, c'est l'école de la vie, en fait, finalement, je pense, oui. Donc très important. Et je me rends compte quand je cuisine avec ces enfants... qu'il y a une curiosité, ils ont envie de faire, ils ont envie d'apprendre à faire, ils sont très autonomes très tôt et on a tendance à dire ah ouais mais ils vont pas savoir faire. Non, on leur donne un couteau, une planche, on leur explique comment faire et ça roule après. C'est très très facile à mettre en place.
0: Ils sont fiers,
1: très fiers, ouais. Très très fiers.
0: Et pour des enfants autistes, il y en a qui sont autistes non-verbaux, où tout le monde parle ?
1: Ça arrive qu'il y en ait des non-verbaux. Mais je crois que, je l'ai dit tout à l'heure, la cuisine, elle n'a pas besoin de mots. Ouais. C'est des moments qu'on partage, c'est des émotions, c'est des regards, un geste. Je crois que la cuisine, c'est un langage universel. J'ai fait un voyage qui m'a beaucoup marqué quand j'ai eu ma première étoile. À 21 ans, je suis parti en Corée. Et je devais faire un dîner à quatre mains avec un restaurant là-bas. Et ma première appréhension, ça a été... mais je ne parle pas coréen, bien sûr. Je parle difficilement anglais. Comment je vais faire ? Mmh. Et en fait, je me suis retrouvé dans une cuisine. Et tout s'est déroulé, j'ai passé une semaine géniale, j'ai appris beaucoup et on a su communiquer avec des gestes, avec le goût, avec voilà, cette passion commune en fait. Mmh. Et ça, avec ces enfants qui sont en difficulté, bah, ça se passe très bien en fait. Il n'y a pas besoin de ça pour communiquer, pour se sentir bien et créer quelque chose ensemble.
0: Vous diriez que les qualités pour cuisiner, c'est quoi ? Les qualités requises ?
1: L'envie, la curiosité. Après, ça dépend. Cuisiner à la maison, cuisiner comme nous, on cuisine dans un restaurant étoilé, on ne va pas demander les mêmes choses. Mais en tout cas, pour juste cuisiner... dans le sens large du terme, c'est juste l'envie de partager un moment, l'envie de faire plaisir, quoi.
0: Voilà. Mmh. Et pour vous, dans votre métier, il faut en plus la minutie, non ? Une immense minutie.
1: Minutie, rigueur, oui. Oui, bien sûr.
0: Vous êtes aussi la marraine d'une association pour les femmes en reconstruction.
1: Oui, des étoiles et des femmes. C'est une belle association qui réinsère des femmes dans le métier de la restauration. Je suis la marraine nationale cette année. En ce moment, j'ai une stagiaire, justement, une étoile qui est avec nous pendant quelques semaines. Et c'est une autre manière de transmettre. Mais pareil, moi, j'ai à cœur d'accueillir tous ceux qui veulent venir se former à nos côtés. Tant qu'encore une fois, il y a de la bonne volonté, de la curiosité, c'est avec grand plaisir.
0: Alors peut-être que certains de nos téléspectateurs entendront et se diront, tiens, ça fera naître peut-être des vocations. Alors on peut passer au dernier mot, et ce dernier mot c'est étoile. Alors peut-être que je peux déjà orienter la question, parce qu'on en a déjà parlé de votre étoile, mais peut-être la première chose que je me demandais, c'est est-ce que vous diriez que vous avez eu une bonne étoile ?
1: Ah, j'allais dire ça. Ouais, j'aime bien cette expression. Je pense que j'ai toujours une bonne étoile. Parce que tout s'est toujours bien déroulé dans mon parcours, de comment se sont fait les choses, même s'il y a eu beaucoup de choses impromptues à la dernière minute. Mais j'ai toujours une petite étoile au-dessus de moi qui m'a accompagnée et qui m'a aidé à faire les bons choix, je pense. Parce que quand je suis arrivée en cuisine, c'était... un moment compliqué pour tout le monde, je pense, l'adolescence. Je disais que j'étais rebelle, etc. Mais c'est vrai que la cuisine m'a apporté un cadre et j'ai trouvé ma voie en découvrant la cuisine. Mais voilà, j'ai eu des bonnes personnes autour de moi. Est-ce qu'on peut dire que j'ai eu de la chance ou pas ? On peut le dire. Maintenant, je pense que la chance, ça se provoque aussi. Et j'ai toujours mis dans mon travail une envie et peut-être quelque chose en plus qui ont fait que j'en suis là aujourd'hui, que j'ai eu cette première étoile à 21 ans, que j'ai monté mon restaurant aussi jeune, que à 31 ans j'en sois là. Mais voilà, j'ai travaillé pour ça en tout cas. J'ai travaillé pour ça.
0: Alors on est sur KTO quand même, on a droit de poser des questions pieuses sur KTO. Est-ce que vous diriez que cette étoile, c'est quelqu'un qui vous a entouré ? Ça peut être quelqu'un pour vous, cette étoile ?
1: Ça peut être quelqu'un. Ça peut être quelqu'un, j'ai pas de mal à imaginer qu'on puisse être guidé. On a tous nos points de vue. Après voilà, j'ai grandi... avec des valeurs, avec une éducation et toujours cette idée en tête d'essayer de faire le bien autour de moi en tout cas.
0: Oui, une famille sicilienne et un père arménien, vous êtes quand même de culture catholique.
1: Ouais.
0: Malgré tout, il y avait une éducation religieuse dans votre famille ou pas tellement ?
1: On a eu une éducation religieuse qu'on a un peu perdue en grandissant, mais... malgré tout, ça a bercé notre enfance. Donc, c'est quelque chose qui est marqué en nous. Quand je dis nous, je parle de moi et mes frères, parce qu'on est une fratrie de trois. Mais Aujourd'hui, ça nous a donné des bonnes lignes à suivre, je pense, pour notre vie. Et voilà, juste faire le bien. En tout cas, pas faire de mal, déjà.
0: Oui, c'est déjà pas toujours facile.
1: Ouais. Mais voilà, ces valeurs de partage, de transmission, de...
0: De don de soi.
1: Aussi. Ouais.
0: Alors, en pensant à l'évangile et en pensant à vous, je me disais, Jésus de Nazareth, il est quand même né avec une étoile au-dessus de la tête, là, avec son étoile au-dessus de son étable, quand il est né, et que les mages l'ont cherché partout. Et puis après, je me suis dit, il était quand même traité de glouton et d'ivrogne. Ça vous plaît, ça, non? Vous voyez, c'était pas l'empêcheur austère de tourner en rond, quoi. Il avait l'air assez festif.
1: Disons que c'était un épicurien.
0: Vous vous dites ça. Il aimait la vie.
1: Voilà.
0: Il aimait la vie.
1: Et les bonnes choses. Pourquoi s'en priver?
0: Et on voit d'ailleurs que quand on regarde un artichaut ou des fraises, si c'est Dieu qui a créé tout cela, vous avez déjà pensé à ça en regardant des artichauts ou des fraises? C'est incroyable. C'est... On se dit, comment doit être Dieu si c'est Dieu qui a créé ça?
1: Mystère.
0: Vous n'êtes jamais demandé ça?
1: J'y songerai.
0: Bah oui. Bon, bah, la prochaine fois, vous vous demanderez comment doit être Dieu. Incroyablement drôle, non? Parce qu'un artichaut c'est... et des fraises, c'est quand même amusant. Vous avez un père arménien et j'ai entendu dire que vous aviez envie de voyager dans ce pays.
1: Oui, c'est prévu. J'ai pas pris le temps de le faire encore, mais ça va être résolu d'ici peu. J'aimerais bien aller sur les traces de mes ancêtres déjà et découvrir cette culture d'un peu plus près.
0: Dont il n'a pas tellement transmis d'éléments, ou au contraire si?
1: Lui personnellement pas beaucoup, le reste de la famille un petit peu, mais c'est vrai que j'ai une curiosité d'aller voir et le terroir gastronomique bien sûr. Et tout ce qui l'entoure. Donc,
0: Parce que lui cuisinait pas du tout.
1: Très peu.
0: Donc ça, vous savez pas quelles sont les spécialités.
1: Si. Je les connais et on a énormément évolué et grandi avec assez de familles autour de nous pour avoir cette culture gastronomique là. Mais je pense que ça sera totalement différent d'aller voir sur place.
0: Mm. Ouais. Alors dans le mot étoile, je pensais aussi à ce qui nous fait avancer quand on est dans la nuit, dans l'obscurité des épreuves de la vie. J'imagine que vous en avez déjà traversé. Quelles sont les étoiles qui vous font tenir quand la vie devient obscure?
1: Bah, mon étoile à moi, c'est mon fils. Hein. Comme je disais, je suis maman depuis 5 ans. Quand il y a quelque chose qui ne va pas, il suffit que... je pense à lui ou que je le vois, que je vois les étoiles qu'il a dans les yeux. Voilà, ça nous remet sur le droit chemin. Je pense que on traverse tous des choses plus ou moins difficiles. On a tous nos personnes, nos croyances pour nous rattraper. Donc, ouais.
0: Donc ça, il vous fait vous lever le matin?
1: Bien sûr.
0: Et ça vous est jamais arrivé d'en avoir marre de la cuisine et vous dire j'en peux plus?
1: Beaucoup de fois, si vous saviez. Ça peut m'arriver souvent de me dire faut que j'arrête ce métier. Mais en fait, le lendemain matin, j'y retourne et j'y retourne avec envie. Donc, vous voyez, quand je prends une semaine de vacances, au bout de 7 jours, je me dis mais vivement... que je revive un service, quoi, cette adrénaline, ce... Puis même, c'est... je ne pourrais pas faire autre chose, je ne me verrais pas faire autre chose.
0: C'est vraiment un métier passion, vous avez de la chance d'avoir trouvé
1: j'ai
0: ça dans votre
1: chance.
0: Vie.
1: J'ai beaucoup de chance, et j'en suis consciente.
0: Donc ça, c'est une forme d'étoile aussi pour vous, d'avancer avec cette passion qui demeure.
1: Bien sûr.
0: Merci beaucoup.
1: Merci.
0: Julia Sévedjian, à tout de suite. Alors, nous sommes toujours sur KTO dans Lumière intérieure et vous êtes toujours en vie.
1: Toujours.
0: C'était comment cette expérience de confessionnal?
1: Écoutez, c'était une première. Pas déplaisant, intéressant.
0: Ouais, un peu déconcertant ou même pas?
1: Déconcertant, non, mais amusant. Amusant, je dirais.
0: Qu'est-ce que vous avez aimé comme mot? Est-ce qu'il y en a un que vous avez aimé dans les mots que j'avais choisis? Un qui vous ressemblait davantage?
1: Bah, ils ont tous fait résonance sur quelque chose qui est important pour moi. Donc, mais si je devais en choisir un... ouais, je resterai sur transmettre parce que c'est vraiment quelque chose que j'aime faire et qui va avec moi tout le long de mon parcours et qui continuera d'être là. Donc,
0: Oui, parce que transmettre, ça permettait aussi d'évoquer la gratitude pour ceux qui vous ont transmis.
1: Déjà.
0: Ouais. Et puis la joie que vous avez à donner maintenant.
1: Exactement.
0: Y compris à votre petit garçon, peut-être.
1: Aussi, tout à fait.
0: Parce qu'on a vu qu'il était très important pour
1: Bien
0: vous.
1: Bien sûr.
0: Moi, j'ai quand même vu aussi vos yeux s'éclairer pour réconfort.
1: Oui,
0: ça m'a fait plaisir, je me suis dit chic.
1: Parce qu'on a tous besoin de réconfort parfois et qu'on a tous en souvenir un plat, un moment qui nous donne ce réconfort-là. Vous savez, ça peut être simplement, je ne sais pas, un chocolat chaud quand tu rentres de l'école.
0: Ouais.
1: Ça, c'est du réconfort.
0: Ah oui, ouais. C'est vrai. En fait, ce qui est frappant en vous écoutant, c'est à quel point la cuisine, c'est affectif. C'est lié à l'amour, en fait. C'est lié aux souvenirs d'enfance, beaucoup. Vous avez beaucoup parlé des souvenirs d'enfance.
1: Énormément. Parce que peut-être que la cuisine a eu un rôle très important pendant mon enfance, qu'on a toujours cuisiné, que j'ai toujours vu ça. Donc,
0: C'était une enfance heureuse. Donc c'est aussi un joyeux souvenir.
1: Exactement.
0: Que vous êtes heureux de transmettre tous ensemble en équipe au restaurant Bayetta maintenant.
1: Exactement.
0: Moi, j'avais quand même une question un peu plus grave pour terminer notre entretien. Vous savez que la Bible parle souvent de la vie éternelle, la vie après la mort, comme d'un festin. Et j'avais envie de vous demander ce que ça vous inspirait, vous, dont c'est le métier et la passion. Je trouve ça pas rien que, pour nous parler de la vie après la mort, la Bible dise, ça sera un festin.
1: Bah, vous voyez, je vais dire ça à mon fils. Parce qu'en ce moment, il se questionne beaucoup sur la mort. Et je lui dis, si jamais un jour tu meurs, tu iras au paradis. Enfin, j'essaie de lui expliquer avec des mots simples et avec moi ce que j'ai envie de lui expliquer. Et il m'a dit, mais du coup, ça veut dire que quand je vais monter au paradis, je serai déjà mort. Je lui dis, oui. Et il me dit, mais qui est-ce que je vais retrouver au paradis? Et je lui dis, tu vas retrouver tous les gens que tu aimes. Et t'inquiète pas, tu pourras manger des bons plats. Et avoir une vie très heureuse après. Donc je lui dirais qu'il y a un grand festin qui l'attend.
0: Ça vous parle?
1: Ouais, j'adore. J'adore cette image de festin déjà.
0: Ouais.
1: Et j'ai toujours été convaincue qu'il y avait une vie après la mort, donc voilà.
0: Ça, vous y croyez?
1: Ouais.
0: Et vous pensez vous aussi vous retrouver ce que vous aimez?
1: Ah, j'espère.
0: Vous l'espérez?
1: Ah, ouais.
0: Et au fond, ce festin, ça donne comme image... de tout se retrouver autour de cette joie commune, ça vous fait envie? Ça vous attire comme perspective?
1: Pas dire que je suis attiré par la mort, mais en tout cas, c'est réconfortant de savoir que les gens qu'on aime nous attendent et autour d'une belle table, d'un grand festin.
0: Ouais. Ça, c'est chouette, non? Et peut-être aussi que ça dit que s'il y a un festin, ça veut dire qu'il y aura encore les éléments du monde, vous voyez? Donc vous avez parlé les choux, je sais pas de quoi vous avez parlé, le poisson, vous aimez le poisson. Et donc il y a quelque chose de cet ordre-là.
1: De festin, moi je vois déjà la grande table qui déborde, les produits à droite, à gauche, il n'y a pas de souci.
0: Vous voyez, vous avez envie de quoi comme plat éternel?
1: On n'oublie pas le pain.
0: C'est vrai, vous aimez le pain?
1: Ah ouais. C'est un premier truc qui me manque quand je suis à l'étranger, on a un savoir-faire quand même sur le pain qui est exceptionnel.
0: Ouais. Alors, il y aura peut-être un vrai pain.
1: Le pain du partage.
0: Le vrai pain du ciel. Mm. Eh bien, très bien. On va se quitter sur ces mots-là, plein d'espoir, en espérant ensemble faire partie de ce festin, vous et moi.
1: En se souhaitant à tous un énorme bon festin.
0: Ouais. Oui, très bien. En tout cas, on a été très heureux de vous entendre, très heureux de faire votre connaissance. Et je crois qu'on est plusieurs à se dire qu'on ira certainement frapper à la porte du restaurant Bayetta. Ah.
1: Ça sera un grand plaisir.
0: Dites-nous, c'est donc dans le 5e arrondissement?
1: 5 rue de Pontoise, dans le 5e arrondissement. Bayetta, exactement.
0: Bon, et on sera très heureux en attendant le festin éternel.
1: Merci.
0: Merci beaucoup, Julia Cédéfidjian. Merci infiniment. Je rappelle que vous pouvez retrouver cette émission sur kto.tv.com. Et nous, on a un peu faim après. Merci
2: à
0: beaucoup.
2: Table.
0: À bientôt.

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1: Bonjour à tous. Aujourd'hui, je vous propose un livre qui porte un titre presque évident et pourtant profondément mystérieux. Des mots pour guérir des mots. Des mots M-O-T-S pour guérir des mots M-A-U-X. Un ouvrage signé par Mgr Michael Najeb en dialogue avec Guillaume Villemot, le tout publié aux éditions Salvator. Derrière ce titre, des mots pour guérir les mots, une intuition simple. Les mots que nous prononçons peuvent-ils vraiment guérir? Ce livre est né d'une rencontre, celle d'un homme de communication et d'un témoin direct de la guerre. Car Mgr Michael Najeb n'est pas un observateur lointain. Il est irakien, il a vécu l'éruption de Daesh en 2014, la violence, les déplacements forcés, la destruction du vivre ensemble. Et pourtant, ce livre ne parle pas d'abord de guerre, il parle d'espérance. À travers une série de conversations, les deux auteurs abordent les sujets vertigineux. Comment pardonner après l'horreur? Comment continuer à vivre quand tout a été détruit? Comment garder la foi dans un monde qui semble l'avoir perdu? Et surtout, que peuvent les mots face à la violence? Ce qui frappe, c'est que les réponses ne sont jamais abstraites. Elles sont incarnées. Mgr Najeb parle d'éducation, de dialogue, de fraternité. Il parle de ces gestes simples qui reconstruisent peu à peu ce que la guerre a brisé. Et dans ce contexte, les mots deviennent essentiels. Pas des mots creux, des mots vrais, des mots qui relient. Le livre repose sur une conviction forte. La parole peut être un lieu de guérison. Dans un monde saturé de discours, de slogans, de réactions immédiates, il rappelle que parler peut aussi être un acte de paix, un acte de reconstruction, un acte de résistance. Et c'est là que le livre touche quelque chose de très universel, car même si le contexte est celui du Moyen-Orient, les questions posées nous concernent tous. Nous aussi, nous faisons l'expérience de blessures, personnelles, relationnelles, sociales. Nous aussi, nous cherchons parfois les mots pour dire, pour comprendre, pour apaiser. Des mots pour guérir les mots n'est pas un essai théorique. C'est un livre de dialogue, un livre d'écoute, un livre qui prend le temps de poser des questions et surtout de laisser émerger des réponses habitées. Il est accessible, direct, mais profondément exigeant, parce qu'il nous met face à une réalité simple. Les mots que nous utilisons peuvent blesser ou relever. Et cela change tout. Dans un monde marqué par les fractures, ce livre nous rappelle que la paix commence peut-être par quelque chose de très humble. Une parole juste, une parole vraie, une parole qui, peu à peu, guérit. Des mots pour guérir les mots, l'espérance des chrétiens d'Orient, de Mgr Michael Najeb, avec Guillaume Villemot, aux éditions Salvator, est au prix de 18,50 €. Puis je vous encourage à découvrir ce livre et bien d'autres chez vos libraires, plutôt que sur les plateformes ennemies du livre et de la pluralité des idées. Merci pour votre écoute. Et à la semaine prochaine.
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2: Bonjour, bonjour à tous. Dans l'actualité, les réactions se multiplient après le décès d'Edgar Morin à l'âge de 104 ans. Le grand philosophe et sociologue, mais aussi résistant, s'est éteint hier. Jean-Luc Mélenchon retient l'exemple d'un penseur lucide. François Hollande, lui, loue ses choix constants pour la liberté intellectuelle. Jacques Attali pleure quant à lui un géant de la pensée. Edgar Morin était le premier à analyser le star system ou les fausses informations. Il avait inventé le terme « yéyé ». La vigilance orange canicule ne concerne plus que Paris et sa petite couronne, c'est ce que dit Météo France. Le thermomètre pourra y atteindre les 35 degrés avant un retour au jaune prévu la nuit prochaine. Le rafraîchissement progresse par l'ouest, mais en tout cas, une quarantaine de départements sont désormais en alerte jaune aux orages. Coup de théâtre pour les JO 2030 avec le regroupement de l'ensemble des épreuves de glace à Lyon au détriment de Nice. Le COJOP a tranché hier face au refus du maire de Nice, Éric Ciotti, d'accueillir le hockey sur glace à l'Allianz Riviera, faute d'alternative en PACA. Et pour répondre aux exigences du CIO, la métropole lyonnaise récupère la quasi-totalité des disciplines. Les Français utilisent de moins en moins de crème solaire. Près de 3 sur 10 n'en mettent pas à la plage ou à la piscine, d'après une étude de la Fédération des entreprises de la beauté. Les jeunes adultes, les travailleurs en extérieur et les amateurs de trail sont particulièrement concernés. Pourtant, près de 9 cancers de la peau sur 10 sont liés à une exposition excessive au soleil. Les dermatologues rappellent qu'il faut appliquer de la crème toutes les 2 heures, même quand le ciel est nuageux. On écoute Anne Bellu, dermatologue.
3: La crème solaire est importante, d'autant plus que les UV traversent l'eau. Donc oui, mettre de la crème solaire si vous restez dans l'eau, si vous nagez dans l'eau, c'est bien. Au-delà du discours, vous allez avoir des cancers de la peau, il faut aussi insister sur le fait que vous allez avoir une peau qui va vieillir plus vite. C'est l'autre aspect de l'exposition solaire, de l'héliodermie, c'est le vieillissement cutané prématuré. Un coup de soleil, c'est toujours une blessure.
2: Voilà des propos recueillis par Myline Debac. Et puis en tennis, à Roland-Garros, on dispute le 3e tour aujourd'hui. Au programme, le jeune Français de 17 ans, Moïse Kouamé, qui tente de poursuivre son épopée face au Chilien Alejandro Tabilo. Diane Paris affronte Amanda Anisimova avant l'entrée en lice de Coco Gauff et la session de nuit entre Oje Aliassime et Nakashima. Très bonne journée à tous.
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4: Une nouvelle revue de presse chrétienne avec vous Marie-Pierre et une cette semaine. Le pape Léon XIV, ce pape qui voulait désarmer l'IA.
5: Oui, Jonathan, et qui voulait la soustraire à la logique de domination et rendre habitable ce monde dans lequel elle nous plonge. Ce lundi 25 mai, le pape Léon XIV présentait Magnifica Humanitas, Magnifique Humanité, première encyclique de son pontificat. Une encyclique parcourue par cette question fondamentale. Comment rester profondément humain à l'heure des changements technologiques qui s'accélèrent ? Dense et ambitieuse, cette réflexion inscrit la révolution numérique dans la tradition de la doctrine sociale de l'Église. C'est ce que je lis dans les colonnes de Famille Chrétienne. Pour le pèlerin qui reprend les propos du pape, il s'agit d'un choix audacieux mais nécessaire, et ce, en raison de la gravité du moment. Mais concrètement, que contient-elle cette première encyclique ? Pour cela, je vous renvoie à la lecture de tous nos journaux et magazines qui, de la Croix aux Pèlerins, en passant par La Vie et par Famille Chrétienne, nous en livrent de larges extraits, nous aident à la décrypter et donnent la parole à de nombreuses personnalités, philosophes, historiens, journalistes, entrepreneurs, fondateurs de start-up, tous spécialistes des nouvelles technologies et de théologie. Vous lirez notamment dans La Croix de ce mardi celle de Thierry Breton, ancien ministre des Finances et ancien commissaire européen. Éclairante réflexion, je le cite. L'encyclique de Léon XIV arrive à un moment de vérité. Nous sortons d'un cycle où la fascination pour la technologie a trop souvent tenu lieu de pensée, y compris en politique. Magnifica Humanitas brise cette complaisance. Elle dit clairement que l'IA n'est pas un gadget, ni un simple marché, mais un lieu où se joue le visage même de l'humanité. Le pape ne parle pas d'abord de machine, il parle de l'homme, de sa fragilité, de sa liberté, de sa vocation à la relation. Tous les géants de la tech devraient lire Magnifica Humanitas.
4: Mais sur le terrain, qu'en est-il de l'utilisation de l'IA ?
5: Réponse avec le magazine Le Pèlerin qui, à l'heure de l'IA, nous introduit au cœur de sa rédaction et nous raconte comment éviter les pièges de la désinformation et les photos plus vraies que nature, mais aussi comment maîtriser cet outil. Promesse de gain de temps, parce que, disent-ils, prétendre refuser l'IA relève d'une certaine naïveté. La vraie question, ce n'est pas de savoir si nous l'utilisons, mais comment. L'assumer pleinement est un préalable et une condition pour espérer en faire un usage responsable. Et loin de là, en Russie, la donne est tout autre. En Russie, là, ou dans une volonté de contrôle, contexte de guerre en Ukraine et de prochaines élections législatives, les restrictions des services Internet se multiplient. Internet réduit, les Russes grognent, c'est la une de la Croix de ce jeudi.
4: Mais en dépit de l'instabilité du monde, on parle aussi de désarmer la guerre et de construire la paix, Marie-Pierre.
5: Oui, à l'heure où plus que jamais, le monde vit dans la crainte du retour des affrontements armés, notre pèlerinage vient dire qu'il y a quelque chose de plus beau et de plus fort que nous voulons construire, la paix. C'est avec ces mots que je lis sur le site de Famille Chrétienne que s'adressait aux délégations de près de 40 nations réunies du 22 au 24 mai au sanctuaire de Lourdes à l'occasion du pèlerinage militaire international, Monseigneur Antoine de Romanet, évêque aux armées. Des mots qui résonnaient avec le thème de cette 66e édition. Sentinelle de la paix, selon l'expression de Saint Jean-Paul II. Une manière de rappeler que ce pèlerinage, né après la Seconde Guerre mondiale, dans un but de réconciliation franco-allemande, a toujours promu l'idéal de paix entre les nations. Un pèlerinage auquel participaient également de nombreux malades et blessés de guerre, comme je le lis cette fois dans La Croix de ce mercredi.
4: Et qu'espèrent trouver à Lourdes ces militaires blessés ?
5: À cette question, les yeux du major Yannick, 74 ans, sont bus. Moi, j'ai craqué psychologiquement pendant 3 ans. J'ai failli mourir à Sarajevo. Alors qu'il déminait un aéroport, un obus explose à ses pieds. 6 semaines de coma. Et au réveil, l'apprentissage, à 42 ans, de la vie en fauteuil roulant. Je ne saurais pas expliquer ce que je viens chercher ici. Du réconfort, sûrement. Au cœur de la cité mariale, ajoute Monseigneur de Romanet, les blessés viennent souvent chercher quelque chose qu'ils peinent eux-mêmes à nommer. Un peu de paix intérieure, une fraternité retrouvée, la possibilité de déposer un fardeau devenu trop lourd. C'est l'histoire d'Alain, une figure au sein de l'hospitalité. Alain qui, depuis 2009, année où il perd ses 2 jambes, revient chaque année à Lourdes. Un matin, au cours de l'un de ses pèlerinages, il arrête son fauteuil aux portes d'un confessionnel. 50 ans qu'il n'avait pas demandé le sacrement de réconciliation. Il hésite, se ravise, entre finalement. Là, c'est ce qu'il dit, j'ai eu l'impression d'être dans un cockpit d'avion, là où toutes les lumières passent du rouge au vert. À ce moment-là, quelque chose se dépose, une bascule intérieure s'opère. J'ai fait la paix avec moi-même.
4: Et enfin, dans la croix de ce mardi, on parle aussi de désarmer la haine.
5: Le Palestinien Aziz Abou Sara a vu son frère succomber à la torture. L'Israélien Maoz Inon, lui, a perdu ses parents le 7 octobre 2023. Ils auraient pu se haïr. Au lieu de cela, ils se sont alliés pour prôner la réconciliation. Ensemble, pendant 8 jours, ces deux hommes, qui n'étaient pas nés artisans de paix, loin de là, parcourent la Terre Sainte. Un périple qui les transforme et qu'ils racontent dans un livre « La paix et notre avenir ». Ces deux hommes qui ont brisé le cercle de la violence et de la méconnaissance ont aussi rencontré les papes François et Léon XIV et de s'écrier alors. À une époque où le leadership politique fait défaut, nous avons besoin d'un leadership moral de la part des chefs religieux. Nous appelons les 2 milliards de chrétiens à travers le monde à suivre l'exemple de François et de Léon, à s'associer à nous pour prouver une fois de plus que Dieu est paix, que Dieu est justice et que nous méritons de vivre dans la paix et dans la justice.
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1: Bienvenue à tous à l'écoute d'Éco, c'est notre quatrième et dernier rendez-vous avec Aymeric de Valroger, président fondateur d'Accence, ce cabinet de conseil et formation qui accompagne depuis 20 ans les entreprises dans l'optimisation de leur performance industrielle. Nous allons conclure cette série d'émissions en évoquant avec vous le sujet de la RSE, la responsabilité sociétale des entreprises.
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1: Et je salue et remercie une nouvelle fois Aymeric de Valroger pour sa participation à cette série d'émissions. Bienvenue pour ce dernier numéro.
2: Merci Éric, ravi de vous retrouver.
1: La responsabilité sociétale des entreprises, qu'est-ce qu'elle recouvre pour vous et quelle approche en avez-vous dans une société comme Accence ?
2: Alors écoutez, c'est un sujet absolument passionnant. Nous avons commencé humblement notre parcours RSE il y a 6 ans, je dirais, sur nos 20 ans de parcours. Et nous avons voulu l'aborder sous l'angle de ce qui fait notre ADN à nous, c'est-à-dire l'efficience et la performance. Et donc en fait, pour nous, ce qui est important, c'est de transformer en profondeur de manière utile. Et donc nous cherchons à travers nos expertises et nos missions à aider nos clients industriels à se transformer dans une vision durable de progrès, je dirais par opposition, par complémentarité comme on veut, à je dirais des postures d'affichage ou de marketing. Donc nous on n'est pas du tout sur des enjeux marketing, on est sur des enjeux de performance. Alors la performance ce n'est pas que l'argent, ça peut être l'argent quelquefois, mais c'est aussi comment impacter. Voilà, impacter pour la planète, impacter pour le social, mais impacté de toute façon.
1: Est-ce qu'il y a des, en ce qui concerne Accence, à l'intérieur même de votre société, est-ce qu'il y a des indicateurs, un suivi en interne pour mesurer la RSE chez vous, la mise en pratique de la RSE, ses retombées ?
2: Oui, tout à fait. Alors, nous avons commencé notre parcours par une approche interne, donc se former, progresser, comprendre, appréhender, déployer chez nous ces bons préceptes, en commençant par le E de environnement et ensuite en allant vers le S du social. Donc, ça a été notre parcours à nous, hein, en fait, sur ces deux étapes-là. Et puis, au bout de 2 ans, sur ce parcours de 6 ans, nous avons commencé à développer notre propre offre au service de nos clients, avec à peu près le même angle d'attaque, c'est-à-dire d'abord l'environnement, puis ensuite les enjeux sociaux et managériaux, notamment.
1: Est-ce que le fait qu'une entreprise mette sérieusement en pratique tout ce qui relève de la RSE est un critère important pour que vous ayez envie de travailler avec elle ?
2: Alors nous sommes très attachés à cette dimension. Notre impression est que on est encore un peu au début de cette histoire, c'est-à-dire qu'il y a beaucoup de clients qui font ce qu'ils peuvent parce que c'est aussi quelque chose qui prend du temps, qui prend de l'énergie, qui prend de l'argent. Donc chacun fait ce qu'il peut, mais c'est vrai qu'on a l'impression qu'on est un peu au début de cette histoire qui avait essayé d'être accélérée par les nouvelles réglementations, notamment CSRD qui étaient souhaitées par l'Europe. Je pense que de manière raisonnable, les obligations ont été un petit peu allégées récemment pour permettre aux entreprises de s'adapter à tout cela. Mais je pense que la dynamique de fond est toujours la même et doit rester la même, d'aller vers une durabilité de nos activités économiques et sociales pour le bien d'abord de nous-mêmes, nous sommes locataires sur Terre, hein, mais aussi pour bien sûr le bénéfice de la planète et de nos économies.
1: Est-ce que la RSE fait partie de vos domaines d'expertise ? Est-ce qu'on peut le dire, ça ?
2: Oui. Alors, ça l'est devenu. Ça l'était pas historiquement, et je le dis avec beaucoup d'humilité, mais ça l'est devenu, je dirais, depuis 4 ans, avec un parti pris très ciblé sur nos compétences, et encore une fois, pour aller chercher une forme d'efficience utile à l'entreprise et aux chefs d'entreprise.
1: Est-ce qu'il y a beaucoup d'entreprises qui vous sollicitent directement dans ce domaine ? Ou est-ce que c'est vous qui leur suggérez, peut-être, en voyant un peu comment ils travaillent, attention, là-dessus, vous pourriez vous améliorer, ou ça pourrait vous apporter quelque chose que vous ne soupçonnez même pas ?
2: Alors, on a maintenant ces deux dynamiques. Au début, c'était plus nous qui allions les solliciter. Maintenant, on commence effectivement à avoir également la dynamique inverse. Et donc ça, c'est très appréciable. Et bien sûr, il faut l'encourager. Je l'attribue pour ma part à notre positionnement et au respect de notre ADN. Voilà. Nous, on cherche pas à être les meilleurs en évangélisation, par exemple. Mais par contre, on pense qu'on est très fort à concilier de l'efficacité avec ces principes-là. Je vais vous donner un exemple que je trouve intéressant. C'est quand vous transportez des produits, on a des missions qui consistent à optimiser transport camion par exemple pour livrer 150 clients avec 2000 produits. Et bien quand vous faites ça, bah vous faites de la RSE, parce que si à la fin de la journée vous avez réduit de 20% les transports nécessaires par de l'optimisation pour livrer les mêmes produits et les mêmes clients, vous avez effectivement eu un impact très concret et mesurable, environnemental en l'occurrence, et d'ailleurs aussi social puisque ce sera meilleur pour les chauffeurs par rapport au service rendu. Donc voilà, c'est exactement le type d'intersection qui nous intéresse.
1: Donc vous avez des experts typiquement RSE, mais est-ce que pour ça ils doivent être formés, ils ont reçu une formation particulière pour pouvoir intervenir de la bonne manière auprès des entreprises avec lesquelles ils sont amenés à travailler?
2: Oui, alors nous dispensons et nous faisons dispenser par des experts plusieurs formations chez nous dans ce domaine-là. On a été formé par exemple à l'ISO 26000. On s'est intéressé de manière étroite aux différents labels, notamment les labels d'origine française ou internationale d'ailleurs. Vous avez compris qu'on a une population chez nous très éclectique et multiculturelle. Et puis, on a été intéressé de voir récemment une évolution de l'ISO, puisqu'on est, on dispense aussi beaucoup de services qualité pour nos clients, notamment autour de l'ISO. Nous sommes ISO 9001, nous sommes ISO 14001. Donc, après 2 ans de dur travail, dur labeur, nous avons obtenu notre certification ISO 14001 en février dernier. Et pour nous, c'est le résultat de beaucoup de travail. C'est pas la volonté d'obtenir un label de plus, enfin, une certification en l'occurrence de plus, mais c'était de vraiment sanctifier une étape de progrès. Maintenant, on va s'intéresser beaucoup aux nouveaux ISO qui vont permettre de certifier la RSE. Pas uniquement de mesurer, mais de certifier les progrès en RSE.
1: Oui, c'est un pas supplémentaire.
2: Voilà.
1: Alors, une question que je me posais sur l'adhésion aux valeurs de la RSE, à la pratique de la RSE. Est-ce que vous avez pu remarquer parmi vos employés, vos salariés, que suivant les cultures d'où étaient issues les personnes avec lesquelles vous étiez amené à collaborer, il y avait un niveau d'adhésion qui était différent?
2: Oui. Oh, je pense qu'on est peut-être pas une exception, mais très clairement, je pense qu'on a on avait une grande hétérogénéité de réceptivité sur ces sujets dans notre entreprise, qui à l'époque, il y a 6 ans, faisait une trentaine de collaborateurs. Je pense qu'on y avait à peu près moitié-moitié entre ceux que ça intéressait et ceux a priori pas trop. Je suis heureux de constater 3 ans plus tard que avec 60 collaborateurs et 3 entreprises, que on a réussi, alors pas encore à homogénéiser sincèrement, mais peut-être à atteindre 70%. 80% de pénétration, de réceptivité sur tous ces enjeux. C'est une petite victoire dans le grand chemin, mais bien sûr, il faut continuer à avancer et voilà, toujours progresser.
1: En fait, ma question, c'était, est-ce que c'est quelque chose de typiquement européen, la pratique de la RSE et l'adhésion aux valeurs de la RSE, ou est-ce que c'est plus complexe que ça, en fait?
2: Non, je pense que c'est mondialement, c'est vrai que les cultures sont certainement différentes par rapport à tout ça. En ce moment, on pense peut-être aux Américains qui, oui. qui font beaucoup de bruit dans des domaines, et je dirais, moins respectables sur ces enjeux-là. Mais bon, tous les Américains ne sont pas l'administration américaine. Je pense qu'il faut pas faire de raccourci trop rapide, mais je pense qu'on a tous à apprendre et à progresser sur ces chemins-là, qui sont extrêmement vertueux, mais qui sont des chemins de long terme. Il faut accepter que ça va prendre du temps. Je ne pense pas qu'il faille non plus sacrifier nos économies au bénéfice de certains principes.
1: Il y a un équilibre à trouver.
2: Voilà, il faut construire. Il faut construire ce chemin tous ensemble pour être vertueux et se protéger, hein, puisque s'il y a des feux partout et que toutes nos villes brûlent, je pense que voilà, ce sera un enjeu qui deviendra forcément prioritaire.
1: Alors, ce que me disent aussi, c'est qu'il peut y avoir une espèce de fossé générationnel dans l'adhésion à la démarche RSE entre un jeune qui est peut-être plus sensibilisé qu'un ancien, entre guillemets, je fais partie des anciens, qui en verra moins l'intérêt qu'un jeune qui a été formé à ça depuis presque tout petit.
2: Probablement. Votre question m'interpelle parce que je vais m'amuser à superposer, je dirais, la cartographie de maturité avec nos âges de population. Mais j'ai pas forcément détecté cet axe-là chez nous, mais je vais regarder. En tout cas, je pense que d'une manière générale, statistiquement, c'est probablement assez pertinent.
1: Depuis 20 ans, vous œuvrez auprès des entreprises. Est-ce que vous avez le sentiment que la RSE est une dimension aujourd'hui bien intégrée dans leur management, leur fonctionnement, ou est-ce qu'il reste encore beaucoup à faire dans ce domaine? J'ai cru comprendre que c'était votre sentiment.
2: Oui, effectivement, je pense qu'il y a beaucoup de chemin à faire, pas parce que les entreprises ne veulent pas y aller, mais parce que c'est difficile, c'est long, il faut comprendre, il faut s'approprier, il faut que ça pénètre en profondeur. Donc je pense que par essence, par définition, ça prend du temps. Ça me paraît normal, en fait. Voilà. Mais je pense qu'il y a beaucoup, beaucoup de chemin à réaliser. Simplement aussi pour ajouter que dans le S de RSE, il y a le respect des gens. Et je pense que, particulièrement par rapport à la création et la protection des emplois, je pense qu'il y a beaucoup à faire. Et je voudrais passer un message. Je pense que en France, il y a beaucoup de PME qui créent de l'emploi. On dit souvent que voilà, pour résorber le chômage, il suffit de mettre toutes les, PME, toutes les PME en, et on probablement on résoudra un ou deux points de chômage. Donc c'est très bien, mais il faut aussi protéger les emplois et il faut offrir des beaux emplois. Donc là, je voudrais passer aussi un message aux grands groupes. J'ai rencontré plusieurs situations où en fait, on a des grands groupes qui abusent un petit peu des continuités de CDD une fois, deux fois, trois fois. Vous connaissez la loi. Moi, j'ai vu des abus et ça me choque. Les grands groupes ont plus de pouvoir économique que d'autres sociétés. Je pense qu'on devrait tous s'attacher à créer des beaux emplois. Et quand on crée des beaux emplois, les gens vous le rendent et vous le rendent au centuple. Donc voilà, je pense que c'est une belle démarche. Il faut absolument considérer qu'une entreprise, c'est un créateur et un protecteur d'emplois. C'est pas un gros mot. Au contraire, c'est très bien et on vous le rendra 100 fois.
1: La dimension bien-être au travail est... pour prolonger ce que vous venez de dire, plaisir au travail, de faire son travail, mais de le faire avec une équipe. Est-ce que c'est quelque chose que vous essayez de mesurer chez vous, peut-être en demandant régulièrement à vos employés, ça va, tu es heureux d'être ici, ça se passe bien pour toi ?
2: Oui, oui, on essaie de vraiment encourager ça. Alors, on a effectivement cet informel qui se traduit par des communications régulières, qui se traduit aussi par l'aménagement de nos bureaux. On a toujours beaucoup travaillé sur l'aménagement de nos bureaux et toutes les semaines,

0: de la RSE. Je remercie également Coraline Camebrac qui a réalisé l'ensemble de ces émissions. La semaine prochaine, Eco vous propose un nouveau rendez-vous avec une autre entreprise d'Occitanie. Merci de votre fidélité. À bientôt.
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1: Bonjour à tous. Dans le cadre de l'exposition Takashi et Midori Nagai, de la puissance à l'atome à la puissance de l'amour, actuellement à la Cité de l'Immaculée Conception de Saint-Denis du Maine, nous sommes en présence de Madame Sylvie Morishita, docteur en théologie catholique, et Père Augustin Marie Aubry, prieur de la fraternité Saint-Vincent Ferrier de Chemerey-le-Roi. Pouvez-vous expliquer aux auditeurs le pourquoi de l'exposition ?
2: Alors, le but de cette exposition, c'est de montrer, d'illustrer aux visiteurs la sainteté rayonnante de ce couple de Japonais qui ont vécu dans la première moitié du XXe siècle, Takashi et son épouse Midori Nagai. Et ils ont eu une histoire tout à fait extraordinaire, terrible et magnifique, que nous, Français occidentaux, connaissons peu ou mal. Cette exposition est l'occasion de mieux les connaître. Et pour rentrer dans cette histoire de ce couple, du Japon chrétien et de l'histoire du Japon depuis le XVIe siècle, nous avons la chance d'avoir la compétence de Madame Sylvie Morishita, qui est l'auteur d'une thèse sur l'art des missions catholiques au Japon, qui a été éditée aux éditions du Cerf en 2020. Et Madame Morishita, vous êtes avec nous pour l'inauguration de cette exposition et la très belle conférence que vous avez donnée tout à l'heure dans l'église paroissiale de Saint-Denis du Maine. Est-ce que vous pourriez, en quelques mots, nous dire la trajectoire spirituelle de Takashi et Midori Nagai ?
3: C'est tout à fait particulier.

0: oublier, parce que Takashi Nagai n'était pas chrétien, c'est un converti. Il avait été élevé dans la province de Shimane, qui était très marquée par le shintoïsme, qui est l'ancienne religion des Japonais. Et bon élève, il avait été envoyé faire des études de médecine à l'université de Nagasaki. Et c'est là, à la suite de deux chocs, qu'il va se poser des questions sur le christianisme. Ces deux chocs sont d'abord la mort de sa maman, la mort prématurée de sa maman. Il est arrivé chez lui juste pour recueillir un dernier regard de sa mère. Et ensuite, la lecture des livres de Blaise Pascal, notre Blaise Pascal à nous. Et c'est ça qui l'a amené à se poser des questions sur le christianisme. Et c'est très intéressant, il n'a pas voulu s'adresser à des prêtres, il a voulu s'adresser à des laïcs japonais. Et ce sont des laïcs japonais qui l'ont petit à petit initié au christianisme. Et pour faire ça, il a tout simplement demandé à être logé en tant qu'étudiant dans une famille de descendants de chrétiens du village d'Urakami, au nord de Nagasaki. Et c'est en discutant avec ces gens qu'il a rencontré le christianisme, qu'il a décidé de devenir chrétien, et qu'il a fini par épouser Midori, la fille de ce couple, qui, je répète, descendait des chrétiens japonais et qui avait eu une grande responsabilité, puisqu'ils avaient été Chōkata. Chōkata, ça veut dire que c'était pendant la période de fermeture du Japon, les responsables de communautés qui étaient chargés de réunir les chrétiens pour les prières du dimanche, et qui transmettaient toutes les informations sur le christianisme, en particulier le calendrier japonais, le calendrier chrétien, pardon.
1: Et vous évoquez donc la Takashi qui vient à la foi chrétienne. Est-ce que vous pouvez nous dire un mot de Midori?
0: Midori, elle est beaucoup moins facile à aborder que Takashi, parce que Takashi Nagai a écrit. Mais c'était une femme qui, d'abord, était fervente chrétienne. Elle enseignait, elle était institutrice dans les écoles catholiques. Et elle a beaucoup soutenu Takashi Nagai lorsqu'il a été envoyé en Mandchourie. Il faut savoir qu'il a été envoyé en tant que soldat et chrétien, médecin, pendant la guerre en Mandchourie et en Chine. Donc elle l'a beaucoup soutenu. Et lorsqu'ils se sont mariés, ils ont eu très vite quatre enfants, mais ils en ont perdu deux pendant la guerre d'Asie-Pacifique, qui a été terrible pour la population japonaise, parce que le gros des ressources du pays était envoyé pour le soutien de l'armée. Donc la population souffrait. Midori a beaucoup travaillé. C'est elle qui cultivait le jardin, par exemple, pour pouvoir nourrir sa famille. Donc ils ont perdu deux enfants. Et Midori, lorsque Takashi Nagai apprend l'explosion d'une bombe anormale sur Hiroshima, il se dit qu'il faut mettre leurs enfants à l'abri. Donc, ils envoient leurs enfants dans la famille de l'autre côté des montagnes. Et là, Midori va refuser de rester avec ses enfants. Elle veut rester auprès de son mari. Donc, ils reviennent à Urakami. Et leur couple était déjà très éprouvé, parce que même avant la bombe atomique, Takashi Nagai se savait malade de la leucémie. Il avait été radiologue. Il avait travaillé dans de mauvaises conditions. Il avait été exposé aux radiations, en fait, et il était atteint déjà de la leucémie. Donc, elle savait qu'elle allait perdre son mari prématurément. Ils ont une quarantaine d'années, à peine 40 ans, ils ont 38 ans tous les deux. Et donc elle reste auprès de lui, et le matin du 9 août, ils se disent au revoir, et ils se séparent, et la bombe explose à 11h02, et la bombe explose au-dessus, pas très loin de la cathédrale, là où ils habitaient. Et Takashi Nagai ne retrouvera que quelques os de sa femme. Elle a complètement disparu dans l'explosion atomique. Et je trouve que c'est magnifique que le diocèse de Nagasaki demande la béatification du couple. On ne peut pas les séparer l'un et l'autre. Ils se sont mutuellement soutenus.
1: Tout à fait. Justement, peut-être vous pourriez approfondir ce point. On voit Takashi qui vient à la foi que Midori possède, qu'elle a reçue presque dans le sang et dans le lait, de ses parents, de sa famille, de famille de chrétiens cachés, dont on parlera un peu après. Et dans le même temps, Midori manifeste une grande admiration pour le travail scientifique de Nagai.
0: Oui, tout à fait. Et elle, c'est pour ça que je dis qu'elle l'a beaucoup soutenu. Et elle a tout fait pour qu'il puisse se consacrer à son travail scientifique.
1: Hmm. Nous sommes au moment de leur mariage, les premiers enfants, mais il y a eu le baptême auparavant. Takashi prend comme nom de baptême le prénom de Paul.
0: De Paul.
1: Pourquoi Paul ?
0: Il prend le nom de Paul par admiration pour Paul Miki, qui était un des 26 martyrs qui ont été crucifiés à Nagasaki en 1597. C'était les premiers martyrs ordonnés par le gouvernement central. Ils ont été crucifiés à Nagasaki. Et Paul Miki était un jeune jésuite, en fait, et il a prêché le christianisme jusqu'au bout, sur la croix, jusqu'au dernier moment, jusqu'à ce qu'il soit transpercé par la lance. Et donc, c'est par admiration, par fidélité à Paul Miki, qu'il a choisi le prénom de Paul.
1: Mmh. Alors les 26 martyrs de Nagasaki marquent un lieu qui deviendra un peu le Montmartre du Japon, le Mont des Martyrs. Est-ce que vous pouvez évoquer quelques autres situations de persécution et de martyrs dans cette ville de Nagasaki?
0: Tous les martyrs chrétiens ont été exécutés sur la colline de Nishizaka. Ça a été le lieu de vraiment tous les martyrs. Je voudrais évoquer Kintsuba, celui qui est connu sous le nom de Kintsuba. Kintsuba, ça veut dire garde d'or. C'était un Augustin. On connaît beaucoup moins la mission des Augustins, et comme nous avons un pape Augustin maintenant, j'espère qu'on en parlera un tout petit peu plus. Kintsuba était issu d'une famille de guerriers, et au moment de l'interdiction du christianisme en 1614, il se réfugie à Manille. Et là, il va rencontrer les Augustins de Manille, devenir Augustin, devenir prêtre, pour pouvoir revenir au Japon et soutenir les chrétiens japonais. On est là en pleine persécution. Comme il est d'une famille de guerriers, il va prendre le parti très audacieux et très dangereux de se faire embaucher dans la garde du palais du gouverneur. Ce qui lui permet d'approcher les chrétiens emprisonnés et de les soutenir, de donner les sacrements. Donc il va mener pendant plusieurs années une double vie. Officiellement, il est
1: membre de la garde palatine.
0: Oui, voilà. Oui. Et en fait, il essaie d'approcher les chrétiens. Alors, il va avoir une vie d'aventure. Il va éviter plusieurs fois la capture. Il va être obligé, finalement, de s'éloigner un peu de Nagasaki, de se cacher. Mais finalement, il va être pris et soumis à la torture de la fosse, c'est-à-dire suspendu par les pieds jusqu'à ce que mort s'en suive. Et donc, il va finir martyr lui aussi, et sur Anishizaka. Mmh.
1: Vous évoquez ces périodes de persécution très violentes, et le christianisme au Japon va continuer sous un mode tout à fait particulier, puisque à un moment, comme un sous-marin, il passe sous l'eau, et pendant des dizaines d'années, des siècles même, il sera comme invisible. Est-ce que vous pouvez nous dire quelques mots sur cette période très étonnante de la vie des chrétiens cachés ?
0: Oui, à partir de donc 1614, le christianisme est interdit, les prêtres sont bannis, mais certains restent clandestinement au Japon, mais à partir de 1639, le Japon est complètement fermé, c'est-à-dire que le commerce avec les Portugais est supprimé, et les Japonais n'ont pas le droit de quitter le Japon, et les étrangers n'ont plus le droit de venir au Japon. Donc il n'y a plus aucun contact avec l'extérieur. On sait que les derniers prêtres vont mourir, on ne sait pas trop dans quelle situation, au cours des années 1640, et donc le silence se fait sur ces chrétiens japonais, mais qui vont réussir à transmettre la foi pendant 250 ans. Donc ils vont se regrouper en petite communauté, tout le monde sait qui est chrétien. En général, ils se regroupent dans des villages, alors éloignés de Nagasaki, pour éviter les délations. Ils s'organisent, mais ça, c'était déjà avant la fermeture du Japon. les jésuites, enfin les missionnaires en général, mais les jésuites en particulier, ont toujours été en sous-nombre par rapport au succès de leur évangélisation. Donc il y avait des tas de villages qui pouvaient rester des semaines ou des mois sans voir de prêtres. Donc les communautés s'étaient organisées avec un chef autour de chefs de communauté qui réunissaient les gens le dimanche, qui donnaient les jours des fêtes, les jours de jeûne, qui se sont transmis pendant 250 ans. Autrement dit, c'est le fait que les jésuites ont responsabilisé les chrétiens japonais, ce qui leur a permis de ne pas être démunis lorsque les prêtres disparaissent. Donc ils ont continué pendant 250 ans. Alors, dans des conditions très difficiles, parce que, par exemple, il fallait qu'ils évitent les délations. Il y avait partout des panneaux d'interdiction du christianisme qui appelaient à la délation des chrétiens. Les récompenses étaient très incitatives. Donc, il fallait qu'ils se protègent. Mais ils ont réussi pendant 250 ans, jusqu'au 19e siècle, où, à la faveur de l'ouverture du Japon, des missionnaires français, les pères des missions étrangères de Paris, vont les retrouver dans la région, dans les îles et les montagnes autour de Nagasaki.
1: Et alors, quel message porte cette vie des chrétiens cachés pendant 250 ans ?
0: Je crois que le fait le plus marquant, c'est qu'ils n'ont jamais renoncé à espérer qu'un jour les prêtres reviendraient. Dans les lettres qu'ont laissées les pères des missions étrangères dans les années 1865, au moment où ils établissent les premiers contacts avec les chrétiens japonais, il y a des chrétiens japonais et qui leur disent, ils ont mis longtemps à se reconnaître, parce que les japonais sont invisibles en tant que chrétiens, et puis les chrétiens japonais ne peuvent pas reconnaître les prêtres. La soutane, ils ne savent pas ce que c'est. Une église, ils ne savent pas ce que c'est. Et donc ils ont mis longtemps. Et finalement, c'est lorsque l'église a été inaugurée, parce que l'église est surmontée d'une croix, et ils ont gardé la croix, donc ils sont allés se présenter à un père des missions étrangères de Paris en disant « Notre cœur est comme le vôtre ». Et ils vont dire plus tard « Si vous n'aviez pas construit d'église, nous ne vous aurions jamais reconnu. » Ce qui laisse sous-entendre qu'ils attendaient les prêtres. Et ils le disent, ils attendaient les prêtres. Il y a une montagne près de Nagasaki, le mont Kompira, où ils montaient secrètement, où les chrétiens japonais montaient secrètement. Et du haut de la montagne, ils priaient pour le retour des prêtres, en fait. Donc, c'est cette espérance qui a été la leur qui me semble le fait le plus frappant.
1: Frappant. Et donc, une vie chrétienne authentique qui se maintient dans ce souterraine, mais avec l'attente des sacrements.
0: Avec l'attente. Alors, ils avaient gardé le baptême.
1: Bien sûr.
0: Puisque les laïcs peuvent le donner. Alors, certains textes leur parlaient de la confession, par exemple. Mais ils ne savaient plus ce que c'était. Mais ces textes parlaient des prêtres. Donc c'est ça aussi qui les a aidés à maintenir l'espérance du retour des prêtres. Mmh. Parce qu'ils savaient vaguement, mais ils se disaient quelque chose, quelqu'un qui s'appelle prêtre existe et un jour ils reviendront. Et c'est très frappant parce que certains textes, alors il faut bien voir que certes, toutes les communautés n'avaient pas ces textes, mais celle qui avait ce texte, qui parlait de la confession, était restée dans un certain droit fil du catholicisme et attendait les prêtres et n'ont pas eu de difficulté à les reconnaître. Par contre, les communautés qui n'avaient pas forcément ce texte ont eu beaucoup de mal à accepter les prêtres et ce sont ceux qu'on appelle les kakure christian en japonais, donc les chrétiens cachés qui n'ont pas reconnu les prêtres, parce qu'il y a aussi des descendants qui n'ont pas reconnu les prêtres et ils existent toujours dans certaines îles au large de Nagasaki. Ils vont disparaître probablement dans les années à venir parce qu'ils pratiquent une foi alors mêlée de catholicisme et de shinto-bouddhisme qui est axée sur le secret, qui est très difficile à conserver dans nos sociétés.
1: Et pour revenir à cette foi qui s'est transmise pendant 2 siècles et demi, quel rôle cette histoire a eu dans l'itinéraire spirituel de Nagai Takashi ?
0: Il est complètement l'héritier de ces chrétiens. On le voit en particulier par Les œuvres d'art qu'il a laissées, parce que c'était un grand savant, un grand chrétien, mais il a laissé des œuvres d'art en particulier. L'itinéraire des 26 martyrs sont des aquarelles, très belles aquarelles. Et ça, certainement, que ça a eu il se pose en héritier de tous ces chrétiens. Et puis, de leur sacrifice, parce que l'interprétation qu'il va donner de la bombe atomique, qui, il faut le rappeler, tombe sur le quartier chrétien, c'est que on a demandé ce sacrifice aux chrétiens japonais pour obtenir la paix du Japon, la fin de la guerre et la paix. Alors, bon, ce discours n'a pas été accepté par tout le monde, mais c'est ce qu'il a...
1: L'idée de Nagai, c'est qu'il y a analogie entre ce sacrifice des chrétiens et le sacrifice du Christ.
0: Voilà, tout à fait. Ouais.
1: Évidemment, message très très fort, très puissant, mais qui dépassait peut-être l'appréhension de ses auditeurs.
0: Oui. Je voudrais dire une chose à propos de la mort de Takashi Nagai. Son dernier mot a été, vraiment son dernier mot avant la mort, ça a été de « inotte kudasai ». Et « inotte kudasai » veut dire « prier ».« Priez, s'il vous plaît ». C'est son dernier mot. C'est le dernier message qu'il a laissé aux catholiques du Japon et du monde entier.
1: C'est magnifique. Alors je rebondis sur ce thème de la prière avec, pour nous chrétiens en Mayenne, l'apparition de Pontmain, où la Vierge invite aussi à la prière. « Priez mes enfants, mon fils se laisse toucher, Dieu vous exaucera en peu de temps ». Et il y a un lien pour nos auditeurs, qui le découvriront peut-être, entre l'apparition de Pontmain, le 17 janvier 1871, et les chrétiens du Japon, puisque plusieurs mois avant l'apparition, l'abbé Guérin, le curé de Pontmain, faisait prier la couronne des martyrs du Japon, un petit chapelet de 2 dizaines, 26 grains, évoquant les 26 martyrs de Nagasaki en 1597. Et la canonisation de ces 26 martyrs a eu lieu à Rome par le bienheureux Pie IX en 1862. Cette dévotion s'est développée dans l'ouest de la France, et l'abbé Guérin a retenu cela, l'a diffusé dans les familles du village, et la nuit, le soir de l'apparition, la sœur Vitaline, l'institutrice, fait prier ce chapelet. Donc à Pontmain, la prière renvoie à ce martyr de Nagasaki en 1497.
0: Alors je voudrais rajouter une chose, si vous le permettez, c'est qu'à cette époque-là, les chrétiens d'Urakami étaient persécutés au Japon. C'est-à-dire, ces chrétiens qui s'étaient présentés au père Petit-Jean ont été arrêtés, dispersés en petits groupes et dans plusieurs fiefs du Japon et soumis à des tortures. Certains sont morts plutôt que d'apostasier. On voulait les rééduquer dans le shintoïsme, surtout le shintoïsme, et ils ont refusé l'apostasie, du moins certains ont refusé l'apostasie, certains sont morts martyrs, et dans la petite ville où certains sont morts, Tsuano, à l'ouest de Honshu, maintenant il y a une chapelle et c'est un lieu de pèlerinage. Donc au moment où on priait en France, les chrétiens japonais luttaient. Je voudrais signaler que l'archevêque de Hiroshima demande la béatification. Il y a toute une recherche historique en ce moment en vue de la béatification de ces martyrs de 1868-73.
1: C'est très impressionnant. Et alors, pour découvrir toute cette histoire magnifique des chrétiens du Japon et spécialement de Takashi Midori Nagai, nous vous invitons évidemment à venir visiter l'exposition à la Cité de l'Immaculée à Saint-Denis-du-Maine. Elle a débuté le 8 mai, elle se tient jusqu'au 28 juin. Vous y découvrirez cette histoire à partir de l'évangélisation jusqu'à la mort de Takashi dans la maison, la petite cabane qu'il avait construite dans le désert atomique, le Nyokodo, le lieu où l'on sème. Venez découvrir cette exposition, elle est organisée par la Fraternité Saint-Vincent-Ferrier avec la collaboration de l'association Art Sacré 2, tout cela sous le haut patronage de Monseigneur Takami, archevêque émérite de Nagasaki, qui a donné un message très émouvant pour inviter les visiteurs à découvrir cette exposition. Et nous vous invitons à écouter cette invitation, ce message qui nous vient de Nagasaki.
2: Permettez-moi tout d'abord de me présenter moi-même. Je suis Joseph Takami, archevêque émérite de Nagasaki. Je suis très heureux et ému de voir qu'une exposition consacrée au couple Takashi et Midori Nagai est organisée. à Saint-Denis de Man après celle qui s'est tenue à Paris en novembre dernier. Au nom de nombreuses personnes qui aiment Takashi et Midori Nagai et qui connaissent leur sainteté, j'adresse mes sincères remerciements à tous ceux qui ont organisé cette exposition et participé à sa préparation. Monsieur Paul Takashi Nagai et son épouse Marina Midori ont témoigné de leur foi catholique par toute leur vie. Aujourd'hui encore, plus de 80 ans après leur mort, ils continuent de transmettre au-delà des époques un message sur la valeur de la vie, de l'amour et de la paix à de nombreuses personnes à travers le monde. Monsieur Takashi s'est converti et a été baptisé après son entrée à l'université, mais les ancêtres de son épouse Midori ont préservé leur foi en clandestinité à Nagasaki, où le christianisme était interdit pendant 250 ans et ont joué un rôle de premier plan en tant que chef de la communauté chrétienne de tout le village. Leur rencontre témoigne pour nous aujourd'hui et pour les générations futures de l'importance d'une foi inébranlable et d'une paix fondée sur l'amour de Dieu. M. Takashi n'attribuait pas la responsabilité du largage de la bombe atomique aux États-Unis, mais prenait plutôt conscience de sa propre responsabilité dans la guerre. Qui a transformé cette belle ville de Nagasaki en un tel monticule de cendres? C'est nous-mêmes qui avons déclenché cette guerre insensée, dit-il. Et il ajoute, la guerre est une folie. Il n'y a ni victoire ni défaite dans la guerre. Il n'y a que la destruction. L'homme n'est pas né pour faire la guerre. J'en ai assez de la guerre. Vive la paix, une paix perpétuelle. Je voulais faire entendre ce cri au plus grand nombre. Il dit également, celui qui aime est courageux, et celui qui est courageux ne s'arme pas. Celui qui ne s'arme pas ne se bat pas. C'est donc un homme de paix. Veuillez prier pour que l'enquête en vue de la canonisation de Takashi et de son épouse, entamée il y a quelques années, progresse et pour que, par l'œuvre de Dieu, elle puisse un jour avoir une influence positive sur les peuples du monde entier. Avant de vous quitter, je souhaite de tout cœur un grand succès de cette exposition. Au revoir. Merci.
1: Voilà, nous venons d'écouter le message de Mgr Takami et c'est la meilleure invitation que nous puissions vous faire pour venir découvrir cette exposition à Saint-Denis-de-Maine jusqu'au 28 juin prochain. Merci à vous.
0: Merci à vous.

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1: Bonjour à tous, l'essentiel de l'actualité avec les réactions qui se multiplient suite au décès d'Edgar Morin à l'âge de 104 ans hier. Jean-Luc Mélenchon retient l'exemple d'un penseur lucide. François Hollande loue ses choix constants pour la liberté intellectuelle. Jacques Attali pleure quant à lui, un géant de la pensée. Edgar Morin était le premier à analyser le Star System ou les fausses informations. La vigilance orange canicule ne concerne plus que Paris et sa petite couronne, c'est ce que dit Météo France. Le thermomètre pourra y atteindre les 35 degrés avant un retour au jaune prévu la nuit prochaine. En tout cas, une quarantaine de départements sont maintenant en alerte jaune aux orages. Tension maximale au Moyen-Orient. Le secrétaire américain à la Défense a affirmé que les États-Unis étaient tout à fait capables de relancer la guerre contre l'Iran. Il dit que les stocks d'armes américains sont suffisants. Cette menace intervient après une réunion de crise à la Maison-Blanche hier. Donald Trump exige notamment la réouverture du détroit d'Ormuz et le renoncement définitif de Téhéran à l'arme nucléaire. Et à Roland-Garros, on dispute le 3e tour aujourd'hui. Le jeune Français de 17 ans, Moïse Kouamé, tente de poursuivre son épopée face au Chilien Alejandro Tabilo. Diane Paris affronte Amanda Anisimova. Très bonne journée à tous.
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0: Bonjour, vous êtes sur votre radio chrétienne pour écouter votre émission Grand Format. Aujourd'hui, de larges extraits d'une intervention de Brigitte Jacquelin qui nous parle de la femme au foyer. Elle dédicaçait son ouvrage « Petit manuel de la femme au foyer » invité par les associations familiales catholiques pour parler du rôle actif de la femme au foyer. Brigitte Jacquelin a travaillé dans un cabinet d'avocats puis dans une banque. Elle interrompt ensuite son travail pour se consacrer à ses 7 enfants et collabore à la réussite professionnelle de son mari, de la même manière qu'il prend toute sa part dans l'éducation de leurs enfants. Elle est présidente de l'Union nationale des femmes actives et foyers, qui donne la parole aux femmes qui souhaitent exercer pour un temps dans leur vie leur activité principale au sein de leur famille. Nous l'écoutons.
1: Bonjour. D'abord, merci beaucoup d'être venu. Je suis très contente d'être là, ici, ce soir. Alors, je remercie aussi particulièrement les hommes qui sont là, parce que tout ce qui concerne la famille concerne le couple, et donc l'homme et la femme. Et donc, je suis vraiment très touchée que certains se soient déplacés. Alors, je suis aussi contente d'être ici parce que quand les enfants étaient à l'école, souvent mon mari était, on lui demandait de venir pour les forums des métiers. Et à chaque fois, je disais, et vous voulez pas installer aussi une table pour parler de la femme au foyer, parce que quand même ça concerne nos enfants, nos filles et nos fils aussi, etc. pour la vie future. Et à chaque fois, on me disait, oh madame, non, bon. Et donc c'était un sujet qui était vraiment nul et non avenu jusqu'à ces derniers temps. Et ces derniers temps, on se rend compte que c'est un sujet qui est crucial et que de plus en plus de personnes se disent que ça vaut peut-être le coup de creuser la question et de se dire que la femme en tant qu'épouse et en tant que mère a sur les épaules quelque chose de très grand, de très beau, et que du coup peut-être que l'air ambiant qui dit que le travail passe avant tout, ça peut être vrai, mais que ça n'est peut-être pas tout. Alors, si vous voulez, quand il se trouve que donc je suis femme au foyer, comme il se trouve qu'on est parti, en province, et que travailler, c'était une petite ville du centre de la France, c'était pas du tout commode, et que donc un peu contrainte et forcée, j'ai arrêté de travailler, puis notre second enfant est arrivé, puis le troisième, et puis quand même malgré tout, je me disais que le changement de vie avait été quand même très rapide et que ne pas travailler, ça manquait un peu. Donc, si vous voulez, je comprends très très bien toutes les femmes qui travaillent, celles qui veulent travailler, et je pense que c'est normal avec les études qu'on a faites de songer à avoir un métier. Le problème, c'est que quand on est enfant, on est fille, on est garçon, on a une seule chose dans la tête, c'est d'aller à l'école et de bien travailler. Après, quand on commence à faire des études, on continue, puis on travaille, et on a que cette chose-là à mener. Et puis quand on se marie, on a tout d'un coup deux responsabilités, celle d'épouse, celle de mère, et puis on a la responsabilité du travail. Et du coup, les choses se multiplient et ça devient plus difficile. Alors, quel défi pour la femme au foyer aujourd'hui? D'abord, premier défi, c'est que c'est absolument pas reconnu. C'est quelque chose qui est flagrant. Quand vous êtes à table, dans un dîner, et que votre voisin gentiment se tourne vers vous et vous dit qu'est-ce que vous faites? Alors, vous essayez de trouver une réponse qui va l'intéresser, et vous lui dites je m'occupe de mes enfants, je suis au foyer pour l'instant, etc. Et systématiquement, il se tourne vers l'autre côté et vers une personne qui sera certainement beaucoup plus intéressante. Donc ça, c'est hyper vexant. Mais je me suis rendu compte qu'en fait, ça ne durait pas. Parce qu'au bout d'un moment, au fur et à mesure que les années passent, les personnes en ont un peu assez du travail, on a un peu assez de raconter toujours la même chose, d'entendre toujours la même chose. Et finalement, si vous êtes femme au foyer et que vous avez à votre arc non seulement votre famille, les enfants, mais tout ce que vous faites à côté, vous devenez extrêmement intéressant. Donc pour toutes celles qui sont dans cette période où on se dit que vraiment être au foyer, c'est pas très intéressant, détrompez-vous, ça le devient. Alors, le gros problème aujourd'hui, c'est de concilier travail et famille. Alors, moi je pense que c'est vraiment un des grands problèmes de notre 21e siècle, c'est que ça fait beaucoup. Alors, il y a bien sûr, il y a des métiers qui sont sont tout à fait possibles quand on est maman, quand on est épouse, et tant mieux. Il y a des métiers comme le professorat, il y a les mi-temps, il y a les temps partagés, etc. Il y a le travail à la maison, il y a d'être auto-entrepreneur, etc. Ce sont des choses qui sont possibles. Je dis pas que c'est pas lourd, hein, mais c'est possible. Par contre, si jamais on a vraiment un travail un plein temps à l'extérieur et qu'on revient à la maison et que il faut tout gérer aussi avec le mari, bien sûr, ou avec le conjoint, ça devient plus difficile. Pourquoi est-ce que c'est difficile et que souvent c'est la famille, je dirais, qui trinque un peu? Parce que quand vous avez un métier prenant, vous avez aussi un salaire et vous avez aussi en général un patron ou des collègues. Et si vous voulez, là, on ne vous laissera pas ne pas faire les horaires que vous devez faire, on ne vous laissera pas mal faire votre travail, etc. Et tant mieux pour ceux qui comptent sur vous, hein, sur votre travail. Mais par contre, ça prend beaucoup de temps. Ça prend, si vous voulez, avec les trajets, etc., ça prend du moment où les enfants partent à l'école et jusqu'au moment où le bain, le dîner, vous ne les voyez pas beaucoup. Ça peut être un petit peu dommage et on verra pourquoi. Et puis, le fait de travailler, donc vous donnez toute une partie de votre journée, et puis après, quand vous revenez, alors il y a des choses il y a des choses qui se voient. Les choses qui se voient quand vous travaillez, c'est le résultat de ce qu'on vous a demandé, c'est les horaires, etc. À la maison, qu'est-ce qui se voit? Par rapport au conjoint, qu'il ait un couvert de mie, qu'il ait ses chemises repassées, que vous soyez un peu là, les week-ends et les vacances. Et pour les enfants, et ben c'est pareil, surtout quand ils sont petits, c'est que la nourrice soit là, ou que vous les déposiez à la crèche, qu'ils partent à l'école bien comme il faut, et puis qu'ils rentrent aussi, que vous soyez sûr que le soir ils sont là. Mais le problème, c'est qu'est-ce qui se passe pendant toute la journée? Alors, ce qui se passe, ça se voit pas. Et du coup, on se dit, on a le temps, on le fera demain. Et puis l'enfant grandit, et puis on se dit, de toute façon, il grandit, il n'y a pas de problème, il grandit, et c'est vrai qu'il grandit. De son côté, votre conjoint, homme ou femme, se disent, on a chacun notre métier, on travaille, on avance sur notre route, et c'est bien. Le problème, c'est qu'on se voit de moins en moins, on parle de moins en moins, et il y a de moins en moins de projets en commun. Quand on est parti en expatriation avec mon mari en Chine, quand on est revenu, c'était il y a 2 ans et demi, 3 ans, c'était juste au moment des attentats, etc. Je me suis dit, déjà les attentats, c'était pas drôle, mais en plus, je voyais partout des divorces, des enfants qui allaient pas bien et tout. Je me dis, mais la France, quand même, elle a bien changé, quoi. Hein. Elle n'est pas très drôle. Et à ce moment-là, on m'a demandé de la présidence de cette association qui s'appelle Femmes Actives et Foyers, que je connaissais déjà. Et je me suis dit, pourquoi pas? Et puis en même temps, on m'a dit, la présidente de la Fédération européenne et la vice-présidente de cette association-là, ça serait très bien qu'on organise le CA et l'AG de la Fédération en France, à Paris. On sait très bien que les Français reçoivent bien, donc il faudrait que vous fassiez quelque chose de bien. Et donc, on s'est dit, d'accord, on avait fait ça en 2005, on va le refaire en beaucoup plus grand. Et donc, on a organisé ce fameux colloque, là, dont il y a des petites cartes, qui est un colloque qui va avoir lieu le 14 octobre, et où il y aura beaucoup d'intervenants intéressants. Si je vous dis ça, c'est que je me suis rendu compte que, quand on parlait de femmes et foyers, avant qu'on parte en Chine, c'était vraiment même pas la peine. Soit on riait, soit on énervait les gens, soit on nous disait, allez, on passe à autre chose. Et quand je suis revenue, c'était plus du tout pareil. Je m'en suis rendu compte parce que, vous connaissez sûrement, puisque c'est bien de Nantes, il y a un réseau qui s'appelle Gens de Confiance. Sur Gens de Confiance, je me suis dit, je vais créer un petit groupe qui va s'appeler Femmes au foyer, une nouvelle mode. Et puis on va voir ce que ça donne. Et puis en fait, je me suis rendu compte que très vite, les personnes s'inscrivaient sous le terme femme au foyer. J'aurais jamais imaginé, parce que c'était tellement considéré comme ringard que je me dis, personne ne va s'inscrire. Et si, on est à plus de 2000, et ça fait quoi? Ça fait 2 ans et demi que c'est monté, et il y a plus de 2000 personnes qui se sont inscrites sous le nom de femme au foyer, une nouvelle mode. Donc j'ai dit, il y a vraiment quelque chose à faire, il y a un besoin. Et puis à ce moment-là, une journaliste, donc par le biais de l'association, m'a contactée et m'a dit, ce qui serait bien, c'est que vous écriviez un livre. Donc moi j'ai dit banco, ça m'amusait, et donc j'ai écrit le petit manuel de la femme au foyer. Et tout ça, si vous voulez, on s'est rendu compte, parce que donc plusieurs personnes sont venues étoffer l'équipe, et on s'est rendu compte qu'il y avait vraiment un besoin, et qu'à chaque fois qu'on disait, vous savez, on aurait besoin d'intervenants, on cherchait toujours les plus pointus, parce que tant qu'à faire, autant demander Viséo d'abord, et puis après, et ils disaient tous oui. Donc alors il va y avoir Fabrice Adjadj, il va y avoir Laetitia Poliquin, il va y avoir François-Xavier Bellamy, il va y avoir Inès de Franlieu. tout le monde disait oui. On se disait, mais c'est pas possible. Il y a vraiment quelque chose qui se passe actuellement. Il y a vraiment un besoin. Alors, ce qu'on s'est dit, c'est qu'il faudrait trouver quand même quelque chose. Qu'est-ce qui s'est passé pour nous, puisqu'on était toutes femmes au foyer? Alors, il y en avait qui travaillaient à tiers de temps ou mi-temps, et sinon, on était femmes au foyer. Qu'est-ce qui s'est passé pour nous qui a fait qu'on est devenues femmes au foyer et que ça nous a rendu heureux? Et on s'est dit, en fait, ce qui nous rendait heureux, c'est d'avoir le choix de se dire, à tel moment, j'ai besoin de m'arrêter. La famille en a besoin, mon mari en a besoin, et il faut qu'on prenne cette possibilité-là. Et en se disant aussi, après, si j'ai besoin d'en travailler, il faut que je me débrouille pour retrouver du travail. Alors on nous disait, non, mais de toute façon, quelqu'un qui a été femme au foyer, c'est pas possible, elle pourra pas retrouver de travail. Eh bien si, de plus en plus, même dans notre association, on vient nous chercher en nous disant, écoutez, si par hasard, les femmes au foyer de votre association veulent retravailler, nous, ça nous intéresse beaucoup. Parce que avant, si vous voulez, on disait que les femmes au foyer étaient sans métier SANS, mais maintenant on s'est rendu compte que les femmes au foyer étaient sans CENT métier. Et du coup, quand on vient nous demander, on dit ben oui, pour les équipes, les femmes au foyer sont vraiment très bien parce qu'elles ont une empathie. Elles savent gérer les équipes, elles savent concilier les différents problèmes. Elles ont tellement l'habitude avec leurs enfants, elles sont coachs aussi parce qu'il faut bien que les enfants grandissent et qu'ils trouvent leur voie. Donc tout ça fait que dans les équipes de travail, nous on demande. Alors on s'est dit bon ben tant mieux, hein, c'est vraiment une bonne chose et une bonne voie. Alors il y a deux mondes qui ne sont pas du tout sensibles encore aux femmes au foyer, ce sont les médias. Donc nous, ce qu'on aimerait bien, c'est qu'il y ait quand même une reconnaissance sociale. Et la reconnaissance sociale, elle viendra soit de nous, soit des médias, mais les médias, ça va venir petit à petit. Et puis les politiques, pour qui pour l'instant on ne compte pas. Donc on est quand même 2,5 millions à 3 millions donc aujourd'hui, parce que c'est très fluctuant. Hein. Les femmes au foyer, actuellement, ce sont les mêmes personnes que les femmes qui travaillent. Elles ont travaillé, elles s'arrêtent au moment d'une naissance ou du moment où la famille s'agrandit. Et puis, elles partent retravailler pour une raison ou pour une autre. Et puis, si jamais il y a besoin, elles s'arrêtent à nouveau, etc. Quand on compte, on fait le compte sur une durée très très petite et on dit 2,5 millions à 3 millions de femmes au foyer en âge de travailler, c'est-à-dire entre 25 et 50 ans. L'intérêt de nos réflexions, c'est qu'on s'est dit, bon, qu'est-ce qui débouche de tout ça? C'est le fait qu'on se dise, bon, il ne faut plus dire maintenant opposer femmes au foyer et femmes qui travaillent, ça n'a plus lieu d'être. Par contre, on peut tout faire, parce qu'on a envie de tout faire, évidemment. Donc les études, le travail, la famille, à nouveau le travail si on veut, ou bien créer son entreprise, être bien, puis après faire du bénévolat, etc. On veut tout. Mais on s'est dit, plutôt que de faire tout en même temps, faisons tout successivement. Et là, ça, c'est quelque chose qui commence à percer et on n'a plus du tout l'antagonisme des personnes qui disent « Non, mais les femmes qui travaillent, je sais pas quoi, ou les femmes au foyer, elles sont complètement ringardes, ou il n'y a pas moyen de discuter avec elles, je sais pas quoi, elles parlent que de leurs enfants. » Non, là, si vous voulez, ça change complètement parce que il y a une vie avant. Il y a une vie pendant, parce qu'on peut faire des tas de choses quand on est au foyer, et il y a une vie après. Donc là, si vous voulez, c'était juste pour vous dire qu'il ne faut plus être dans l'idée de se dire qu'il y a antagonisme entre femmes qui travaillent et femmes au foyer. Il faut que de nous-mêmes, qui sommes au foyer ou qui nous posons la question, on se dise, on arrête là, c'est pas la peine, c'est pas bon, c'est bon pour personne. Il faut vraiment se dire qu'il faut pouvoir choisir. Alors, le colloque va s'appeler « Le défi des femmes aujourd'hui ». Femme et foyer, le bon choix au bon moment. Hein, vraiment pour se dire que quel est l'intérêt d'être au foyer. Donc il faut qu'on valorise cette vie au foyer et en même temps se dire pourquoi est-ce que tout le monde ne pourrait pas se poser la question d'être au foyer. Parce qu'il y a deux paramètres, si vous voulez, il y a le temps et il y a l'argent. Alors le temps, on va pas mal en parler et puis au début et puis après on parlera de l'argent aussi parce que c'est important. Le temps, pourquoi est-ce qu'il faut du temps pour sa famille? Puisque si on dit loger, nourri, blanchi, ça va assez vite, vous le faites faire par quelqu'un, vous le faites le soir en arrivant, vous partagez avec votre mari, etc. Oui, mais c'est pas comme ça qu'on élève des enfants en fait. J'ai un pédiatre qui me disait il y a pas longtemps, vous voyez, dans mon cabinet viennent me voir des parents avec des enfants en général très turbulents. Et cela, je vous dirais qu'à la limite, je m'en inquiète pas. Parce que s'ils sont turbulents, c'est qu'ils réalisent qu'il y a un manque. Et que donc, dirais, ils vont embêter leurs parents jusqu'à ce que les parents réalisent qu'il faut faire quelque chose pour eux. Alors, est-ce que les parents vont en réaliser ou non? Est-ce qu'ils vont prendre une option qui conviendra à l'enfant? J'en sais rien, c'est leur problème. Mais si vous voulez, quand ils ressortent de chez ce pédiatre, le pédiatre leur a dit, voilà, votre enfant, il a besoin de vous. Est-ce que vous pouvez faire quelque chose pour ça? Et il dit, ce qui m'inquiète beaucoup plus, ce sont les parents qui ne viennent pas parce que leurs enfants sont sages et que leurs enfants sont gentils et qu'il n'y a pas de problème. Plus on me dit qu'il n'y a pas de problème, plus je m'inquiète. Parce que, en fait, quand il n'y a pas de problème, c'est que l'enfant a réglé son problème. Il s'est dit, bon ben voilà, il va falloir que je me débrouille. Il va falloir que je me débrouille tout seul. Je vois bien que, de toute manière... Alors, c'est inconscient, bien sûr, hein, mais c'est le pédiatre qui a expliqué ça comme ça. Il disait, les nourrices se succèdent. Je ne les connais pas, ces dames. Mes parents, je les vois. Je vois bien qu'ils m'aiment à la folie. Ça, je le sais. Mais pour le reste, c'est quand même pas... C'est à moi de me débrouiller tout seul. Alors, il racontait l'histoire du biberon. Il disait... Quand on me dit « Oh non, il va à la crèche, il est à la garderie, etc. » Tout se passe très bien. Et d'ailleurs, regardez, il est tout petit, il prend déjà son biberon tout seul. Et moi, je dis bah, « Là, c'est pas bien. » Parce que trop, trop petit, il prend sur lui de se débrouiller tout seul. Alors, moi, mes enfants, je vais vous dire, hein, je leur ai fait prendre les biberons très vite tout seul. Hein. Je coinçais des nounours, je mettais le biberon, parce que j'avais pas trop le temps. Hein. Et on en avait trois rapprochés. Donc, quand le troisième aîné, l'aîné, avait 2 ans et demi, donc des biberons, il y en avait plein. Et j'avais que 2 bras, donc je me débrouillais comme je pouvais. Mais alors je lui dis ça, et il me dit non, mais c'est pas du tout pareil. Parce que quand vous êtes là et que le biberon tombe, ben vous le redonnez à votre bébé et vous lui dites, mais t'inquiète pas, c'est pas grave, tu débrouilles quand même très bien. Enfin, vous faites plein de compliments. Quand vous lui dites, tu m'aides vraiment en prenant ton biberon tout seul, il faut que je m'occupe du plus petit, etc. Alors que quand l'enfant, le bébé est tout seul, avec quelqu'un qui s'en occupe moyennement, ou qu'il a laissé dans son coin en disant il va bien se débrouiller tout seul, et effectivement il se débrouille, c'est pas du tout pareil pour l'enfant.
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1: Donc voilà, donc ça commence tout petit, et l'enfant se dit bon, il faut que je me débrouille tout seul. Alors un autre exemple, c'est un peu plus tard, l'âge des pourquoi, on en parlait tout à l'heure. L'âge des pourquoi, si vous voulez, c'est très très important. Alors c'est très très lassant aussi pour les parents, souvent pour la maman qui est là, mais pour le papa aussi. J'ai vu une petite vidéo qui est très bien, je vous la raconterai parce que je trouve vraiment bonne. Donc les pourquoi. Ben, l'enfant répète indéfiniment pourquoi ceci, pourquoi cela. Et en fait... Non seulement il attend une réponse, qu'il engrange ou qu'il n'engrange pas, puisqu'il va la reposer indéfiniment, mais surtout il veut savoir s'il peut compter sur la personne qui est avec lui, sur l'adulte qui est avec lui, en général sur la maman et sur le papa. S'il peut compter dessus, il va continuer à poser des questions, jusqu'au moment où il se dira, bon, ça y est, là j'ai un peu passé, il fait autre chose, et les pourquoi sont de plus en plus espacés, et quand il pose une question, c'est vraiment une bonne question, ou une question importante pour lui, et là, une seule réponse va lui suffire, et il va continuer à vivre. Si jamais on ne répond pas à ces pourquoi, et qui a envie de répondre à 100 000 pourquoi? À part les parents, les gens, les autres personnes se lassent très très vite. Mais si jamais on lui répond pas à ses pourquoi, il se dira, bon, d'abord ils savent pas, et ensuite il se dira, bah, c'est pas la peine que je pose des questions, et puis après il dira, c'est même pas la peine que je me pose les questions, parce que je sais pas y répondre. Les adultes ne savent pas y répondre, et puis ce sont, je les embête. Et ça, si vous voulez, c'est assez grave, parce que quand ils grandissent, ils perdent l'habitude de cette confiance entre les parents et lui, et en plus de la confiance, de découvrir que les parents peuvent se tromper, que les parents savent quand même pas mal de choses, que c'est intéressant, etc. La confiance que l'on peut établir entre les enfants, ses enfants et nous, c'est quelque chose, si vous voulez, qui démarre tout petit et qui va continuer, je dirais, vraiment jusqu'au bac et l'année après le bac, et puis surtout encore après, parce qu'il y a toujours besoin de cette relation de confiance et des questions et des réponses. Alors, la petite vidéo que j'ai vue, c'était pour la fête des pères. J'avais vu ça, c'était un père et un fils, mais le fils a déjà une bonne trentaine, et ils sont tous les deux assis dans un jardin, et le fils est en train de lire son journal, le père est à côté, il n'a pas l'air très en forme, et il y a un petit moineau qui arrive, qui se pose, et le père dit, c'est quoi ça? Et le fils se retourne vers lui, et lui dit, c'est un moineau. Et le père, très bien, attend 30 secondes, et puis il dit, c'est quoi ça? Le fils lui dit, Ben, je viens de te le dire, c'est un moineau. Une troisième fois, il lui dit, c'est quoi ça? Le fils s'énerve, ferme son journal et lui dit, mais enfin papa, je viens de te le dire, c'est un moineau. Et alors le père s'en va, il lui dit, attends. Et puis il part chercher dans son salon, il revient avec un cahier, et puis il le montre à son fils, et puis il lui dit, tu lis là. Et alors le fils lit, aujourd'hui, telle date, Mathieu est avec moi, on s'amuse dans le jardin, un moineau vient de se poser à côté de moi. Et il me demande, c'est quoi ça? Et je lui dis, c'est un moineau. Et il me l'a demandé 21 fois. Et j'ai pas pu m'empêcher de le prendre dans mes bras, et parce que j'étais émue par sa confiance et par cette naïveté de me redemander, etc. Le fils, on voit un blanc, puis l'image s'éloigne, et on voit le fils qui prend le père dans ses bras. Donc voilà, c'est pour vous dire que si vous voulez cette confiance-là, après, ça dure toute la vie, et que c'est bien. Donc choisir d'être femme au foyer, ça n'est pas évident, parce que ça va contre la norme. Ça n'est pas facile, parce qu'en ce moment, on est souvent tout seul. Et c'est encore moins facile si jamais le conjoint n'est pas d'accord. Donc la première chose, c'est vraiment, à mon avis, une décision qui se prend en couple. Hein, parce que vraiment, je pense que beaucoup de choses en dépendent. Sur la façon de se voir, sur la façon dont on est vu, sur l'argent, il faut poser des questions, il faut discuter. Vraiment, c'est important, parce que le couple est le pilier de la famille, et que le couple doit vraiment, si c'est possible, prendre cette décision ensemble. Alors vous avez décidé ou non d'être au foyer. Alors par exemple, vous n'avez pas décidé parce que vous êtes au chômage, vous n'avez pas décidé parce que vous êtes malade, vous n'avez pas décidé parce que vous êtes obligé d'être là pour une raison ou pour une autre. Tout ça, c'est pas grave dans la mesure où vous le choisissez malgré tout. Donc c'est quelque chose qui est acquis, vous êtes au foyer et vous ne l'avez pas choisi. Donc là, il faut le choisir absolument, parce que sinon vous allez vraiment vous ennuyer et pas avoir une vie drôle. Alors que si vous le choisissez, c'est quelque chose d'absolument fabuleux. Alors pourquoi est-ce que c'est fabuleux? D'abord parce que vous avez votre maison. Première chose, il faut penser à vous. En fait, si vous voulez, vous êtes la première personne qu'on vous a confiée, que, puisqu'on est dans vos AFC, que Dieu vous a confiée. Il vous a donné la vie, et il faut que vous fassiez votre route de la naissance jusqu'à la mort. C'est votre route, c'est votre chemin, et donc c'est très très important d'être bien. Alors première chose, donc il faut que vous soyez bien. Alors, quand on est au foyer, en général c'est quand les enfants sont tout petits, et donc on est très pris par les enfants. Donc il y a une chose qui est difficile, c'est de sortir de chez soi, d'aller trouver des amis, d'aller faire quelque chose ailleurs, etc. Ça, c'est pour ça qu'avec le mari, il faut vraiment être en phase, parce qu'il faut trouver le moyen très vite. Dès que vous en avez assez d'être, dès que vous dites j'en ai assez d'être à la maison, il faut trouver le moyen d'avoir une journée par semaine pour vous. Mais écoutez, vraiment, je pense que c'est indispensable. Alors, dans mon cas, mon mari, j'ai eu de la chance, il s'en est tout de suite rendu compte. Pas trop un tempérament à être enfermé chez moi et à faire de la cuisine. Et donc, très vite, il a dit, il faut qu'on trouve une solution. Et on a été pas mal muté parce qu'il est ingénieur et qu'on a bougé. Et à chaque fois, on a trouvé une solution pour que j'ai une journée par semaine. Alors, si vous voulez, ça peut être quoi? Ça peut être les garderies, les crèches, les nourrices, hein, parce que même les nourrices, moi, elles m'ont pris une de mes petites filles alors que je travaillais pas, etc. Parce que c'est, si vous voulez, quand on est au foyer, il y a une chose qui est très bien, c'est qu'on a le temps de discuter, le temps de faire comprendre pourquoi on demande ceci, pourquoi on demande cela. Et du coup, en général, bon, si on est gentil, agréable, etc., on arrive à nos fins. On arrive toujours à nos fins. Je sais pas comment ça se fait, mais on arrive à nos fins. Donc c'est ça qu'il faut se dire, c'est que avec du temps et un sourire, en général, c'est pas mal. Donc, si jamais ça, c'est pas possible, il y a les amis.

La belle-mère, elle a qu'une envie, c'est de voir ses petits-enfants. Donc n'hésitez pas, faites-lui confiance. Elle a su élever l'homme qui est devenu votre mari. Donc a priori, elle saura aussi élever vos petits-enfants. Donc ça, c'est une chose importante. Donc après, quand ils sont plus grands, il y a donc les garderies, il y a la cantine, il y a tout, si vous voulez, pour avoir une journée pour soi. Il faut même souvent prévoir un budget. Mais ça vaut le coup, hein, honnêtement, ça vaut le coup, pour le bien de soi et de toute la famille. Si vous n'avez rien à raconter le soir, ou que les histoires qui paraissent revenir tout le temps, parce qu'on ne voit pas les progrès des enfants au jour le jour, si vous n'avez rien à raconter le soir, vous pouvez très vite avoir l'impression que votre mari, il trouve que c'est bien. Si jamais vous pouvez lui raconter que, je sais pas moi, vous avez fait une formation de politique, que vous reprenez des études, que vous allez voir des amis et qu'avec elle vous faites des tas de choses, que vous avez été au cinéma, vous pouvez lui raconter le film, que vous avez repris la danse, que vous, c'est justement là qui vous a connu et que vous l'avez conquis et que vous dites, j'ai repris. Donc vous voyez, tout ça c'est vachement important. Parce qu'il faut vraiment avoir, on est la mère de ses enfants, on est l'époux de son mari, mais on est aussi soi-même, et on n'a pas fini de grandir, on n'a pas fini d'avancer. Donc très important, une journée pour soi. Donc j'espère vraiment que ça sera possible et que c'est possible pour tout le monde. Je pense que c'est une grande chose. Alors l'autre chose qu'il faut aussi pour soi, c'est sa maison. Il faut que vous soyez bien dans votre maison. Vous allez y passer toute la journée, donc si vous n'êtes pas bien dans votre maison, vous n'aurez pas envie d'y rester, les gens n'auront pas envie d'y venir. Alors que si vous êtes bien dans votre maison, vous accueillez tout le monde avec un grand sourire, vous aurez la queue devant chez vous. Enfin, c'est pour peu que vous ayez un petit peu de place, un jardin, super amusant. Hein. Nous, on a eu des destinations assez folkloriques. Il y en avait une où on avait une grande maison. Elle était vraiment pas en bon état, hein, parce que c'était à l'époque où on avait déjà nos 7 enfants et que trouver dans une toute petite ville un endroit pour se loger à pas cher, c'est pas très commode. Donc il y avait tout, sauf qu'elle n'était pas en bon état. Mais il y avait tout le temps du monde. Et si vous voulez, en plus, on habitait à côté de l'école. Donc, les amis savaient très bien qu'elles pouvaient se garer dans le jardin ou à côté, que si elles étaient à pied, il y avait des escaliers qui montaient et qu'on pouvait toutes se retrouver pour goûter. Et si vous voulez, ça, c'est la belle vie, quoi. Enfin, c'est vraiment... moi, ça vaut toutes mes histoires de banque. Hein. La banque, c'était bien, mais quand mes enfants en parlent, ils rient, quoi, parce que je ne suis pas faite pour les chiffres et je ne suis pas faite pour l'argent. Qu'est-ce que je fais dans une banque ? C'est pas compatible, quoi. Donc voilà. Donc, mais je vous dis quand même, il m'a fallu 3 ans pour m'habituer à ne pas avoir ce rythme d'aller dans un bureau, de rencontrer des collègues, de parler, d'avoir une étiquette, d'être important. Et puis au bout de 3 ans, mon mari m'a dit, bon, écoute, si jamais il y a que ça pour te faire plaisir, eh ben retourne travailler. Et alors là, eh ben d'abord c'était très difficile parce que les enfants étaient vraiment petits. Lui, il travaillait, on l'appelait la nuit, donc c'était très commode. Les enfants pleuraient la nuit, lui on l'appelait la nuit, donc bon. Et puis la route était mauvaise. Et puis en fait, retourner dans une banque, ça me disait rien. Donc là, j'ai dit, mais j'étais contente qu'il me laisse le choix. Mais après, j'ai dit non, finalement non. Et puis à chaque fois, après, à chaque fois que je trouvais ne serait-ce qu'un petit bout de temps où je pourrais travailler, par exemple, une fois, on m'avait proposé donc j'ai fait du droit, c'était de l'économie. Alors bon, je me suis dit, ça tombe mal, c'est de l'économie, j'aurais préféré du droit. Mais enfin bon, 2 heures par semaine de cours. Et à ce moment-là, paf, il a été muté. Donc c'était toujours comme ça. À chaque fois que je trouvais quelque chose, il était muté. Mais comme ça nous faisait voir la France, c'était très amusant. Moi, je me disais, bon, quand j'arrive... Parce que ça, c'est quelque chose qui est très important. Je ne sais pas si vos maris bougent. Mais quand ils bougent, d'abord, il faut une année pour s'habituer à l'endroit où on est, pour que les enfants s'habituent, pour retrouver ses marques. Et puis, une fois que c'est fait, il faut se dire, dans cette mutation-là, qu'est-ce que je vais faire ? Qu'est-ce que je vais apprendre ? Qu'est-ce que je vais faire comme bénévolat ? Il faut se fixer en fait un objectif, parce que sinon les journées passent trop vite, les semaines aussi et les années, je vous dis pas. Donc si jamais on n'a pas un objectif, c'est beaucoup plus dur. Et puis après, vous savez, quand on est bénévole, en fait, on vous propose tout un tas de choses qui sont vraiment à votre niveau et encore plus qu'à votre niveau, parce que il y en a très peu des bénévoles. Et donc, si vous avez quelques compétences, si vous avez l'envie de faire des choses, on vous propose tout et des choses où vous n'y auriez même pas pensé. Bon, c'est comme ça que moi j'ai fait de la radio. Pendant 3 ans, j'ai fait des chroniques sur la famille. Si vous voulez, c'était mon rêve, mais vraiment, j'avais pas fait les études pour, quoi. Donc c'était cadeau. Et comme ça, tout vient à vous, parce que des bénévoles, il n'y en a pas. Donc, si vous dites, moi, ça m'intéresse, ah bon, qu'est-ce que vous savez faire ? Ah, vous savez faire ça ? Oui, et ça.

0: vous pourriez pas, vous aviez même pas osé demander, et puis on vous le donne. Et du coup, c'est passionnant, parce que souvent dans le bénévolat, on vous fait rencontrer des tas de gens que vous n'auriez jamais rencontrés sinon. Donc ça c'est vraiment important. J'ai assez parlé de vous, on va parler maintenant dans le couple, il y a vous et il y a lui.
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0: Alors lui, en fait, il a vraiment besoin de vous. Le problème actuellement, c'est que il a besoin, comme vous avez besoin de lui, il a besoin de vous. C'est-à-dire que vous avez besoin qu'il vous donne du temps, et il a besoin que vous lui donniez du temps. Et ça, c'est beaucoup plus facile quand on est au foyer. Si on n'est pas au foyer, on se débrouille. Mais au foyer, on peut choisir le temps qu'on va passer, etc. Alors, lui, il a une passion, il a des passions, hein, ça c'est sûr. Et vous n'êtes pas exactement pareil, vous ne le connaissez pas bien, lui, vous ne le connaissez jamais complètement. Et par contre, vous savez très bien qu'il a des passions. Alors, sa première passion, c'est vous. Donc ça, c'est de la chance. Parce que du coup, il faut vraiment faire en sorte que ça dure, que ça soit normal et que ça soit vraiment une belle chose. Ses autres passions, si vous voulez, il aura envie, mettons qu'il soit un mordu de foot, il aura envie de regarder tous les matchs, il aura envie de faire ses entraînements, etc. Il en faut, mais donc ça c'est toujours pareil, ça se discute. C'est des choses qu'on peut mettre sur le tapis beaucoup plus facilement si soi-même on a pris le temps de faire les choses et qu'on se dit, bon, quand il va arriver... Voilà. Dans la journée, j'aurais réglé un certain nombre de problèmes du quotidien, j'aurais réglé un certain nombre de problèmes avec les enfants. Ce temps qui va passer avec moi, qu'est-ce que je veux qu'on en fasse? Et si jamais vous êtes tous les deux dehors toute la journée, ben, il va falloir régler, parer au plus pressé. Donc, il y aura peut-être les factures, il y aura peut-être, je sais pas moi, le bain des enfants, il y aura peut-être le dîner, etc. Si jamais vous avez fait tout ça dans la journée, je sais pas si c'est très amusant, hein, moi ça me passionne pas, mais d'un autre côté, ça permet de réfléchir, ça permet de voir les enfants, etc. C'est pas si mal. Et donc, au moment où il arrive, ben, vous vous dites, ben, allez voir les enfants, bien sûr, leur dire bonsoir, etc., lire une histoire et tout ça. La vaisselle, bon, de toute façon, je sais pas, vous avez un lave-vaisselle, c'est plus facile, mais il peut y avoir des choses que pour lesquelles vous avez besoin d'aide. Dans ces cas-là, il faut lui demander, mais pas tout, si vous voulez. C'est pas la partition à égalité de ce qui se passe à la maison pour l'homme et pour la femme, c'est bien, mais... Enfin, moi, je me disais toujours, je préfère aller au cinéma avec mon mari, bien alors s'installer bien dans un canapé et puis regarder un bon film, plutôt que de lui demander de passer l'aspirateur. Enfin, ça fait du bruit, c'est pas drôle, enfin, on peut pas se parler, quoi. Donc, si vous voulez, il faut choisir les moments qu'il a quand il rentre pour que vous en profitiez à fond, quoi. Alors, ça n'empêche pas de lui dire, ben, sur le chemin du retour, si tu es un fleuriste, tu peux t'arrêter 5 minutes, là, moi. Moi, j'aime bien les fleurs, quoi. Donc ça, il faut aussi donner des idées, parce que quelquefois, c'est pas si facile. Donc ça, c'est une chose qui est importante. Après, l'autre chose qui est très importante, c'est les vacances. Et les vacances, c'est comme pour vous, une journée par semaine. Alors vraiment, moi, je vous suggère, pas tous les ans, si c'est pas possible, mais tous les 2 ou 3 ans, partez tous les deux. Vous abandonnez tous les enfants et vous partez tous les deux. Et je dis toujours au moins 3 jours. Abandonner les enfants, c'est pas facile, mais c'est pareil. Vous le faites avec les... Vous les confiez aux amis et vous leur dites, ça va être extra, on vous rend l'appareil, partez à deux. Vous demandez aux parents, vous demandez aux beaux-parents, c'est quand même des personnes. Nous, on a réussi à partir, on en avait 7. Et on pouvait pas trop demander aux parents parce qu'ils étaient loin et parce que c'était pas facile. Ayez des amis. Et puis après, les amis, ben, les amis, proposez-leur d'abord, si vous voulez, je te prends tes enfants, vous partez à deux, et puis après, à charge de revanche. Mais ça marche très très bien. Et alors, pourquoi est-ce que c'est intéressant de partir à deux, et pourquoi au moins 3 jours? À deux, parce que si vous voulez, quand vous êtes connus, que vous vous êtes choisis et que vous êtes mariés, pas d'ailleurs, puisque, bon, ça, enfin, AFC en général, bon, et ben, vous avez choisi la bonne personne. Il faut pas hésiter à vous dire, le jour où on s'est choisi, le jour où on s'est décidé et qu'on a pris l'engagement de se marier et de fonder une famille, on ne s'est pas trompé. Mais par contre, il peut y avoir, chacun grandit de son côté, il peut y avoir des ajustements à faire, et ces 3 jours minimum de vacances à deux sont là pour recréer cette intimité, recréer ce bonheur de se retrouver, et puis redécouvrir et découvrir qu'on a changé nous, et que lui a changé, et que c'est pour le mieux. Mais pour ça, il faut le savoir. Alors pourquoi 3 jours? Parce qu'en général, quand on part comme ça, on est crevé. Alors, lui, parce qu'il a travaillé, qu'en général, les boulots ne sont pas faciles, et vous, parce que vous avez travaillé chez vous, et qu'en général, c'est pas facile non plus. Il a fallu faire les valises de tous les enfants, il a fallu tout organiser, etc. Donc, vous partez, vous êtes mort. Premier jour, on s'engueule. Enfin, nous, très souvent. Donc, parce qu'on est trop fatigué, parce que les choses n'ont pas été bien bouclées. Alors après, il y avait un évêque qui disait « Dites-vous toujours que tout ce qui a été bien fait, et pour tout ce qui n'est pas fait, c'est trop tard. » D'accord ? Mais j'ai pas su tout de suite, ça. Donc, du coup, je trouvais que c'était pas bien fait, qu'on n'avait pas... Bref, le premier jour, c'est parfois un peu difficile. Le deuxième jour, on se repose. Et ça, c'est bien. Et le troisième jour, on commence à discuter, on commence à apprécier, on commence à faire des tas de trucs. Donc, moi, je dis trois jours, parce que si vous arrêtez au deuxième jour, eh ben, vous n'êtes pas allé jusqu'au moment où vraiment on en profite à fond. Et ça, c'est dommage. Après, s'il y a un quatrième et un cinquième jour, alors ça, c'est génial. Alors après, donc, pour le couple, il y a un problème dont on ne parle pas souvent et qui est très important, c'est l'argent. Parce que, si vous voulez, le fait que vous ayez arrêté de travailler ou que vous n'ayez pas pas commencé ou je ne sais pas, bref, il n'y a qu'un salaire. Et un salaire, à moins d'être Crésus, à moins d'avoir un mari qui gagne des 1000 et des 100, etc., ben un salaire, ce n'est pas beaucoup. Hein. Alors, à Paris, encore moins, mais partout, c'est un salaire, ce n'est pas beaucoup. Et en général, quand on commence, si vous voulez, on a des enfants petits, ça veut dire que le mari est encore assez bas dans les échelons et que donc, il n'y a pas trop, quoi, hein. Alors, il y a deux choses de ce côté-là, c'est que, un, là, le premier argent gagné, me disait mon mari, c'est celui qui n'est pas dépensé. Et le deuxième, c'est que si on peut partir du principe que l'argent qui est gagné, l'est gagné par les deux, et pour les deux, et pour la famille, on a vraiment une vie beaucoup plus... Alors, tout l'argent qui n'est pas dépensé, ça c'est très facile. Quand vous êtes au foyer, entre ce que vous savez faire, ce que les amis savent faire, le système D, les associations, etc., il y a énormément de choses que vous ne dépensez pas. Alors, par exemple, moi, en ce qui me concerne, je ne dépensais quasiment rien en habits. En plus, on se disait, oh, Seth, les pauvres, tout ça, bon, bref. Donc, j'avais des sacs entiers qui arrivaient. C'était Noël. Donc, je regardais, je commençais à trier. Moi, je triais, première chose, je triais parce que je ne voulais pas que mes enfants choisissent n'importe quoi. J'avais quand même... J'avais pas envie que moi j'avais envie d'avoir quand même un peu la main tant qu'ils étaient petits là-dessus. Et puis après, donc je leur disais, ben, regardez, voilà, c'est votre cousine machine. Et si vous voulez, c'est vrai que c'était pas neuf, mais c'était nouveau. Et en fait, pour les enfants, c'est pas très loin entre neuf et nouveau. Et du coup, quelquefois, il fallait absolument avoir quelque chose, je dirais presque pour être comme tout le monde, mais ça va bien quand c'est une chose. Mais pas tout. Et donc, quand on leur donnait cette chose pour être comme tout le monde, si vous voulez, c'était la joie. Et donc, c'est aussi une façon d'éduquer ses enfants, c'est de leur donner tout ce dont ils ont besoin, mais pas forcément tout ce qu'ils veulent, et pas forcément tout de suite. L'autre façon d'économiser, c'est, je sais pas si vous utilisez ou non, mais il y en a beaucoup maintenant, donc on a beaucoup moins de complexes, c'est tout ce qui est braderie. De toute façon, il y a des braderies aux AFC, donc ça c'est génial. Les braderies, les dépôts ventes, les vide-greniers, tous ces trucs-là. Et alors ça, j'étais devenue championne pour Noël, par exemple. Parce que vos enfants, enfin les miens en tout cas, ils jouent avec des Legos. Hein, des Legos. Donc il y avait, ils étaient trois en âge de jouer aux Legos. Et bien il fallait beaucoup de Legos. Parce que si vous avez trois petites briques et que vous ne pouvez rien faire, c'est vraiment pas amusant. Donc j'avais pris l'habitude d'aller dans des vide-greniers brocantes, etc. Et puis d'acheter les vracs. Parce que si vous voulez, les gens... Une fois que les enfants ont tout mélangé, eh ben, ça ne les amuse pas de trier. Donc, ils mettent tout en vrac, et puis ils vous disent 3 euros. Alors, un énorme truc, hein, parce que comme ils n'ont pas envie de trier, ils disent c'est ça ou la poubelle. Bon, alors, je passais un peu de temps, ça n'empêchait pas que mes enfants faisaient du vrac. Mais bon, ils avaient quand même compris qu'au moins par grande sorte, on pouvait ranger. Et ce qui fait que là, vous économisez beaucoup de choses. Alors, il y a un incontournable, c'est le logement. Le logement, ça c'est vraiment la chose pour laquelle c'est vrai que je continuerai à me battre. C'est pour que les politiques se rendent compte que être au foyer, c'est un grand service qu'on fait à la nation. En général, il y a plusieurs enfants et que les enfants sont vraiment le cadeau pour la nation. Et que donc, il faudrait au moins revenir à ce que nous, on a eu, à ce dont on a bénéficié, c'est-à-dire ce congé parental de 3 ans où on n'avait pas tout à fait le SMIC, mais presque. Et donc, si vous voulez, on n'avait pas besoin de déménager. On avait un loyer où on avait des... il fallait rembourser les emprunts, voilà. Et on pouvait le faire. On pouvait le faire avec cette allocation qui était donnée. Et en fait, cette allocation, elle a été réduite. Maintenant, elle est à peu près correcte quand on prend un an. Mais un an, c'est pas beaucoup. Donc, moi, je vous engage vraiment à essayer de suggérer partout où vous allez que le congé parental soit de 3 ans et qu'il soit, je dis pas un salaire, parce que pour moi, un salaire, si vous voulez, c'est un patron. Et un patron, ça sera l'État. Et l'État, si vous voulez, il peut être très bien, ou il peut être, ou il peut ne pas être bien. Donc, moi, je ne tiens pas au salaire. Par contre, une allocation, oui. Ça, je pense qu'une allocation, n'hésitez pas à demander à temps et à contre-temps une allocation et qui, pas le SMIC, parce que ça fait beaucoup, mais quand même qui permette de continuer à vivre la vie qu'on avait avant en faisant attention sur un nombre de choses, mais par contre, pour avoir un logement correct. Donc ça, c'est vraiment important. Pour l'argent, il y a les vacances. Alors les vacances, bah, écoutez, honnêtement, c'est pas la peine de partir loin. C'est pas la peine de faire des grands frais. De toute façon, le spectacle, il est entre vous et les enfants. Ça, c'est clair qu'on s'ennuie jamais. Si jamais on se met à faire des choses ensemble, on s'ennuie jamais. Et puis, on est parti, nous, à l'étranger. Hein, mais on est parti à l'étranger dans des conditions toujours minimaliste, c'est-à-dire que d'abord je sais pas comment on s'est débrouillé, à chaque fois qu'on voulait aller quelque part, il y avait eu la guerre avant, donc rien n'était cher, tout le monde avait dit qu'il voulait pas y aller, les tour opérateurs étaient trop contents d'avoir tout d'un coup 9 personnes qui arrivaient, donc on nous déroulait le tapis rouge. Alors c'est comme ça qu'on est parti en Grèce, qu'on avait pris les cabines les moins chères, le plus bas, j'étais dit mais on voit vraiment pas qui va dormir dans ce petit camion, d'abord il est pas équipé du tout pour, et puis en fait les enfants étaient quand même petits parce que la dernière avait 2 ans et demi, hein, donc. Et donc on s'est dit bah on est bien à deux parents pour gérer tout ça, donc si jamais il y en a un qui va dans le petit camion là pour c'était pas commode. On arrive sur le bateau, on nous dit vous êtes à famille Jacques, hein? Oui, écoutez, on a quelque chose à vous proposer, on vous surclasse, on vous met en top classe, on vous donne 2 cabines avec douche et tout. Alors on dit bah oui, comment ça se fait? Le bateau est vide. Donc voilà. Et ça a tout le temps été comme ça. Donc la chance ne sourit qu'aux audacieux, faut croire, parce que c'était quand même une expédition et qui s'est super bien passée. Et vraiment, alors après, bon, on avait de la chance aussi parce qu'on nous avait prêté une maison. Donc les 5 premiers jours, pour que les enfants s'habituent, on nous avait prêté une maison au bord du golfe de Corinthe. Bon, c'est de la chance, hein, je suis d'accord, hein, c'est de la chance. Et donc on a habité là pendant 5 jours. Et puis après, on avait pris une tente que j'avais achetée dans un dépôt vente, quoi, vraiment pas cher. Et qu'on avait du mal à monter parce qu'elle était très grande. J'avais fait 1 an de scoutisme, vous voyez, c'est pas beaucoup. Donc les enfants, heureusement, eux, ils étaient à fond dedans. Donc avec mon mari, là, ils ébrouillaient très bien. Et on montait cette tente où il y avait, je me rappelle, 3 chambres. Donc une pour les parents, une pour les 2 petits, une pour les 2 moyennes. Et puis on avait pris en plus une tente pour les 3 aînés. Et ça, si vous voulez, ça revient à rien. Vous campez, vous sortez, vous allez en Grèce, vous choisissez un camping. En général, on prenait 3 nuits de suite pour pas tout le temps monter, démonter, etc. Et puis, et alors, des trucs, si vous voulez, pour ça que le bonheur en famille, c'est vraiment ça. Et il faut pas hésiter. On arrive dans une ville, on avait réservé pour 3 nuits. Et mon mari me dit, écoute, je croyais que les cartes bancaires marchaient en Grèce, et bien elles ne marchent plus, on n'a plus de liquide, on n'a plus rien. Ah bon, je me dis bon, ça va être bien. On arrive à l'accueil et à l'accueil on dit ben voilà, on arrive et on vient pour 3 nuits, on a réservé 3 nuits et on peut même pas vous verser d'art, on n'arrive pas à sortir de l'argent. Vous savez pas ce qu'il a fait le monsieur? Il a dit ah non mais attendez, nous on n'a jamais eu une famille comme ça. Vous paierez quand vous pourrez, hein, donc vous allez régler vos comptes avec la banque, je vous fais confiance et je vous donne une bouteille. Pour vous remercier d'être venu chez nous, parce que c'est la première fois qu'on a une famille comme ça. Donc faut oser. Hein. Bon, et puis même sans aller si loin, la France est magnifique, et vraiment, n'importe quel coin de campagne et tout, du moment que vos enfants sont avec vous, ils seront heureux. Et vous, si vous êtes avec votre conjoint, vous l'êtes aussi. Avec les enfants en plus, bon, c'est le bonheur. Donc ne vous cassez pas la tête pour les vacances. Alors, si jamais vous ne voulez pas partir ou vous ne pouvez pas partir, il y a maintenant partout, dans toutes les communes, etc., il y a des systèmes qui font que vous pouvez aller à la piscine, ils peuvent aller à la piscine, vous n'avez même pas besoin de les emmener, etc. Donc vraiment, ça, c'est des budgets sur lesquels on peut vraiment économiser. Bon, j'ai pas beaucoup parlé des enfants, alors je sais pas quelle heure il est.
1: 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Aujourd'hui, Brigitte Jacquelin, qui intervenait à Nantes le 28 juin 2017, invitée par les associations familiales catholiques pour parler du rôle actif de la femme au foyer.
0: Alors les enfants, c'est eux qui ont vraiment le plus besoin de vous. D'abord parce que quand ils naissent, eh ben, ils sont quand même un peu déboussolés. Alors vous aussi, hein, ça c'est sûr, surtout si c'est le premier, mais eux quand même beaucoup. Et que il y a un changement radical entre le fait de pouvoir être avec vous, de vous entendre, et puis le fait d'être brinque-ballé d'un endroit à un autre. C'est très délicat parce qu'il y a tout un tas de personnes qui ne peuvent pas faire autrement que de travailler, hein, je comprends très bien. Mais moi je parle là pour celles qui ont le choix, et je dis ce parce qu'avec leur conjoint, faites vraiment attention que vos enfants, ils ont vraiment besoin de vous. Et ils ont besoin de vous tout le temps. Alors on peut se dire, bon oui, quand ils sont petits, etc., tout se joue avant 6 ans, etc. Ouais. C'est vrai, c'est très vrai. Il y a des tas de choses à leur apprendre. Et c'est tous les jours qu'ils apprennent. Alors on me dit, non mais ce qui est important, c'est la qualité du temps. La quantité, c'est pas important. Alors d'abord, je voudrais savoir, qui décide qu'un temps est de qualité, hein? Parce que, ok, vous avez dit, bon, dimanche là, on va, je sais pas moi, à Disney World. Mais qui dit que vous êtes de bonne humeur? Qui dit que vos enfants ils vont pas tomber dans un truc? Est-ce que ça sera du temps de qualité? Pas forcément. Il est pas forcément là où on croit. Alors ça peut l'être, hein, du temps de qualité. Et heureusement. Et il y a tous les week-ends et toutes les vacances. Et ça c'est génial. Mais le temps de qualité, il est aussi dans la quantité, parce que l'éducation, par exemple, la tendresse, ça se fait au jour le jour, au moment où on s'y attend pas. Quand vous êtes en train de repasser, pas rare du tout que un grand arrive et tourne autour, le gauche, tout ça, puis vous continuez à repasser comme si de rien n'était, comme si le monde allait s'écrouler si vous ne repassiez pas et tout. Et puis il sait que vous êtes là, donc il va repartir. Et puis le temps va un peu passer, alors vous lui dites, t'as travaillé là, t'as fini tes devoirs, hein? Et puis en fait il revient, et puis je vais goûter. Puis au bout d'un moment il vous dit, il commence à vous dire, il y a un truc, il y a quelque chose. Ou bien alors vous le regardez, puis il dit, mais il y a quelque chose qui ne va pas là. Non. Puis au bout d'un moment, il vous dira ce qui ne va pas. Hein. Si jamais vous n'êtes pas là, il ne vous le dira pas. Alors ça, c'est le truc pour les adolescents. Hein. Ils tournent autour du pot, il leur faut du temps, il leur faut longtemps, il faut qu'ils se décident, ils se disent, les parents ne comprendront pas, tout ça, vous savez, c'est bête, les parents, là, ça ne comprend pas la vie, etc., etc. En fait, si, ils savent très bien que si, et ils savent que vous êtes les personnes qu'ils aiment le plus au monde, et que de toute manière, quand ils vous diront quelque chose, peut-être que ça ne vous fera pas plaisir, peut-être que vous allez bondir, etc., mais que n'empêche, ça sera dit. Ils se seront débarrassés de leur fardeau. Alors ça, c'est quand ça va pas bien. Nous, je vous donne juste un exemple. En seconde, on a un de nos fils. Ça faisait 3 jours que je voyais, il rentrait. Oui, parce que un autre truc qui est bien aussi, mais ça beaucoup plus petit, c'est d'être là quand ils reviennent de l'école. Ça, c'est surtout quand ils sont petits. Là, bon. Mais ça, on en reparlera. Il arrivait et attendez, c'était pas le même. Notre fils, il est super gentil, souriant, drôle. Enfin, même tellement drôle que les professeurs appréciaient pas tellement. Bon, bref. Mais moi, je le connaissais. Je savais qu'il était comme ça. Et puis là, ça faisait 3 jours qu'il rentrait et que ça n'allait pas. Donc, et il fermait sa porte. En général, ils avaient choisi exprès avec c'était les deux plus jeunes. Ils avaient choisi exprès avec sa sœur d'avoir des chambres juste en face pour qu'ils puissent garder leur chambre ouverte, qu'ils puissent s'aider, etc. Là, il fermait sa porte. Pas bon signe. Donc, au bout d'un moment, bon, je ne sais pas s'il est venu tourner autour de moi pendant que j'étais dans la cuisine ou si c'est moi qui suis allée le voir. Mais je dis, écoute, il y a quelque chose qui ne va pas. Et il me dit, ouais, non, ça ne va pas. Puis il a commencé à me dire des trucs. Moi, j'ai dit, oh, ça, c'est pour mon mari. Alors, quand il est rentré, j'ai dit, écoute, il y a vraiment un truc qui ne va pas, là. Il faut que tu ailles voir. En fait, dans son école, et il sait pas, je pense que c'est partout. Actuellement, c'est partout comme ça. Hein. Donc, en seconde, il allait à la cantine et il y avait un petit groupe de garçons qui avait décidé que pour avoir le droit de déjeuner avec les autres, il fallait pouvoir raconter le porno de la veille. Donc ça faisait 3 jours. C'était pas très commode parce que notre ordinateur était dans le bureau et que les portes étaient ouvertes. Qui se cassait la tête pour savoir comment il pourrait regarder un porno pour pouvoir aller à la cantine avec les autres. Bon, si vous voulez, heureusement, il en a parlé à mon mari. Et du coup, on lui a expliqué que la cantine c'était bien, que le porno c'était pas bien, et qu'il allait se démolir de belle façon, et que est-ce qu'il n'y avait pas au moins 2 ou 3 dans sa classe qui peut-être pourraient déjeuner ailleurs qu'avec les autres qui racontaient tout leur point. Ça, si vous voulez, il faut vous dire que c'est tout le temps. Hein. Je suis allée voir le premier, j'étais déléguée de classe. Donc ça, c'est un autre truc. Profitez-en si vous êtes au foyer, si vous êtes à la maison, si vous avez du temps. Soyez déléguée de classe. Hein. Vraiment, alors si vous avez beaucoup d'enfants, c'est un job à plein temps. Donc pas tous les ans pour le même, mais vraiment, c'est important parce que vous êtes au courant de choses et ça vous donne un petit pouvoir. Donc, en tant que déléguée de classe, je suis allée voir le proviseur et je lui ai dit, écoutez, monsieur, il y a vraiment des choses qui sont pas terribles. Je lui raconte Et je lui dis, il me dit, mais je peux rien faire. Je dis, écoutez, peut-être qu'on peut prévenir les parents, au moins. Il n'a jamais voulu. Rien n'a été fait. Bon, alors ça, bon, moi je comprends pas bien. On peut avoir peur, on peut se dire que c'est le début, que personne ne sera au courant, que ça va faire une tâche sur l'école, etc. C'est quand même vachement grave. Donc, donc je vous dis, alors, ça c'était en seconde. 5 ans avant, en 4e pour un autre, c'est l'anniversaire d'un tel, que je peux y aller. Oui, pas de problème et tout. Puis il revient, il me dit, mais c'était bizarre quand même. Je dis, bon, qu'est-ce qui était bizarre? Eh bien, il y a machin, pour l'anniversaire, il lui a donné du cannabis. Mais comment ça se fait? Eh bien, ses parents en cultivent chez eux. Donc il peut servir. Donc pareil, je vais voir le proviseur, je dis, écoutez, vous êtes au courant? Ah oui, vous savez. Je dis, mais attendez, quand même, si on donne ça comme cadeau d'anniversaire, ça commence à devenir grave, non? 4e encore, voyage de catéchisme. Non, parce qu'en 4e, ils m'ont sorti un panneau comme ça avec que des préservatifs, vous voyez, de tout le coup. Et moi, j'ai cru que c'était des chaussettes. Alors bon, ils sont bien marrés, hein. Mais si vous voulez, il faut tout surveiller tout le temps. Et en 5e, c'était un petit garçon, mais vraiment, il était hyper mignon. Enfin, gentil comme tout, il s'appelait Pablo. Et puis, il y a un autre élève qui vient me voir qui dit, madame, Pablo, il a un drôle de livre. Je dis, ah bon, je vais voir. C'était une bande dessinée, porno, encore une fois. Alors je dis, mais Pablo, enfin, comment ça se fait que t'es ça? Ah, mais il me dit, mais c'est pas grave, madame. Je l'ai amené parce que comme ça, tout le monde peut voir. Je dis, mais ça, c'est sûr. Mais est-ce que ça te plaît bien, ça? Alors, il me dit, bah, je sais pas, moi. J'ai dit, t'en regardes souvent? Je dis, mais comment ça se fait? Tu les trouves où? Bah, chez moi. Ah bon? Ah oui, parce que dans le salon, mon papa, il a une étagère comme ça, et il me dit de pas exagérer. Donc là, j'en ai pris un pour aujourd'hui. Je me suis dit, super cadeau. Et donc, vous voyez, c'est quand même spécial, quoi. Donc, faites attention à vos enfants, faites attention à l'école. Pas toutes les écoles, hein, il y en a des très bonnes. On en a vraiment rencontré des très bons professeurs, etc. Mais soyez quand même vigilants, parce que vous trouverez tout de suite, quand vos enfants sortent, je reviens donc un peu en amont, quand vos enfants sortent de l'école, que ce soit la maternelle, que ce soit le primaire, que ce soit le collège. Non, le collège, à partir de la 6e, vous n'avez plus le droit de citer en général. On va dire jusqu'au CM2. Bon, même pas jusqu'au CM2 pour aller les chercher, mais au moins jusqu'au CP ou CE1, si vous allez les chercher, tout de suite ils vous raconteront. Hein, parce qu'après, ils ont oublié. Donc, vous ne saurez pas grand-chose. Ne leur donnez pas des goûters sur le trajet du retour. Parce que s'ils ont la bouche pleine, ils ne peuvent pas vous parler. Donc, attendez d'être à la maison et de prendre un bon goûter, avec eux ou pas. Moi, j'ai pris plein de goûters, donc vous voyez, maintenant, ça va. Hein, je suis pas mince-mince, mais au moins, je connais mes enfants et je me suis bien régalée avec eux. Et puis après, quand ils sont plus grands, accueillez-les à la maison, c'est l'avantage. Nous, on disait toujours, moi j'ai toujours, je veux bien faire tout ce que vous voulez, quand les enfants étaient plus grands, qu'ils étaient tous à l'école, donc j'avais 1 voire 2 jours de cantine, 2 journées pour moi, et puis, par contre, à 4h30, parce que nous, ils sortent à 4h30, 4h30, je ne suis là pour personne d'autre que les enfants, et le soir, je ne suis là pour personne d'autre que pour les enfants et mon mari, de même que le week-end. Donc si vous voulez, tout se passer en semaine et pendant les horaires de classe. Ce qui fait que, c'est vrai que la vie de famille et le bonheur en famille, ça, je peux vous dire, c'est à fond, quoi. Il y a une connivence qui se crée, il y a des codes, peut-être même trop, parce que, surtout quand les familles sont nombreuses, ceux qui viennent, alors, il y a ceux qui viennent tout le temps et qui sont parfaitement au fait de toutes les citations, de tous ces trucs-là, et c'est parfait. Mais si vous déménagez souvent, vos enfants, eux, gardent toute leur ambiance de famille, pas forcément. Et ben, il faut faire attention d'être accueillant et d'expliquer parce qu'en général, les autres enfants aiment beaucoup venir dans les familles où il y a des enfants. Mais il faut quand même prendre juste le temps de dire, ben voilà, ça c'est tel film, ça c'est... Et puis après, ils s'y mettent, ils vont regarder chez eux tous les films, quoi, et ça se passe bien. Ces moments en famille sont vraiment, vraiment, vraiment très, très constructifs pour chacun des enfants et pour tous les enfants en même temps. Qu'est-ce qu'on pourrait dire? Alors, dans ce petit livre, je reprends ces points et je vais jusqu'à l'année après le bac. Hein, parce que l'année après le bac, on va dire le lycée. Qu'est-ce qui se passe au lycée? Au lycée, et même avant maintenant, au collège, je veux dire... Il y a un problème, c'est les écrans. Les écrans, c'est une lutte perpétuelle. Les écrans, les sorties. Les sorties, nous, on avait pris le principe de savoir un peu où étaient les enfants, d'aller les rechercher, d'avoir des parents amis qui savaient un peu, etc., de veiller au grain un minimum et de donner des... Si vous voulez, il fallait qu'il y ait... qui a un rapport de confiance. Si vous dites, tu rentres à... Alors, ça dépend de l'âge, hein, mais si vous dites, tu rentres à 10 heures, il faut que ce soit 10 heures. Si vous dites, c'est minuit, il faut que ce soit minuit. Et il faut que, si vous voulez, cette confiance-là, elle soit stricte. Je ne sais plus, dans un livre, j'avais vu que quand ils sont tout petits, l'enfant comprend très bien si vous dites non, et si c'est ce non, c'est un non, oui. Si c'est un non, non, ou si c'est non. Donc, si vous voulez, ça, ils comprennent très petit comment vous fonctionnez. Donc, si jamais vous laissez les choses de plus en plus... si vous perdez la main, vous perdez la main de plus en plus sur des choses de plus en plus importantes. Soyez vraiment présent. Et l'adolescence, si vous voulez, l'adolescence, c'est un moment merveilleux. Hein. Je ne sais pas tout ce qu'on dit de la catastrophe de l'adolescence et tout. C'est un moment merveilleux. Et pourquoi c'est merveilleux? Parce que c'est le moment où les enfants sont suffisamment autonomes pour vous émerveiller, parce qu'ils sont complètement différents de vous. Ils ont beau ressembler à l'un, à votre mari ou à vous, c'est quand même un heureux mélange, et quelquefois un mélange qui est complètement différent. Et si vous voulez, c'est passionnant à découvrir. Et en même temps, ils sont super dépendants. Et si jamais ils vous disent, ils rient dans les brancards et tout, c'est aussi pour tester, pour vous tester, et pour vous dire, attendez, j'ai quand même vraiment besoin de vous, je compte sur vous, il faut vraiment être là, quoi. Hein. Donc c'est un mélange, et ce mélange-là, il est passionnant, il est vraiment passionnant, parce que vous commencez à découvrir quels adultes ils vont devenir. Alors quelquefois, les professeurs, ils n'ont pas forcément cette vision-là. Donc, je pense qu'avec l'école et le collège et le lycée, ce dont il faut se méfier, c'est des groupes. Hein. On avait un proviseur qui était très bien et qui nous avait dit « Vous ne vous imaginez pas comme votre enfant est différent quand il est seul ou quand il est en groupe. » En groupe, ils peuvent tous s'autoriser. Donc, essayez de connaître le groupe. Essayez de savoir qui il y a dans le groupe, et c'est de savoir quel est le but du groupe. Hein, c'est vraiment important. Tout ça, si vous voulez, c'est les défis des femmes au foyer, c'est pour le bonheur en famille, c'est intimement lié. Donc c'est vrai que pour tout ça, il faut vraiment du temps, il faut beaucoup de temps, et loger, nourrir, blanchir, ça suffit pas. Donc c'est un peu dur de dire ça comme ça, parce que c'est pas du tout dans l'air du temps, mais j'avais quelqu'un qui disait, mesdames, sachez que votre enfant, il s'élève pas tout seul. Et c'est vrai, il faut vraiment, vraiment, vraiment être là. Par contre, si vous avez plusieurs enfants, vous serez très aidés. Parce que alors, chaque enfant a une place particulière dans la fratrie. Hein. Mais si jamais vos aînés, en grandissant, ont compris un certain nombre de choses. Alors, tout en étant super attentif pour les plus jeunes, parce que ce qu'on m'avait dit qui m'a beaucoup servi, on m'a dit, fais attention, dans les grandes familles, les derniers sont très débourdis. Ils sont très drôles. Et la plupart du temps. Mais par contre, ils sont beaucoup plus livrés à eux-mêmes. Et ça, c'est pas bien. Parce qu'ils ont besoin d'autant de présence, d'autant de, d'éducation et de tendresse que les autres. Et ça m'a beaucoup servi. Parce que quand vous avez dit 5 fois une chose, vous avez l'impression que vous l'avez dit à la terre entière. Mais malheureusement, le 6e et le 7e, ils ne l'ont pas entendu. Et donc, ils ne le savent pas. Alors, soit ils ont appris des choses par ailleurs, soit ils inventent, soit ils tombent sur la bonne chose. Et ça, c'est bien. Mais donc, en se disant qu'il faut redire, à chaque enfant, il faut redire, c'est quand même une bonne chose. Après, vous serez surpris en disant, ah ben oui, il le savait déjà, il avait déjà compris, etc. Donc, ce sera moins long. Mais il faut quand même partir du principe que tout ce qui est important et tout ce qui va s'en dire va encore mieux en le disant.
1: 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Si le bonheur est dans le quotidien, l'amour en famille est la chose qui demande le plus de volonté, de disponibilité et d'énergie. 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
1: Bienvenue à vous, chers amis, auditrices, auditeurs. Dans les deux premières chroniques consacrées à saint Ephrem le Syrien, nous avons déjà parcouru un chemin lumineux. Nous avons d'abord contemplé Marie comme la toute sainte, la Vierge féconde, la terre pure où le Verbe de Dieu a pris chair. Puis nous avons médité Marie comme l'oreille du cœur, celle qui accueille la parole, la garde, la médite et devient mère parce qu'elle écoute. Aujourd'hui, nous franchissons une troisième étape. Après la fécondité, après l'écoute, nous entrons dans la beauté. Car chez saint Ephrem, la foi ne se réduit jamais à une idée. Elle devient chant, elle devient image, elle devient symbole, elle devient émerveillement. Ephrem n'est pas seulement un théologien qui explique. Il est un poète qui fait voir. Il est un chantre qui fait goûter. Il est, selon la tradition, la harpe de l'Esprit Saint. Et dans sa poésie, Marie apparaît comme une icône vivante de la beauté de Dieu. Non pas une beauté superficielle, extérieure, décorative, mais une beauté qui révèle Dieu, qui purifie le regard, qui transfigure le cœur. Eh bien, c'est cela. Et dans la deuxième partie, après avoir parcouru cette beauté dans la première, nous retrouverons Serge Bassetto dans son troisième entretien, afin d'entrer avec lui dans cette expérience, comment la poésie peut devenir lieu de passage, de purification, d'intériorité et peut-être même de transfiguration. Merci encore à Jonathan qui va nous accompagner à la technique aujourd'hui. Eh bien, pour entrer dans cette partie de la contemplation de la beauté, il faut d'abord comprendre ce que signifie la beauté dans la tradition chrétienne. La beauté n'est pas seulement ce qui plaît aux yeux. Elle n'est pas seulement harmonie des formes, équilibre des lignes, éclat sensible. Dans la foi chrétienne, la beauté est une manifestation de la vérité de Dieu. Elle est ce moment où la vérité devient lumineuse. Elle est ce moment où le bien devient attirant. Elle est ce moment où le mystère devient presque visible. Saint Augustin, parlant de Dieu, s'écrit dans ses confessions, « Tard je t'ai aimé, beauté si ancienne et si nouvelle, tard je t'ai aimé. » Dieu est la beauté première. Toute beauté vraie vient de lui. Toute beauté vraie retourne à lui. Et Marie, dans cette lumière, est la créature en qui la beauté de Dieu resplendit d'une manière unique. Dans l'Évangile, Marie n'attire jamais l'attention sur elle-même. Elle est présente, mais discrète. Elle est centrale, mais effacée. Elle est comblée de grâce, mais servante. À l'Annonciation, elle répond, « Voici la servante du Seigneur, que tout m'advienne selon ta parole. » Voilà la première beauté de Marie. Elle est belle parce qu'elle est disponible. Elle ne possède pas sa vie comme un bien fermé. Elle la reçoit, elle l'offre, elle la remet. La beauté chrétienne commence là, dans une liberté qui ne se replie pas sur elle-même, mais qui se donne. Saint Ephrem le Syrien contemple Marie ainsi, comme celle en qui Dieu peut passer sans résistance. Elle est pure, transparence, elle ne fait pas écran, elle devient passage. Et c'est pourquoi elle est belle. La Bible nous montre que la poésie peut nous porter à ce centre de beauté. Oui, saint Irénée disait, le nœud de la désobéissance d'Ève fut délié par l'obéissance de Marie. L'obéissance de Marie, c'est le chemin de cette beauté. Ephrem reprend cette intuition avec le langage du chant. Pour lui, Marie est l'aube d'une humanité réconciliée. Elle est la terre où Dieu recommence son œuvre. Elle est la créature en qui la beauté originelle n'est plus blessée par le refus. Ève avait tendu la main vers le fruit. Marie ouvre les mains pour recevoir le Verbe. Ève se cache après le péché. Marie se tient debout dans la lumière du consentement. Ève introduit la peur. Marie ouvre la porte à la grâce. Voilà pourquoi la tradition orientale aime appeler Marie la toute sainte. Eh bien voilà, le chemin de la beauté que nous montre Marie et que saint Ephrem révèle à travers ses écrits. Marie est belle parce qu'elle est toute disponible à Dieu. Elle ne retient pas la lumière, elle la laisse passer. La beauté de Marie ne détourne jamais du Christ, elle y conduit. Dans un monde saturé d'images, Marie nous rend un regard pur. La vraie beauté ne réduit pas seulement, elle transfigure. Eh bien, nous allons marquer une petite pause, une respiration musicale pour retrouver Serge Bassetto, auteur du recueil Entrevoir sa présence, et qui va nous parler de son itinéraire à travers ses poèmes qui parlent aussi d'une présence discrète et qui n'est que la présence de Marie. Retrouvons Serge Bassetto.

0: Eh bien, chers amis, nous sommes dans Stella Maris sur votre radio et nous sommes dans la deuxième partie de notre émission, notre chronique, c'est l'invité du jour. Et nous sommes très heureux de retrouver encore pour un troisième rendez-vous Serge Bassetto qui nous a accompagnés durant ces trois dernières semaines et qui évoque pour nous son expérience personnelle avec Marie. Et à travers son ouvrage, entrevoit sa présence, eh bien, poésie d'inspiration mariale et christique, et nous partage un peu son sa relation, sa profondeur de relation avec la Vierge Marie et aussi la vie intérieure. Serge, bonjour.
1: Oui, bonjour.
0: Alors, Serge, aujourd'hui, nous continuons un peu avec vous. Merci de nous rejoindre encore aujourd'hui. Nous allons parler de comment demeurer en Dieu, vivre en Marie, vivre en Dieu et parcourir un peu cette dimension mystique, l'habitation intérieure. Vous avez évoqué cela dans les précédents entretiens. Eh bien, Serge, vos poèmes parlent d'un lieu intérieur, d'un silence habité. Je voudrais vous demander, est-ce là que vous rencontrez Dieu?
1: Oui, alors, j'ai pas envie de dire Dieu, Dieu, lui, il est toujours là. C'est nous qui ne le rencontrons pas. Mais nous avons, grâce à lui, la grâce parfois de le rencontrer, et on peut le rencontrer dans beaucoup de lieux, en montagne, dans la musique, dans le chant, et aussi dans la poésie. Bon, la poésie, d'ailleurs, y compris en montagne, dans la musique, on le rencontre dans un climat d'attention. Mmh. C'est grâce à un climat d'attention que l'on peut l'accueillir. Marie, elle a pu accueillir l'Esprit Saint parce qu'elle était attentive, elle était patiente, elle était fervente. Et donc, elle a pu s'accueillir de l'Esprit Saint. Et pour elle, et pour la poésie, et pour bien d'autres choses, c'est aussi une qualité d'attention. Je me souviens qu'un jour en montagne, je raconterai pas le contexte, c'est beaucoup trop long. J'en ai eu deux, mais je vais raconter le deuxième finalement, qui a l'air beaucoup plus matériel, beaucoup plus facile à raconter, même si on pourrait dire il a fumé la moquette. Sans entrer dans le détail, il y a eu un jour, on était parti cinq jours en montagne. Bon, j'étais plus jeune évidemment, j'étais entraîné, mais c'est pas suffisant. Je crois qu'il y avait un climat, il y avait un climat d'ensemble qui a fait que les derniers mètres qui nous séparaient du sommet, ça a duré quelques minutes, j'avais l'impression que quelqu'un aurait appuyé sur un bouton automatique, et pendant quelques minutes, j'étais trimballé, comme j'aurais pu être trimballé sur le dos d'un âne, qui aurait eu la gentillesse, si on peut dire, de me mener vers le haut, et donc j'étais trimballé. Ça marchait tout seul, parce que probablement, je devais être dans un climat d'attention, d'écoute et de présence telle que l'harmonie faisait avait pris le relais, quoi.
0: Mmh, oui.
1: C'est une histoire d'attention. Il y a un monsieur qui s'appelle Jean-Yves Leloup. Alors lui c'est hallucinant. Il résume tous nos entretiens en deux mots. Toutes nos interrogations. Il dit comme ça, ou présent, ou absent.
0: Mmh.
1: Présent à nous-mêmes, présent aux autres. Et quand on est absent, bien on est absent à soi-même, mais quand on est absent à soi-même, on ouvre la porte à d'autres choses aussi, quoi. On peut ouvrir la porte à ce qu'il ne faut pas, quoi. C'est pour ça que c'est la qualité d'attention. Présent ou absent.
0: Et oui, c'est beau ça, parce que ça rejoint aussi la belle expression de Saint Augustin, « Tu étais au-dedans de moi, je te cherchais au-dehors ». et une présence. Voilà. Serge, nous allons parler du oui de Marie, le fiat de Marie. Et on retrouve dans vos tests une ouverture, une disponibilité. Peut-on dire que vous entrez dans le oui de Marie?
1: Amen, si le Seigneur me le donne.
0: Eh oui.
1: En tout cas, je l'ai entrevu. La seule chose que je peux dire à cet endroit-là, c'est que non, j'ai pas encore dit oui, mais je l'ai entrevu. Je sais pas si je l'ai entendu, mais je l'ai entrevu. Je l'ai ressenti. Je le ressens toujours. Mais je crois que j'ai encore un peu de chemin, entre guillemets, avant de pouvoir dire oui, un vrai oui. Oui est encore un peu saturé du monde.
0: Ben oui,
1: pour le moment.
0: Oui, Serge, parce que dans le poème, le bruissement de ton cœur, vous écrivez consacre-moi à te dire oui. C'est beau,
1: et
0: ça.
1: Oui. Et oui. Là, pour là, moi, c'est entre la demande et la prière. Ça aussi, des deux côtés, quoi. D'un côté, je demande, et de l'autre côté, je prie. Aide-moi à dire oui, quoi. Aide-moi à dire oui.
0: Mais vous savez que c'est le cœur même de la spiritualité mariale. Maria dit oui. Et ce oui nous a valu le Rédempteur.
1: Et oui. Elle a accueilli le Christ.
0: Et oui, ce oui devient aussi le centre de votre vie spirituelle, votre chemin spirituel, Serge.
1: Oui. C'est le oui, je crois que c'est vraiment le chemin de l'humanité, c'est-à-dire dire oui à plus grand que soi, à faire en sorte que le spirituel spiritualise la chair.
0: Et vous évoquez un espace intérieur où tout s'unifie, Serge. Est-ce que c'est une expérience de paix, d'union, Serge?
1: Alors, là, je vais revenir sur une deuxième expérience de montagne, et puis après, je reviendrai sur... J'en ai eu une autre de montagne, où je passerai le contexte aussi, mais c'était un contexte de joie, de bonheur d'être dans un climat lumineux, beau et accompagné d'un ami qui m'apprenait entre guillemets à skier, et pendant quelques secondes j'ai eu le sentiment, bon, j'emploie des mots du monde, j'ai eu le sentiment de me retrouver dans un théâtre de montagne où le principal personnage, c'était cet ami qui évoluait devant moi, et il évoluait d'une bosse à une autre, et quand il essayait de partager quelque chose, il n'employait même plus de mots, quoi. Il poussait des cris, c'est-à-dire que dans certaines aspérités, dans des endroits un peu difficiles, un peu techniques, au lieu d'avoir un langage comme vous et moi, il poussait un cri. Et c'était très beau, ça faisait une espèce de spectacle cosmique assez beau. Et puis il y a eu un quart de seconde, je ne pourrais pas vous dire comment. On a tous eu l'expérience de faire, on bricole chez soi, moi je ne suis pas très bon bricoleur, et je pense que c'est arrivé à tout le monde de changer une lampe, et puis hop, il y a un faux contact, et puis la lampe, elle fait pof, elle explose, et puis il y a un éclat de lumière qui dure un quart de seconde, et puis voilà, et puis ça s'éteint. Et bien, ce jour-là, en montagne, il s'est passé ça. Pendant un quart de seconde, je ne dis pas que j'ai disparu, mais pendant un quart de seconde, j'étais devenu la montagne, l'arbre, la neige, le skieur. Je parlerai pas de sortie de corps, comme il y a des personnes qui ont vécu ça. Mais en tout cas, comme quelque chose où je n'avais plus de lieu. Voilà, je n'avais plus de lieu. J'étais dans un autre lieu, lequel je ne sais pas. Mais j'étais dans tous les lieux à la fois. Et pour en revenir à votre question par un autre angle, la dimension d'unité... Elle se fait évidemment dans des moments de calme, de recueillement, notamment quand j'écris. Mais ça peut, Je dis pas qu'on peut y arriver, mais ça peut se cultiver en essayant de cultiver l'attention dans nos gestes. Comment on prend nos décisions. Tout est rangement. Il faut ranger les choses à leur place.
0: Oui, je vais gérer une minute qui me reste avec vous, mais en vous posant une question presque mystique, Serge Bassetto. Mais à quel moment la poésie peut devenir une prière? Quand on pense déjà au Magnificat de la Vierge Marie, quand on pense à ces poèmes bibliques qui sont des prières magnifiques, vous en avez fait l'expérience. À quel moment, Serge, la poésie peut devenir une prière?
1: Quand on a, par exemple, moi, sur la dernière expérience, qui était douloureuse sur le plan sentimental, alors on pourrait dire, oui, mais alors si c'est de la douleur, ça va pas. Mais non, c'est une fausse douleur, parce qu'en fait, dans cette relation sentimentale, je me suis heurté au refus de l'autre, donc douleur, mais en même temps, tout en vivant le refus, il y a une part de moi-même qui ne refusait pas de voir le beau qu'il y avait chez l'autre, et c'est le beau qui m'a pris par la main et qui m'a dit, ne reste pas là. À cet endroit, continue de marcher, ne t'arrête pas, ne laisse pas la place à la souffrance, ne laisse pas la place à ton ego qui veut ci, qui veut ça. Au lieu de vouloir, laisse-toi porter par le plus beau que te présente cette personne et laisse-toi conduire à plus grand que toi.
0: Serge, j'allais vous demander le mot de fin, mais si je vous passe cette phrase, et qu'est-ce que vous m'en diriez? Marie comme lieu intérieur où Dieu habite.
1: Et oui, Marie, pour moi, c'est la chapelle cosmique. C'est une chapelle. C'est une chapelle ouverte à l'Esprit Saint. C'est une chapelle prête à être fécondée, parce qu'à l'intérieur d'elle, le Christ est là. Il est là. Il a juste à être fécondé, à condition qu'on laisse la chapelle ouverte. Parce que notre corps est une chapelle. Mais elle est malheureusement souvent fermée. Et Marie, elle me dit, oui, fiat, ouvre. Elle n'a même pas à ouvrir, elle est déjà ouverte, Marie. Elle est déjà ouverte, c'est pour ça qu'elle a été choisie.
0: Merci, Serge.
1: C'est la chapelle ouverte.
0: Voilà, Serge. Est-ce qu'on peut trouver, entrevoir sa présence, poésie d'inspiration mariale et christique, partout dans les librairies?
1: Si Dieu le veut, peut-être un jour, mais pour le moment, ce n'est pas le cas.
0: Voilà.
1: Pour le moment, ce n'est pas le cas. Je suis désolé.
0: Très bien. Et je suis sûr que nous allons vous retrouver à Toulouse un de ces jours pour présenter dans une de nos paroisses ces poèmes et pour édifier et peut-être orienter les cœurs vers cette présence intérieure, cette rencontre avec Dieu à travers Marie. Serge Bassetto, merci.
1: Merci beaucoup. À très bientôt.
0: À très bientôt.

bien, après avoir contemplé Marie comme une beauté de Dieu, eh bien, nous allons voir ce que cela nous demande aujourd'hui. Comment vivre cela aujourd'hui? Comment redevenir capable de beauté? Comment laisser notre regard être purifié? Comment permettre à Dieu de transfigurer notre vie? La première urgence, vous savez, une urgence spirituelle est peut-être de retrouver l'émerveillement. Nous sommes souvent blasés. Nous avons vu beaucoup d'images. Nous avons entendu beaucoup de discours. Nous sommes saturés d'informations. Mais l'émerveillement est autre chose. S'émerveiller, ce n'est pas être naïf. C'est reconnaître qu'il y a dans le réel plus que ce que nous maîtrisons. Marie s'émerveille. Dans le Magnificat, elle chante « Le puissant fit pour moi des merveilles, saint est son nom ». Luc chapitre 1, verset 49. Elle ne se regarde pas elle-même, elle regarde ce que Dieu fait. Voilà l'émerveillement chrétien. Vois Dieu à l'œuvre, dans une rencontre, dans une parole, dans un pardon, dans une fidélité, dans une petite lumière au cœur d'une journée difficile. Mais pour s'émerveiller, il faut purifier le regard. Le regard peut devenir dur. Il peut juger vite. Il peut réduire les personnes à leurs défauts. Il peut consommer les images. Il peut comparer sans cesse. Marie nous apprend un regard chaste. La chasteté du regard n'est pas seulement une question morale. Elle est une manière de voir sans posséder. Vois l'autre comme un mystère. Vois le pauvre comme un frère. Vois le malade comme une présence. Vois le monde comme une création confiée. Vois sa propre vie comme un lieu où Dieu travaille encore. Un regard marial ne dévore pas, il accueille. Il ne réduit pas, il honore. Il ne capture pas, il laisse vivre. Et bien voilà, le chemin de la vraie beauté. Et je résume, avant de nous lancer dans une petite prière de conclusion, eh bien, l'émerveillement est une porte d'entrée dans la foi. Un regard marial ne possède pas, il accueille. La beauté chrétienne ne nie pas les blessures, elle les transfigure. Une vie donnée devient une icône de Dieu. Dans un monde désenchanté, la beauté peut redevenir mission. Eh bien, en remerciant Jonathan qui nous a accompagnés durant ce temps de partage, eh bien, orientons-nous vers la prière en nous adressant à Marie. Ô Marie, toute sainte, vierge de l'écoute, mère de la beauté divine, apprends-nous à accueillir la parole comme une semence de vie. Purifie notre regard de tout ce qui le rend dur, possessif ou superficiel. Rends-nous capables d'émerveillement, de silence, de contemplation, que nos blessures, j'allais dire, deviennent des lieux de grâce, que nos vies deviennent des icônes.

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1: Voilà, il nous reste 2 jours pour terminer notre parcours du mois de mai. Et si le mois de Marie ne devait pas seulement finir par une émotion, mais par une décision. Depuis le début de ce mois, nous avons parcouru plusieurs lieux d'apparition, officiellement approuvés par l'Église à travers le monde. Nous nous sommes arrêtés sur les apparitions reconnues par l'Église. Nous avons entendu Marie appelée à la prière, à la conversion, à la paix, à la confiance, à la fidélité. Mais tout cela conduit à une question. Qu'est-ce que je veux faire de ma vie avec Dieu? Marie ne cherche jamais à nous garder pour elle. Elle nous conduit toujours à Jésus. À Cana, elle dit au serviteur, « Faites tout ce qu'il vous dira. » Voilà toute la mission de Marie. Elle nous prend par la main pour nous apprendre à dire oui au Christ. Se consacrer à Marie, ce n'est pas remplacer Jésus, c'est se laisser conduire plus sûrement vers lui. C'est dire, Marie, aide-moi à appartenir davantage à Jésus. Aide-moi à vivre l'Évangile. Aide-moi à aimer comme ton Fils. Saint Louis-Marie Grignon de Montfort disait que Marie est le chemin le plus sûr pour aller à Jésus. Aujourd'hui, beaucoup veulent garder le contrôle sur leur vie. On donne un peu à Dieu, mais pas tout. On garde certaines zones fermées, nos peurs, nos projets, nos blessures, nos attachements. Mais l'amour vrai demande le don. Marie ne vient pas prendre quelque chose de ta vie. Elle vient t'aider à l'offrir à Jésus. Alors, en cette fin de mois, demandons-nous, qu'est-ce que je dois remettre entre les mains de Dieu? Mon avenir? Ma famille? Une décision? Une peur? Une blessure? Aujourd'hui, fais une courte prière de consécration personnelle. Le pape Jean-Paul II l'a fait. Tant de saints l'ont fait. Et dit, Marie, conduis-moi à Jésus. Marie, je me confie à toi. Prends ma main, conduis-moi à Jésus et apprends-moi à vivre chaque jour dans son amour. Amen.

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1: Chère maman du ciel, je te prie d'intercéder auprès de Jésus pour la réconciliation d'une maman et sa fille. Merci Notre-Dame de Lourdes, j'ai grande confiance en toi.
2: Vierge Marie, je vous demande de prier pour un bébé qui est né avant-hier et qui a des gros soucis de santé. Merci de prier pour lui.
3: Sainte Vierge Marie, pouvez-vous intercéder pour ma cousine Lucette qui vient de rentrer à l'hôpital avec un AVC ? Merci Marie.

0: Jésus dit à Marthe :
1: Moi, je suis la résurrection et la vie. Celui qui croit en moi, même s'il meurt,

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0: Bonjour à tous. L'essentiel de l'actualité avec un homme armé de deux couteaux abattu par un policier. Ça s'est passé cet après-midi à Bobigny. L'individu qui se montrait menaçant avait auparavant blessé deux de ses voisins. Une enquête a été ouverte pour comprendre ce qu'il s'est passé. Nouveau record historique de surpopulation carcérale en France au 1er mai. Eh bien, on a enregistré 88 654 détenus. C'est près de 5 000 prisonniers en plus en un an, propulsant le taux d'occupation global à 140%. Face au manque de lits, plus de 7600 matelas sont maintenant posés au sol. Cela alors qu'un projet de loi est en préparation. Regain de tension au Moyen-Orient. Le Hezbollah a revendiqué une salve de roquettes vers le nord d'Israël, accusant l'armée israélienne de violer le cessez-le-feu. En réponse, Tzal a appelé les habitants de 7 villages du sud du Liban à évacuer immédiatement. Et puis du sport, du foot, la passe de 2 pour le Paris Saint-Germain. Les Parisiens tentent ce soir de conserver leur titre en Ligue des Champions face à Arsenal. Pour ce choc face aux champions d'Angleterre, Luis Enrique retrouve Achraf Hakimi et Ousmane Dembélé pour décrocher peut-être un doublé historique pour le club de la capitale. Coup d'envoi à 18h. Très bonne journée à tous.
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2: À partir du XIXe siècle, le monde catholique a dû faire face à une nouveauté et un changement à la fois économique et social considérable, c'est la révolution industrielle. Et par là même, le développement conséquent du monde ouvrier qui, à partir du milieu du XIXe siècle, va être une des questions les plus débattues dans les sociétés industrialisées. Or, l'Église a le sentiment d'une déchristianisation du milieu ouvrier. On en trouve des traces dès le XIXe siècle, mais cela s'accentue dans la première moitié du XXe siècle. En 1927, le père Pierre Yande avait publié un livre qui avait fait impression, Le Christ dans la banlieue, qui était un recueil d'articles qu'il avait fait pour la revue Études, et où il montrait que dans la banlieue parisienne, il y avait indéniablement une difficulté à christianiser les nouvelles villes ouvrières. Deux autres recueils, d'ailleurs, d'articles devaient suivre en 1930 et 1931. Alors, face à cette question, l'Église ne manqua pas de réagir. D'abord, en 1927, est créée en France la JOC, la Jeunesse Ouvrière Chrétienne. Son homologue belge avait été créé 2 ans auparavant. Encadrer la jeunesse ouvrière était donc le but de la JOC. Et d'ailleurs, pour les 10 ans de cette organisation, eh bien, il y eut une réunion de 700 000 jeunes ouvriers et ouvrières dans la zone du Parc des Princes à Paris, où une grande messe a été célébrée. Donc la JOC a indéniablement marqué l'époque. Mais il y a d'autres initiatives, comme par exemple celle du cardinal Verdier, qui crée en 1931 les chantiers du cardinal, qui vise à créer un maillage de paroisses dans les grandes banlieues parisiennes qui ne cessent de grandir. Qui plus est, il ne faut pas oublier qu'à l'époque, le diocèse de Paris ne couvre pas que Paris intramuros, mais couvre les régions aux alentours qui aujourd'hui correspondent par exemple à l'Essonne ou aux Hauts-de-Seine. Les nouveaux diocèses n'étant créés qu'en 1966. Donc, le cardinal Verdier et ses successeurs ont à gérer une immense zone où il faut envisager véritablement de participer à la christianisation par la création de paroisses. Il y a également un livre qui, pendant l'occupation, avait interrogé les milieux catholiques. C'est un livre célèbre de 1943, « France, terre de mission, point d'interrogation », écrit par deux prêtres, Henri Gaudin et Yves Daniel. Quand on lit cet ouvrage, à vrai dire, à la fin de la lecture, on enlève le point d'interrogation. C'est-à-dire qu'il y a des zones de France, dont la zone parisienne, mais également une partie du sud-ouest, de la Provence, de la Lorraine qui mériterait d'être à nouveau terre de mission. Et on se rend compte effectivement que la question ouvrière devient centrale. Il y a bien un problème de développement et d'évangélisation dans ces milieux. Alors comment y résoudre les problèmes ? Il y a eu au tout début, dans les années de l'entre-deux-guerres, des initiatives individuelles. C'est ce que l'on a appelé les prêtres ouvriers. Le premier des prêtres ouvriers, c'est un prêtre belge du diocèse de Liège, Charles Bolland, qui avait accepté de vivre la vie des mineurs de son diocèse et était descendu dans la mine à Serein en 1921. Un de ses confrères français, Michel Lémonon, était lui-même devenu mineur à Saint-Étienne en 1935. Mais on peut dire que c'est vraiment les années 40 et le début des années 50 qui vont véritablement développer le phénomène des prêtres ouvriers. Non seulement une partie de ces prêtres se rend compte de la déchristianisation du monde ouvrier, mais ils sont aussi marqués par l'expérience de la Seconde Guerre mondiale. De nombreux prêtres et séminaristes ont été mobilisés en 1939. Voire même, pendant l'occupation, ont pu être réquisitionnés pour aller travailler en Allemagne, dans le biais du STO. Et donc, ils ont été au contact de la réalité quotidienne, dans les camps de prisonniers ou dans les zones de travail, avec des ouvriers français. Et cette prise de conscience a entraîné un développement, dès la guerre, d'initiatives pour aller travailler auprès des ouvriers, afin de les évangéliser. C'est le cas, par exemple, en 1942, de Jacques Leuf, qui devient docker au port de Marseille et qui travailla jusqu'à la fin de la Seconde Guerre mondiale. D'autre part, le cardinal Suard, qui avait succédé en 1940 au cardinal Verdier, avait créé la Mission de Paris, qui était destinée spécifiquement à former des prêtres pour évangéliser la classe ouvrière. Alors, l'après-guerre arrive et la reconstruction débute. Et c'est là, véritablement, où va décoller le véritable mouvement des prêtres ouvriers. En effet, à partir de 1945, et la parution du livre d'Henri Perrin, « Journal d'un prêtre ouvrier » en Allemagne, il y a plusieurs dizaines de prêtres français qui décident de s'engager dans le monde du travail. Vous les retrouvez dans les usines sidérurgiques, dans les gares, dans les ports, dans les mines, dans des usines textiles, etc. Or, ils s'engagent également, dans le monde, au sens séculier du terme. Des fois, certains adhèrent à la CGT. Et d'ailleurs, en 1951, un prêtre, Henri Barrault, de Paris, avait été élu au secrétariat de l'Union syndicale des travailleurs de la métallurgie de la Seine. Ils peuvent s'engager éventuellement auprès du Parti communiste, sans adhérer forcément au parti, mais on les retrouve auprès des pétitions que lance le Parti communiste contre la guerre en Corée, contre l'impérialisme américain. Et par exemple, le 28 mai 1952, il y avait eu une manifestation contre le général Ridgway, où deux prêtres ouvriers avaient été arrêtés et internés. D'ailleurs, cette année 1952 est aussi une année importante parce que est publié le livre de Gilbert Cesbron, « Les saints vont en enfer », qui va populariser véritablement la question des prêtres ouvriers.

La crise éclate véritablement en 1953-54. En effet, à Rome, on s'inquiète quelque peu de cette expérience des prêtres ouvriers. Le Saint-Office s'inquiète de l'alignement d'une partie de ses prêtres ouvriers auprès de la CGT et du Parti communiste. Et il s'en inquiète d'autant plus que dans le cadre de la guerre froide, l'Église catholique est clairement sur une position anticommuniste. D'ailleurs, en 1949, un décret du Saint-Office avait frappé d'excommunication les catholiques qui adhéreraient au Parti communiste italien. L'expérience est mise en danger. D'autant plus qu'à cela s'ajoutent d'autres critiques. Est-ce qu'il n'y a pas une désacralisation du rôle du prêtre quand on le voit travailler dans une gare ou dans un port ? Est-ce qu'il y a véritablement le temps à faire la prière des heures, à faire une activité véritablement pastorale dans une paroisse alors que l'on travaille ? Au demeurant, la plupart des prêtres ouvriers ne travaillent pas à plein temps, ils sont plutôt à mi-temps. En février 1954, une délégation d'évêques et cardinaux français, parmi eux les cardinaux Gerlier, Liénard, Feltin, étaient allés à Rome, avaient rencontré le cardinal Ottaviani et le pape Pie XII pour essayer de sauver l'expérience des prêtres ouvriers en montrant tout de même qu'il y avait un aspect pastoral qu'on ne pouvait pas complètement négliger. Or, la sanction tombe le 1er mars 1954. Interdiction est faite aux prêtres ouvriers de travailler plus de 3 heures par jour et d'exercer des responsabilités syndicales. Certains vont se plier sur environ 120 prêtres ouvriers. Il y a à peu près 80 qui acceptent la décision de Rome. Mais une quarantaine décide de quitter le sacerdoce à ce moment-là. D'autre part, il y a une deuxième interdiction, celle de 1959, qui passe un peu inaperçue, qui est décidée par le pape Jean XXIII, et qui décide que les prêtres ne peuvent pas du tout avoir un travail salarié. Le Concile Vatican II va revenir un peu sur cette décision, puisque le 23 octobre 1965, après une rencontre entre l'épiscopat français et le pape Paul VI, eh bien, les prêtres sont à nouveau autorisés à travailler. Résultat, en 1976, il y a à peu près 800 prêtres au travail en France. Par la suite, l'expérience des prêtres ouvriers va entrer, je dirais, dans une progressive érosion, mais comme d'ailleurs le nombre tout simplement de prêtres, puisque en 2005, il y a à peu près 80 prêtres qui sont encore avec une activité professionnelle. Et en 2020, eh bien, une quinzaine était encore en activité. La personne qui vous parle voudrait vous témoigner d'une rencontre que j'avais eue en 2019 auprès d'un colloque qui avait été organisé par des prêtres ouvriers à Montauban et qui réunissait quelques dizaines de prêtres dont les plus jeunes étaient des septuagénaires et dont le plus âgé avait 93 ans. Ils avaient tous été prêtres ouvriers à un moment ou à un autre de leur sacerdoce. Et je me souviendrai effectivement de ce petit dialogue que j'avais eu avec le doyen du groupe, âgé donc de 93 ans, et qui me disait, vous savez, cette expérience des prêtres ouvriers, elle a fait vraiment partie de ma vie de foi et de ma vie de prêtre. Et je dois avouer ne pas avoir eu une réponse, je dirais, extrêmement intelligente, et je lui ai dit que je respectais tout simplement cet engagement et qu'il avait sans doute, d'une manière ou d'une autre, suivi le Christ.

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2: Bonjour Catherine.
3: Bonjour Jean-Louis. Si j'ai bien compris, tu veux nous parler cette semaine des contes de fées.
2: Oui, le conte de fées. Le conte de fées et ses merveilles, sa magie, ses ogres et ses princes, ses animaux qui parlent, et sa fin heureuse.

0: C'est le plus dédaigné des ouvrages de l'esprit, pour parler comme la Bruyère. Il n'est toléré que pour les enfants. Les clercs l'ont rejeté pendant des siècles, le christianisme combattant les superstitions. Les lettrés, de la Renaissance aux Lumières, leur ont préféré les mythes grecs et latins, ou exotiques, comme les Mille et Une Nuits. L'avènement de la rationalité galiléenne l'a ridiculisé. Le progressisme sociétal veut aujourd'hui faire disparaître le conte de fées, accusé qu'il est d'implanter des stéréotypes, ou en tout cas pas les bons. Ils se marièrent et eurent beaucoup d'enfants. Cette phrase rituelle et conclusive exprime un accomplissement fort inapproprié dans des sociétés où l'on ne se marie plus et où l'avortement et la dénatalité prospèrent.
1: Mais pourtant, les contes de fées ont toujours un grand succès.
0: En effet, Cendrillon est toujours là, le petit pousset fait de la résistance, Blanche-Neige se rebiffe. Le public leur reste absolument fidèle, de génération en génération. Walt Disney y adosse un empire. Tolkien, théoricien de la chose, dans son livre « Féerie », engendre par son Seigneur des Anneaux l'immense mouvement de la fantasy, qui n'est autre qu'un avatar du conte de fées. C'est aussi le cas des super-héros américains, leur super-pouvoir étant une sorte de magie.

0: Alors, et Gérard ?
1: Le Girardien est ici mortifié. Son héros, René Girard, a collecté, scruté, analysé, interprété des mythes du monde entier, des Incas aux tribus africaines, des Indiens d'Amérique du Nord aux pharaons de l'ancienne Égypte, du Mahabharata à la mythologie scandinave, et j'en passe. Mais sur notre propre fond féerique, René Girard n'a pas écrit une ligne. Ou plutôt si, une seule, pour dire quelque part dans le bouc émissaire que les contes et légendes n'étaient qu'une version dégénérée des mythes, sans plus aucune portée religieuse. Je cite de mémoire, mais le mot « dégénéré » est bien dans son texte. Il rejoint ainsi le consensus des élites dans leur dédain à l'égard des contes de fées, mais pour des raisons propres à sa vision. Les contes de fées n'auraient plus la puissance des mythes pour dissimuler les origines sanglantes de la culture, ni donc pour les révéler une fois correctement interprétées. Et cependant, les spécialistes nous disent que ces récits sont très anciens. De tradition orale, ils ont pris une forme littéraire à partir du XVIIe siècle, avec Charles Perrault, puis d'autres auteurs, dont beaucoup de femmes, comme Jeanne-Marie le Prince de Beaumont, qui a fixé l'histoire de la Belle et la Bête en 1756. Le succès des contes de fées, nous l'avons vu, ne s'est jamais démenti depuis lors. Le point qui peut intéresser l'anthropologue est celui-ci. Pourquoi une telle faveur, alors que même les élites de toutes les époques réprouvent les contes de fées et leurs avatars modernes, comme la fantasy et les super-héros? Les élites, disons-le au passage, sont les médiateurs, au sens pleinement girardien du terme. Est-il possible que ces histoires touchent le public de façon si constante sans contenir une part de vérité anthropologique? Et cette part est-elle dissimulée ou révélée? Les contes de fées cherchent-ils à masquer nos sanglantes origines, comme disait Girard, ou à nous donner des indices afin d'en prendre conscience? Entretiennent-ils l'illusion du mensonge romantique? Dans sa psychanalyse des contes de fées, Bruno Bettelheim voit en eux une sorte de préparation aux épreuves qui attendent l'enfant pour le passage vers la vie adulte. Ils lui font notamment découvrir l'existence du mal de façon indirecte et non traumatisante. Si les contes de fées sont dignes d'une psychanalyse, ils peuvent bien l'être d'un examen girardien, ne serait-ce que pour combler l'angle mort qu'ils représentent au sein de la théorie mimétique dans son état actuel.
0: As-tu procédé à une lecture girardienne de certains contes de fées?
1: Ce serait beaucoup dire. J'ai simplement repéré quelques indices. Par exemple, quel est ce prince à qui toutes les filles du royaume s'offrent comme épouse et qui, comme par hasard, choisit Cendrillon, la seule qui se dérobe? Il me semble que René Girard a parfaitement expliqué ce type de comportement. Tout comme ce roi veuf qui, pour se remarier, ne voit pas d'autre choix que le seul impossible, sa propre fille, qui s'échappe recouverte d'une peau d'âne. Quel est cet étrange phénomène par lequel la belle voit soudain dans la bête un jeune homme charmant? Serait-ce une conversion? Serait-ce la révélation que la bête, ce bouc émissaire qui fait la cohésion du village voisin, est dépourvu de la monstruosité que les villageois lui attribuent?

À quoi fait penser la mélodie du joueur de flûte de Hamelin, Hameln pour les germanophiles, qui entraîne irrésistiblement dans la Vézère tous les rats de la ville, puis tous les enfants? Et cette reine, orgueilleuse de sa beauté, qui ne supporte pas d'avoir une rivale, Blanche-Neige, qui risque de la surpasser. Difficile de ne pas voir ici une rivalité mimétique. Et à quoi peut bien faire penser ce miroir?

Et ce petit pousset, méprisé et raillé au sein de sa propre famille pour sa petite taille, et qui sera le sauveur non seulement de ses 6 frères, mais aussi de ses parents, qui voulaient se débarrasser d'eux en les abandonnant dans la forêt. Ou encore, pourquoi un loup emploie-t-il un stratagème aussi complexe pour dévorer le petit chapeau rouge ? Se substituer à la grand-mère, contrefaire sa voix, refermer la porte, obligeant ainsi la fillette à tirer la bobinette afin que chût la chevillette. Grand et fort comme est le loup, il lui suffisait de l'attendre au coin du bois. Et en quoi est-il vraiment capable d'inventer une ruse aussi sophistiquée ? Lui que le roman de Renard et toute la tradition populaire présentent comme un imbécile. Notre ami Charles Perrault tire la leçon. Méfions-nous des apparences. Il aurait pu dire « Méfions-nous des imitations ».

Et la fée Carabosse, qui se venge d'une horrible façon du roi et de la reine qui ne l'ont pas invité. Mais d'habitude, ce sont les ogres et les ogresses qui incarnent le mal dans les contes de fées. Les fées peuvent donc commettre le mal et user de violence. Où est passé notre bon vieux manichéisme ? Et pourquoi Carabosse n'a-t-elle pas été invitée alors que 12 autres fées l'ont été ? C'est qu'il manquait un couvert. Belle excuse ! Le roi et la reine ne savaient-ils pas plutôt qu'elle leur serait hostile ? Mais comment le savaient-ils ? D'où vient alors le contentieux entre eux ? Le roi et la reine en sont-ils vraiment exempts d'une part de responsabilité ?

0: Enfin, que signifie l'insaisissable dialectique de la ressemblance et de la différence dans Riquet à la houppe? Riquet, laid et plein d'esprit, comme sa future belle-sœur, alors que la princesse qu'il épousera est belle et sotte. Riquet et sa princesse se doteront mutuellement, par magie, de la qualité dont chacun est dépourvu, beauté pour Riquet, intelligence pour la princesse, tandis que la sœur s'enfermera dans le ressentiment. Est-ce là un triangle mimétique? Qui serait le médiateur? Se trouvera-t-il un jour un girardien érudit qui travaillera à répondre à ces questions, à évaluer la teneur mimétique des contes de fées et leurs récents avatars, à mesurer la pertinence de laisser nos petits s'enchanter de ces histoires, à peser qui se fourvoie, le public ou les élites?
1: Au revoir Jean-Louis.
0: Au revoir Catherine. Et merci aux auditeurs.
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4: Je suis à nouveau aujourd'hui avec Olivier Mock, qui est ancien directeur général adjoint de Météo France, polytechnicien, ingénieur général des ponts, eaux et forêts, et qui a aussi travaillé dans le cadre du programme climatologique de l'Organisation météorologique mondiale aux Nations Unies. Nous avons eu une première émission où Olivier nous a parlé de l'évolution de la météo, des techniques.

0: de prévision depuis un siècle et même un petit peu plus. Il nous a expliqué ce qui se passait maintenant, grâce à l'informatique et les recueils de données de toutes sortes. Il nous a parlé aussi du fait que ces données sont disparates, elles viennent du monde entier et c'est très complexe à mettre en forme. Donc je crois qu'on va reparler maintenant, si tu veux bien, Olivier, nous reprendre ce sujet, de savoir comment les données internationales sont obtenues, comment elles sont transportées jusqu'à Toulouse, qui est le centre général, en tout cas pour la France. Tu nous as dit que ces données arrivaient en une heure, depuis l'endroit où elles sont recueillies jusqu'à Toulouse. Donc tout ça semble assez extraordinaire. Est-ce que tu veux revenir sur ce sujet pour qu'on comprenne bien maintenant comment la météo fonctionne actuellement à notre époque ?
1: La météo est une science des données, finalement. On a besoin de données sur l'ensemble du globe, je le rappelle, hein, pour une raison bien simple, hein, c'est que je le redis, là, comme je le disais la semaine dernière, le temps à Toulouse dans quelques jours dépend de ce qui se passe actuellement à l'autre bout du globe, au Chili et en Chine. Donc on a besoin de toutes ces données. Et on a besoin de quantité de données, le plus de données possibles, sérieuses, vérifiées, comparables, homogénéisées, etc. Donc c'est pas tellement simple parce qu'il faut faire fonctionner un système dans lequel il y a des pays extrêmement riches, il y a des pays beaucoup plus pauvres, il y a des satellites, il y a des radars, il y a des avions, il y a des stations au sol, il y a des gens qui mesurent, etc. Et il faut concentrer tout ça, et donc tout ça, comme je l'ai dit, arrive à Toulouse, par exemple, en moins d'une heure. Je dis bien du monde entier, y compris...
0: Même des pays défavorisés et tout
1: non,
0: ça.
1: Non seulement des pays défavorisés, mais aussi du milieu des océans et d'altitude au milieu des océans et du pôle Nord et de la forêt tropicale, etc. Donc on a besoin de tout ça. Et ces données... À l'origine, donc, comme je crois l'avoir déjà dit la semaine dernière, hein, l'idée initiale, c'est d'après Newton, on prend tout ce qui se passe à midi, heure du temps universel, et puis on a des observations pour ce moment-là, et puis on calcule la suite. On calcule la suite parce qu'on connaît les forces en présence, etc. Mais si on fait ça, on perd énormément de données. On perd l'image satellitaire qui arrive à 15h23. On la gaspille, on l'utilise pas. De la même façon, on perd le fait que tel avion envoie telle donnée à 12h12, etc.
0: On n'utilise pas à cause du décalage en temps, de l'arrivée.
1: C'est un problème scientifique majeur d'être capable d'assimiler, comme nous disons dans les domaines, des données qui sont à la fois disparates, qui sont asynchrones, etc. Mmh. Et donc, la percée scientifique a eu lieu vers l'année 2000, hein, qui consistait à dire, voilà, maintenant, on a une méthode qui permettra de tenir compte, de ne pas gaspiller des observations qui sont disparates, qui ne sont pas des mesures de pression, de pluie, de température, etc., et qui arrivent à des moments absolument asynchrones. Et moi, j'ai été très frappé par ça, parce que 10 ans auparavant, on avait dit, si jamais on a tel moyen de calcul, et si jamais ces moyens de calcul sont disponibles et sont abordables, voilà quelle méthode on pourrait utiliser pour les assimiler. Et c'est ce qui s'est passé. Et d'ailleurs, les données satellitaires ont commencé à être majoritaires, si j'ose dire, vers l'année 2000. Actuellement, je crois que 90% des données utilisées dans les modèles sont d'origine satellitaire. Donc ça, c'est important. Et ça change tout, parce que il y a beaucoup d'océans dans l'hémisphère sud, et c'est à peu près vers l'année 2000 que les prévisions météo dans l'hémisphère sud ont acquis les mêmes valeurs que les prévisions dans l'hémisphère nord, où il y avait beaucoup plus de continents et de gens et de stations d'observation, etc. Donc, avec des calculateurs haute performance, donc parmi c'est des très gros, des très grandes puissances de calcul, on fait des modèles. Et par exemple, en France, on a deux modèles. On a un modèle qui couvre l'ensemble du globe, qui s'appelle Arpège, qui a une maille de 4 km, c'est-à-dire une précision de 4 km sur la métropole, mais qui fait seulement une vingtaine de kilomètres à l'autre bout du globe. Hein. Et puis, on a inséré dans ce modèle global, on a un modèle plus restreint qui s'appelle Arome, qui lui est à l'échelle de 1,3 km ou 1,4 km. Et tous ces modèles tournent plusieurs fois par jour, etc. Et donc, on a beaucoup progressé. La vitesse de progression, en gros, c'est un jour de prévision tous les 8 ou 9 ans. Ça veut dire que les prévisions pour dans 5 jours ont la même valeur que celles pour 3 jours il y a une vingtaine d'années. Hein. Mmh. Donc, ça progresse très vite. Alors, peut-être qu'il faut... Donc, ça, c'est ce qu'on appelle les modèles déterministes. Oui.
0: Et il donne un indice de confiance hein, quand on.
1: Première chose qu'on fait.
0: Ça veut dire quoi exactement?
1: La première chose qu'on fait quand on fait tourner un modèle, c'est de calculer l'erreur qu'on a faite par rapport. Bon, c'est indispensable pour des tas de raisons. Hein. D'abord, c'est ce qu'on fait dans le processus d'assimilation de données. Hein. L'assimilation de données, ça consiste à prendre une fenêtre temporelle, à regarder les données qui arrivent à ce moment-là et de comparer avec les prévisions qu'on a fait pour ce moment-là et donc à corriger la trajectoire. Du modèle. Donc, bon. Alors ensuite, il n'y a pas de réponse toute faite parce que ça dépend des paramètres. Il y a des paramètres qui sont plus faciles à prévoir que d'autres. Hein. Mais par exemple, pour la vigilance, qui est la mesure de la, du danger et des risques météo qui sont produits par Météo France pour le lendemain, hein, et qui sont contrôlés, vérifiés par la sécurité civile. Hein. Actuellement, j'ai compris que des départements dans lesquels il y a eu des phénomènes graves ont été annoncés avec 98% de préavis. Hein. Donc ça, c'est des prévisions à 24 heures. Hein. Alors peut-être que ça, ce sont. J'ai parlé jusqu'à présent des modèles déterministes. Hein. Mmh. Alors il y a une autre catégorie de modèles qui est très importante dans le monde météorologique, c'est ce qu'on appelle la prévision d'ensemble. La prévision du temps ici, je l'ai dit, dépend de ce qui se passe partout dans le monde, y compris, par exemple, à Toronto, je pense, au hasard. Mmh. À Toronto, on observe 12 degrés et puis on fait le calcul. Mais qu'est-ce qui serait passé si, au lieu d'avoir 12 degrés à Toronto, on avait eu 12,1 degrés? Mmh. Ça aurait changé les prévisions sur la Bretagne, par exemple, ou sur l'Allemagne du Nord. Mmh. Et donc, on peut faire tourner des modèles une centaine de fois. C'est ce qu'on fait, hein. C'est ce qu'on faisait en tout cas, en permanence, quotidiennement, pour voir les différences que ça donne. Si tu fais tourner ton modèle une centaine de fois, si ça change rien sur les prévisions sur la Bretagne, tu en déduis que les prévisions sur la Bretagne sont robustes. Et que si c'est pas ce qui se passe, et donc tu as un coefficient de probabilité, de confiance plus grand que, par exemple, sur l'Allemagne, ça change tout, hein. Ça veut aussi dire que pour affiner les prévisions sur l'Allemagne du Nord, où ça bouge beaucoup, il faudrait être plus précis sur les malheurs à Toronto. Donc, tu peux envoyer un avion à Toronto pour affiner les prévisions, etc. Les observations à Toronto. Donc ça, c'est très important parce que ça permet de donner un sens à la probabilité. Si je dis que c'est une notion qui est relativement mal comprise. Hein. Si je dis que demain, il y a une chance sur 50% de chance de pluie, ça ne veut pas dire que le météorologiste tire au hasard et qu'il pense que ça sera l'un ou l'autre. Ça ne veut pas dire que la moitié de la population sera couverte par la pluie. Ça ne veut pas dire que la moitié du terrain sera couverte par la pluie. Ça ne veut pas dire qu'il va parier la moitié de son salaire. Ça veut dire qu'il a, en un sens très précis, que si on change un tout petit peu les données, dans un cas sur deux, ça veut dire, il pleuvra et dans l'autre, non. Ça veut dire aussi qu'on est capable de contrôler ce qu'on a dit sur 50% de chance de pluie. Dans tous les cas où on a dit 50% de chance de pluie, il a plu une fois sur deux. Ou si on a dit 30% de chance de pluie, il a plu trois fois sur 10.
0: Donc ça, c'est très important, ça, oui, de comprendre ça, je veux dire, parce que c'est vrai que les gens comprennent pas ça du tout. Moi, la première, en fait, là, je oui, comprends ce que tu dis et j'avais pas tout à fait cette idée-là.
1: Alors, on pourra y venir, parce que, je veux dire, c'est pour ça que je dis que le travail des météos, il est triple d'une certaine façon. Il y a une partie de physique, de compréhension, de recherche, etc. Il y a une partie opérationnelle dont je suis en train de parler, hein. Quel modèle, comment il tourne, etc. Puis il y a une troisième partie qui est la diffusion, comme tu l'as dit tout à l'heure, la diffusion d'une information sous une forme compréhensible, une information adéquate au client ou l'utilisateur adéquat, etc. Le marin et l'aviateur et le spécialiste de la SNCF n'ont pas besoin des mêmes observations. Et il faut que dans tous les cas, cette observation soit comprise. Tu auras compris aussi que à partir du moment où on fait des prévisions sur l'ensemble du globe, ça change tout. Ça change tout. D'autant que les prévisions météo, les prix météo sont de plus en plus précis, donc ils sont de plus en plus précieux, ils ont acquis une valeur marchande. Beaucoup de gens. Oui. Bon. Et ça veut dire aussi que puisque Météo France, par exemple, fait des prévisions pour le Chili, au passage, Météo France peut vendre des prévisions au Chili. Avec le risque que les Chiliens disent, dans ce cas-là, on vous envoie plus vos données, on va pas vous donner la matière première, faut que vous essayez de nous vendre un produit élaboré.
0: Oui.
1: D'accord. Et donc, c'est tout le travail de nouveau de l'Organisation météorologique mondiale d'assurer un échange de données et des conditions qui permettent de faire survivre le système.
0: Mais les pays, enfin, personne a priori n'a intérêt à refuser de donner ces informations. Parce que ça peut retomber sur eux après. Parce que s'ils ne fournissent pas leurs données, ils peuvent avoir d'autres gens qui ne fournissent pas non plus les données. Et tout
1: oui, oui, mais les pays ne sont pas tout à fait symétriques dans cette affaire-là, parce qu'il y en a qui ont des gros moyens de calcul et qui, ah, ont, oui. et qui peuvent faire des prévisions sur l'ensemble du globe, et d'autres ne les ont pas. Hein.
0: Mmh. Donc, justement, un pays défavorisé, par exemple, comment est-ce qu'il recueille les données?
1: La météo est indispensable dans tous les pays du monde. Il y a des services météo, il y a au moins un service météo, disons, dans chacun des pays du monde. Il peut y en avoir plusieurs, hein. Il y a des pays où il y a un service météo pour les militaires, un service météo national, plus des services météo privés, etc. Mais il y en a toujours au moins un, parce que il y a les problèmes de sécurité civile et les problèmes de défense et les problèmes d'environnement. Hein.
0: Donc, si je comprends bien, les prévisions météo sont devenues un produit économique aussi, qui peut être vendu d'un pays à l'autre. Ça me semble important, ça, c'est quelque chose de nouveau par rapport à ce qu'on a dit jusqu'à présent. Donc, peut-être tu peux nous en reparler la semaine prochaine.
1: Oui, entendu, oui.
0: Donc, plaisir. À la semaine prochaine.
1: Avec plaisir.

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3: La théologie du Christ jusqu'à Nestorius. On se souvient qu'à partir de l'an 360, la remise en question de la divinité du Saint-Esprit avait pris le relais de la remise en question de la divinité du Fils. Et on se souvient aussi que le Concile de Constantinople, reconnu œcuménique après coup, avait mis un point final à ces remises en question et avait complété le symbole de Nicée pour aboutir au credo que nous récitons encore aujourd'hui. La crise arienne était donc terminée, les Ariens étaient hors la loi dans tout l'Empire, la foi trinitaire avait triomphé. Mais désormais, les débats théologiques vont quitter le terrain trinitaire pour se déplacer sur un terrain nouveau, celui de la foi au Christ, ce qu'on appelle en théologie la christologie. Comme l'a dit un historien des conciles, cet enchaînement n'est pas accidentel. En effet, de même qu'auparavant, il fallait tenir à la fois la distinction entre le Père et le Fils et leur égalité dans l'unique nature divine, de même maintenant il faut tenir l'unité du Christ en ses deux natures, divine et humaine, affirmer qu'il est à la fois Fils de Dieu et Fils de Marie, et pourtant qu'il n'y a qu'un seul Fils, confesser qu'il est un et qu'il est vrai Dieu et vrai homme. C'est toute une série de paradoxes vertigineux, et nous avons déjà souligné que la foi chrétienne est faite de paradoxes, c'est-à-dire d'affirmations toutes vraies mais difficiles à concilier, et qu'il ne faut jamais céder à la tentation de choisir une affirmation au détriment de l'autre. Il faut toujours chercher à les tenir ensemble. Au siècle de Nicée, un grand adversaire d'Arius, dont nous n'avons pas encore parlé, s'appelait Apollinaire. Il a vécu de 310 à 390. Il était évêque de Laodicée, aujourd'hui c'est Latakié en Syrie. Apollinaire était un ami de saint Athanase et de saint Basile. Il partageait avec saint Athanase une insistance très forte sur l'union dans le Christ du Verbe de Dieu et d'un corps humain. C'est ce qu'on a appelé le schéma verbe-chair, qui a tendance à sous-estimer l'importance de l'âme humaine du Christ. En effet, les partisans de ce schéma verbe-chair sont portés à penser que c'est le Verbe de Dieu qui pense et qui prend des décisions directement dans la vie terrestre du Christ et qu'il n'est pas nécessaire qu'il ait une âme humaine, ou du moins que cette âme joue un rôle particulier. Alors pour mieux comprendre, prenons le contre-exemple du grand Origène, deux siècles plus tôt. On a pu dire d'Origène qu'il était avant tout le théologien de l'âme du Christ. Cette âme, en effet, c'est le pivot de sa pensée sur le Christ. Origène ne raisonne pas à partir d'une définition de l'être humain, comme s'il disait, voilà, tout être humain est âme et corps, et puisque le Verbe se fait homme, il a bien sûr pris une âme et un corps. Il raisonne d'une toute autre manière, déconcertante pour nous, à partir de la transcendance du Verbe et de sa conception de l'âme. Origène accorde à l'âme humaine une immense importance. On pourrait presque dire une importance disproportionnée, car il pense que les âmes ont existé avant les corps et qu'elles sont ensuite seulement venues dans les corps. Mais nous pouvons laisser cet aspect un peu aberrant de côté, car il lui vient d'hypothèses philosophiques et non pas de sa foi chrétienne. L'important, c'est que pour lui, notre âme, c'est ce qui fait le lien entre notre humanité et Dieu. Elle est donc ce qui nous permet d'avoir une vraie liberté, de prendre de vraies décisions, de nous engager dans ce que nous promettons, etc. C'est ce qui nous différencie des autres êtres vivants. Par notre corps, nous ressemblons beaucoup aux animaux, nous sommes des mammifères comme les autres. Mais par notre âme, nous sommes très différents et nous communiquons avec Dieu. Et l'âme, bien sûr, est immortelle. Si notre âme a une telle noblesse, combien plus encore l'âme du Christ ? Origène la contemple, cette âme humaine, dans son union totale avec le Verbe de Dieu, pour lequel, dit-il, elle est enflammée d'amour. Si bien que cette âme ne peut absolument pas penser ou vouloir quelque chose de mauvais, elle ne peut absolument pas pécher, elle est totalement, absolument sainte. Et si le Christ est un et indivisible, bien qu'il soit à la fois Dieu et homme, c'est justement à cause de l'union parfaite de son âme humaine avec Dieu. Dès lors, comme le corps du Christ est bien le corps de cette âme-là, et non pas d'une autre, le corps du Christ est totalement divinisé au contact de son âme. Nous affirmons, écrit Origène, que son corps mortel et l'âme humaine qui l'habite, participant à sa divinité, ont été transformés en Dieu. Pour illustrer cela, Origène utilise la comparaison d'une masse de fer rougie au feu et tout entière devenue feu. Et il donne au Christ le titre de Dieu-homme, Théanthropos. Et c'est la première fois que cette expression apparaît dans l'histoire de la théologie. Comme on le voit, ce qu'Origène essaie d'exprimer, ce n'est pas que le Christ est Dieu, on le savait déjà, mais comment tout en lui est divin ou divinisé, alors qu'il est aussi parfaitement homme. Sans disposer encore d'un vocabulaire théologique adéquat, il essaie ainsi de rendre compte de ce qu'on appellera plus tard l'union hypostatique, c'est-à-dire l'union dans le Christ de la nature divine et de la nature humaine, dans l'unité de sa personne. Mais nous reviendrons bien sûr là-dessus. Alors, pourquoi et comment passe-t-on d'Origène, chez qui l'âme humaine du Christ est centrale, à Apollinaire, qui prétend que le Christ n'a pas d'âme humaine ? C'est que là où Origène pense en termes de complémentarité, Apollinaire pense en termes d'opposition. Pour lui, comme pour beaucoup d'inventeurs d'hérésie, deux éléments complets s'opposent. La divinité dans le Christ ne peut pas cohabiter avec une humanité complète. Et il faut en quelque sorte lui faire de la place pour qu'elle ne se sente pas à l'étroit. Si un homme s'était uni à Dieu, écrit Apollinaire, il serait deux. Si le Verbe de Dieu était uni à une âme humaine, ils se feraient concurrence et ne s'entendraient pas entre eux. Pour Apollinaire, donc, Dieu ne peut s'unir à l'humanité que par soustraction, en l'amputant d'une part d'elle-même. On voit à quel point on est loin d'Origène. Il est clair que cette pensée suppose une certaine idée de Dieu et une certaine idée de l'homme. Ils sont vus comme concurrents, et il faut donc qu'un des deux se fasse raccourcir, si je puis ainsi m'exprimer. C'est très important car ce sera sous-jacent à toutes les hérésies sur le Christ. Tantôt on l'amputera d'une part de ce qui est divin en lui, tantôt, comme Apollinaire, on l'amputera d'une part de ce qui est humain. Pour les Ariens, le Christ n'était pas vraiment Dieu, mais seulement semblable à Dieu. Pour Apollinaire, étant dépourvu d'âme, il n'est pas vraiment homme, mais seulement semblable à l'homme. Et c'est ainsi qu'Apollinaire croit sauvegarder l'unité du Christ. Les pères cappadociens dont nous avons parlé l'année dernière, saint Basile, saint Grégoire de Nice, saint Grégoire de Nazianze, sont aussi préoccupés qu'Apollinaire de l'unité du Christ. Mais comme Origène, c'est dans son âme qu'il voit le principe de l'unité de l'humain et du divin en lui. Il parle même d'un mélange des deux natures, tellement il considère que l'une et l'autre sont indissociables. Comme Origène, enfin, Grégoire de Nazianze considère que l'humanité du Christ est totalement divinisée. Saint Augustin, en Occident, voit les choses de manière assez semblable, en insistant sur le fait que le Christ est le médiateur entre Dieu et les hommes, et que pour cela, eh bien, il faut qu'il soit pleinement l'un et l'autre, Dieu et homme. Un intermédiaire n'est ni l'un ni l'autre, mais un médiateur doit tenir de chacune des deux parties entre lesquelles il exerce sa médiation. Dans un grand texte de la Cité de Dieu, Augustin affirme même que l'union de l'âme et du corps est beaucoup plus paradoxale que l'union de Dieu et de l'homme. Car dans le premier cas, l'union de l'âme et du corps, chez nous, il s'agit de l'union du spirituel et du corporel, qui sont vraiment tout à fait différents. Tandis que dans le second cas, le cas du Christ, il y a union d'esprit à esprit, et cette union est donc plus facile à comprendre. Je cite saint Augustin, « Qu'y a-t-il d'incroyable ?» de nous entendre affirmer que Dieu a pris une âme et un corps d'homme. Qu'y a-t-il donc d'incroyable que l'une de ces âmes d'une manière ineffable et exceptionnelle, ait été prise par Dieu pour le salut de beaucoup. Le corps est uni à l'âme pour constituer l'homme total et complet. Nous le savons par le témoignage de notre nature. Si ce n'était pas un fait d'expérience courante, ce serait sans aucun doute un fait assez difficile à croire. Car il est plus facile d'ajouter foi à l'union même de l'humain avec le divin, du changeant avec l'immuable, d'un esprit avec un esprit, qu'à l'union d'un corps avec un incorporel. C'est donc l'anthropologie, c'est-à-dire la réflexion sur la nature humaine et ce qu'elle nous apprend de la structure de l'homme, qui est le point de départ de la solution du problème de l'unité du Christ. C'est dans ce contexte qu'apparaît Nestorius, qui est patriarche de Constantinople de 428 à 431. Nestorius brûle de prouver ses compétences en remédiant aux déficiences de ses prédécesseurs. Peu après son arrivée à Constantinople, il entreprend de déraciner chez ses fidèles les restes de la pensée d'Apollinaire et de la pensée d'Arius. Il part donc en guerre contre ceux qui, dit-il, mélangent les natures dans le Christ. Et c'est dans ce but qu'il va refuser que soit donné à Marie le titre de Théotokos, mère de Dieu, un titre pourtant très ancien, pour lui préférer celui d'Anthropotokos, mère de l'homme, l'homme Jésus, ou de Christotokos, mère du Christ. Et la raison de ce refus se synthétise de la manière suivante. Dieu ne peut pas avoir de mère, une créature ne peut pas engendrer la divinité. Cette formule est révélatrice de la confusion où est Nestorius entre des termes abstraits, humanité, divinité, qui désignent les natures et la spécificité de chacune d'elles, et des termes concrets comme homme et verbe, qui désignent un sujet subsistant. Et c'est pourquoi Nestorius est indéfendable lorsqu'on en vient aux conséquences qu'il tire de la distinction des natures dans le Christ, car il refuse de rapporter à la personne du Verbe de Dieu ce que fait ou ce que subit l'homme Jésus. Pour lui, on n'a pas le droit de dire, comme le font les théologiens d'Alexandrie, que Dieu est né ou que Dieu est mort dans le Christ, car ce serait faire offense à la divinité. Dieu incarné, écrit-il, n'est pas mort. Mais il a ressuscité celui en qui il s'était incarné. Et s'il a souffert, c'est seulement au sens où un roi souffre quand on outrage sa statue. La statue, pour Dieu, c'est la nature humaine de Jésus. Et on voit que Nestorius se rapproche de ce qu'on appelle l'adoptionnisme lorsqu'il parle de l'homme Jésus. Jésus est un homme déjà complet que Dieu a adopté pour se l'associer, pour se l'unir. Ainsi, quoi qu'on fasse, la divinité et l'humanité dans le Christ restent juxtaposées comme deux êtres subsistants. Mis en demeure de s'expliquer sur l'unité du Christ, Nestorius utilisera, de manière significative, la comparaison avec l'habitation de Dieu dans les saints. Il dit de la même façon que Dieu habite dans la vie d'une personne sainte, eh bien Dieu habite dans l'homme Jésus. Entre ces deux formes de divinisation, il n'y a qu'une différence de degré. Nestorius rejette catégoriquement l'idée d'union entre la divinité et l'humanité. Il ne veut parler que de conjonction, un mot qui signifie réunion, rapprochement. On rapproche deux réalités hétérogènes. Il manque à Nestorius de toute évidence, comme d'ailleurs à son adversaire, une conception précise de la personne. Cela étant, Nestorius a rendu un grand service à la théologie en cherchant à découvrir où était le principe de l'unité du Verbe incarné, Jésus, au-delà de la nature, et en orientant la réflexion des théologiens vers l'idée de personne, une idée qui sera mise définitivement au point au Concile de Chalcédoine en 451, mais nous parlerons d'abord, la prochaine fois, du Concile d'Éphèse en 431.
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1: Bonsoir à tous. Dans l'actualité, enquête ouverte après qu'un homme armé de couteau ait été abattu par un policier. Ça s'est passé cet après-midi à Bobigny. L'individu qui se montrait menaçant avait auparavant blessé deux de ses voisins. Les policiers ont été pris pour cible à leur arrivée. C'est là que l'un d'eux a dû ouvrir le feu. Météo France a relancé cette semaine sa météo des forêts pour la troisième saison consécutive. Objectif, évaluer le risque incendie sur tout le pays avec l'arrivée de l'été pour limiter les comportements à risque. L'Aude est déjà en vigilance orange pour la journée de demain. Les autorités rappellent que 9 feux sur 10 sont d'origine humaine. Nouveau record historique de surpopulation carcérale en France. Au 1er mai, on a enregistré 88 654 détenus. C'est près de 5 000 de plus en un an, propulsant le taux d'occupation global à 140%. Face au manque de lits, plus de 7 600 matelas sont maintenant posés au sol. Cela alors qu'un projet de loi est en préparation. Dernier candidat annoncé à l'élection présidentielle de l'an prochain, Gabriel Attal a tenu un long discours d'une heure aujourd'hui pour afficher ses ambitions politiques. Sur le plan écologique, il a réaffirmé son objectif de diviser par deux les émissions de gaz à effet de serre d'ici 10 ans. Côté politique, il dit vouloir supplanter la France Insoumise et le Rassemblement National. Le tabac, lui, recule encore en France d'après l'Observatoire français des drogues et des tendances addictives. Moins 8% sur les ventes, Julie Pierret.
2: Oui, les ventes de cigarettes et de tabac ont encore baissé de plus de 8% l'an dernier chez les buralistes. Une tendance qui se confirme aussi chez les plus jeunes. En 2024, seuls 5,6% des lycéens fumaient quotidiennement, contre plus de 30% en 2010. Les autorités notent également une hausse des ventes de substituts nicotiniques en pharmacie. Mais dans le même temps, la cigarette électronique poursuit sa progression, notamment chez les adolescents. Autre phénomène en hausse, le trafic de tabac de contrebande. Les douanes ont saisi près de 548 tonnes de tabac illégal l'an dernier. C'est un chiffre en forte augmentation.
1: Merci Julie. Et puis on termine avec du sport, du basket plus précisément. Choc décisif ce soir à 21h à l'Astrobal. Et oui, l'ASVEL reçoit Cholet pour le match 3 des quarts de finale des playoffs de Betclic Elite. Les deux équipes sont à égalité. À la clé pour le vainqueur, une place en demi-finale. Voilà pour l'essentiel de l'actualité. C'est la fin de ce flash. Très bonne soirée à tous.
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4: Pourquoi écrire ? Pour écrire le livre parfait, celui qui dira tout de la vie, ou presque. Peut-être parce que la littérature a des pouvoirs considérables, ou bien parce que les livres peuvent changer le monde, ou pour une autre raison suprême, et non pas par habitude. Écrire parce qu'on ne sait faire que cela, et que sans l'écriture, on aurait peur de n'être rien. Peut-être aussi, sans vouloir se l'avouer, pour la reconnaissance et la domination. Dans tous les cas, sans doute, par vocation, par passion. Autant de questions que se posent Simon, Paul et Idoya, qui vont se lancer dans la tourmente de l'aventure, de la création littéraire, que nous compte Chabi Molia dans son passionnant roman « La vie ou presque » paru aux éditions du Seuil, récit consacré aux écrivains, au métier d'écrire et au sens de l'écriture. J'ai donc le plaisir d'accueillir son auteur. Bonjour Chabi Molia.
5: Bonjour.
4: Merci beaucoup d'avoir accepté l'invitation de Parole d'auteur. Je voulais signaler à nos auditeurs que je salue que c'est un peu une première, puisque nous enregistrons à la librairie Ombre Blanche à Toulouse, et qui nous fait la gentillesse de nous accueillir. Alors, Chabi Molia, première question. Quand on lit votre livre, il y a beaucoup de questions que peuvent se poser les écrivains, que j'ai un petit peu essayé de passer en revue pour commencer. Je voudrais savoir, enfin je suppose que vous vous êtes posé vous-même toutes ces questions, on y reviendra en détail, mais ce que je voulais savoir, c'est si vous avez trouvé les réponses.
5: Alors, D'abord, je crois que les livres que j'aime lire, et donc sans doute les livres que j'aime écrire, sont des livres dont les questions m'intéressent toujours davantage que les réponses. Et je crois que la grande littérature est faite de très belles questions et rarement de réponses très nettes. Les romans qui ont des réponses très nettes devraient plutôt être des essais ou des tracts ou des manifestes. Et la littérature de Rabelais, de Cervantes, de Dostoïevski, c'est pas une littérature qui répond très clairement. Donc la question qui m'a occupé depuis des années, elle est très étrange parce que je devrais savoir y répondre, c'est pourquoi écrire ? Pourquoi est-ce qu'on écrit ? Pourquoi est-ce qu'on passe une vie à écrire alors qu'en fait on pourrait ne pas ? Et parfois on devrait ne pas écrire, parce qu'écrire c'est rarement un gagne-pain. Écrire c'est souvent se confronter à la difficulté de l'expression, c'est souvent faire l'expérience de mal dire les choses, pas comme on voudrait. Et puis écrire, si vous voulez une vie de domination, vous parliez de ça dans votre introduction, c'est peut-être pas en littérature qu'il faut s'embarquer. Il vaut peut-être mieux être une rockstar ou un homme politique, mais la littérature vous mène rarement au pouvoir. Donc tout ça fait que il y a quelque chose qui est de l'ordre de, pas tout à fait d'un sacerdoce, mais enfin c'est une voie comme ça qui est malaisée. Et pourtant on est nombreux à l'emprunter, à vouloir l'emprunter, à regretter de ne pas pouvoir l'emprunter. Et donc il y a bien quelque chose qui est de l'ordre du mystère. Et ce mystère, on peut l'explorer de plein de manières. Moi, pour vous vraiment répondre au fond de votre question, je dirais que la réponse varie. Il y a des livres qu'on lit pour mieux comprendre le monde. Il y a des livres qu'on lit pour échapper au monde. Il y a des livres qu'on lit parce qu'on a mal et qu'on a besoin de se faire du bien. Il y a des livres qu'on lit parce qu'on a besoin d'avoir mal avec d'autres. Donc en fait, si on regarde notre bibliothèque, elle est faite de plein de réponses différentes à la question « Pourquoi les livres ?»
4: D'accord. Alors avant d'essayer de revenir sur ces nombreuses questions, je voudrais essayer de vous présenter un petit peu à nos auditeurs. Donc vous êtes né à Bayonne, vous êtes scénariste, auteur et réalisateur, vous avez donc une activité d'écrivain, une activité de cinéaste. Alors on verra tout à l'heure si c'est quelque chose qui se complète ou qui s'oppose. Juste un petit arrêt sur votre prénom. Votre prénom qui est un prénom basque, si j'ai bien compris.
5: Oui.
4: Et comment on passe de François-Xavier à Chabi ?
5: Oui, en fait, c'est une histoire étrange parce que c'est pas du tout un surnom, c'est vraiment un prénom qui m'est tombé dessus après ma naissance. En fait, mes parents étaient pas du tout sûrs du prénom qu'ils voulaient me donner. Ils ont hésité toute la nuit après ma naissance. Ils m'ont donné un prénom plutôt qu'un autre. Ils hésitaient entre François-Xavier et Romain. Et je ne sais pas pourquoi ils ont choisi ce prénom très, très vieille France, très bon chic, bon genre, François-Xavier, qui était pas du tout correspondait pas du tout à notre identité familiale. Et je pense qu'ils devaient pas être très, très convaincus. Et puis, un jour, une nounou qui s'occupait de moi et qui parlait basque, en fait, c'était sa langue maternelle, a dû trouver que François-Xavier, c'était extraordinairement compliqué. Et donc, elle m'a rebaptisé Chabi, qui veut dire Xavier en basque. Alors, les basques diraient plutôt Xavier veut dire Chabi en français. Et c'est le prénom que j'ai porté, mais jusqu'à ignorer complètement que je m'appelais François-Xavier. Je l'ai découvert très tard, quand j'ai su lire et que j'ai vu sur une étiquette cousue à l'intérieur de mon pull que le pull que je portais appartenait à quelqu'un qui s'appelait François-Xavier. J'ai dit à ma mère, je porte le pull de quelqu'un, et c'est pas le mien. Et elle m'a dit, si, toi, c'est ton prénom. Donc c'était comme une sorte de révélation. Mais c'est un prénom que mes sœurs ne connaissent pas. Moi, si j'entends François-Xavier dans la rue, je vais pas me retourner, par exemple. J'ai jamais vraiment porté ce prénom. Mais j'ai cette sorte de double identité un peu étrange. Mes papiers sont au prénom de quelqu'un d'autre. Je m'appelle toujours officiellement sur mon passeport, à la banque, François-Xavier. C'est comme une sorte de possibilité d'imposture ou de possibilité de se cacher. Ce prénom, voilà, est lié donc à une histoire familiale, au fait que mes parents, qui n'étaient pas originaires du Pays Basque, sont venus s'installer là, et que on dit qu'on choisit pas toujours son prénom. Dans mon cas, c'est doublement vrai, puisque c'est un prénom que même mes parents n'ont pas choisi, mais qu'ils ont adopté.
4: Et est-ce que c'est quelque chose dont vous servez dans vos activités? Parce que j'ai cru comprendre que vous aviez publié sous le nom de François Xavier et sous le nom de...
5: Mon premier roman était publié sous mon nom d'état civil, François Xavier Molière. J'en avais fait quelque chose en fait, parce que dans le livre on comprenait que c'était l'anagramme d'un personnage, donc par une sorte de retournement. Le nom vrai c'était celui du personnage et le nom faux celui de l'auteur. Et puis ce livre en fait a été un vrai désastre, enfin je l'ai extrêmement mal vécu. C'est un de ses premiers romans, comme il en existe beaucoup chaque année en France, qui ne rencontre absolument pas son public. Et donc moi j'ignorais qu'on pouvait vendre aussi peu de livres, donc j'ai dû en vendre moins de 300 exemplaires. Et j'ai fait un peu comme un des personnages du roman qui nous occupe aujourd'hui, Simon. J'ai eu envie en fait de repartir à zéro après ce premier livre qui était vraiment très douloureux pour moi, une expérience douloureuse d'un livre qui n'existe pas, que vous avez publié mais qui en fait n'a pas de vie, qui n'a pas d'article, qui n'a pas de lecteur. Et donc je suis revenu à mon prénom, qui était un prénom provincial, un prénom étrange, un prénom avec lequel j'étais peut-être pas complètement à l'aise à l'époque. Je trouvais que François Xavier, ça faisait peut-être plus prénom d'écrivain, prénom sérieux, prénom Gallimard. Mais je suis revenu à Chablis, et ça a été comme une sorte de second départ dans ma carrière, et une manière, voilà, d'effacer le premier livre, ce qui était un peu puéril, hein, puisque ce premier livre, aujourd'hui, je me dis, ben voilà, c'était lui, et ça me convient. Mais c'était une manière de me raconter que je pouvais peut-être recommencer, que je pouvais avoir une autre vie possible. Et ça, c'est vraiment un thème qui m'est très cher, en fait, qui est presque de l'ordre de la hantise chez moi et qui parcourt complètement le livre, hein, l'idée que est-ce qu'on peut se réinventer, est-ce qu'on peut emprunter d'autres identités, est-ce qu'on peut changer son parcours de vie. Voilà, ce sont des questions que je pense qu'on est très très très nombreux à se poser, et on est nombreux à désirer en fait que nos vies puissent être multiples. Voilà.
4: Alors ça, c'est l'aspect de l'auteur, de l'écrivain. Vous avez une autre corde à votre arc, c'est le cinéma.
5: Oui.
4: Et j'ai noté que vous aviez soutenu une thèse dont l'objet est un cinéma de destruction, approche esthétique, historique et industrielle du film catastrophe hollywoodien.
5: Oui.
4: Quelle idée ?
5: Ah, c'est une histoire, je peux vous en parler parce que ça paraît anecdotique, mais ça raconte un peu qui je suis. Moi, en fait, je viens d'un milieu qui n'est pas du tout défavorisé, mais un milieu où la culture légitime n'existait pas beaucoup. Moi, j'ai pas grandi devant la Nouvelle Vague, j'ai pas lu Flaubert, etc. Mais mes études m'ont amené jusqu'au lycée Henri IV, puis jusqu'à l'école normale supérieure. Et j'ai eu envie, comme ça, d'embrasser cette culture ultra savante. Et donc, je me suis embarqué dans des études littéraires sur la littérature de la Renaissance. Et je travaillais sur des romans très érudits, très peu connu. Et puis j'ai eu peur d'une vie universitaire où je serais enfermé dans un cénacle de savants, incapable de s'adresser à d'autres qu'eux, et surtout incapable de raconter le dimanche à midi, quand j'allais retrouver mes parents, à quoi j'employais mes journées à l'université. Et donc j'ai décidé de faire entièrement demi-tour, j'ai laissé de côté les études littéraires, j'ai voulu faire des études de cinéma. J'ai voulu étudier l'histoire du cinéma, et j'ai voulu étudier un cinéma populaire, un cinéma connu de mes parents, Les Dents de la Mer, La Tour Infernale, L'Aventure du Poséidon, voilà. À partir d'une sorte d'étonnement, de me dire, mais c'est étrange, ces films qui racontent la destruction et pourtant qui sont jubilatoires. Qu'est-ce qui fait que vous allez payer votre billet pour voir New York ou Los Angeles détruite, ravagée, anéantie? Voilà. Donc ça m'a intéressé. Mais ce qui m'a plu, c'est aussi, voilà, c'est un peu de tourner le dos à une forme de culture trop savante, trop légitime, et de tenter de retrouver, avec des outils intellectuels, bien sûr, mais de tenter de retrouver la culture populaire et d'y réfléchir. Et au fond, j'ai l'impression que ça se transmet dans la littérature que j'écris, qui est une littérature très influencée par des grands maîtres que peuvent être Gustave Flaubert ou Georges Perec, mais qui est une littérature qui est aussi soucieuse de reprendre des formes de narration qu'on trouve dans la culture populaire. J'ai écrit un roman de super-héros, j'ai écrit un roman post-apocalyptique. Voilà, je me suis intéressé à ces formes de narration-là.
4: Alors effectivement, dans les thèmes que vous abordez dans vos livres, j'ai lu plusieurs fois que vous étiez qualifié d'auteur d'histoire souvent déjantée.
5: Ah bon ?
4: Vous aviez, vous étiez qualifié souvent d'auteur de super-héroïque, super-sensible, et que on pouvait aussi vous qualifier d'auteur néo-classique à tendance borderline,
5: ah bon,
4: et grand raconteur d'histoire. Est-ce que ça, c'est quelque chose qui vous parle, ou vous pensez que c'est un portrait exagéré?
5: Je ne sais pas ce qu'on pense de la manière dont les autres vous définissent, c'est toujours un peu étrange. Alors, le mot raconteur, je l'aime beaucoup. C'est vrai que si je devais définir qui je suis, je dirais je suis un raconteur d'histoire qui emprunte des formes différentes pour raconter, principalement la forme du cinéma et la forme du roman. Mais j'aime ça. Quand je me projette dans mon activité, j'ai l'impression de faire une activité immémoriale qui est celle du conteur. J'ai l'impression que je m'installe au coin du feu, sur une chaise, une petite chaise, qu'autour de moi il y a un cercle et que je vais raconter une histoire. Et c'est ça que j'ai envie de faire. Après, j'ai envie de le faire dans une certaine langue, mais ma préoccupation première, c'est ça. C'est de vous donner envie de tourner les pages, de vous donner envie de savoir ce qui va venir, de vous donner envie d'escorter aussi des personnages qui vous ressemblent et qui en même temps qui vous étonnent. Et après, sur la question super-héroïque et tout ça, moi ce qui m'a souvent amusé, c'est d'imaginer un homme ordinaire plongé dans des circonstances extraordinaires. Ça, j'aime beaucoup. Au fond, le film La mort aux trousses d'Hitchcock, c'est ça. Le procès de Kafka, c'est ça. C'est-à-dire, c'est comment vous, moi, n'importe qui peut, à un moment donné de sa vie, en raison souvent d'un hasard ou d'une décision incompréhensible, se retrouver embarqué dans une aventure. Voilà. Les aventures pour aventurier professionnel, c'est pas mon truc. Les aventures pour monsieur tout le monde, ça commence à m'intéresser très fort.
4: Et est-ce qu'on pourrait dire que vous aimez étudier comment le chaos s'installe dans nos existences?
5: Oui, c'est beau que vous disiez ça. Ça me plaît beaucoup parce que quand j'ai réfléchi à la vie ou presque cet été, en me disant on va me poser des questions, qu'est-ce que j'ai à en dire, je me suis dit c'est marrant, en fait je pense que c'est un livre sur la question du chaos, c'est-à-dire que nos vies sont très chaotiques, et la littérature c'est une forme qui tente, qui a un rapport étrange au chaos. En fait, quand on y réfléchit. Parce qu'un livre, c'est toujours la mise en ordre de quelque chose. Un livre, en fait, c'est même très orthodoxe, un livre. Ce sont des lignes que vous devez lire les unes après les autres. À la différence d'un tableau, par exemple, qui vous laisse une grande liberté d'approche. Un livre, vous pourrez me dire, on y entre par la page 81, c'est vrai. Mais un livre, vous allez quand même toujours le lire de la gauche vers la droite. Vous allez quand même toujours le lire de haut en bas, ligne après ligne, etc. Et la syntaxe, c'est une mise en ordre par le langage du chaos. Et en même temps, si cette mise en ordre va trop loin, si vous êtes trop dans la domination du chaos, à mon avis, vous ne faites pas une bonne littérature. Donc, quelle place laisser au chaos? Comment dominer les choses pour les nommer, mais sans les dénaturer, puisque la vie est foncièrement une vie où le hasard a une grande part, où le sensible inexprimable à une grande part. Voilà, donc la question du rapport au chaos, c'est quelque chose qui m'intéresse beaucoup.
4: D'accord. Alors, nous allons y revenir à travers ce livre, mais pour l'instant, je vous propose un premier moment musical.

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1: Nous sommes toujours en compagnie de Chabi Molia pour son livre « La vie ou presque » paru cette année aux éditions du Seuil. Chabi Molia, ce titre « La vie ou presque ».
2: Oui.
1: Alors, évidemment, pourquoi ? Mais avant que vous ne répondiez, j'ai quand même trouvé quelques éléments, quelques pistes. En parlant de l'héroïne, puisqu'il y a, trois héros et une héroïne, une petite citation, page 18. « Déjà, elle rêve au livre parfait, celui qui dira tout de la vie ou presque. » J'ai trouvé que c'était un pivot dans ce livre. Vous pouvez nous en dire plus ?
2: Bien sûr. Le roman commence dans les années 80-90 sur la côte basque. Deux frères qui ambitionnent d'être écrivains, Paul et Simon, ont pour voisine une jeune adolescente qui a l'âge de l'aîné, Simon, et qui les sidère par ses goûts littéraires, l'assurance de ses jugements et ses ambitions. Hein, elle veut comme eux écrire, et elle voudrait écrire les meilleurs livres du monde. Mais elle n'est pas prétentieuse, elle n'est pas vaniteuse, c'est même tout le contraire. Elle est persuadée qu'elle n'écrit pas assez bien, qu'elle n'y arrivera jamais. Et au fond, sa vie va être entièrement guidée par, d'un côté, une très grande exigence, et de l'autre, au fond, une très grande fragilité, puisqu'elle n'a jamais la sensation que ce qu'elle écrit mérite d'être publié. Et donc, le passage que vous avez cité, qui a donné son titre au livre, c'est le moment où, adolescente, elle tente de définir ce qu'elle cherche, ce livre parfait, dont elle ne sait quelle forme il faut lui donner. Est-ce qu'il doit être très, très ample, très bref, très sobre, très brillant? Et elle dit cette chose, voilà, un livre qui dirait tout de la vie ou presque. Et ce ou presque, moi, c'est évidemment ce qui m'intéresse. Ça revient un peu à ce que je vous disais avant le morceau, avant la chanson qu'on a écoutée. Le ou presque, c'est l'endroit où la littérature tremble. C'est l'endroit où peut-être on peut dire qu'elle échoue. Et en même temps, c'est l'endroit où elle vibre le plus fort. On est dans une entreprise, tout écrivain, je crois, quelles que soient les formes qu'on emprunte, quels que soient les styles qu'on poursuit, on est tous à la recherche d'une manière de parler de l'expérience humaine. Mais cette expérience, ça n'est pas une expérience que de mots. Or, nous n'avons que les mots à notre disposition. Et donc, la littérature, c'est une sorte de ligne asymptotique qui voudrait s'approcher du réel, qui va s'en approcher peut-être parfois très près, mais qui ne l'atteindra jamais tout à fait. Et donc, de cet échec programmé, que faisons-nous ? Voilà, est-ce qu'on fait un deuil en se disant « mais c'est pas possible, cette fête que j'ai vécue hier, je n'arrive pas à la remettre en mots ?» Ou est-ce qu'on se joue de ce rapport, voilà, entre la vie et le langage, qui est toujours un peu à côté de la vie, et en même temps qui se nourrit d'elle, hein, sans quoi il n'y a pas de livre, il n'y a pas de récit. Voilà. Et c'est à cet endroit-là, cette forme, je dirais, d'imperfection, que se situent mes trois personnages. Certains ont le courage de l'imperfection, c'est-à-dire le courage de se dire « je vais publier quand même, même si c'est pas le livre parfait ». Et Idoya, elle a ce démon de la perfection qui va très longtemps dans sa vie, je peux pas tout raconter ici, mais très longtemps l'empêcher en fait d'aboutir dans ses projets littéraires. Et c'est une autre forme de courage.
1: En ce qui concerne le roman et la manière dont vous racontez cette histoire, je voudrais attirer l'attention des auditeurs sur le serment que font les héros au début du livre, et où vous écrivez « Ils céderont à devenir les meilleurs écrivains de France, ils se lieront l'un l'autre avec sincérité ». Même si ce doit être cruel, ils refuseront le Goncourt en particulier et les breloques en général. Ils ne désireront jamais les mêmes femmes, ils seront heureux. Alors, quand on lit cette phrase, on se dit vaste programme. Mais là où je voudrais insister auprès des lecteurs et où je trouve que cette phrase est très forte, c'est que quand les lecteurs auront terminé de lire ce roman, cette phrase va complètement s'éclairer. Alors, question particulière au niveau de ce serment.
2: Oui.
1: C'est formidable de voir des jeunes gens investis si jeunes dans une conviction au sujet du fait que la littérature, ça sera leur vie. Ce sont des héros atypiques, plus qu'héroïques. Sur quelle planète vivent ces héros?
2: Oh, ils vivent sur une planète que vous avez dû connaître et que vos auditeurs, auditrices connaissent aussi. Ils vivent à Bayonne, et ça, je crois que c'est très important. Pour moi, en tout cas, c'était très important de raconter quelque chose que j'avais expérimenté, c'est-à-dire ils vivent très loin.

0: qu'on était récompensé à proportion de son talent. Et puis c'est après que j'ai découvert que malheureusement, mais ça Pierre Bourdieu l'a très très bien raconté, les règles de l'art, ce sont c'est un marché, il y a des rapports de domination, il y a plein de choses qui font que vous serez puissant ou misérable, connu ou inconnu. Ça tient parfois à votre talent ou à votre manque de talent, mais pas seulement. Et eux, ils sont à ce moment qu'on a tous connu, je pense, ce moment de l'adolescence auquel je suis très attaché, qui est le moment des promesses. Je ne sais pas si vous avez fait si vous avez fait cet exercice que beaucoup d'entre nous ont fait. Vous avez 15 ans et vous écrivez une lettre à celui que vous serez à 45 ans, où vous promettez des choses et vous espérez que l'homme de 30 ans ou l'homme de 45 ans, quand il lira cette lettre, s'y retrouvera encore, s'y reconnaîtra. Moi, j'ai fait ça. Et je pense qu'on est nombreux à l'avoir fait. Et au fond, c'est un peu ce que raconte aussi la chanson qu'on a écoutée, la chanson de Bob Dylan, « I was young when I left home ». C'est l'histoire d'un homme qui a quitté son pays avec de grands espoirs, enfin surtout l'espoir tout simplement d'une vie digne, d'une vie où il gagnerait suffisamment sa vie. Et puis il est pauvre. Et donc, il n'ose pas rentrer chez lui. C'est ce que disent les paroles de Bob Dylan. Il n'ose pas rentrer chez lui parce qu'il n'a pas un penny dans sa poche et il a à peine une chemise sur son dos. Et donc, il a honte de ce qu'il est devenu. Et la question de ce regard rétrospectif qu'on peut porter sur soi-même, parfois, l'adolescence est... C'est celui qu'on n'est plus, c'est celui dont on se souvient, mais c'est aussi parfois notre juge. Est-ce que j'ai été à la hauteur de celui que je m'étais promis d'être? Voilà. Et ces adolescents, ils ont, alors eux c'est la littérature, mais ça aurait pu être autre chose, ils ont la chance, et moi j'ai eu cette chance-là, d'avoir une grande passion. Ce sont des êtres passionnés. Voilà. Vous disiez, ils sont héroïques, oui, ils sont héroïques dans la mesure où ils ont un désir. Et ça, c'est une chose, c'est marrant que vous ayez dit héroïque, parce que c'est une chose qui peut parfois nous inquiéter dans notre époque. Où sont les passions? Est-ce que les réseaux sociaux, la satisfaction généralisée d'un certain nombre de petits désirs ne rend pas certaines vies plus tièdes qu'elles auraient été sans ce déversoir comme ça d'images, de petites satisfactions? Moi, je me pose cette question, en tout cas, je sais que c'est une chose qui m'inquiète quand je regarde mes fils grandir. Je leur souhaite d'avoir des passions. Je leur souhaite pas le succès, je leur souhaite pas la gloire, je leur souhaite pas l'argent, mais je leur souhaite le sens. Je leur souhaite de se lever le matin avec une envie, avec un besoin de faire quelque chose. J'ai eu ça, et les jeunes écrivains dont je raconte toute la vie, en à peine plus de 200 pages, ils ont ça aussi.
1: Alors effectivement, ces jeunes, ils sont menés par une passion qui est très forte et qui, on le voit dans l'histoire, dans le déroulé du roman, les amène parfois à des situations où on aurait même... Le lecteur aurait tendance à dire, mais là, il n'a pas compris que peut-être cette passion le brûle. Mais elle est plus forte que tout. Et il persiste sans arrêt.
0: Bien sûr. Vous avez dit au début, dans le petit texte que vous avez lu, vous avez dit écrire parce qu'on ne sait faire que ça, ou écrire parce qu'on ne peut faire que ça. Je suis complètement d'accord. Moi, je le disais au début, très régulièrement, après chaque livre en général, ou chaque film, je décide que je vais tout arrêter. Je me dis, c'est fini. C'est fini, Chabi. Tu vas passer le concours d'instituteur, tu vas prendre un travail régulier, tu vas faire du mieux que tu peux au quotidien dans ce travail, mais c'est fini les grands projets, c'est fini l'écriture au long cours, c'est fini aussi les douleurs de ne pas y arriver, ou les douleurs que peuvent être le fait que le livre ou le film ne rencontre pas un public, ou pas un public aussi large qu'on voudrait, choses qui peuvent être parfois difficiles à vivre. Mais ça dure une journée. Je ne sais pas faire autre chose. Je crois pas au destin, donc je vais pas dire je suis né pour raconter, mais j'ai eu très tôt l'envie de raconter des histoires. Je crois que c'est la chose que je fais le mieux. Quelques recettes de cuisine que je réussis bien, mais je pense que ce que je sais le mieux faire, c'est raconter des histoires, et que je ne peux pas vivre sans. Donc en fait, la question de est-ce que je vais continuer ou pas, elle ne se pose pas. Et on est encore une fois, heureusement, nombreux comme ça, dans plein de vies différentes, à se dire, je suis à l'endroit

0: endroit où je dois être. Donc, est-ce que j'en souffre? Est-ce que ça pourrait être mieux? Ces questions-là deviennent finalement un peu accessoires, puisque de toute façon, vous n'avez pas vraiment le choix. C'est ça ou mourir.
1: Et finalement, le fait d'atteindre ce Graal que serait le livre parfait, et on pourrait peut-être même dire le film parfait, c'est pas tellement important, puisque ce qui est important, c'est pas l'objectif final, c'est le chemin qu'on emprunte et ce que l'on vit.
0: Oui, alors il y a ça d'abord. C'est vrai que c'est étonnant comme une vie d'écrivain célèbre et une vie d'écrivain pas célèbre se ressemblent. Vous savez, il n'y a pas beaucoup de différence. Stephen King, qui a vendu des millions d'exemplaires le matin, il allume son ordinateur. Il n'a pas un ordinateur beaucoup plus perfectionné que le vôtre. Il n'a pas un traitement de texte différent du vôtre. Il n'a pas une électricité de meilleure qualité. Et qu'est-ce qu'il fait? Il écrit. Et vous, vous écrivez. Et donc, il n'y a pas de différence dans ces vies-là. J'ai perdu le fil. Excusez-moi de la question. Vous me disiez.
1: Par rapport à la recherche du film
0: Oui,
1: parfait ou
0: donc ce chemin, en fait, que vous ayez le succès ou pas, ce chemin compte. Mais surtout, il y a une chose, et ça, vraiment, j'y insiste, c'est que, justement, quand vous avez un peu comme mes personnages ou comme moi, découvert la littérature dans le cadre scolaire, moi, j'ai pas découvert autrement, j'ai pas découvert par ma famille, j'ai pas découvert par un écrivain, vous pouvez avoir l'impression qu'un bon livre, c'est comme un bon devoir de physique-chimie, c'est-à-dire il faudrait avoir 20 sur 20, et donc la belle œuvre, c'est l'œuvre parfaite. Alors qu'est-ce que ça veut dire parfait? Je ne sais pas très bien, mais ça veut dire l'œuvre peut-être où on ne s'ennuierait jamais, l'œuvre où il n'y aurait aucune faute de goût, etc. Mais en fait, ça c'est introuvable, ça n'existe pas. Je vous mets au défi de trouver un livre comme ça, et je pense que si vous m'en apportiez un, je vous soupçonnerais d'être de mauvaise foi. Moi j'adore Proust, mais il y a des passages de Proust dans lesquels je me suis profondément ennuyé. Il y a des notations de Proust dont je ne suis pas très sûr qu'elles soient tout à fait réussies. Est-ce que ça enlève quelque chose à son talent? Absolument pas. Mais le talent d'un artiste, ça n'est pas de trouver à chaque coup, de la même manière que le talent d'un tennisman, ça n'est pas que toutes les balles soient dans le court. Raphaël Nadal, il a fait des doubles fautes, les balles sortent du court. Il n'est pas tout le temps en train de réussir son coup, Raphaël Nadal. Et ben, un artiste, c'est pareil. Au fond, un artiste et un tennisman, c'est très proche. Ce sont des gens qui tentent de faire des choses. Et puis, de temps en temps, ça rate. De temps en temps, c'est bien. Et de temps en temps, c'est somptueux. Et quand on se souviendra de Raphaël Nadal, on se souviendra des coups les plus somptueux qu'il a exécutés au cours de sa carrière. Et quand on se souvient de John Ford, qui a fait tant de films, on se souvient de ses meilleurs films et pas de ses mauvais films. Pareil pour Alfred Hitchcock. Et quand on se souvient de Proust, on se souvient évidemment des plus belles pages. Donc en fait, la question n'est pas celle de la perfection, n'est pas celle de la bonne copie. La question est celle de l'intensité. Est-ce qu'à un moment donné, vous êtes allé à un endroit où ça vibre plus fort pour vous et pour le lecteur que dans d'autres pages.
1: Chabi Molia, je vous propose maintenant d'écouter un morceau et nous essaierons de vérifier si son intensité provoque les vibrations dont vous venez de parler.

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1: Chabi Molia, nous venons d'écouter Piano Works 9 ou 9, je ne sais pas, par Paul-Éric Rouvière. Quelle est la signification de cette musique pour vous par rapport au livre ?
2: Mon livre, c'est un livre sur des vies d'écrivains, mais c'est un livre sur des vies tout court, sur des vies qui vont filer comme ça, de gens qui vont s'aimer, voyager, se perdre, se retrouver. Et je trouve que dans ce morceau, il y a des tonalités très différentes. Ça commence de façon très menaçante, et puis j'ai l'impression ensuite d'être sur une plage dans un jour de grand beau temps, comme si le soleil avait succédé à la tempête. Et puis cette mélodie arrive très délicate. J'ai l'impression de voir des enfants jouer. J'ai l'impression que le morceau tient quelque chose de très ténu et de très entêtant qui me semble être ce qui, moi, me donne le goût d'exister.
1: Nous sommes toujours en compagnie de Chabi Molia pour son ouvrage La vie ou presque, paru en 2024 aux éditions du Seuil. Tout au long de ce roman, vous passez en revue le travail des écrivains, les écrivains eux-mêmes, les écrivains face à leur quotidien, à leur joie, à leurs difficultés. Un premier point par rapport à la notion de réécriture, puisqu'on voit dans le roman que les différents protagonistes ne sont pas toujours satisfaits de leurs écrits, doivent sans cesse remettre sur l'ouvrage. Et vous écrivez, les vrais écrivains sont ceux qui aiment réécrire. Mm-hmm. Cela signifie-t-il que si on n'aime pas réécrire, il faut changer de métier?
2: Je crois, oui. Et il me semble que cette phrase, d'ailleurs, n'est pas de moi. Je me demande si ce n'est pas Thomas Mann qui disait ça. Tout le monde écrit. Hein, tout le monde écrit. Je veux dire, tout le monde n'écrit pas des romans, mais tout le monde écrit. Et pour beaucoup de gens, réécrire, c'est terrible, quoi. Si on vous demande de réécrire une page, la plupart des gens, ça les ennuie. Ils voient pas l'intérêt. Moi, je dirais que je n'aime que réécrire. C'est-à-dire, pour moi, écrire la première version d'un livre, c'est terrible. Je trouve ça très mauvais. Et en revanche, chaque journée de réécriture, c'est une journée où, sauf si je fais complètement fausse route, c'est une journée où j'ai l'impression que ça va être un peu mieux. Ça va être un peu mieux ce soir. Que la phrase va être un peu plus tenue. Que je vais trouver l'adjectif qui amène une petite saveur supplémentaire que n'avait pas l'adjectif qu'il vient remplacer. Voilà. Donc, oui, les écrivains amoureux de littérature, puisque bon, après il y a des gens qui publient des livres, mais c'est des écrivains, je veux dire, sociologiquement, mais est-ce qu'ils sont dans cette quête dont on parle aujourd'hui? J'en suis pas certain. Mais les écrivains qui sont préoccupés de littérature, oui, ce sont des gens qui aiment le rapport à la langue, qui est un rapport qu'on pourrait dire à la fois, je crois, musical, bien sûr. Il y a quelque chose il y a un goût de la poésie, il y a un goût du chant. Hein. Moi j'écris mes livres à haute voix, enfin, je finis toujours par les écrire à haute voix, et j'ai envie d'entendre une langue qui me porte, une langue qui chante comme je voudrais qu'elle chante. Et puis il y a quelque chose de très sensuel, de très organique, de très doux, de très bon, dans le fait qu'à un moment donné, quand vous trouvez la juste expression, celle qui restitue le sentiment que vous cherchiez, ou qui restitue, par exemple, dans un paysage, la beauté du paysage que vous avez observé, là, il y a quelque chose de très bon, quoi, de très bon pour l'âme. Et c'est après ça qu'on court.
1: Alors, dans le roman, toujours, les trois protagonistes sont convaincus que la littérature a des pouvoirs considérables. Alors, est-ce que vous pourriez nous expliquer en quoi consistent ces pouvoirs considérables, en vous rapprochant aussi du fait que vous dites aussi que dans votre livre, vous faites dire plus exactement que les livres peuvent changer le monde. Est-ce vraiment...
2: Alors, attention, je dis ça, c'est pas moi qui le dis. Hein. Moi, j'essaye vraiment de ne pas être... J'aime pas trop les livres sentencieux, les livres où un discours surplombe le récit. En revanche, mes personnages sont animés de convictions. Et d'ailleurs, c'est pour ça que j'ai choisi, comme dans une autobiographie, je dirais, déviée, d'avoir trois protagonistes. C'est qu'au fond, chacun porte une de mes vies possibles, porte certains de mes souvenirs, mais pas tous, sont largement inventés, mais aussi inspirés de moi, et croient en des choses différentes. Et dans cette adolescence dont on parlait tout à l'heure, ils ont cette conviction que la littérature a de grands pouvoirs. Ils pensent que la littérature peut changer le monde. Est-ce que je le crois? Je sais pas. Est-ce que vraiment un livre a le pouvoir aujourd'hui d'impacter comme ça la vie sociale? Est-ce qu'un livre pourrait changer le sort des élections américaines? J'en suis pas persuadé. Mais en même temps, la Bible a changé le cours d'une civilisation. Donc peut-être que certains livres ont ce pouvoir. Et puis, un autre dit... Et ça, j'aime bien. Il y a un autre personnage qui dit peut-être qu'avec les livres, on va réussir à aimer davantage le monde. Ça, c'est une idée à laquelle je souscrirais peut-être plus facilement. Oui, moi, les livres me rendent le monde plus aimable. D'abord, ils me le font mieux connaître. Ils me permettent de mieux le comprendre. Et puis, il y a plein de toutes ces petites choses qu'on a perçues, mais sans bien les comprendre sur le moment. Que ce soit des choses drôles, des choses tristes, des choses douloureuses. Et puis un livre, parfois, en quelques mots, vous restitue ces petits événements que vous avez bien observés vous aussi, mais vous ne vous les étiez pas formulés. Et tout d'un coup, le livre les formule pour vous. Et donc, il vous équipe, en fait, pour mieux comprendre le monde, pour mieux vous y enfoncer, donc pour l'aimer davantage, sans doute.
1: Alors c'est Paul dans le livre qui aimerait certifier qu'effectivement les livres peuvent changer le monde. Et il y a Idoya qui a une réflexion et une approche de la littérature qui est différente, parce que elle dit que finalement, elle, être une autrice sans œuvre ni trace durable, bien, ça serait ça correspondrait tout à fait à ce qu'elle recherche ou ce à quoi elle pense pouvoir prétendre.
2: Ou en tout cas, elle pourrait s'y résoudre. C'est vrai que, alors, vous me demandiez qu'est-ce que c'est un écrivain. Alors, un écrivain qui ne publie pas, un écrivain, c'est sans doute quelqu'un qui aimerait écrire. Un écrivain qui ne publie pas, c'est compliqué, parce que c'est comme un comédien qui ne jouerait que pour lui-même dans sa cuisine. Quand vous écrivez un livre, en fait, le livre n'existe en tant que récit qu'à partir du moment où il est lu. Donc vous faites une moitié du chemin, et moi c'est ce qui m'avait rendu d'ailleurs si malheureux, hein, quand mon premier livre avait comme ça rencontré aucun public, c'est que je m'étais dit, mais en fait ton livre il est mort-né, quoi. C'est-à-dire, soit vous écrivez pour la gloire, moi j'avais 22 ans, j'étais publié chez Gallimard, peut-être que j'aurais pu être un de ces écrivains heureux de voir son nom imprimé sur la belle collection couleur crème. Ça n'a pas du tout été le cas. Vous voyez, moi j'ai senti à ce jour-là que je me suis dit, en fait, c'est pas après ça que je cours. Moi, je cours pas après ça. Je cours après l'envie d'être lu. Parce que quand vous écrivez, vous êtes comme un comploteur qui prévoit comme ça plein de petites joies pour le lecteur, des surprises. Moi, j'essaye d'écrire des choses aventureuses, romanesques, que le récit n'aille pas forcément là où on pense qu'il va aller. Vous avez envie de surprendre. Donc, la question du nombre de lecteurs vous importe forcément. Et Idoya se dit, malgré tout, ben, peut-être que j'ai été autrice d'une certaine manière, en publiant quasiment pas, en publiant pas ce que je voulais publier, mais j'ai fait ce chemin dans la littérature et ça me suffira. Et ça, c'est une chose qui me touche énormément, parce qu'en fait, un de mes plus proches amis est dans ce cas. J'ai un ami qui est Idoya, c'est-à-dire j'ai un ami que je connais depuis 25 ans, qui a écrit 6 livres, qui me les fait lire. Chaque fois, j'aime ses livres. Je sais pas si c'est les plus beaux livres de la littérature française, mais je sais que ce sont des livres tout à fait dignes d'être publiés. Et chaque fois, je lui dis, bon, peut-être qu'il faut que tu changes des petites choses, mais c'est prêt, tu devrais l'envoyer. Et puis 3 mois après, quand je prends des nouvelles du livre, il me dit, non, tu sais, je suis passé à autre chose, c'était pas le bon livre. Et donc, je ne sais pas si un jour il va publier un livre, mais je sais qu'il fait un chemin dans la littérature qui est différent de celui que moi j'imagine possible. C'est vrai qu'être écrivain sans publier, j'en serais très malheureux. Mais lui n'est pas malheureux de ça. Donc, il a ce chemin dans l'écriture, et sûrement qu'un certain nombre de vos auditrices et de vos auditeurs sont dans la même situation. Ils ont une pratique de l'écriture pour eux qui est peut-être qui leur suffit, et donc ils sont écrivains dans cette manière-là de se lier à la littérature.
1: Alors, ils sont dans cette situation, effectivement, et en même temps, il existe des gens, des écrivains que vous avez décrits, qui s'astreignent à écrire et qui ne peuvent pas publier. Et puis, dans votre roman, apparaît ce qu'on pourrait appeler un livre dans le livre,
2: oui,
1: et qui fait une sorte de liste de gens qui ont écrit, mais qui manifestement expriment le désir ou la volonté de n'être surtout pas publié, de n'être surtout pas lu. Alors, vous en avez un qui s'oppose à l'imprimerie, parce que oui, l'écriture manuscrite révèle l'âme, et donc qu'il est opposé à la luminotypie. Il faudrait que vous nous expliquiez. Il y en a une qui est à la recherche du vers définitif. Donc,
2: un alexandrin.
1: Voilà. Mmh. Et il y en a qui, finalement, ont imaginé des... l'IA et des robots pour écrire, puisqu'il y a un chapitre qui traite des écrivains mécaniques du XVIIIe siècle, qui est à savourer, compte tenu de l'évolution, effectivement, de l'intelligence artificielle. Donc, il y a des gens comme ça qui pourraient se suffire de dire « j'écris, mais je garde tout pour moi
2: ». Je sais pas, peut-être. Ce dont vous parlez, ce sont en fait des chapitres intercalaires dans le livre qui s'appelle Les écrivains parfaits. Et c'est un projet auquel travaille Hidoya, mais de loin en loin, sans vraiment lui accorder d'importance. Hidoya, elle rêve d'un grand livre. Ce qui va être un incident déclencheur dans sa vie, c'est qu'elle va être tout près d'écrire ce grand livre et elle va perdre le manuscrit, et donc sa vie se déploie à partir de ce livre fantôme, ce livre qui ne sera jamais retrouvé. Et pour se consoler, pour passer le temps, elle écrit comme ça des toutes petites miniatures, des petites choses, elle fait des portraits d'écrivains imaginaires qu'elle imagine en quête d'un absolu. Donc la première d'entre elles, c'est une jeune femme qui rêve d'écrire un seul vers, un seul alexandrin, 12 syllabes, qui auraient une valeur comme ça, qui se suffiraient à eux-mêmes pour faire une œuvre, quoi. Comme si vous arriviez à dire quelque chose comme « connais-toi toi-même » ou comme « être ou ne pas être, telle est la question ». Enfin, la phrase qui suffirait à vous faire passer à la postérité. Et puis ce sont des chapitres avec une forme d'humour. Donc on entre dans cette fantaisie-là, en se demandant si c'est pas la seule chose qui va rester d'Hidoya. Voilà, parce qu'Hidoya, on ne sait pas très bien si elle va publier. On comprend qu'on va aller tout au bout de leur vie, donc on va aller aussi dans des années au-delà de notre époque, et on comprend que le récit est raconté après la mort des personnages, donc il va raconter l'entièreté de leur vie, et que sans doute il est resté d'Hidoya, peut-être certains livres, mais en particulier il est resté ces petits objets-là. Et ça, je suis touché, moi, par... je me méfie, en fait, des grandes œuvres, des choses un peu grandiloquentes, de ce désir très masculin aussi, je trouve, du monumental. Et j'ai le goût d'un certain nombre d'écrivains, je pense à Joseph Roth, par exemple, je pense à l'Américain Joseph Mitchell, qui sont des auteurs qui se sont épris de l'infime, du dérisoire, de l'imperceptible, du petit, voilà, et qui en ont fait des chefs-d'œuvre.
1: Revenons un instant au travail de l'écrivain. Est-ce qu'un écrivain doit s'entêter ? Il y a une phrase dans le livre en parlant de Simon qui dit « Il sait qu'au début tout sera médiocre, mais qu'il ne faut rien en conclure. Un écrivain doit s'entêter. » C'est valable dans tous les cas ?
2: Alors ça, j'aimerais savoir ce que vous répondent d'autres invités. Moi, il me semble que si j'avais pas cet entêtement, je vais dire basque pour aller vite parce qu'on est réputé têtu, mais si j'avais pas eu cette obstination... oui, vous m'auriez pas devant vous. Je le disais au début. Alors, je veux pas donner l'impression d'une vie de souffrance, mais c'est vrai que, à moins d'être très très imbu de soi-même, très heureux de ce qu'on est, souvent ce qu'on écrit au début, Hemingway le disait en des termes d'ailleurs beaucoup plus vulgaires, mais c'est ça vraiment, c'est très très très mauvais. Donc, il faut annuler l'esprit critique. Il faut refuser de laisser entrer la partie de soi qui vous rabaisse, qui vous souffle que vous êtes médiocre, qui vous souffle que vous n'y arriverez jamais, il faut la mettre à la porte, il faut écrire, il faut avancer et se dire ce sera mieux plus tard. Voilà. Et donc c'est cette croyance-là, c'est cette discipline-là qui permet, je crois, enfin moi en tout cas, qui m'a permis d'écrire des livres, oui.
1: Et en conclusion, est-ce que l'on peut dire que les bons écrivains sont ceux qui échouent juste un peu mieux que les autres?
2: Oui, ça c'est dans le livre aussi. Il me semble que c'est une phrase qui dit un peu ce que dit ailleurs, je crois, Olivier Rollin. Si vous connaissez cet écrivain qui a été longtemps publié au Seuil, qui publie maintenant chez Gallimard, qui avait écrit Tigre en papier ou L'invention du monde. Et il dit un peu ça dans un entretien, et je trouve ça très beau. Oui, la langue est toujours approximative. La langue, tout simplement, n'est pas la matière du monde. Le monde n'est pas fait que de mots. Le monde des mots est une infime partie du monde vécu. Et donc, ce que nous tentons de faire avec les mots, cette restitution de nos différentes expériences humaines, est vouée à toujours échouer sur le seuil de ce que fut l'expérience. Voilà, vous ne pourrez jamais la restituer dans la littérature. Et donc, il y a une forme d'échec, mais manifestement, ces échecs nous plaisent, puisque la littérature est toujours là, puisqu'il y a autour de nous, ça aussi j'aurais voulu vous en parler, des formes d'art, des formes de divertissement beaucoup plus performantes, qui font du bruit, qui sont immersives, qui vont vite, qui sont séduisantes, colorées. Et pourtant, vous, moi, ceux qui nous écoutent, les libraires, les grands lecteurs, les critiques de littérature, on est là, tenus par les livres. Donc c'est bien que les livres accomplissent quelque chose qu'ils sont les seuls à pouvoir nous donner.
1: Bien, nous resterons sur cette conclusion. Merci beaucoup, Xabi Molia, d'avoir répondu à l'invitation de Parole d'auteur. Je rappelle aux auditeurs que vous publiez aujourd'hui La vie ou presque, paru aux éditions du Seuil en août 2024. Merci à la librairie Ombre Blanche qui nous a permis de réaliser cette émission. Et merci aux auditeurs pour leur fidélité. Au revoir à tous.
2: Au revoir.

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4: Dis mamie, l'Esprit Saint, c'est vraiment un oiseau?
5: Bien que n'étant pas universelle, la représentation des esprits se fait très souvent sous forme d'oiseaux, car ils sont les symboles mêmes de la liberté, de l'âme et du ciel. Les oiseaux ne sont pas de simples animaux guettés par les chasseurs. De nature, ils sont associés au lien entre ciel et terre. Ils volent, ils planent, ils apparaissent puis disparaissent dans les nuages, reviennent pour repartir vers d'autres horizons. Devenus des messagers des dieux, de véritables signes et des promesses de liberté, leur vol donne l'occasion à l'être humain de rêver à un autre monde, bien meilleur que celui dans lequel il se trouve, avec son lot de souffrances et de douleurs. Contrairement aux humains, ils échappent contraintes du sol, ce qui les rapproche symboliquement des esprits qui sont eux aussi immatériels et insaisissables. En tant qu'êtres vifs, silencieux, parfois imprévisibles, ils correspondent bien à l'idée que les esprits apparaissent et disparaissent sans prévenir. Quant à l'Esprit Saint, il est en effet représenté sous la forme d'une colombe dans la tradition biblique et symbolique du christianisme. Lors du baptême de Jésus-Christ par Jean le Baptiste, il est écrit dans les Évangiles que l'Esprit de Dieu descendit comme une colombe. C'est bien cette comparaison qui a donné naissance à sa représentation dans l'art et la liturgie. La colombe n'a pas été choisie au hasard. Elle est un symbole très fort. Par exemple, dans l'histoire de l'Arche de Noé, la colombe revient avec un rameau d'olivier, signe de paix et de réconciliation entre Dieu et les humains après le déluge. Elle est perçue comme simple et sans violence, évoquant la sérénité, la pureté, la douceur et la présence divine. Elle descend du ciel comme l'Esprit Saint qui apporte la paix intérieure et la réconciliation entre Dieu et les hommes. L'Esprit Saint n'est donc pas un oiseau, mais il est symbolisé par une colombe dont la blancheur et la douceur représentent bien sa pureté parfaite. Elle n'est d'ailleurs pas la seule représentation. D'autres symboles évoquent l'Esprit Saint dans la Bible. Les plus courants sont le souffle ou le vent, le feu et même l'eau. C'est en effet comme un violent coup de vent et sous la forme de langues de feu que l'Esprit Saint s'est manifesté le jour de la Pentecôte. Mais il faut tout de même retenir qu'au-delà de toutes ces représentations, l'Esprit Saint est la troisième personne de la Trinité dans la religion catholique. Comme disait Benoît XVI, il réunit le Père et le Fils dans l'amour.
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6: Bonsoir à tous et merci d'être avec nous sur Radio Vatican. Nous sommes samedi 30 mai. Bienvenue dans cet autre numéro du Vox Mundi qui vous est présenté par Myriam Sanduno. Dans un monde sécularisé, le pape invite le renouveau charismatique à être un signe de renaissance spirituelle. Recevant en audience les membres réunis à Rome en préparation au jubilé du 60e anniversaire du mouvement qui sera célébré en 2027, Léon XIV les a encouragés dans son discours à poursuivre leur mission au service de la communion qui prend sa source dans l'Esprit-Saint. Jean-Charles Puzolu.
7: Pour sa première rencontre avec les membres du Renouveau depuis son élection, Léon XIV a souhaité développer certains aspects, selon lui, essentiels de l'expérience spirituelle du mouvement. Le baptême dans l'esprit d'abord, qui conduit à une pleine conscience de l'amour de Dieu, qui apporte la réconciliation intérieure, la paix, et fait naître un désir profond d'être dans la charité, témoin de l'amour de Dieu auprès de ceux qui souffrent. Ensuite, poursuit le pape, l'ouverture à la prière, à la louange et à l'adoration, dont le Renouveau contribue à leur redécouverte. Léon XIV enchaîne sur la parole de Dieu, une merveilleuse source de nourriture spirituelle, dit-il. Elle aide au discernement, elle donne corps à la prière communautaire et permet de s'adresser au Seigneur avec des mots inspirés de Dieu lui-même. Ensuite, la communion dans l'esprit comme source d'harmonie entre les différents charismes du renouveau. Et en concluant, Léon XIV s'arrête sur quelques recommandations.
8: Put yourselves at the service of the diocese and parishes.
7: Mettez-vous au service de vos diocèses, de vos paroisses, écoutez la voix des sages, même si elles ne font pas partie de vos groupes, et veillez à ne jamais céder au désir de vous mettre en avant, ni à la recherche du pouvoir ou du prestige personnel.
6: Jean-Charles Puzolu. Léon XIV encourage l'Église à soutenir les familles dans leurs difficultés dans une vidéo publiée ce samedi à l'occasion du Symposium National des Familles organisé au Brésil par la Commission Vie et Famille de la Conférence Épiscopale Brésilienne. Le pape rappelle l'enseignement de l'Église selon lequel la famille est la première et essentielle cellule de la société et doit donc être protégée et promue pour sa part, la famille est appelée à proclamer l'amour de Dieu dans la société d'aujourd'hui. Magnifica Humanitas, ce document fondamental du magistère de Léon XIV a été présenté lundi en présence du pape en salle du synode. Les questions éthiques, sociales et économiques que soulève le développement de l'IA, tout autant que l'impact sur la dignité humaine, sont au cœur de ce texte. Monseigneur Carlo Maria Polvani, secrétaire du dicastère pour la culture et l'éducation, analyse l'encyclique de Léon XIV.
9: L'intelligence artificielle n'est pas comme d'autres développements qui vont et viennent, des modes. C'est un changement de civilisation et de culture. Alors, quelles sont les civilisations dont nous avons un souvenir à travers les Saintes Écritures, ou en général, qui nous sont proposées? La Tour de Babel, c'est un endroit où chacun, le plus fort gagne, chacun s'impose, hein, c'est comme ça que le pape l'utilise. C'est le plus rapide, le plus fort, le plus performant va réussir à s'imposer et l'intelligence artificielle va lui permettre. On le voit aujourd'hui, il y a 2 ou 3 pays qui sont nettement en avance par rapport à tous les autres. L'alternative à ce système de course à l'or, si on peut dire, où le premier qui arrive prend tout, c'est une alternative de ceux qui sont devant, qui s'occupent de ceux derrière. Et ça veut dire quand on est en avance technologique, mais aussi de ceux qui sont effectivement vont plus s'enrichir, qui vont plus gagner et qui doivent penser à ceux qui peuvent être restés derrière, à ceux qui ne vont pas y arriver et qui ne peuvent pas être exclus. L'humanité maintenant a 2 choix. Elle a finalement le choix définitif. Elle peut s'évoluer dans un système qui n'a qu'à la limite quelques formes de philanthropie. Très limitée, mais en réalité, c'est le plus fort qui gagne, où elle peut choisir un terrain différent. Il y a un nouvel instrument qui changera l'humanité et c'est une chance pour l'humanité de se humaniser, de se transformer pour le bien complètement. C'est ça que le pape propose.
6: Voilà des propos de Monseigneur Carlo Maria Polvani, secrétaire du dicastère pour la culture et l'éducation, recueillis par Jean-Charles Puzolu. À l'ère donc du développement technologique effréné, c'est notre conscience que le pape interroge dans Magnifica Humanitas. Leocadi Luchumbo, professeur d'éthique théologique à l'université jésuite de Santa Clara, au cœur de la Silicon Valley, se prononce également sur l'encyclique du pape.
10: La colonisation passe par l'apprentissage. Ça veut dire ce qu'on apprend et la manière dont on apprend. Quand nous apprenons et que nous apprenons seulement de ce qui nous vient d'ailleurs, ça, c'est déjà un problème colonial d'une manière ou d'une autre. Parce que si nous ne sommes pas capables d'analyser bien ce qui nous est donné et comment nous l'appliquons maintenant dans nos réalités, là, nos expériences qui sont différentes d'où ces données nous viennent, alors déjà nous sommes dans une dynamique de seulement prendre sans réfléchir. Et ça, c'est déjà colonial. Et c'est ça que l'intelligence artificielle peut faire de nous, si nous lui donnons ce pouvoir. Et donc, si nous ne pouvons pas contrôler, bon, alors nous nous laissons coloniser. Parce que dans le sens où, bon, tout ce qui va venir avec ça, nous prenons. Alors, ça ne va pas nous servir beaucoup.
6: Des propos recueillis par Jean-Paul Camba. Au milieu des divisions du monde, une nouvelle espérance pour une humanité commune se dessine. Lors d'une audience accordée ce matin à la Fondation Centesimus Annus Pro Pontifice, le pape a souligné l'importance de la doctrine sociale de l'Église au cœur de l'encyclique Magnifica Humanitas. C'est un thème particulièrement cher à mon cœur, a-t-il déclaré, car il constitue une part essentielle de la mission de l'Église dans le monde. Face aux divisions de la société contemporaine, le pape invite à promouvoir un dialogue fondé sur la vérité afin de renforcer l'humanité commune. Le Liban, victime de nouvelles frappes israéliennes ce samedi, l'armée israélienne avait appelé ce matin les habitants de plusieurs villages libanais à évacuer avant les attaques qui ont touché plusieurs localités du sud. De retour d'une mission d'acheminement de vivre dans les villages du Sud. Le directeur général de l'œuvre d'Orient au Liban, Vincent Gélot, témoigne de la situation sur place. On l'écoute.
11: Le Liban compte toujours 1 million de réfugiés. Un Libanais sur 5 est aujourd'hui déplacé. Et la situation est extrêmement préoccupante, en particulier pour les habitants. C'est le cas d'un certain nombre de villages chrétiens où les habitants sont isolés, privés de ressources et menacés de disparaître. Sur place, restent encore des milliers de familles qui refusent de quitter leur terre. Donc nous sommes actuellement très inquiets. Évidemment, la mission se poursuit sur place. Je pense notamment aux écoles que l'œuvre d'Orient soutient, où des enfants de toutes les confessions viennent et qui sont véritablement le ciment de cette région. Mais aujourd'hui, notre crainte, c'est que cette région disparaisse sous les bombardements. Les habitants sur place sont épuisés, ils n'en peuvent plus. Ils sont au bord de la rupture. Actuellement, l'armée libanaise est absente et c'est la société civile, c'est-à-dire les familles, les associations, les couvents, les écoles, qui prennent en charge le poids de cette crise humanitaire sur leurs épaules. Et aujourd'hui, une partie des habitants du sud Liban sont pris en tenaille entre d'un côté les miliciens du Hezbollah qui utilisent les habitations pour envoyer leurs projectiles de l'autre côté de la frontière et l'armée israélienne qui poursuit ses bombardements qui empêchent les populations civiles de rentrer sur place.
6: Vincent Gélot, directeur général de l'œuvre d'Orient au Liban. Et au cours de l'audience générale de mercredi dernier, le pape avait particulièrement tourné ses pensées vers le Liban. La guerre ne résout pas les problèmes et les aggrave. Elle n'apporte pas la sécurité, mais multiplie la souffrance et la haine, avait affirmé le Saint-Père. Léon XIV avait assuré les fidèles libanais de la présence de la Vierge Marie, reine de la paix, qui veille sur chacun avec un amour maternel. Et ce samedi soir, à partir donc de 19h, le Saint-Père récitera la prière du chapelet pour la paix en union avec les sanctuaires du monde entier. Lors de la veillée du 11 avril dernier en la basilique Saint-Pierre, le pape avait invoqué le don de la paix, une intention pour laquelle il encourage les fidèles à prier à chaque occasion. À Medjugorje, entre 8000 et 10000 pèlerins se joindront au pape Léon XIV dont la prière justement pour la paix grâce aux écrans géants installés près de l'autel en plein air au sanctuaire de Notre-Dame Reine de la Paix. Les images de la prière du chapelet seront retransmises en direct ce soir depuis les jardins du Vatican. Et à cette occasion, après la messe du soir, aura lieu l'adoration eucharistique jusqu'à minuit à Medjugorje et les fidèles ont accueilli cette invitation avec enthousiasme. Et puis, le sanctuaire marial de Pompée priera également en communion avec le pape. Chaque jour, nous répondrons à l'appel du Saint-Père en demandant l'intercession de la Vierge Marie afin que la paix règne dans le monde. Voilà, ainsi s'achève ce numéro du Vox Mundi. Je vous souhaite de passer une excellente soirée.
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14: Alors, autour de la table, c'est un peu les copains d'abord, mais des copains qui ont mis leur amitié au service d'autrui. Alors, il y a cette bande de voisins ingénieurs, ou essentiellement ingénieurs, la soixantaine bien sonnée, à la retraite, qui ont monté leur première colocation à usage de ceux qui cherchent un abri, une compagnie, un échange, qui sont là eux aussi, donc Théo et Étienne.
15: Bonjour.
14: On peut partir du principe que maintenant, c'est les copains d'abord, quoi, autour de cette table. C'est un peu ça maintenant, vous allez nous expliquer.
16: Ça l'est devenu, ça ne l'était pas à la base, et bien entendu, ça l'est devenu.
14: Magnifique. Alors, les colocataires donc, que nous retrouvons aujourd'hui, vous allez nous raconter comment s'est faite cette improbable rencontre avec ces retraités qui sont un peu suractifs, on peut le dire comme ça, et que plus rien n'arrête, certainement pas les obstacles, et ils sont très nombreux, parce que quand on a envie de faire, parfois c'est plutôt très très compliqué de l'imposer. On a tout un tas de montagnes de choses qui nous renvoient à notre impuissance et c'est terrible. Vous, et c'est souvent la grande force des retraités, ça je l'ai remarqué, ils donnent enfin la pleine puissance de leur talent, peut-être parce qu'ils n'ont plus personne sur le dos, justement pour les freiner, et ils ont à cœur de révéler les talents des autres. Et pourtant, vous n'aimez pas le mot solidaire. Pourquoi en fait ? Vous aimez le mot action en fait, c'est ça ?
17: Je me suis aperçu que je préfère le mot engagement.
14: Engagement. Très beau mot.
17: Engagement. Pourquoi ? Parce que je peux être solidaire avec vous, signer votre pétition, et puis quand vous allez me demander 10 000 euros, je suis moins solidaire.
14: Même s'il y a une défiscalisation ?
17: Alors, s'il y a une défiscalisation à 66%, voire 75%, je vais être un petit peu plus solidaire. Mais par contre, s'il n'y a pas de contrepartie, en fait, on s'aperçoit que la solidarité, souvent, malheureusement, c'est aussi une peau de chagrin, parce que, en fait, en cas de crise, c'est avec le bénévolat la chose qui se tarit le plus vite, et on voit très très bien que nombre d'associations sont dans le rouge, justement. Et c'est un petit peu la course à l'échalote, et j'allais dire, on est dans un marché où la traque aux bénévoles est devenue malheureusement quelque chose de monnaie courante, quoi.
14: Et Théo et Étienne, comment vous l'avez ressenti, ça, cette complexité d'atteindre une forme de solidarité dans les problématiques que vous avez vécues, vous ? Vous pouvez peut-être les rappeler très brièvement, puisqu'on est à la troisième émission, mais comment vous l'avez ressenti, ça, ce côté « ah non, ça passe pas », quoi ?
16: Alors déjà, moi, j'étais dans la précarité suite à une perte d'emploi et une séparation.
14: Donc, je rappelle que vous étiez architecte.
16: Je suis architecte de profession.
14: Enfin,
16: c'est ça, de profession. Architecte d'État.
14: Voilà,
16: architecte d'État. Diplômé.
14: Donc, avec un écueil familial
16: qui a été compliqué.
14: Ouais.
16: Et donc, il a fallu. On était dans un logement à deux. Il a fallu se reloger, forcément. Et là, ont commencé les difficultés. Suite à un premier déménagement, j'ai effectué deux déménagements dans l'espace de 3 mois. Et suite au premier déménagement, j'ai rencontré via la carte des colocs Christophe Lefebvre, qui m'a permis de découvrir son univers déjà, qui est un univers de lien social, de lien pour l'autre, comme son nom l'indique,
14: c'est le nom de
16: l'association, on peut le rappeler, et qui nous a permis de rencontrer d'autres personnes qui étaient dans cette précarité à la base et qui s'en sont sorties. Et il y avait un exemple, donc ça donnait envie de rejoindre ce qui fait partie de mes valeurs, de rejoindre cette communauté. C'est pas une communauté, j'exagère, c'est une société, une petite micro-société.
14: Oui, ça vous y tenait sur l'aspect entrepreneuriat
17: complètement.
14: Social, je ne sais pas comment on dit.
17: Oui,
14: expliquez-le.
17: Ben, nous,
14: puisque vous êtes tous ingénieurs, vous, à l'origine.
17: C'est accessoire, ça.
14: Vous êtes des gens ordonnés et, pragmatiques.
17: Oui,
14: c'est le défaut des ingénieurs, donc autant
17: tout
14: que ça
17: fait,
14: devienne une
17: tout
14: qualité.
17: Tout à fait, oui, absolument. C'est-à-dire qu'on se met comme un... comme un chien sur un os, hein. il y a à ronger, quoi. Et puis comme on voit que tous les rapports sur la précarité, les fragilités, tout explose. Après le Covid, les jeunes n'arrivaient plus à se soigner, à manger, etc. On se dit, mais on va s'en sortir comment? Donc, pour intéresser, on a essayé de trouver une voie un petit peu alternative, qui avait, selon nous, beaucoup d'avantages et d'intérêts. Et donc, à partir de là, la matière, elle est partout. À partir du moment où on s'intéresse à l'autre, et moi, je suis un type très intéressé, hein, c'est-à-dire que je regarde les qualités, on tend la main, on n'est pas du tout dans l'assistanat, justement.
14: Le coup de pouce, simplement.
17: Mais oui, bien sûr.
14: Et donc, autour d'une maison,
17: oui.
14: Des colocataires,
17: tout à fait.
14: Un propriétaire qui y trouve son compte parce que vieillissant et avec une maison vivante, même s'il habite plutôt en centre-ville, lui, dans un petit appartement, mais au moins, il profite de sa maison qui est entretenue, jardinée et travaillée par Étienne et Théo.
17: Tout à fait. Alors ça, c'est une de nos formules.
14: Voilà, c'est
17: mais
14: ça.
17: On est aussi sur des maisons où le propriétaire ne participe pas. Là, il se trouve qu'il fait partie de la colocation et qu'il y vient quand il veut, mais on a aussi la possibilité, à ce moment-là, de louer une maison comme une famille normale et nous, d'y mettre la famille l'un pour l'autre à l'intérieur.
14: Alors ça,
17: en fait, on a deux...
14: Ça paraît assez miraculeux, dit comme ça, en fait, puisque personne n'arrive vraiment aujourd'hui à finir les fins de mois, à payer ses traites, à payer ses... Et vous, ça a l'air d'être tellement conte de fées.
17: C'est pas conte de fées. C'est qu'en fait, moi, je vois que si j'ai plusieurs personnes qui sont ric-rac et qui sont au RSA, je vais essayer de trouver une autre personne qui a besoin et un intérêt social d'être avec nous et qui va payer un petit peu plus de loyer. Donc on s'adapte en fonction de cet équilibre que l'on a à trouver. Nous, on fait de l'ingénierie sociale, on fait pas du logement. Donc des fois, on nous dit, ah tiens, j'ai une personne, est-ce que vous avez une place? J'ai une place, mais elle est assujettie à des conditions. C'est cet équilibre justement à trouver, que l'on trouve avec les colocataires et avec le propriétaire aussi.
14: Et vous parliez de Maria, je ne sais pas lequel d'entre vous veut en parler, parce que c'était une colocataire précédente, ou alors comment
17: oui,
14: ça s'est passé?
17: Oui, tout à fait.
14: Il y a beaucoup de turnover?
17: Alors, les turnover, jusqu'à maintenant, pour cette colocation, on a eu 6 bénéficiaires. 6 bénéficiaires.
14: En 2 ans, en fait.
17: Enfin, en un an.
14: En un an, puisqu'il y a 2 ans, c'était le projet, oui, c'était
17: décembre,
14: long. Hein.
17: Voilà, ouais. 1er décembre 2024, ouais. On a démarré. Un des colocataires, merci, j'allais dire dinosaure de la, c'est Étienne, puisqu'il a participé dès le début. Il y avait aussi Maurice qui est donc décédé au mois de janvier.
14: Donc Étienne, je rappelle, 62 ans.
15: Voilà,
14: ex-acheteur international et retraité depuis peu.
15: Retraité incessamment sous peu.
14: Incessamment sous peu, le mois prochain. Voilà.
17: Et donc après, on a eu donc Christine qui avait une situation un peu complexe, qui vivait chez son ex-mari, qui voulait partir, etc. Une petite retraite, elle aidait ses enfants. Il y a des problématiques globales et j'allais dire multiples et que nous on va prendre en compte. Elle est arrivée chez nous. Ça, c'était au mois de novembre 2024. Et puis, par hasard, un des services sociaux de la périphérie nous dit ben, on a une dame dans sa voiture, 72 ans, qui vit depuis 5 ans dans sa voiture. On est au 1er décembre, on démarre, on a une chambre. Mais les acolytes qui sont avec moi, il n'y a pas un qui a dit non, etc. Alors qu'on aurait été dans une coloc normale, les colocataires vont choisir quelqu'un qui leur ressemble. Là, notre fédération, c'est le sentiment qu'on a été dans le besoin et qu'on sort de ce besoin. Et ça, c'est ce qui fédère les choses au départ. Après, Il y a Étienne et Théo, ils pourront vous parler de leur façon d'être. Au départ, ils sont aux antipodes, mais ces antipodes, ils se retrouvent qu'à un moment, ils se retrouvent pour partager des bons moments, et puis que la vie prend nez, justement, sur finalement... Il y a une idée qui me vient, hein, mais y a des tas de fumier partout, et c'est là que la vie
14: fleurit.
17: Et c'est ça qui est intéressant.
14: Pourtant, c'est pas simple de... Vous pouvez réagir à ce qu'il dit.
16: Oui, je réagis à ça, Théo, tout à fait. Ouais. Chose très agréable quand j'ai rencontré cette association et qui m'a fait beaucoup de bien. Comme disait Christophe, on arrive tous avec nos problèmes, évidemment. Sa réponse a été « Quels sont tes problèmes ? Il n'y a pas de problème, il n'y a que des solutions. »
14: Et ouais.
16: On va essayer de les trouver ensemble. Et ensemble, c'est-à-dire tous ensemble. Voilà.
14: Et c'est ça qui aide.
16: Et c'est ça qui notamment... fait beaucoup de bien, ouais. Au niveau, comme on disait, précarité. Il peut y avoir cette peur, cette angoisse de je n'ai pas de logement. Ça fait qu'une partie du problème. Je suis seul, je n'ai pas de logement. J'avais aussi un problème de moyens. Sans travail aussi, trouver un logement est de nos jours très compliqué. Donc voilà, il y avait tous ces problèmes-là qu'on a encadrés, qui étaient les miens. Il y avait et j'ai vu que Étienne m'a parlé de ses problèmes et je l'ai vu bien avec lui-même et ça m'a donné envie de rejoindre cette équipe.
14: Donc c'est le coup de pouce stimulant qui vraiment est contagieux, quoi, je dirais.
16: Exactement.
14: C'est ça. Bon, ben je vous dis encore merci mille fois. On se donne rendez-vous à la semaine prochaine pour le dernier volet.
17: Au revoir.
14: Désolée pour les auditeurs et auditrices qui ont raté les trois précédents. Non, il y a un podcast. Allez, à la semaine prochaine.

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2: Le 11 décembre 1917, le Théâtre du Vieux Colombier accueille un concert dit d'avant-garde. Maurice Ravel est dans le public. Parmi les œuvres présentées, une rhapsodie nègre composée par un jeune inconnu de 18 ans, Francis Poulenc. 3 mois plus tôt, il s'est fait évincer du conservatoire à cause d'elle. « Ah, vous marchez avec la bande de Stravinsky, Satie et compagnie. Eh bien, bonsoir, lui dit-on. » La rhapsodie obtient un grand succès. Elle est redonnée dès le 15 janvier suivant. Cette fois-ci, c'est Stravinsky qui se trouve dans la salle. Il félicite chaleureusement Francis Poulenc et fait immédiatement pression sur son éditeur pour publier la rhapsodie. Poulenc lui en sera reconnaissant toute sa vie. Dans un entretien en 1953, Poulenc déclarera « C'est Debussy qui m'a éveillé à la musique, mais il ne m'a pas beaucoup influencé, tandis que Stravinsky m'a servi de père. C'est lui qui m'a toujours guidé. Quand je pense à mon œuvre, je ne crois pas qu'on y sente beaucoup de Debussy, alors qu'on y sent constamment la présence du grand Igor. » Igor Stravinsky naquit en 1882, près de Saint-Pétersbourg. Son père était l'un des chanteurs vedettes du Bolchoï. Le jeune Igor étudia le piano et se passionna pour l'improvisation. Il reçut sa formation de Nikolaï Rimsky-Korsakov. À 27 ans, Stravinsky est repéré par Diaghilev, le directeur des célèbres ballets russes. Il écrit pour lui

va faire merveille. Il était né à Paris en 1899. Ses parents le mirent au piano dès 5 ans. Il fut formé en dehors de l'enseignement officiel par des professeurs prestigieux, Ricardo Vignès pour le piano et Charles Coquelin pour la composition. Il pratiqua un style léger, désinvolte et ironique pendant la première partie de sa carrière. Après une série de deuils, il se rend en pèlerinage à Rocamadour en 1935. Il est saisi et revient à la foi catholique. Sous le choc, il compose en quelques jours ses litanies à la Vierge Noire. Dès lors, à son registre prime sautier, s'ajoute un registre grave. « Moitié moine, moitié voyou », dira de lui un musicologue. Poulenc meurt à Paris en 1963. Stravinsky décédera à New York 8 ans plus tard, en 1971. Écoutons maintenant la suite française de Francis Poulenc. Elle date de 1935 et illustre parfaitement le style néoclassique. Poulenc reprend des mélodies de Claude Gervaise, un musicien de la Renaissance. Il y ajoute quelques dissonances et propose une orchestration savoureuse avec des instruments avant, un tambour et un clavecin. Cette suite en 7 mouvements est interprétée par Georges Prêtre à la tête de l'orchestre de

Écoutons maintenant une œuvre de Stravinsky dans cette même veine esthétique néoclassique. Il s'agit de Pulcinella, composé en 1919. Comme Poulenc, Stravinsky reprend des mélodies d'un auteur ancien, en l'occurrence Jean-Baptiste Pergolèse, qui vécut au début du XVIIIe siècle. Stravinsky assaisonne la partition de quelques dissonances et confie un rôle important aux instruments avant. Voici donc l'ouverture, la sérénade, le scherzino, une variation et le final du ballet Pulcinella d'Igor Stravinsky. Leonard Bernstein dirige l'Orchestre philharmonique de New York.

0: Merci de votre écoute. À notre prochaine rencontre.
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2: Le clin d'œil de Denis Corpet.
3: Bonjour mes amis. Au sud de la Méditerranée s'étend l'Afrique, immense, mystérieuse. Des gens y naissent, y aiment, y travaillent, y meurent. Parfois dans une grande insécurité. Sécheresse, famine, guerre. Mais même dans les grandes villes où la vie semble agréable, tout peut basculer d'un moment à l'autre. Car la loi du plus fort règne en beaucoup de pays africains. Parfois, ceux qui ont des armes, des richesses ou le pouvoir politique commettent impunément des crimes. Alors, quand leur vie est menacée, que leurs proches sont assassinés ou emprisonnés, quand monte la menace, certains Africains décident de partir au loin pour sauver leur peau. Ils partent la mort dans l'âme, tristes de quitter leur famille, leurs amis, leur quartier. Mais ont-ils le choix? Les plus malins, les plus résistants, les plus chanceux arrivent jusqu'en Europe. Et grâce à l'association JRS Welcome, j'ai l'honneur d'héberger un de ces héros, un mois par an, et ça fait 11 ans qu'on le fait. JRS nous recommande de ne pas questionner leur passé, souvent douloureux. Il faut bien parler de quelque chose, non? Alors je leur demande souvent ce qui les étonne en France. Et voici trois exemples de réponses. Kelly me dit « La France est un état de droit. Les Français sont libres et égaux. C'est pour ça que je veux vivre en France et la servir. Ici, quand un homme est tué, la police arrête le meurtrier. Il sera jugé même s'il est riche ou puissant. J'aimerais être avocat pour défendre les gens. C'est vrai que c'est bon de vivre ici, en sécurité. » Donatien me dit « En France, le mari demande l'avis de sa femme. Quand je pourrai revenir au Cameroun, je demanderai l'avis de ma femme, et j'en tiendrai compte. Et c'est vrai que des relations équilibrées, ça rend la vie plus heureuse en couple, et les décisions bien meilleures. » Devant les travaux du métro François Verdier, à Toulouse, Amine me dit « En France, il y a des travaux, des grands travaux, bien planifiés, des travaux qui profitent à tous. » Et Moïse me disait un peu la même chose à Tarascon sur Ariège, épaté par la conduite forcée qui dégringole la falaise vers la centrale hydroélectrique de Sabar. Oui, ici, avec l'argent public, ouvriers et ingénieurs construisent des équipements durables qui profitent à tous. Et moi qui imaginais que ces pauvres réfugiés allaient parler du racisme des Français ou de notre prospérité qui les attire. Mais non, leurs yeux sont bons. Ils voient que nos lois sont appliquées, nos équipements sont pour tous, notre devise allie la liberté à l'égalité. Et moi, par chance, je suis né dans ce pays merveilleux. Alors merci Seigneur. Alors, donne-moi d'y accueillir ceux qui m'en révèlent les vertus, pour construire avec eux la fraternité. À bientôt mes amis.

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1: Et si nos plus grands combats n'étaient pas à l'extérieur, mais en nous-mêmes ? Aujourd'hui, on parle de ces luttes intérieures, souvent invisibles mais décisives, et surtout, comment en sortir gagnant ? Bonjour à tous, bonjour à toutes, bienvenue dans ce nouveau numéro de Vivante Église. Aujourd'hui, on parle d'un combat que nous connaissons tous, même si on en parle peu, ces luttes intérieures, ces moments où l'on voudrait faire le bien, avancer, être en paix et pourtant quelque chose en nous résiste. Fatigue, pensée qui tourne, découragement, doute. Alors, comment comprendre ce qui se passe en nous? Comment ne pas se laisser entraîner? Et surtout, comment avancer très concrètement? C'est ce que nous allons essayer de voir aujourd'hui dans cette émission pour en parler. Et en ligne, je reçois Sœur Marianne Leroux, bénédictine apostolique, engagée depuis plus de 30 ans dans l'accompagnement spirituel. Vous avez aussi été membre du service exorcisme du diocèse de Nantes et vous animez depuis longtemps des sessions sur le combat spirituel. Bonjour Sœur Marianne Leroux.
2: Bonjour Nathalie, bonjour à tous les auditeurs.
1: Et enchantée de vous recevoir. Alors vous êtes en ligne tout au long de cette émission du jour. Alors avant d'entrer dans le cœur du sujet, qu'est-ce qui vous a donné envie, Sœur Marianne, d'écrire ce livre? Ce livre s'intitule « Sortir gagnant de nos luttes intérieures » paru aux éditions des Béatitudes.
2: Alors c'est le thème du combat spirituel qui m'a intéressée, je pourrais dire, à mi-parcours de ma vie religieuse, où j'entendais parler de ce combat spirituel, mais lorsque j'ai commencé à m'y intéresser, à essayer de comprendre de quoi il s'agissait, il y avait encore peu d'ouvrages sur le sujet. Et donc, justement, c'était par manque de connaissances que j'ai cherché plus loin. Et puis, j'ai aussi fouillé dans des bibliothèques de monastères et j'ai découvert les Pères du Désert et tout leur enseignement sur ce combat spirituel, et ça m'a passionnée. J'ai cherché à comprendre, voilà, les racines de ce combat, et puis bien sûr, comment en sortir vainqueur avec le Christ.
1: Alors, j'invite dès le départ les auditeurs qui vont vous découvrir au cours de cette émission à découvrir aussi le livre. Ce livre est très accessible, ce livre accompagne, ce livre donne des clés. Alors, ces luttes intérieures, de quoi parle-t-on exactement? Parce que là, vous parlez de lutte intérieure, de combat spirituel. Est-ce que tout le monde, ma sœur, est concerné par ces luttes intérieures?
2: Alors, je crois que tout le monde est concerné, mais que lorsque l'on est chrétien, lorsqu'on vit à la suite du Christ, ces luttes intérieures, ce combat spirituel est d'autant plus prégnant. Pour donner un exemple très simple, hein, dans l'Évangile, lorsque Jésus est baptisé, il est conduit au désert, poussé au désert pour y être tenté. Et en fait, c'est juste après son baptême. Et on voit que la vie chrétienne nous confronte à une adversité que peut-être on ne soupçonnait pas vraiment avant. Et plus on s'approche du Christ, plus on s'approche de la lumière, et plus on voit ce qu'il y a de trouble, et plus on voit ce qui résiste en nous. Et concrètement, alors ça on en parlera peut-être au cours de l'émission, mais il y a plusieurs raisons qui explique ces résistances intérieures, ces luttes intérieures.
1: On en reparlera.
2: Mais je crois que plus on avance dans la vie chrétienne, plus on découvre qu'il y a quelque chose en nous qui résiste et qui lutte contre nous. Alors, soit intérieurement, soit extérieurement.
1: Et là, on peut rejoindre aussi, vous nommez Saint-Augustin, les Pères du Désert, le curé d'Ars. On peut nommer aussi le combat spirituel. À partir de quand parle-t-on vraiment, ma sœur, de combat spirituel?
2: Alors, en fait, on commence à en parler avec le Saint-Antoine, le Père des Moines. C'est vraiment lui qui initie toute une littérature spirituelle dans la vie monastique et notamment sur le combat spirituel. Et il y a quelque temps, je demandais à une sœur de notre communauté, là au monastère de Saint-Thierry, qui enseignait depuis des années sur la vie monastique, et je lui demandais quel était le texte fondateur du combat spirituel dans la vie monastique. Et elle a réfléchi et elle m'a dit, sans aucun doute, la vie d'Antoine par Athanase d'Alexandrie. Parce que Athanase d'Alexandrie est un père de l'Église, une source sûre, et la vie d'Antoine, quand on la parcourt, comme disait la sœur, elle est pleine de diablerie, la vie d'Antoine. Il est confronté à tout un tas d'adversités très rocambolesques, mais en même temps qui sont très riches d'enseignements. Et c'est lui qui a initié, en quelque sorte, cette compréhension de l'adversité dans la vie spirituelle.
1: Ce combat dans la vie spirituelle, et là je pense à ceux et celles qui vous écoutent, sœur Marianne Leroux, dans ces luttes intérieures qui peuvent être au fond dans une vie ordinaire, on est bien d'accord, c'est dans l'ordinaire de chaque jour. Ce combat, il se joue d'abord en nous, si on doit bien saisir un peu l'enjeu de ces luttes intérieures qui ne sont pas toujours vraiment visibles.
2: Oui, c'est ça. En fait, à vrai dire, il y a deux approches du combat spirituel. Il y a une approche extérieure et une approche intérieure. Ça se fonde sur deux citations de Saint Paul. On retrouve soit dans la lettre aux Romains, alors ça c'est au chapitre 7, il va dire « Ma façon d'agir, je ne la comprends pas. Ce que je voudrais, cela je ne réalise pas. Mais ce que je déteste, c'est cela que je fais. » Alors pour ceux qui sont d'une génération un peu plus ancienne, ils se souviennent du chant d'Annie Cordy, j'aimerais bien, mais je peux point. C'est un peu de cet ordre-là. On voudrait faire le bien, on voudrait faire la volonté de Dieu, mais en nous, on se rend compte qu'à des moments, on fait l'inverse de ce qu'on voudrait faire. Donc ça, c'est le combat spirituel sous son aspect intérieur. Et puis, il y a un autre aspect que Saint Paul développe, c'est notamment dans la lettre aux Éphésiens. Il parle de l'équipement de combat donné par Dieu pour tenir contre les manœuvres du diable. Et de fait, il existe des tentations qui viennent de l'extérieur et il existe des adversités qui viennent de l'extérieur. Et donc, les auteurs spirituels vont soit insister sur plutôt l'aspect extérieur par les tentations ou soit par l'aspect intérieur, le tiraillement intérieur. Mais en tous les cas, ça rejoint un peu la même chose, forcément. C'est ce qui en nous va être complicité du mal et qu'il faut pouvoir démasquer.
1: Donc, apprendre à démasquer, trouver les bons outils aussi pour apprendre à discerner, pour pouvoir démasquer. Alors, pourquoi est-ce si difficile de faire le bien ?
2: Ah ben ça, c'est une longue histoire. Hein. Ça remonte à la Genèse avec ce qu'on appelle le péché originel et cette tendance à nous laisser attraper par les voluptés du mal. C'est étonnant. Hein. Pourtant, on désire le bien, mais il y a quelque chose en nous qui est affaibli par le péché. Et ce qu'on va appeler aussi la triple concupiscence ou la convoitise. Et notre volonté doit pouvoir apprendre avec la grâce de Dieu, à choisir le bien. Mais pour choisir le bien, il faut aussi rejeter le mal. Et ça, c'est inscrit dans notre nature humaine, cette faiblesse vis-à-vis du mal. On peut le voir quelquefois quand on voit comment on peut être fasciné par le mal. Je vais vous donner un exemple que je donne souvent, qui est assez simple. Quand ça fait partie du concret de la vie. Parfois, quand on est sur la route, on peut voir qu'à un moment donné, il y a un accident sur la route et que sur le bas-côté, eh bien, les pompiers s'agitent auprès de la voiture accidentée. Et quand on dépasse, je ne sais pas si les auditeurs sont comme moi, mais parfois je suis tentée de regarder l'accident et de voir s'il y a une personne qui est blessée ou autre. Et je me suis rendu compte à travers cela que j'étais parfois séduite par des images qui n'étaient pas forcément pour du bien. J'ai dû convertir un petit peu mon regard en me disant plutôt que de regarder ce qui se passe et voir si quelqu'un est complètement pris dans la voiture ou je ne sais quoi, de prier, un, pour la personne, les personnes qui sont impactées, et deux, pour les pompiers, tous ceux qui viennent au secours, et d'avoir un réflexe plutôt spirituel de bien plutôt que de me laisser, attirer par regarder ce qui n'est pas forcément favorable, voilà. Qui est une curiosité, je dirais une curiosité malsaine. Donc ça, c'est un exemple tout bête, mais ça ponctue nos journées, la manière dont on regarde. Et ça, Jésus en parlera aussi par rapport à l'adultère, poser un mauvais regard. Très vite, on peut percevoir qu'en nous, voilà, il y a une complicité au mal qu'il faut pouvoir débusquer.
1: Pour débusquer, il faut apprendre à discerner. Comment apprendre à discerner et ne pas se laisser entraîner dans la convoitise, peut-être dans le mensonge, enfin tout ce qui donne un état de faiblesse et faiblesse spirituelle qui n'invite pas à avoir les bonnes armes pour vivre ces luttes intérieures et ce combat spirituel dont vous parlez tout au long aussi de votre livre, ma sœur.
2: Donc, votre question, si je comprends bien, c'est comment discerner, c'est
1: Ouais,
2: ça?
1: ouais.
2: Comment discerner le bien du mal? Alors, ça, c'est toujours la question un petit peu difficile, hein.
1: Avec
2: C'est un
1: notre époque,
2: exercice.
1: permettez-moi, avec notre époque actuelle.
2: Oui. C'est toujours un exercice un petit peu difficile parce qu'il s'agit de démêler ce qui se passe en nous. Et en fait, je crois que plus on s'approche du Christ, comme je disais, plus on commence à y voir clair. C'est-à-dire qu'on va pouvoir distinguer petit à petit si l'influence, elle est mauvaise, si l'influence, elle est bonne. Petit à petit, c'est ce sens intérieur qui va se développer. Alors, comment on le repère? Bien souvent, en faisant la relecture de nos journées ou en faisant la relecture d'un événement. Où on a le sentiment de s'être cassé la figure, d'avoir réagi mal, d'être parti dans notre imaginaire et d'avoir perdu du temps, d'avoir succombé à une tentation, et bien de faire la relecture de ce moment-là, de se poser 5 minutes et se dire, mais pourquoi là je suis parti de travers? Essayer de remonter la machine, de remonter l'événement et de voir comment c'est parti de travers. Et c'est ce point d'impact-là qui est intéressant, de voir comment on s'est laissé embarquer de travers. Et c'est souvent, et c'est ce qu'ont fait les pères du désert et tous les maîtres en vie spirituelle, c'est qu'ils ont appris à relire les événements et à tirer leçon de leurs erreurs, de leurs échecs, de leurs dégringolades, et ils en ont tiré des leçons spirituelles pour eux-mêmes. Ça, c'est une première clé de discernement. C'est apprendre à relire ses échecs et pour faire de ses échecs des réussites, en fait.
1: Je me permets de lire un extrait de votre livre. Tout au début du livre, vous écrivez, tous les maîtres en vie spirituelle nous l'enseignent. Il faut être vigilant jusqu'à la fin de sa vie. Pour ceux qui ont déjà remporté les premières victoires, il est donc nécessaire de rester sur ses gardes sans se reposer sur les biens acquis comme derrière une protection. En fait, on peut entendre qu'il faut toujours, quel que soit le chemin parcouru, jusqu'au bout, jusqu'à la fin de ce pèlerinage ici-bas, restez vigilant, ma sœur.
2: Oui,
1: Le
2: il faut
1: chemin
2: rester
1: n'est jamais
2: vigilant.
1: fini, même
2: Non,
1: pour
2: non, non. Et
1: ceux qui
2: puis.
1: ont une avancée spirituelle.
2: Oui, c'est ça. Et ceux qui ont une avancée spirituelle, il faut bien se méfier parce que c'est là qu'il peut y avoir des subterfuges très, très subtils
1: Vous pensez à
2: qui
1: quoi?
2: devraient. Ah, je pense à tout ce qui s'est passé dans notre vie ecclésiale ces derniers temps avec des personnes qu'on a mis sur un piédestal et puis on s'est rendu compte qu'en fin de compte ils s'étaient laissés entraîner vraiment de travers. Et je crois que il faut vraiment ce qui nous garde, c'est la veille et la veille dans l'humilité. Ça c'est. Alors moi j'aime beaucoup évidemment Saint Benoît qui dit. Il faut, avant d'être saint, il faut d'abord le devenir. Et Saint Paul dira, il nous invite à méditer sur l'aboutissement de la vie de ceux qui ont été pour nous un exemple. Mais c'est l'aboutissement de la vie. Et il nous faut avoir à l'esprit peut-être pour nous garder dans l'humilité, dans une bonne veille intérieure, si demain il m'arrivait de pouvoir remettre ma vie au Seigneur, s'il m'arrivait un accident, un arrêt cardiaque, et que demain je me présentais au Seigneur, comment je me présenterais? Qu'est-ce que j'aurais à lui remettre? Est-ce que j'aurais besoin d'un pardon? Est-ce que j'aurais besoin de... Et de se remettre, alors ça c'est tous les maîtres en vie spirituelle qui nous disent, c'est une bonne, comment dire, un bon scanner, se mettre sous le regard du Seigneur de temps en temps en disant, en vérité, Seigneur, où est-ce que j'en suis? Et comment est-ce que toi tu me vois si demain je me présente à toi? Et ça, c'est des petits exercices tout simples, mais qui nous permettent de nous remettre en vérité, et de ne pas partir dans une vaine gloire et orgueil qui nous fait croire qu'on est arrivé à la fin de notre vie en bien comme il faut.
1: Alors vous consacrez dans cet ouvrage tout un chapitre, hein, il y a plusieurs chapitres, ma sœur, dans le chapitre 5, c'est tout un chapitre sur l'orgueil et l'humilité, et vous rappelez aussi que l'humilité est l'une des armes par excellence. Vous citez aussi une parole de Sainte Mariam de Bethléem qui disait « En enfer, il y a beaucoup de vertus, mais il n'y a pas l'humilité. »
2: Oui, c'est ça. Oui, et l'humilité a parfois mauvaise presse parce qu'on se dit c'est l'humiliation, etc. Pas du tout, l'humilité c'est ce qui permet au Seigneur de prendre toute sa place en nous et de nous faire advenir à nous-mêmes et d'être encore plus à l'image et à la ressemblance de Dieu. Donc en fait l'humilité c'est vraiment un trésor, une perle rare, et il faut pas en avoir peur, il faut pouvoir demander je crois au Seigneur, « Seigneur apprends-moi à être humble ». Enseigne-moi les voies de l'humilité et apprendre à recevoir les petits reproches dans la vie quotidienne, apprendre à vivre les échecs sans se décourager. Tout ça, c'est un vrai chemin d'humilité qui va nous apprendre à avoir les bonnes armes dans le combat spirituel. Être capable de se remettre en cause et de repartir, de pas s'effondrer, de compter sur la grâce de Dieu et de repartir. Je sais plus qui disait que le saint, c'est pas celui qui est parfait, c'est celui qui sait se relever à chaque fois qu'il chute. Et ça, c'est vraiment se relever, c'est compter sur la grâce de Dieu. Et là, c'est un exercice aussi d'humilité.
1: Qu'est-ce qui revient le plus souvent, ma sœur, chez les personnes que vous pouvez accompagner, que vous pouvez aussi rencontrer aussi avec votre propre expérience?
2: Ah, je dirais peut-être deux choses sur deux aspects. Parfois, il y a beaucoup la mésestime de soi, et ça, c'est le mauvais aspect de l'humilité, hein, c'est... pour avoir une bonne humilité, il faut avoir une juste estime de soi. Ni trop, ni pas assez. Reconnaître les dons que le Seigneur nous fait, les mettre à profit, rendre grâce, mais pas s'enorgueillir là-dessus. Donc la mésestime de soi, l'arme contraire, c'est la juste estime de soi. Et la bonne connaissance de soi, voilà, ça c'est, souvent c'est un point, un petit peu, un point difficile et un point d'achoppement. Et puis l'autre chose, c'est la peur, mais ça, la peur vis-à-vis du diable, et ça, c'est un peu de la superstition, et c'est quand on connaît pas assez bien comment se situe le diable par rapport à Dieu. Mais il y a des personnes qui ont peur du diable. Alors c'est vrai qu'il faut s'en méfier, ça c'est clair. Il est très très intelligent, très subtil. Il peut tendre des pièges et il n'en manque pas d'entendre. Mais en même temps, c'est pas du côté du diable qu'il faut regarder, c'est du côté de Dieu. C'est vraiment l'exemple de Pierre qui marche sur les eaux. Pierre, quand il marche sur les eaux, tant qu'il regarde le Christ, c'est bon, il marche sur les eaux. Mais à un moment, il y a la tempête, il y a le vent, il y a la bourrasque. Et il se laisse impressionner par le vent, la bourrasque, par la tempête. Et il se laisse impressionner par quelque chose qui est réel. Ce vent, cette tempête est réelle. Et en réalité, une tempête, surtout pour des hommes de Galilée qui étaient pêcheurs, mais pas des marins aguerris, ça pouvait faire peur. Mais du coup, il regarde ce qui fait peur au lieu de regarder Jésus. Et la clé, c'est bien cela. C'est de ne pas regarder vers ce qui fait peur, c'est-à-dire vers le diable, mais de regarder vers Jésus. Et là, on marche sur les eaux. Mais voilà, la peur, dès qu'on a peur dans le combat spirituel, c'est pas bon signe. Ça veut dire qu'on se laisse impressionner. Et voyez, si je donne un autre exemple dans la parole de Dieu, c'est l'histoire de David et de Goliath. La différence avec David et tous ceux qui l'ont précédé, c'est que David n'a pas peur et s'appuie sur son expérience avec Dieu pour croire que ce Goliath qui fait peur à tout le monde, lui, avec la grâce de Dieu et son petit caillou, il peut faire tomber l'immense Goliath. Donc la question de la peur, faut vraiment la débusquer aussi. La peur, et je dirais, et l'autre, la mésestime de soi.
1: Donc,
2: Le manque de connaissance
1: veillez à
2: de
1: tout
2: soi.
1: ça. Vous écrivez dans votre livre la connaissance du diable. C'est important aussi de l'entendre. Vous venez de rappeler qu'il faut éviter la peur et ne pas laisser rentrer cette peur. La connaissance du diable est limitée. Il n'a d'accès que sur les zones extérieures de notre être, la sensibilité, l'imagination, etc. C'est rassurant de se rappeler qu'il est limité. Dieu permet qu'il soit limité, ma
2: Ah
1: sœur.
2: oui, complètement. D'abord, il est limité, il peut pas rentrer dans le tréfonds de notre âme et dans le fond intérieur de nos pensées. Le tréfonds de notre âme, c'est le siège de Dieu. Dieu demeure au fond de notre âme, il habite notre âme, et là, vraiment, l'ennemi n'a pas accès. Même dans les codes de possession, c'est la volonté ou c'est le corps qui est, alors ça, c'est les cas extrêmes, hein, mais qui est touché, mais l'intérieur de l'âme, c'est le temple de Dieu. L'ennemi n'y a pas accès. Et puis, il y a une autre image aussi qui est très intéressante pour expliquer que la puissance du diable est limitée. C'est saint Augustin qui dira que le diable est comme un chien enchaîné. Et alors, le chien enchaîné, il mord, il bave, mais tant qu'on s'approche de lui, on n'a rien à craindre. Par contre, on s'approche de lui à chaque fois qu'on sombre un peu dans les voluptés ou qu'on, voilà, comme on dit, faut faire attention à pas tenter le diable, faut pas trop s'approcher de lui. Mais tant qu'on s'approche pas de lui, on n'a rien à craindre. Et tant qu'on est accroché au Christ, voilà, on n'a rien à craindre.
1: Alors, vous êtes sœur Marianne Leroux, notre invitée dans ce Vivante Église. On va faire une courte pause musicale et on se retrouve juste après pour voir plus concrètement. On avance avec vous et on avance. Et j'invite les auditeurs aussi à découvrir cet ouvrage paru aux éditions des Béatitudes. Il s'intitule « Sortir gagnant de nos luttes intérieures ». Il y a de nombreux témoignages, des textes de référence que vous donnez, des citations et vous donnez de nombreuses références des Pères du désert, de Saint Augustin, des grands maîtres aussi de la vie spirituelle, de Thérèse de Lisieux à Sainte Thérèse d'Avila. Et on se retrouve juste après cette pause musicale. Vous restez avec nous.

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2: De retour dans l'émission Vivante Église avec en ligne Sœur Marie-Anne Leroux, bénédictine apostolique. Vous avez plus de 30 ans d'expérience d'accompagnement spirituel et vous venez donc d'écrire cet ouvrage, Sortir gagnant de nos luttes intérieures aux éditions des Béatitudes. Avec ces 30 ans d'expérience, Sœur Marie-Anne Leroux, dans un monde confus, dans un monde où on lutte, dans un monde de mensonges, parfois dans un monde de paraître, dans un monde qui peut être un monde de vitrine et parfois aussi dans les relations, comment garder les bonnes armes pour être prêt? On parle de lutte intérieure et on parle de combat spirituel avec vous dans ce Vivante Église aujourd'hui. Alors comment s'armer dans un monde qui est si confus et parfois fait de mensonges? Sœur Marie-Anne.
3: Oui, alors c'est vrai que vous l'évoquez, un monde de mensonges, de bien souvent de duplicité, de vitrine. Vous évoquez la vitrine. Effectivement, il y a beaucoup de paraître, etc. Je crois qu'effectivement, le monde d'aujourd'hui nous invite à nous montrer toujours meilleurs que nous ne sommes, pour ne pas se laisser manger par des plus forts que nous. C'est un peu... Parfois, on le perçoit, hein, qu'il y a une rivalité au sein de

0: honnêteté d'intention, la vérité, et d'être en vérité sous le regard du Seigneur. Lui, il va pas nous condamner, il va plutôt chercher toujours à nous relever, le Seigneur, et donc apprendre à se mettre sous son regard en vérité. Et ça, ça peut passer aussi par des personnes en qui on a profondément confiance. Et ça, c'est important de pouvoir dire les choses, de s'exprimer, de parler, de dire nos pensées cachées, nos pensées honteuses à quelqu'un. Alors bien sûr, nous, dans la vie d'Église, il y a le sacrement de réconciliation qui est une arme, puisqu'on va non seulement pouvoir demander pardon au Seigneur, être réconcilié, mais en plus dire peut-être ce qui fait honte, ce dont on n'oserait pas dire à quelqu'un d'autre. Et là, il y a le secret de confession qui est vraiment une belle arme. Mais d'apprendre, voilà, à être de plus en plus en vérité et à repérer nos petits mensonges. Vous savez, les fausses excuses qu'on peut dire facilement pour justement se protéger, du genre « Ah non, mais je l'ai pas fait exprès », ou alors « C'est pas ce que je voulais dire », ou bien « Non, mais j'avais pas le temps là de le faire ». Et si on regarde en vérité, si j'avais le temps, mais en fait je l'ai pas mis dans mes priorités ou j'avais pas le courage de le faire. Donc ça, c'est ce qui nous aide, c'est de faire ces petites relectures, ces petites pauses intérieures, se dire là j'ai un malaise, comment ça se fait, si je descends au fond de mon cœur, en vérité, qu'est-ce que dit le fond de mon cœur? Et d'apprendre à être en vérité, ça nous donne une grande liberté intérieure au milieu d'un monde qui bien souvent est rompu de convoitises et de roublardise. Et on arrive à se positionner après beaucoup mieux quand intérieurement on est bien ancré dans une vérité avec soi-même. Alors, et c'est tout un chemin, hein. C'est tout un chemin.
1: Ah, vous nous rassurez. Donc, au fond, c'est le chemin de toute une vie, sœur Marie-Anne.
0: Oui, c'est le chemin de toute une vie et c'est très c'est très encourageant et très enthousiasmant parce que plus on fait plus on grandit comme dans la liberté et dans la vertu, plus il y a quelque chose qui en nous se déploie et quelque chose qui devient plus naturel, plus facile. Et c'est Saint Benoît qui dit après on court sur les chemins du commandement du Seigneur. On se libère de certains poids, de ce qui nous, de ce qui pourrait nous tirer en arrière. Donc c'est un chemin, mais c'est un chemin dans lequel on avance de plus en plus. Ça, faut en être convaincu et s'en réjouir. Il y a quelque chose de vraiment enthousiasmant.
1: Alors, vous parlez de chemin. Peut-on avancer seul sur ce chemin? Et en particulier dans ces périodes peut-être de crise, de traversée, de lutte, est-ce possible de faire cette route sans être accompagné et sans parler?
0: Alors dans votre question, vous supposez déjà la réponse. Eh bien, non, effectivement, c'est périlleux d'avancer seul. Comme on le dit, un chrétien seul est un chrétien en danger. C'est sûr qu'il faut pouvoir être accompagné, être aidé. Alors aujourd'hui, c'est pas très facile toujours de trouver un accompagnateur, hein. Mais j'aime beaucoup ce que disait, je crois que c'est André Louve qui disait cela, que lorsqu'on cherche en vérité à être aidé et que on ne trouve pas tout de suite quelqu'un qui peut nous accompagner, le Seigneur saura trouver des moyens pour nous aider. Parfois, c'est une personne qui arrive au bon moment et qui va soit nous écouter, nous donner un bon conseil, soit nous donner une parole et tout d'un coup c'est éclairant, soit on va fouiner dans une librairie religieuse, tout d'un coup on va tomber sur un livre qui va nous éclairer et nous aider. En fait, le bon Dieu, il a plus d'un tour en son sac. Si on cherche vraiment à être aidé, à avoir des conseils, à être accompagné, à rencontrer des personnes d'église et qu'on ne les trouve pas, eh bien le Seigneur nous trouvera d'autres moyens pour nous aider. Il n'est pas à court d'idées, le Seigneur, pour nous accompagner. Et parfois aussi, si on voit que, bien, on a beau chercher, beau demander, on ne trouve rien, eh bien j'aime dire que quand le Seigneur ne répond pas, c'est qu'il nous fait confiance. Mais faut avoir cherché avant. Faut chercher des appuis. Il faut demander conseil à des gens qui sont expérimentés. Mais parfois, je me souviens de jeunes, c'était leur grand-mère, hein, qui ont été leur

0: leur première accompagnatrice, hein. Parfois, il faut pas chercher toujours très loin. Il y a des grands-mères qui sont pleines de sagesse et de bon sens et qui nous remettent dans le réel. Parce qu'en fin de compte, dans le combat spirituel, ce qui nous aide aussi beaucoup, c'est le bon sens et le réel.
1: Le bon sens et la cohérence. Et puis parfois aussi, s'il n'y a pas le ou le l'accompagnatrice ou l'accompagnateur sur le chemin, il peut y avoir des amis et puis des livres. Il y a cet ouvrage qui comporte plusieurs chapitres, hein, et donne des clés pour traverser. Est-ce qu'on peut parler de ces luttes intérieures, de ce combat spirituel, comme des périodes de la vie, de crise, mais pour grandir, arriver peut-être à maturité, sœur
0: Oui,
1: Marianne.
0: tout à fait. Une crise, une épreuve sera toujours une crise. Et ça, c'est l'étymologie se rejoint. Hein. Et puis, dans les épreuves, on peut être particulièrement tenté parce qu'on est affaibli. Donc, l'ennemi, il faut le dire, qui est un faucheton, il aime bien nous faire des croche-pattes, particulièrement quand on est faible. Donc les moments d'épreuve, de crise sont des moments de vulnérabilité, mais aussi ce sont des moments où on peut justement chercher plus loin dans nos racines intérieures, dans notre fort intérieur, on pourrait dire dans nos tripes, dans la foi, le secours de Dieu. Et du coup, on va l'appeler au secours comme jamais on l'a appelé au secours. Et à ce moment-là, il y a quelque chose qui s'approfondit en nous, aussi bien humainement que spirituellement. J'aime beaucoup montrer que vraiment c'est lié entre cette croissance humaine et cette croissance spirituelle. Et comme vous le disiez, c'est ces moments de crise, d'épreuve, qui sont parfois des périodes qui durent, hein. Ça en rajoute sur l'épreuve. Il n'y a pas simplement parfois l'intensité de la crise ou de l'épreuve, mais se rajoute dessus la durée. On se dit, mais quand est-ce que ça va finir? Mais tout ça, ces moments-là, qui sont des moments pas faciles, nous obligent à aller chercher très loin, au fond de nous-mêmes, au fond de notre foi, les raisons de tenir et les manières de tenir. Et du coup, ce sont des moments où nos racines, plongent plus profond et donc qui vont donner à l'arbre que nous sommes de grandir encore plus et de devenir plus fort. Donc curieusement, ces moments de crise, si on les vit bien sûr en continuant de s'attacher au Seigneur et en continuant de vouloir choisir le bien, eh bien là, nos racines intérieures, notre densité humaine va s'approfondir.
1: Alors,
0: Donc, mais simplement, c'est vraiment après qu'on en voit les bénéfices. C'est ça qui est pas très facile. C'est qu'en attendant, dans l'épreuve, faut tenir bon.
1: Vous vous appuyez sur de nombreux passages bibliques, hein, où vous rappelez à plusieurs reprises dans votre ouvrage sur Marianne les tentations du Christ au désert. Qu'est-ce que cela peut éclairer aujourd'hui, et ceux et celles qui vous écoutent aujourd'hui, qui deviendront peut-être aussi, et je conseille cet ouvrage aux éditions des Béatitudes, sortir gagnant de nos luttes. Pourquoi ce rappel incessant aussi important de ces tentations du Christ au désert?
0: Alors, déjà, ce qui est important, c'est de voir que le Christ a été tenté, mais qu'il n'a pas péché. Donc là, c'est vraiment ce que dit saint Paul, hein, Éphésiens 6, les tentations qui viennent de l'extérieur. Il y a vraiment, voilà, c'est mystérieux, hein, mais voilà, il y a encore l'action de l'ennemi qui cherche à entraver notre marche. Et donc, le Christ a été tenté, mais il n'a pas péché. Et donc, ça veut dire que il a eu la victoire sur les trois tentations qui lui ont été proposées par le diable. Alors, ce sont trois tentations qui concernent. Alors, il est dit qu'à la fin, le diable ayant épuisé toutes les tentations, ça veut dire qu'à travers les trois tentations, il y a un peu l'ensemble des tentations qui sont représentées, le pouvoir, la luxure, l'orgueil, voilà, enfin, et toutes les petites ramifications. Le Christ a été vainqueur et ça veut dire qu'avec lui, on peut être vainqueur de toutes ces tentations. Il les a remportées pour nous. Il les a remportées sur tous les plans. Donc, lorsqu'on est tenté et qu'on perçoit vraiment que c'est une tentation, de se dire, ben, Seigneur, t'as vaincu cette tentation pour moi, eh bien, rends-moi victorieux. Mais c'est vraiment important de s'attacher au Christ, non pas par ses propres forces. Alors bien sûr, c'est pas sans nous, hein. Le Christ nous a sauvés, c'est sûr, mais il a besoin de notre collaboration pour que son salut s'accomplisse dans nos vies. Donc il faut qu'on se décide, mais en tous les cas, par la grâce de Dieu et par la victoire du Christ, on peut remporter des victoires.
1: Alors, après toutes ces années, qu'est-ce qui vous touche encore dans ce thème en particulier, des luttes intérieures et du combat spirituel, au travers aussi de toutes ces retraites que vous avez pu animer et ces personnes que vous avez pu écouter et rencontrer, ma sœur?
0: Peut-être ce qui me touche le plus, c'est le mensonge. Hein. On dit bien que l'ennemi, c'est le père du mensonge. Mais le mensonge a de multiples facettes. On parle aujourd'hui aussi beaucoup de manipulation. Où on voit qu'il y a beaucoup de choses qui sont travesties pour le profit de quelques-uns parfois. Et le mensonge, il s'immisce un peu partout, et y compris bien sûr dans notre cœur. Et je crois qu'une des armes qui est vraiment que j'encourage, et c'est l'âme de la vérité, de l'intention vraie. Voilà, le mensonge, il est quand même aussi beaucoup, on le voit dans les réseaux sociaux. Tout ce qui est, vous voyez, le mensonge, ça peut être l'exagération aussi. C'est-à-dire que ça part d'un fait, d'un trait qui peut être vrai, un petit détail, mais qu'on va grossir. Vous voyez, c'est comme le produit moussant, le produit faisselle. C'est une petite goutte, on met beaucoup d'eau dessus et ça fait beaucoup de mousse. Mais la mousse, elle est, y a rien dedans, c'est vide. Et ça impressionne parce que ça remplit tout, mais c'est vide. Et l'ennemi procède de cette manière-là. Il y a des petits impacts qui font beaucoup de mal, par exagération, et ça, c'est l'œuvre du mensonge qui gonfle des événements, qui gonfle des choses, qui nous fait croire des choses qui n'existent pas, qui transforme le vrai en faux et le faux en vrai. Voilà, donc toute cette quête de vérité, d'abord de vérité avec soi-même et dans les relations, est vraiment importante. Et le mensonge abîme beaucoup de relations. Donc, oser faire la vérité avec ses proches, oser s'expliquer, prendre le temps de s'expliquer, de se comprendre, ça c'est vraiment une belle clé. Accessible à tous.
1: Oui, une belle clé, une clé qui conduit à avoir une relation ajustée, une relation au fond saine, sans mensonge. Sœur Marie-Anne Leroux, qu'est-ce qui vous donne, on va terminer cette émission autour de votre ouvrage « Sortir gagnant de nos luttes intérieures », au fond, sortir gagnant, c'est-à-dire qu'au bout, il y a la victoire. Qu'est-ce qui vous donne de l'espérance, Sœur Marie-Anne, dans ce monde un peu confus, ce monde fait aussi de paraître et de mensonges. Le Christ lui-même, vous l'avez rappelé, a été tenté lui-même, a eu cette victoire. Alors, quelle est cette espérance que vous avez pour aujourd'hui?
0: Eh bien, je crois que justement, plus l'ennemi tente sur le mensonge ou des aspects comme ça, plus on grandit en vérité. Et donc, au bout d'un moment, ça se retourne contre lui, et c'est ça qui est très heureux avec le Christ, c'est que avec le Christ, les pièges peuvent être des tremplins. On le voit aussi dans l'histoire de Joseph dans l'Ancien Testament. C'est une très belle histoire qui illustre très bien cela, c'est-à-dire qu'avec le Christ, l'adversité peut être au profit de sa providence, de la providence divine, et faire advenir un bien meilleur. Et Dieu s'est tiré du bien du mal. Et ça, c'est la belle victoire déjà qu'on peut voir dans nos propres vies, comment d'une épreuve on peut sortir grandi. Et ça, c'est vraiment une chance que nous avons, c'est de pouvoir, avec la grâce de Dieu et l'aide du Christ, tirer un bien du mal.
1: Oui, c'est la parole de fin, donc une parole au fond d'espérance. Merci infiniment Sœur Marie-Anne Leroux. Je rappelle que vous êtes bénédictine apostolique, que vous avez plus de 30 ans d'expérience dans l'accompagnement spirituel, ancienne membre aussi du service exorcisme du diocèse de Nantes. Vous animez donc depuis plusieurs années des sessions sur le combat spirituel et vous venez donc d'écrire ce livre qui est paru récemment aux éditions des Béatitudes, Sortir gagnant de nos luttes intérieures. Chers auditeurs, découvrez cette ouvrage avec les bonnes clés pour tenir bon et traverser les crises et le combat pour gagner la victoire. Sœur Marie-Anne Leroux, merci infiniment.
0: Merci à vous Nathalie, merci, au revoir à tous les auditeurs.
1: Au revoir.
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4: Vivre 150 ans, ça vous dit ? Je pense que votre réponse sera plutôt négative. Mais si je vous dis maintenant, vivre jusqu'à 150 ans en bonne santé.
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4: Interrogé par sondage sur les questions d'allongement de la durée de la vie, les Français balancent entre espoir et scepticisme. Regardons plutôt. Question. Des scientifiques de la Silicon Valley prédisent que d'ici à une dizaine d'années, on pourra augmenter l'espérance de vie des êtres humains au-delà de 150 ans. Pensez-vous que ça sera possible ? Non, probablement pas 54%, non, certainement pas 23%, ce qui fait un total négatif de 77%. Si à l'avenir il était effectivement possible de vivre au-delà de 150 ans en bonne santé, le souhaiteriez-vous ? Pour vous-même, non, probablement pas 34%, non, certainement pas 22%, là encore le non est majoritaire avec 56%. Si un tel allongement de la durée de vie se réalisait, pensez-vous que ce serait plutôt une bonne chose ou plutôt une mauvaise chose pour l'humanité ? Réponse, une mauvaise chose pour l'humanité, 71%. Enfin, si des technologies permettaient de vivre beaucoup plus longtemps, pensez-vous qu'elles devraient être accessibles gratuitement à tous, 36%, disponibles pour les personnes qui pourront se les payer, 15%, enfin interdites pour éviter des dérives, 49%. Ce sondage au Doxa a été réalisé les 6 et 7 mai dernier sur un échantillon de 1005 personnes. À la lecture de ces réponses, je me suis personnellement dit que, décidément, je pensais comme la majorité des Français. Et je serais plutôt très dubitatif, pour ne pas dire inquiet. Pourquoi organiser un tel sondage sur un sujet qui peut paraître a priori, comme un bon vieux mythe qui ressort de ses profondeurs. Car on sait bien que l'homme est très travaillé par le problème de la mort, de sa finitude, et qu'il rêve depuis fort longtemps à atteindre l'immortalité. Le problème est qu'ici, il ne s'agit pas réellement d'un mythe, d'un rêve ou d'un fantasme. Mais peut-être que une solution serait envisageable avec l'arrivée de la fameuse intelligence artificielle. Peut-être lui accorde-t-on trop de pouvoir, trop de puissance, et qu'elle sert actuellement à nourrir les idées les plus farfelues. Néanmoins, pour nous faire une opinion, nous allons creuser cette question. Est-il envisageable de pouvoir penser que grâce à ces méthodes nouvelles, l'homme pourra repousser les limites de sa finitude ? Au premier abord, cela ne semble pas très raisonnable. Jeanne Calment, la doyenne des Français, est morte à 122 ans, mais il y a presque 30 ans. Et depuis, ce record mondial n'a pas été battu. À cette remarque, les spécialistes des nouvelles technologies déclarent que la médecine moderne ne peut pas aller très au-delà du plafond d'espérance de vie qu'elle a atteint maintenant. Mais, disent-ils, nous entrons dans un autre monde où la combinaison entre l'intelligence artificielle et la recherche sur la reprogrammation cellulaire change tout. La mort ne sera plus un horizon métaphysique, mais simplement un problème technique. Pour cela, fini les prothèses qui sont une solution du passé. Il s'agit maintenant de régénérer les cellules pour qu'elles rajeunissent. Dario Amodei, le fondateur d'Anthropic, affirme que les 150 à 160 ans sont atteignables dans les 10 ans qui viennent. Sam Altman, cofondateur d'OpenAI, a affirmé qu'on guérirait toutes les maladies entre 2035 et 2040 grâce à l'arrivée de la super intelligence artificielle. Et Elon Musk pense quant à lui que la barrière des 150 ans sera dépassée après 2030. La révolution de l'intelligence artificielle se répercute donc partout et l'allongement de la vie va forcément en bénéficier. En fait, on doit tout imaginer à partir d'une page blanche. Si aujourd'hui, vous n'êtes pas très partant pour vivre jusqu'à 150 ans, même en bonne santé, c'est parce que vous êtes marqué par l'image des personnes âgées de maintenant. Celles que vous voyez, dans quel état elles se trouvent à 80 ans, 90 ans, voire davantage. Il faut donc sortir de cette image, puisqu'il s'agit maintenant d'un rajeunissement, c'est-à-dire que l'on peut imaginer que l'on soit à 100 ans comme l'on est aujourd'hui à 50. Il faut imaginer plusieurs vies dans une vie, mais il faut aussi certainement imaginer que l'âge de la retraite sera repoussé jusqu'à 100 ans. À la question « La machine va-t-elle dépasser l'homme, le maîtriser et, en fin de compte, le faire disparaître ?» La plupart des chercheurs continuent de croire en l'avenir de l'homme. Mais cette fois-ci, ce n'est plus seulement en tant qu'espèce humaine, mais en tant qu'individu. Ils affirment que nous entrons dans ce qu'ils appellent l'ère d'Homo Deus, l'homme-dieu. Là encore, dans ce concept d'homme-dieu, ne fait-on pas ressurgir un vieux mythe qui traverse l'humanité depuis la nuit des temps? Il n'est qu'à relire le texte de la Genèse où Adam accepte la tentation du serpent qui lui susurre à l'oreille « Si vous mangez de ce fruit, vous serez comme des dieux ». Devant ce déploiement extraordinaire, en tout cas annoncé, des nouvelles technologies grâce à l'intelligence artificielle, nous pouvons avoir un certain nombre de craintes. Les chercheurs sont d'ailleurs d'accord sur le fait que cela va nécessiter des régulations pour éviter les excès. Il faut donc résoudre les défis en orchestrant et en régulant l'intelligence artificielle. Un expert dans ce domaine déclare qu'il est urgent de garder le contrôle du gouvernail. Mais voilà, il semble bien que les technocrates de la Silicon Valley ont démissionné. Ils ne veulent pas gérer les effets de l'intelligence artificielle sur la société. Ça n'est pas leur rôle. Laissons la parole maintenant à l'essayiste Laurent Alexandre, qui a déjà depuis longtemps annoncé la mort de la mort. Nous entrons dans l'ère post-Greta Thunberg. La décroissance, c'est fini. La gestion de la rareté, c'est fini. La super-intelligence artificielle est devenue la nouvelle grande narration. Homo Deus, l'homme-dieu, va conquérir le cosmos, tuer la mort et fusionner l'humain et la machine. Mais ces chercheurs ne pensent peut-être pas à une question importante, celle de l'acceptation ou du refus, du rejet de ces nouvelles technologies, ou en tout cas de certaines de leurs applications, de la part de ce que l'on pourrait appeler l'humain moyen. On sait que certaines entreprises de fabrication de robots pensent à d'autres formes que la forme humaine, pour ne pas faire peur, pour ne pas angoisser les humains par des robots qui leur ressembleraient trop. Pour compléter notre petite étude, prenons encore deux avis de spécialistes. Le professeur Jean-Marc Lemaître, à Montpellier, étudie la reprogrammation cellulaire dans les labos de l'INSERM. Il estime que les premières applications cliniques pourraient voir le jour d'ici 10 à 15 ans et que notre espérance de vie pourrait s'accroître de 15 ou 20 %, c'est-à-dire qu'elle nous mènerait jusqu'à 100 ans. Quant au prix Nobel de chimie, Venki Ramakrishnan, il ne nie pas les percées de la gérontologie, mais il nous met en garde contre l'optimisme déjanté des princes de la tech. Beaucoup de gens, dit-il, sont prêts à souscrire à tout ce qui pourrait retarder ou bannir la mort. Les milliardaires californiens de la tech en particulier. Nombre d'entre eux ont fait fortune dans l'industrie du logiciel. Ils considèrent que le vieillissement, lui aussi, n'est rien de plus qu'un problème d'ingénierie que l'on peut résoudre en piratant le code de la vie. Ils sous-estiment, à mon sens, la complexité du vieillissement. Quoi qu'il arrive dans les décennies à venir, certaines questions restent prépondérantes. Ainsi, le problème de l'égalité devant cet allongement de la vie se pose. Tout le monde aura-t-il accès à cet allongement de la durée de la vie? Quel coût représentera cet allongement? Ou bien, ces nouvelles applications ne seront-elles disponibles que pour ceux qui pourront se les payer? Et vous imaginez les fractures sociales qui pourraient en découler. Autre question. Si l'âge de la vie est repoussé d'une telle manière, nous allons sans doute être trop nombreux sur cette terre. En tout cas, même s'il y a encore de la place pour tous, nous allons être confrontés à des problèmes énormes de ravitaillement, de besoins d'eau multipliés, de nécessité de logement. Autrement dit, cet accroissement important de la population pourra-t-il permettre des vies de qualité? Devant tous ces défis, je me plais à me considérer chanceux d'être né à l'époque où je suis né, ce qui ne m'empêche pas, bien sûr, d'avoir beaucoup d'inquiétudes pour le monde de mes petits-enfants ou arrière-petits-enfants.
5: Vue de ma fenêtre, Étienne Dallaire.
6: Je sais qu'un jour viendra, car la vie le commande, ce jour que j'appréhende où tu nous quitteras. Je sais qu'un jour viendra où, triste et solitaire, en soutenant ta mère et en traînant mes pas, je rentrerai chez nous, dans un chez-nous désert. Je rentrerai chez nous, où tu ne seras pas. Toi, tu ne verras rien des choses de mon cœur. Tes yeux seront crevés de joie et de bonheur. Et j'aurai un rictus que tu ne connais pas, qui semble être un sourire ému, mais ne l'est pas. En taisant ma douleur à ton bras fièrement, je guiderai tes pas, quoi que j'en pense ou dise, dans le recueillement d'une paisible église, pour aller te donner à l'homme de ton choix, qui te dévêtira du nom qui est le nôtre, pour t'en donner un autre que je ne connais pas. Je sais qu'un jour viendra, tu atteindras cet âge où l'on force les cages ayant trouvé sa voie. Je sais qu'un jour viendra, l'âge t'aura fleuri et l'aube de ta vie ailleurs se lèvera. Et seul avec ta mère, le jour comme la nuit, l'été comme l'hiver, nous aurons un peu froid. Et lui qui ne sait rien du mal qu'on s'est donné, lui qui n'aura rien fait pour mûrir tes années, lui qui viendra voler ce dont j'ai le plus peur, notre part de passé, notre part de bonheur. Cet étranger sans nom, sans visage, ô combien je le hais. Et pourtant, s'il doit te rendre heureuse, je n'aurai envers lui nulle pensée haineuse, mais je lui offrirai mon cœur avec ta main. Je ferai tout cela en sachant que tu l'aimes, simplement car je t'aime, le jour où il viendra.
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7: L'essentiel de l'actualité avec une enquête ouverte après qu'un homme ait été abattu par un policier. Il était armé de deux couteaux. Ça s'est passé ce samedi après-midi à Bobigny. L'individu se montrait menaçant et avait auparavant blessé deux de ses voisins. Les policiers ont été pris pour cible à leur arrivée. C'est là que l'un d'eux a dû ouvrir le feu. Nouveau record historique de surpopulation carcérale en France. Au 1er mai, on a enregistré 88 654 détenus. C'est près de 5000 de plus en un an, propulsant le taux d'occupation global à 140%. Face au manque de lits, plus de 7600 matelas sont désormais posés au sol. Cela alors qu'un projet de loi est en préparation. Dernier candidat annoncé pour l'élection présidentielle de l'an prochain, Gabriel Attal a tenu discours ce samedi. Il a affiché ses ambitions politiques. Sur le plan écologique, il réaffirme son objectif de diviser par deux les émissions de gaz à effet de serre d'ici 10 ans. Côté politique, il dit vouloir supplanter la France Insoumise et le Rassemblement National. Et Météo France qui a relancé cette saison sa météo des forêts. Objectif, évaluer le risque incendie sur tout le pays avec l'arrivée de l'été pour limiter les comportements à risque. L'Aude est déjà en vigilance orange pour ce dimanche.

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1: Bienvenue à tous à l'écoute d'Éco, c'est notre quatrième et dernier rendez-vous avec Aymeric de Valroger, président fondateur d'Accence, ce cabinet de conseil et formation qui accompagne depuis 20 ans les entreprises dans l'optimisation de leur performance industrielle. Nous allons conclure cette série d'émissions en évoquant avec vous le sujet de la RSE, la responsabilité sociétale des entreprises.
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1: Et je salue et remercie une nouvelle fois Aymeric de Valroger pour sa participation à cette série d'émissions. Bienvenue pour ce dernier numéro.
2: Merci Éric, ravi de vous retrouver.
1: La responsabilité sociétale des entreprises, qu'est-ce qu'elle recouvre pour vous et quelle approche en avez-vous dans une société comme Accence ?
2: Alors écoutez, c'est un sujet absolument passionnant. Nous avons commencé humblement notre parcours RSE il y a 6 ans, je dirais, sur nos 20 ans de parcours. Et nous avons voulu l'aborder sous l'angle de ce qui fait notre ADN à nous, c'est-à-dire l'efficience et la performance. Et donc en fait, pour nous, ce qui est important, c'est de transformer en profondeur de manière utile. Et donc nous cherchons à travers nos expertises et nos missions à aider nos clients industriels à se transformer dans une vision durable de progrès, je dirais par opposition ou par complémentarité comme on veut à je dirais des postures d'affichage ou de marketing. Donc nous on n'est pas du tout sur des enjeux marketing, on est sur des enjeux de performance. Alors la performance ce n'est pas que l'argent, ça peut être l'argent quelquefois, mais c'est aussi comment impacter. Voilà, impacter pour la planète, impacter pour le social, mais impacté de toute façon.
1: Est-ce qu'il y a des, en ce qui concerne Accence, à l'intérieur même de votre société, est-ce qu'il y a des indicateurs, un suivi en interne pour mesurer la RSE chez vous, la mise en pratique de la RSE, ses retombées ?
2: Oui, tout à fait. Alors, nous avons commencé notre parcours par une approche interne, donc se former, progresser, comprendre, appréhender, déployer chez nous ces bons préceptes, en commençant par le E de environnement et ensuite en allant vers le S du social. Donc, ça a été notre parcours à nous, hein, en fait, sur ces deux étapes-là. Et puis, au bout de 2 ans, sur ce parcours de 6 ans, nous avons commencé à développer notre propre offre au service de nos clients, avec à peu près le même angle d'attaque, c'est-à-dire d'abord l'environnement, puis ensuite les enjeux sociaux et managériaux, notamment.
1: Est-ce que le fait qu'une entreprise mette sérieusement en pratique tout ce qui relève de la RSE est un critère important pour que vous ayez envie de travailler avec elle ?
2: Alors nous sommes très attachés à cette dimension. Notre impression est que on est encore un peu au début de cette histoire, c'est-à-dire qu'il y a beaucoup de clients qui font ce qu'ils peuvent parce que c'est aussi quelque chose qui prend du temps, qui prend de l'énergie, qui prend de l'argent. Donc chacun fait ce qu'il peut, mais c'est vrai qu'on a l'impression qu'on est un peu au début de cette histoire qui avait essayé d'être accélérée par les nouvelles réglementations, notamment CSRD qui étaient souhaitées par l'Europe. Je pense que de manière raisonnable les obligations ont été un petit peu allégées récemment pour permettre aux entreprises de s'adapter à tout cela, mais je pense que la dynamique de fond est toujours la même et doit rester la même, d'aller vers une durabilité de nos activités économiques et sociales pour le bien d'abord de nous-mêmes, nous sommes locataires sur Terre, hein, mais aussi pour bien sûr le bénéfice de la planète et de nos économies.
1: Est-ce que la RSE fait partie de vos domaines d'expertise ? Est-ce qu'on peut le dire, ça ?
2: Oui, alors ça l'est devenu. Ça ne l'était pas historiquement, et je le dis avec beaucoup d'humilité, mais ça l'est devenu, je dirais, depuis 4 ans, avec un parti pris très ciblé sur nos compétences, et encore une fois, pour aller chercher une forme d'efficience utile à l'entreprise et aux chefs d'entreprise.
1: Est-ce qu'il y a beaucoup d'entreprises qui vous sollicitent directement dans ce domaine ? Ou est-ce que c'est vous qui leur suggérez, peut-être, en voyant un peu comment ils travaillent, attention, là-dessus, vous pourriez vous améliorer, ou ça pourrait vous apporter quelque chose que vous ne soupçonnez même pas ?
2: Alors, on a maintenant ces deux dynamiques. Au début, c'était plus nous qui allions les solliciter. Maintenant, on commence effectivement à avoir également la dynamique inverse. Et donc ça, c'est très appréciable. Et bien sûr, il faut l'encourager. Je l'attribue pour ma part à notre positionnement et au respect de notre ADN. Voilà. Nous, on cherche pas à être les meilleurs en évangélisation, par exemple. Mais par contre, on pense qu'on est très fort à concilier de l'efficacité avec ces principes-là. Je vais vous donner un exemple que je trouve intéressant. C'est quand vous transportez des produits, on a des missions qui consistent à optimiser les transports. transport camion par exemple pour livrer 150 clients avec 2000 produits. Et bien quand vous faites ça, bah vous faites de la RSE, parce que si à la fin de la journée vous avez réduit de 20% les transports nécessaires par de l'optimisation pour livrer les mêmes produits et les mêmes clients, vous avez effectivement eu un impact très concret et mesurable, environnemental en l'occurrence, et d'ailleurs aussi social puisque ce sera meilleur pour les chauffeurs par rapport au service rendu. Donc voilà, c'est exactement le type d'intersection qui nous intéresse.
1: Donc vous avez des experts typiquement RSE, mais est-ce que pour ça ils doivent être formés, ils ont reçu une formation particulière pour pouvoir intervenir de la bonne manière auprès des entreprises avec lesquelles ils sont amenés à travailler?
2: Oui, alors nous dispensons et nous faisons dispenser par des experts plusieurs formations chez nous dans ce domaine-là. On a été formé par exemple à l'ISO 26000. On s'est intéressé de manière étroite aux différents labels, notamment les labels d'origine française ou internationale d'ailleurs. Vous avez compris qu'on a une population chez nous très éclectique et multiculturelle. Et puis, on a été intéressé de voir récemment une évolution de l'ISO, puisqu'on on dispense aussi beaucoup de services qualité pour nos clients, notamment autour de l'ISO. Nous sommes ISO 9001, nous sommes ISO 14001. Donc, après 2 ans de dur travail, dur labeur, nous avons obtenu notre certification ISO 14001 en février dernier. Et pour nous, c'est le résultat de beaucoup de travail. C'est pas la volonté d'obtenir un label de plus, une certification en l'occurrence de plus, mais c'était de vraiment sanctifier une étape de progrès. Maintenant, on va s'intéresser beaucoup aux nouveaux ISO qui vont permettre de certifier la RSE. Pas uniquement de mesurer, mais de certifier les progrès en RSE.
1: Oui, c'est un pas supplémentaire.
2: Voilà.
1: Alors, une question que je me posais sur l'adhésion aux valeurs de la RSE, à la pratique de la RSE. Est-ce que vous avez pu remarquer parmi vos employés, vos salariés, que suivant les cultures d'où étaient issues les personnes avec lesquelles vous étiez amené à collaborer, il y avait un niveau d'adhésion qui était différent?
2: Oui. Oh, je pense qu'on n'est peut-être pas une exception, mais très clairement, je pense qu'on a on avait une grande hétérogénéité de réceptivité sur ces sujets dans notre entreprise, qui à l'époque, il y a 6 ans, faisait une trentaine de collaborateurs. Je pense qu'on y avait à peu près moitié-moitié entre ceux que ça intéressait et ceux a priori pas trop. Je suis heureux de constater 3 ans plus tard que avec 60 collaborateurs et 3 entreprises, que on a réussi, alors pas encore à homogénéiser sincèrement, mais peut-être à atteindre 70%. 80% de pénétration, de réceptivité sur tous ces enjeux. C'est une petite victoire dans le grand chemin, mais bien sûr, il faut continuer à avancer et voilà, toujours progresser.
1: En fait, ma question, c'était, est-ce que c'est quelque chose de typiquement européen, la pratique de la RSE et l'adhésion aux valeurs de la RSE, ou est-ce que c'est plus complexe que ça, en fait?
2: Non, je pense que c'est mondialement, c'est vrai que les cultures sont certainement différentes par rapport à tout ça. En ce moment, on pense peut-être aux Américains qui, oui. qui font beaucoup de bruit dans des domaines, et je dirais, moins respectables sur ces enjeux-là. Mais bon, tous les Américains ne sont pas l'administration américaine. Je pense qu'il faut pas, il faut pas faire de raccourcis trop rapides, mais je pense qu'on a tous à apprendre et à progresser sur ces chemins-là, qui sont extrêmement vertueux, mais qui sont des chemins de long terme. Il faut accepter que ça va prendre du temps. Je pense pas qu'il faille non plus sacrifier nos économies au bénéfice de certains principes.
1: Il y a un équilibre à trouver.
2: Voilà, il faut construire. Il faut construire ce chemin tous ensemble pour être vertueux et se protéger, hein, puisque s'il y a des feux partout et que toutes nos villes brûlent, je pense que voilà, ce sera un enjeu qui deviendra forcément prioritaire.
1: Alors, ce que me disent aussi, c'est qu'il peut y avoir une espèce de fossé générationnel dans l'adhésion à la démarche RSE entre un jeune qui est peut-être plus sensibilisé qu'un ancien, entre guillemets, je fais partie des anciens, qui en verra moins l'intérêt qu'un jeune qui a été formé à ça depuis presque tout petit.
2: Probablement. Votre question m'interpelle parce que je vais m'amuser à superposer, la cartographie de maturité avec nos âges de population. Mais j'ai pas forcément détecté cet axe-là chez nous, mais je vais regarder. En tout cas, je pense que d'une manière générale, statistiquement, c'est probablement assez pertinent.
1: Depuis 20 ans, vous œuvrez auprès des entreprises. Est-ce que vous avez le sentiment que la RSE est une dimension aujourd'hui bien intégrée dans leur management, leur fonctionnement, ou est-ce qu'il reste encore beaucoup à faire dans ce domaine? J'ai cru comprendre que c'était votre sentiment.
2: Oui, effectivement, je pense qu'il y a beaucoup de chemin à faire, pas parce que les entreprises ne veulent pas y aller, mais parce que c'est difficile, c'est long, il faut comprendre, il faut s'approprier, il faut que ça pénètre en profondeur. Donc je pense que par essence, par définition, ça prend du temps. Ça me paraît normal, en fait. Voilà. Mais je pense qu'il y a beaucoup, beaucoup de chemin à réaliser. Simplement aussi pour ajouter que dans le S de RSE, il y a le respect des gens. Et je pense que, particulièrement par rapport à la création et la protection des emplois, je pense qu'il y a beaucoup à faire. Et je voudrais passer un message. Je pense pense que en France, il y a beaucoup de PME qui créent de l'emploi. On dit souvent que voilà, pour résorber le chômage, il suffit de mettre toutes les PME en et on probablement on résoudra un ou deux points de chômage. Donc c'est très bien, mais il faut aussi protéger les emplois et il faut offrir des beaux emplois. Donc là, je voudrais passer aussi un message aux grands groupes. J'ai rencontré plusieurs situations où en fait, on a des grands groupes qui abusent un petit peu des continuités de CDD une fois, deux fois, trois fois. Vous connaissez la loi. Moi, j'ai vu des abus et ça me choque. Les grands groupes ont plus de pouvoir économique que d'autres sociétés. Je pense qu'on devrait tous s'attacher à créer des beaux emplois. Et quand on crée des beaux emplois, les gens vous le rendent et vous le rendent au centuple. Donc voilà, je pense que c'est une belle démarche. Il faut absolument considérer qu'une entreprise, c'est un créateur et un protecteur d'emploi. C'est pas un gros mot. Au contraire, c'est très bien et on vous le rendra 100 fois.
1: La dimension bien-être au travail est... pour prolonger ce que vous venez de dire, plaisir au travail, de faire son travail, mais de le faire avec une équipe, est-ce que c'est quelque chose que vous essayez de mesurer chez vous, peut-être en demandant régulièrement à vos employés, ça va, tu es heureux d'être ici, ça se passe bien pour toi ?
2: Oui, oui, on essaie de vraiment encourager ça. Alors, on a effectivement cet informel qui se traduit par des communications régulières, qui se traduit aussi par l'aménagement de nos bureaux. On a toujours beaucoup travaillé sur l'aménagement de nos bureaux et toutes les semaines, tous les mois, ça change. On essaie d'améliorer. Donc, on est assez fiers de nos locaux. Donc, on serait ravis de vous recevoir pour vous montrer ça.
1: Avec plaisir.
2: Voilà. Mais donc, ça, c'est un premier point. Après, on a une réunion d'équipe trimestrielle dans laquelle on a un certain nombre d'indicateurs. Et un des indicateurs, effectivement, traduit cette température, cette atmosphère de l'entreprise.
1: Il est temps de conclure et pour moi de vous remercier, Aymeric de Valroger. Ça a vraiment été un plaisir de faire cette série d'émissions avec vous. Merci d'avoir joué le jeu pendant donc 4 numéros qui nous auront permis de découvrir la société Accenture, ses services et son équipe, sa pratique de la RSE. Je remercie également Coraline Camebrac qui a réalisé l'ensemble de ces émissions. La semaine prochaine, Echo vous propose un nouveau rendez-vous avec une autre entreprise d'Occitanie. Merci de votre fidélité. À bientôt.
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1: Chers auditeurs, bonjour, avec Aline Thomazin et Jean-François Ladjé.
2: Bonjour à tous.
3: Bonjour chères auditrices et chers auditeurs, cette fois je le dis bien, Sébastien.
1: Tu le dis très bien. Merci. Et alors chères auditrices, chers auditeurs, nous allons laisser de côté cette fois-ci le casque, l'appel, la pioche pour la visite verticale de la ville et on va peut-être prendre un petit deltaplane et on va cette fois-ci survoler, continuer un survol de certains quartiers pour voir cette ville au 6e, 7e siècle, à l'époque des Mérovingiens. Et donc, nous avons évoqué la dernière fois le secteur Esquirol-Carme, ou plutôt Esquirol surtout.
2: Esquirol, Carme, pas vraiment.
3: Un petit peu, simplement pour vous dire que...
2: On va pas se positionner avec un drone, on va quand même descendre.
3: Je vous propose de faire les deux.
1: Moi, j'aime bien le drone.
3: Faisons les deux. On avait terminé avec les Carmes, et je vous ai simplement signalé que le Cardo Maximus antique, donc qui aujourd'hui est à 3 mètres sur nos pieds.
2: Peut-être pour nos auditeurs. Rue Pharaon, rue des Filatiers,
3: oui, c'est ça.
2: Rue des Changes, rue Saint-Rome.
3: Voilà, le Cardo Maximus. Si on remonte de 3 mètres pour accéder au sol actuel, il était à peu près sur cet axe-là. Je dis à peu près. Il y a eu des déformations.
2: Mais je pense qu'on a dû trouver les goûts collecteurs aussi.
3: Tout à fait,
2: c'est ça. Qui doit donner l'axe de la rue.
3: Et notamment au niveau des Carmes, on sait que on a retrouvé le collecteur d'égouts.
2: Oui, c'est ça.
3: Qui était peut-être sous les Mérovingiens au 6e siècle le seul collecteur qui subsistait vraiment, puisque les archéologues ont vu que tous les collecteurs secondaires, c'est-à-dire les égouts qui venaient se rattacher à l'égout principal. Était déjà hors d'usage.
2: Ah oui.
3: Voilà. Après, prenons un drone, pour Sébastien. transportons-nous vers l'hôtel d'Assisa. Vous savez, à l'arrière, à un moment donné, il y a eu des constructions. Ouais. Donc, qui dit nouvelle construction, dit fouilles archéologiques. Là, si on se transporte. Pour Aline, on va se transporter d'abord au 1er siècle. Là, il y avait une grande domus, une grande villa, on pourrait dire, avec jardin, avec portique, bassin, etc. Bon, tout ça disparaît au plus tard au 5e siècle. Et par-dessus, dans ce qu'on trouve, il y a quand même a été fouillée une portion d'un décumanus secondaire, c'est-à-dire d'une voie est-ouest secondaire, donc qui passe dans le coin, avec des galets. Vers 300, le secteur est totalement réaménagé. Et puis, sous les Mérovingiens, au 6e siècle, l'égout de cette voie est-ouest est abandonné, comme je viens de dire, et il est remplacé par un fossé. Donc, on voit déjà le paysage de la ville se modifier. Cette ancienne rue donc qui est remontée, il y a un fossé et tout le long il y a des fosses. C'est-à-dire que vraiment on est sur une idéalité, si je puis dire, beaucoup plus rudimentaire qu'on ne l'était, y compris en termes d'hygiène, en termes d'habitat.
2: Elle a Toulouse duré très longtemps.
3: Oui.
2: Je rappelle les grandes opérations de construction
3: des égouts,
2: si j'ai bonne mémoire, doivent dater des années 60.
3: Oui, après-guerre.
2: 1960.
3: Oui, après-guerre, en effet. Alors, reprenons un drone.
2: Ce n'était pas les mêmes qu'à l'époque.
3: Non, bien sûr, mais quand même le système.
2: Le concept était le même.
3: Oui, ça restait assez rudimentaire, oui, tout à fait. C'est très juste. Reprenons le drone, vers les fouilles archéologiques préalables à la construction de la station de métro Capitole.
2: Ah oui.
3: Donc on est dans ce coin-là. Là, pareil, un peu comme à l'hôtel d'Assisa, une domus du 1er siècle.
2: Mais donc, toujours intramuros, là.
3: Intramuros, Donc là, pour le coup, pas très loin du rempart. C'est-à-dire que je vous avais dit que...
2: Le rempart est Square de Gaulle, à peu près.
3: Comment ?
2: Il passe au square de Gaulle,
3: Laurent. Oui, il passe au square de Gaulle, voilà. Là, oui. Et donc, quand même, tout près de ce rempart, il y a quand même une villa. C'est-à-dire, quand je vous avais dit que le rempart pouvait être un peu éloigné de l'habitat, c'était d'une manière générale. Mais il y a des cas, on voit que quand même, le damier romain pouvait quand même, à la grande époque de la Pax Romana, la ville, vraiment l'habitat, pouvait aller jusqu'au mur. Bon. Tout ça disparaît déjà au IVe siècle. Donc on voit déjà qu'il y a des événements qui font que la villa disparaît et qu'à son emplacement, on trouve des constructions beaucoup plus modestes. Bois, torchi, réutilisation de morceaux de maçonnerie, voilà. Et là, on est sous les Visigoths, on est au Ve siècle.
4: Et des activités artisanales dans ce secteur aussi.
3: Voilà. Et pour la période qui nous occupe aujourd'hui, c'est-à-dire les Mérovingiens, 6e, 7e siècle, vous vous rappelez, quand on avait évoqué de quoi vivent les habitants, j'avais dit quelques artisans.
2: Oui.
3: Pas forcément avec un rayonnement international, mais là a été retrouvé un atelier de verrier, avec des fragments de ce qu'on appelle les lingots de verre, des déchets aussi, qui font que du coup, là, il y a une activité verrière. Peut-être une petite parenthèse pour dire que cette production de verre à Toulouse, pour moi qui suis un passionné de verre, de vitraux, etc., à l'époque, on n'en est pas là, mais depuis l'Antiquité, y compris à Vieille Toulouse, à Saint-Roch, on avait déjà trouvé des ateliers de verriers. Donc, c'est une production qui, même si elle est limitée, même si elle est locale, prend une forme particulière sous les Visigoths, au Ve siècle, donc sur les dessins les profils dans des coupes à bois, hein, des gobelets. Il y a des décors particuliers à Toulouse. Et sous les Francs, en fait, ce décor précédent, il est généralisé dans la vaisselle qui est retrouvée.
2: Il perdure,
3: il est généralisé. C'est-à-dire que vous voyez, sur le plan culturel, il n'y a pas forcément une coupure.
2: Oui, oui, oui.
3: C'est-à-dire, les Visigoths s'en vont, les Francs arrivent, c'est-à-dire les chefs, on va dire. Mais après, dans la culture locale, dans les productions, vous voyez, il peut y avoir une continuité. À tel point, d'ailleurs, que vers 500, toute la vaisselle qui est retrouvée, que ce soit Place Saint-Étienne, que ce soit à Esquirol, que ce soit à François Verdier, c'est-à-dire partout où il y a eu des fouilles archéologiques, y compris dans la région, comme à Saint-Bertrand-de-Comminges, on retrouve les mêmes décors.
4: Voilà. Continuité de production, oui.
2: Donc une activité, ah oui. Une activité de production, voilà. Sans doute, ouais. De verre et de poterie.
3: Alors, il y a aussi des fours de potiers, tout à fait. Mais là, donc, Square de Gaulle, on trouve un atelier de verrier très intéressant. On reprend le drone, on retourne côté rue Gambetta, l'ancien hôtel de Malleprade, derrière les arcades côté sud. Et là, la fouille conduite dans les années 90, préalable à la réalisation d'une opération immobilière, on est toujours en bordure de rempart. D'ailleurs, on est de chaque côté. Enfin, la fouille a concerné les deux côtés, intramuros et extramuros. Et côté intramuros, on trouve des puits et des fosses dépotoirs. Voilà. Dès le IIe siècle, on trouve un bâtiment à poteaux de bois avec des fours et des amphores, donc à Line. Atelier de potier.
2: Ah oui.
3: Voilà. Et par-dessus, c'est-à-dire on change d'époque, voilà, un autre édifice de briques est lui-même recouvert d'une couche de gravats, donc sur lequel était construit un bâtiment daté du tournant du VIe siècle, des années 500. Donc vous voyez, on a déjà, vous voyez, par rapport à notre échelle là, dans notre escalier dans la cave, on est déjà un peu remonté, hein, je vous avais dit un bon mètre par rapport aux Romains.
2: Ça veut dire qu'il y a quand même de l'activité, que la ville continue de se construire sur...
3: Elle se construit et se reconstruit sur elle-même. Elle n'est pas aussi florissante que du temps de la Pax Romana et probablement du temps des rois visigoths.
2: Il n'y a plus de très grands édifices.
3: Il n'y a plus de très grands édifices, mais pour autant, cette ville qui reste assez peu connue, vous vous rappelez l'expression de Philippe Wolff, les temps obscurs.
2: Oui.
3: Mais pour autant, elle est quand même habitée. Moi, je trouve très, très touchant.
2: Il y a de l'activité.
3: Très émouvant le fait de penser que ces gens ont laissé peu de sources. On les connaît mal, et pour autant, il y a quand même eu de l'activité. Les gens ont vécu.
2: La ville a vécu.
3: Ville a vécu. Et Sébastien, je te propose peut-être de changer de secteur pour aller vers Saint-Étienne.
1: Eh bien, il nous reste 2 minutes pour aller vers Saint-Étienne.
3: Allez,
1: bah,
3: finissons. allons vers Saint-Étienne. Bon, là, j'ai déjà cité des travaux de Kitrikaz à propos de ce quartier-là pour les périodes précédentes. Mais là, c'est un peu pareil. Dans le quartier autour de la cathédrale, elle avait relevé dans la création d'une nouvelle voie, c'est-à-dire d'un nouveau quart d'eau secondaire, qui est sans doute à mettre en rapport avec des premiers édifices religieux, c'est-à-dire le moment où il y a un évêque à Toulouse, quoi. Voilà. Et donc une première cathédrale. Alors, est-ce que c'est Saint-Étienne? Est-ce que c'est Saint-Jacques? Saint-Jacques étant enfoui sous l'église Sainte-Anne actuelle, hein, la chapelle de Sainte-Anne. Donc, dans tout ce quartier-là, elle repère une nouvelle voie assez monumentale, voilà, qui perdure. Hein. Donc, on la retrouve un siècle plus tard dans sous les Visigoths. Elle reprend le même axe, mais elle est déjà réduite. Hein. Je vous avais dit, on l'a vu vers la rue des Tourneurs, là, sous les Visigoths, hop, on réduit de moitié.
2: Et alors, est-ce qu'on a une explication?
3: Encore, les pouvoirs publics ont moins d'argent, moins de pouvoir, moins de pouvoir d'obliger les gens à respecter des alignements.
2: Oui.
3: Le Sénat municipal, je vous ai dit, on ne sait pas trop à quel moment il a... Le Sénat municipal, je vous rappelle, c'est l'équivalent de la mairie. Hein.
2: Oui,
3: voilà.
2: La gouvernance de la ville.
3: La gouvernance de la ville, donc plus trop de pouvoir. Et là, c'est pareil. Au VIe siècle, sous les Mérovingiens, ben, force d'empiètement, on a une rue qui est encore moins large, c'est-à-dire qu'on est à peut-être 4 mètres, pas plus, et surtout un tracé qui est devenu sinueux. Vous voyez, c'est donc, en clair,
2: oui,
3: partout où
2: donc,
3: on fouille...
2: Une évolution dans le sens du rétrécissement des accès.
3: Le sol est remonté de quasiment 1 mètre, et les voies se sont rétrécies. Voilà.
2: Bon, eh bien, nous verrons à la prochaine émission, Jean-François, Sébastien, voilà combien la ville va évoluer encore.

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4: Bonjour. Il y a des mots qu'on signe plus vite qu'on ne les lit. Des cases qu'on coche sans les comprendre. Des contrats qu'on accepte sans les avoir parcourus. Et pourtant, chacun de ces gestes engage, juridiquement, moralement et souvent durablement. Mais peut-on parler de consentement quand le temps manque? Le droit français repose sur une idée simple. Nul n'est censé ignorer ce qu'il signe. Pourtant, dans la vie quotidienne, le particulier est confronté à une avalanche de documents. Contrats de consommation, décharges de responsabilité, conditions générales, autorisations numériques, des pages entières, des milliers de mots, souvent rédigés dans un langage technique que ne comprend pas le consommateur. Et le temps, 5 minutes, parfois moins. Tout comprendre, tout lire, tout accepter, le consentement devient alors un réflexe et non une réflexion. Le droit commence à douter et les textes évoluent. Le Code civil impose une information compréhensible et utile. Le Code de la consommation exige une lisibilité et une intelligibilité réelles. Et plus généralement, on parle d'un consentement éclairé et libre. Mais comment être éclairé quand on signe dans l'obscurité du temps ? La jurisprudence le reconnaît, une clause noyée dans un flot de textes peut être considérée comme non délivrée. Autrement dit, trop d'informations tue l'information. Un adulte lit environ 200 mots par minute. Un contrat standard fait 12 000 mots. Il faudrait donc près d'une heure pour le lire. Et combien ? 3 heures pour le comprendre. Et pourtant, on le signe en 5 minutes. Le droit protège donc le contenu du consentement, mais pas sa temporalité. Or, sans temps pour comprendre, le consentement devient une fiction. Il est temps de reconnaître que le consentement suppose un temps minimal d'appropriation des concepts. Ce temps dépend du volume, de la complicité, du contexte et du support. Sans lui, la force obligatoire du contrat devient très discutable. Est-il opposable ? N'est-il pas nul pour manque de consentement ? Et quelle est la responsabilité du professionnel qu'il a soumis à la signature d'un particulier profane ? Le droit

européen esquisse déjà cette voie. Un droit à la compréhension et bientôt un droit au temps de comprendre. Signer, c'est donc s'engager. Mais s'engager sans comprendre, c'est se soumettre. Et le consentement n'a de valeur que s'il a eu le temps d'exister. Donc, peut-être un jour, le droit consacrera ce principe simple. Le temps de lire, c'est le temps minimal pour consentir. À la semaine prochaine.

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9: Elle est jeune, elle aime lire et elle vous le dit. Chloé, tu nous présentes un univers doux et poétique avec les contes des cœurs perdus, 7e volume de Loïc Clément, avec Tin Lang à l'aquarelle chez Delcourt Jeunesse, une très belle découverte. Chloé, Kemitsuko, sans trop dévoiler bien sûr l'intrigue, que peux-tu nous en dire ?
10: Mitsuko est une jeune fille très sensible, mystérieuse et timide. Elle ne reste pas avec les enfants de son âge. On la voit toujours seule, à errer dans la rue et à chercher dans les poubelles. Certains racontent des ragots, d'autres se moquent d'elle, et pourtant, elle ne réagit jamais. Elle vit dans une petite maison dans la forêt avec son père, l'ancien garde forestier de la ville. Si elle cherche des détritus dans les ordures, c'est pour leur donner une meilleure apparence. Elle pratique cet art appelé Kintsugi pour rendre hommage à sa mère décédée.
9: Une histoire originale. Pourquoi conseillerais-tu cette histoire à tes amis ?
10: Je conseillerais ce livre à mes amis car il est facile à lire. Il est émouvant, touchant et captivant avec ses très belles illustrations à l'aquarelle. Même si son histoire est singulière, chacun peut s'y retrouver dans un moment de sa vie. Si vous voulez découvrir son quotidien et comprendre la raison de ses créations particulières, je vous invite à découvrir cette bande dessinée lumineuse.
9: Une bande dessinée magnifique, d'une grande humanité. Une histoire sensible, parlant de tolérance et de vivre ensemble. Lisez les contes des cœurs perdus de Loïc Clément, illustrés par Tin Lang, où l'art peut sauver des vies. Mais chut, à vous de le découvrir, n'est-ce pas Chloé ?
10: Oui, il faudra recoller ce qui a été brisé. Mais chut, c'est un secret. Je suis jeune, j'aime lire et je vous le dis.
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de la première lettre de Saint Pierre apôtre. Frère, comme on met un vêtement de travail, revêtez tous l'humilité dans vos rapports les uns avec les autres. En effet, Dieu s'oppose aux orgueilleux, aux humbles il accorde sa grâce. Tenez-vous donc humblement sous la main puissante de Dieu, pour qu'il vous élève quand le jugement viendra. Déchargez-vous sur lui de tous vos soucis, puisqu'il s'occupe de vous.

0: Dieu éternel, tu as écouté la prière de ton Christ et tu l'as délivré de la mort. Ne permets pas que nos cœurs se troublent. Rassure-nous dans notre nuit. Comble-nous de ta joie et nous attendrons dans le silence et la paix que se lève sur nous la lumière de la résurrection. Par Jésus le Christ, notre Seigneur.
1: Amen.
2: Que le Seigneur Tout-Puissant nous bénisse et nous garde, le Père, le Fils et le Saint-Esprit.
1: Amen.

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3: L'idée que l'infini puisse élire domicile dans le fini est l'un des paradoxes les plus profonds de la spiritualité et même de la métaphysique. L'habitation de Dieu en nous ne relève pas d'une simple métaphore poétique, mais d'une réalité intérieure qui transforme ou devrait radicalement transformer notre perception de l'existence et des autres, et de nous-mêmes. L'idée que nous nous faisons de Dieu est habituellement celle d'une personne extérieure à nous-mêmes, certes, qui nous dépasse infiniment, mais avec qui nous pouvons entrer en relation. Nous pouvons nous adresser à lui, attendre de lui des réponses, oh, pas forcément comme un coup de téléphone, mais ce peut être des réponses à travers des paroles que certains vont nous donner, à travers des événements qui vont se produire dans notre existence. Bref, ce Dieu que nous ne voyons pas, mais néanmoins avec qui nous avons une relation, est quelqu'un. Quelqu'un dont nous pouvons nous approcher. On part à sa rencontre, on le cherche. Et la rencontre a lieu un beau jour. Je pense beaucoup ici à Moïse, qui est une sorte de prototype, en fait, de la vie spirituelle. Dieu va faire irruption sur son chemin, à travers le buisson ardent. Un dialogue en suit, puis une mission qui est confiée à Moïse, et la présence de Dieu, depuis ce jour-là, ne cesse d'accompagner Moïse dans sa mission. Moïse monte en haut de la montagne du Sinaï pour recevoir de Dieu les commandements. Il parle avec lui, il intercède pour le peuple auprès de lui. Mais il y a toujours une distance. Quand Moïse rencontre Dieu en haut du Sinaï, ce sont deux personnes qui se font face. Alors c'est déjà extraordinaire que Moïse ait pu voir Dieu face à face et lui parler, comme dit la Bible, comme on parle à son ami. Parce que le peuple, lui, n'avait pas cette chance, je dirais. Il était tenu à l'écart de cette rencontre. Il ne faisait qu'en voir des éléments secondaires, un tremblement de terre, une nuée. Et lorsque Dieu va venir habiter avec le peuple d'Israël, à travers la construction de l'Arche de l'Alliance, eh bien Dieu aura sa tente, certes, mais encore à distance du campement des Hébreux. Et lorsque l'un ou l'autre voudra venir, en quelque sorte, rencontrer Dieu, eh bien, il aura un certain chemin à parcourir. Il pourra, après un certain temps, parvenir jusqu'à ce qu'on appelait la tente de la rencontre. Rencontre, justement, face à face. On a bien l'impression, lorsqu'on relit les textes de l'Ancien Testament, que nous partons d'une grande distance qui sépare l'homme de Dieu. Cette distance, elle nous est expliquée dans le livre de la Genèse, lorsque Dieu va chasser Adam et Ève du jardin d'Éden. Et cette distance, au fur et à mesure de la révélation, au fur et à mesure que Dieu se fait connaître, eh bien, Dieu s'approche. Et la distance, elle diminue petit à petit. Mais elle met des siècles à diminuer. Dans le désert, nous l'avons dit, l'attente de Dieu est là, dans le campement des Hébreux, mais en dehors du campement. Lorsque les Hébreux défont les tentes et repartent pour une nouvelle étape. Eh bien, Dieu aussi les suit. On démonte la tente de Dieu, on la reconstruira à la prochaine étape, mais toujours à une certaine distance du campement du peuple. Cette distance va encore durer longtemps. Elle ne va se raccourcir que lorsque David décidera de construire un temple pour Dieu, une maison pour Dieu, à Jérusalem. Auparavant, Dieu était encore sous une misérable tente au bas du mont des Oliviers, de l'autre côté de la vallée du Cédron par rapport à Jérusalem. David a cette intuition ou cette inspiration, mais nous savons que, à cause de son comportement répréhensible, il n'aura pas cette grâce de construire la maison de Dieu. Ce sera son fils, Salomon, qui le fera.

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1: Avec la construction du temple, la distance qui séparait les hommes, en tout cas en l'occurrence le peuple d'Israël, et Dieu va encore se raccourcir. La tente, comme nous l'avons dit, elle était en dehors du campement. Cette fois, le temple, il est au cœur même de la ville. Dieu habite au cœur de Jérusalem. Certes, cela ne suffit pas à ce que tout le monde puisse se tenir devant lui, face à face avec lui, dans sa présence. Seul le grand prêtre pourra ainsi se tenir une fois par an dans le temple à la fête de Yom Kippour. Mais néanmoins, Dieu habite là. C'est la demeure de Dieu parmi les hommes. Pourquoi j'évoque tout cela? Eh bien, pour bien comprendre que dans toute la partie première de la révélation, c'est-à-dire ce que nous appelons l'Ancien Testament, le rapport à Dieu, il est vraiment un rapport avec une personne extérieure, distante. Même lorsque les prophètes sont inspirés, lorsqu'ils sont en quelque sorte visités, saisis par Dieu, ils ne goûtent pas autre chose qu'une présence très proche de Dieu. Mais nous sommes encore dans l'extériorité. C'est très important de comprendre cela, parce que nous sommes porteurs aussi de cela, et c'est pourquoi, je pense, dans un premier temps, lorsque nous évoquons Dieu, c'est ainsi que nous l'évoquons. Nous n'imaginons pas d'emblée pouvoir instaurer avec lui un autre type de relation. La perspective, ou plutôt la situation, car une situation réelle, lorsque je dis la perspective, on a l'impression que c'est une idée, un projet, une pensée. Non, c'est une situation réelle, va totalement changer avec l'incarnation. Car dans l'homme, Jésus vient cohabiter le Fils de Dieu. C'est-à-dire que dans la personne de Jésus, cohabite et l'homme et Dieu. Ils cohabitent sans être confondus, néanmoins ils cohabitent, c'est-à-dire qu'il n'y a plus de distance comme auparavant. Et le flou peut-être dans lequel nous étions par rapport à Dieu s'évapore, car désormais Dieu a pris un visage, il a pris un corps, il a pris des yeux, il a pris une voix. Et nous ne mesurons peut-être pas assez ce qu'il y a d'extraordinaire dans l'incarnation, qui bouleverse complètement, qui va faire que la dimension religieuse, à partir de là, va être transformée. Auparavant, nous avions dans le judaïsme la dimension spirituelle, religieuse, que nous trouvions dans toutes les religions de la terre. Des hommes cherchent Dieu, entrent en contact avec lui, lui rendent grâce, le supplient, reçoivent des exaucements, etc. Mais maintenant, Dieu a habité en Jésus la nature même de l'homme, et voilà que tout est transformé.
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1: Dans notre précédent rendez-vous, nous avons évoqué, je dirais, ce qui fait l'originalité du christianisme par rapport à toutes les autres religions. Dans la perspective du judaïsme, nous avons vu comment, à travers les nombreux textes que nous possédons, il y avait le constat d'une distance entre Dieu et l'homme. Distance qui s'originait dans la chute et le fait que Dieu avait chassé Adam et Ève du jardin d'Éden. Il faut revenir à Dieu, mais comment? Et cela va prendre des siècles. Petit à petit, Dieu va s'approcher et va indiquer à l'homme un principal chemin de retour qui peut se vivre par les uns ou les autres de diverses manières. Un chemin de retour. Mais voilà, l'homme est bien incapable de se maintenir fidèlement, à longueur de temps, sur ce chemin de retour que Dieu lui a proposé. Alors, nous voyons quand même que la distance entre l'homme et Dieu va s'amenuiser. C'est le cas à travers un personnage comme Moïse, qui voit Dieu face à face, puis Dieu vient habiter dans le campement des Hébreux, en dehors du campement, mais quand même proche, puis il habite au cœur même de la cité de Jérusalem. Il a sa maison parmi les maisons du peuple d'Israël. Et nous disions que cette perspective donne finalement lieu à une tradition religieuse où Dieu est un être extérieur à moi-même, avec lequel je vais entretenir une relation, je vais m'adresser à lui, il va m'exaucer, je vais lui rendre grâce, je vais le louer, je vais prier, intercéder, etc. C'est une relation forte, mais qui se déroule encore avec une certaine distance. Ce qui vient tout transformer, c'est l'incarnation. Parce que, en une seule et même personne, Jésus, Fils de Dieu, cohabite l'homme et Dieu. Il n'y a plus de distance en lui. Certes, nous comprenons cela, mais en même temps, nous pouvons dire, bon, ok, j'accepte que en Jésus, il n'y ait plus de distance entre l'homme et Dieu, mais je ne suis pas Jésus. Je ne suis pas le Verbe incarné. Je reste 100% un homme de chair et d'eau. Oui, c'est vrai. On pourrait dire que la situation semble impossible. Mais voilà, Dieu a décidé de nous faire partager cette grâce, en quelque sorte, de nous faire bénéficier de cette incarnation, de cette union des deux natures en Jésus. Et c'est ici toute l'importance du baptême. Le baptême est une nouvelle naissance d'eau et d'esprit. C'est-à-dire qu'à partir de ce moment-là, peut-être déjà avant, ce n'est pas à nous de poser des limites à Dieu et à ce qu'il veut faire en chacun de nous. Mais il est certain qu'à partir de ce moment-là, nous entrons dans une possibilité qui nous est offerte d'avoir accès à la vie divine. Quand on exprime les choses de cette manière, ça peut paraître un peu fou et ça l'est. Lorsque j'étais étudiant en philosophie à l'université, je me suis intéressé de près aux philosophies orientales. Parce que, finalement, cela exprimait une certaine recherche en moi. Un certain vide aussi. L'un va avec l'autre. Et j'étais tombé sur un ouvrage d'un philosophe hindou, Sri Aurobindo, de la fin du 19e siècle, né en 1872, mais avec encore un bon pied dans le 20e siècle, puisqu'il mourut en décembre 1950. Et ce livre s'intitulait « Introduction à la vie divine ». Et j'ai reçu un choc en lisant ce titre. Je me suis dit « Mais oui, c'est cela dont nous avons faim et soif ». Entrer dans la vie divine, c'est cela qui est la vraie vocation de l'homme. Ça n'est pas d'errer à la surface de la terre en faisant le moins mal qu'il puisse faire. Non, c'est d'avoir accès à la vie divine. Non pas à la force du poignet, par je ne sais quelle technique, mais en recevant cette vie divine comme cadeau venant de Dieu, donné à tous ceux qui le demandent. Et de suite, j'ai eu cette réaction, ayant été éduqué enfant dans la foi chrétienne, je me suis dit, mais pourquoi ne m'a-t-on jamais dit ça au catéchisme? Que ma vocation, que ma place, en quelque sorte, était au cœur même de la vie divine.

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1: Dans le christianisme, et c'est ce qui fait son originalité, l'être humain n'est pas seulement une créature de Dieu qui cherche son créateur, qui s'adresse à lui, qui développe une relation avec lui, mais il est son temple, son lieu d'habitation. Et cela renverse la perspective religieuse classique. On ne cherche plus le divin dans les hauteurs du ciel, dans le faste des cathédrales, dans la beauté de la création, mais on le cherche dans le silence de sa propre intériorité. Vu sous cet aspect, je me demande si on peut encore parler de religion chrétienne, mais peut-être devrions-nous préférer le terme de habitation divine ou intimité divine. L'être humain n'est pas un espace vide, un espace neutre, un no man's land. C'est un lieu conçu pour accueillir la présence de Dieu. Et c'est sans doute l'image la plus forte qui est utilisée par l'apôtre Paul pour expliquer que notre dimension physique elle-même est sacrée. 1 Corinthiens chapitre 3 verset 16. Ne savez-vous pas que vous êtes le temple de Dieu et que l'Esprit de Dieu habite en vous? Cette phrase devrait nous faire tomber à la renverse. Et nous pourrions avoir la même réaction que Jacob dans son songe, qui est effaré, qui a peur tout d'un coup, car il réalise que Dieu était présent dans ce lieu et qu'il ne le savait pas, qu'il l'ignorait. Eh bien, mes amis, j'ai l'impression que la plupart du temps dans notre existence, nous ignorons que nous sommes le temple du Saint-Esprit, qu'il demeure en nous. Et même si nous le savons, nous vivons quasiment du matin au soir, comme si cela n'existait pas. C'est ça qui est terrible. Nous avons un trésor. D'ailleurs, Paul parle d'un trésor que nous contenons dans des vases d'argile. Qu'est-ce que ce trésor, si ce n'est la présence de Dieu, la présence du Saint-Esprit en nous? Nous avons un trésor et nous vivons comme des indigents. Nous avons cette grâce extraordinaire d'abriter la présence de Dieu, mais nous n'y pensons que très rarement et nous vivons exactement comme si ça n'était pas le cas. Dès lors, le corps qui est le réceptacle de la présence de Dieu n'est plus un obstacle à l'esprit. On ne va pas continuer à opposer le corps et l'esprit. Puisque le corps est le lieu même de l'habitation de l'esprit. Et l'âme, comme le suggérait Sainte Thérèse d'Avila dans son château intérieur, l'âme possède de multiples demeures au centre desquelles siège la présence divine. Mais à quoi sert cette présence divine? C'est ce que nous essaierons de mettre à jour dans notre prochain rendez-vous.
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1: Nous avons mis en relief dans nos précédentes émissions que l'habitation de Dieu dans le cœur de l'homme est une des bases fondamentales du christianisme. Nous avons repris les paroles de saint Paul concernant l'habitation du Saint-Esprit en nous. Vous êtes devenus la demeure du Saint-Esprit. Mais il n'y a pas que le Saint-Esprit. Reprenons ces paroles de Jésus. Jean 14, 23. Si quelqu'un m'aime, il gardera ma parole et mon Père l'aimera. Nous viendrons à lui et nous ferons notre demeure chez lui. Donc le Père et le Fils. Et saint Jean reprend dans sa première épître, chapitre 4, verset 12, cette notion « Personne n'a jamais vu Dieu. Si nous nous aimons les uns les autres, Dieu demeure en nous et son amour est parfait en nous. » Il nous faut donc retenir que l'habitation de Dieu en nous n'est pas une simple cohabitation. C'est une véritable communion. Car, comme le dit encore Paul, Galates 2, verset 20, « J'ai été crucifié avec Christ, et si je vis, ce n'est plus moi qui vis, c'est Christ qui vit en moi. » Il y a donc bien là une véritable communion. L'individu est transformé en un réceptacle de la vie divine, et cela va totalement changer la donne, je dirais. Les pères de l'Église n'avaient pas peur de dire qu'avec le baptême, nous devenions des nouveaux Christ. Mais il nous faut approfondir cette situation. Si Dieu habite en nous, en vous, en chacun, qu'est-ce que cela change? Et comment est-ce que cette présence peut-elle se manifester? Quel peut être son fruit? Le premier point que je soulignerai, c'est que cette habitation de Dieu produit en nous une unification. Nous sommes souvent extrêmement dispersés, nous sommes parfois fragmentés à l'intérieur de nous-mêmes. Il y a des choses qui s'opposent, certaines pulsions tirent d'un côté, d'autres de l'autre. Il y a le fameux combat entre le corps et l'esprit, comme si le corps était le réceptacle du péché, en fait, le siège du péché, et qu'il fallait donc lutter contre le corps, contre ses pulsions qui étaient forcément fondamentalement mauvaises. Pendant des siècles, même dans le christianisme, on a eu cette perception du corps et l'on a châtié le corps pour le dresser en quelque sorte, car le corps était mauvais. Si l'on comprend cette habitation de Dieu en nous, comment Dieu pourrait-il rester dans un réceptacle aussi mauvais, aussi hostile? Il faut mettre notre confiance en lui. S'il est venu habiter dans nos cœurs, c'est que notre corps est respectable. C'est que notre corps peut être comme irradié par cette présence divine en nous. Et qu'il ne s'agit pas de le châtier, mais qu'il s'agit de l'ordonner afin qu'il bénéficie au maximum de cette présence divine. La présence de Dieu en nous nous unifie. Elle va nous harmoniser en quelque sorte. Le second point est sans doute que cette présence nous illumine, c'est-à-dire qu'elle va nous faire porter un regard neuf sur le monde, qu'elle va nous faire voir les autres différemment, comme eux aussi des temples du Saint-Esprit. Cette présence de Dieu en nous nous fait saisir le vrai sens des choses, des êtres, de la vie. Plus le temps va passer, plus cette présence va produire son fruit et plus nous allons, je l'espère, quitter la superficialité qui a tendance à nous emmener hors de nous-mêmes et forcément du coup hors de l'essentiel.

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1: Après l'unification et l'illumination comme fruit de la présence de Dieu en nous, nous pourrions évoquer l'expansion, c'est-à-dire que paradoxalement, plus Dieu va occuper de place en nous, plus nous devenons pleinement nous-mêmes. Oui, il n'y a pas une invasion de Dieu qui annulerait notre personnalité, notre être. Nous n'allons pas étouffer par la présence de Dieu, nous n'allons pas fusionner ni disparaître. Et ici, c'est une grande différence avec la plupart des philosophies orientales, où l'être humain, considéré comme une part de l'être divin, a pour objectif de se fondre en Dieu. Il y avait cette image fort connue dans l'hindouisme où il est question d'une poupée de sel que l'on jette à la mer et qui va revenir en se dissolvant à sa source première. Eh bien non, dans le christianisme, il n'est pas question de fusion, de disparition. Nous sommes de plus en plus nous-mêmes lorsque Dieu habite en nous. Une des images fortes qui nous est donnée par la Bible, c'est à mon sens celle du buisson ardent. Le buisson, c'est l'être humain, pauvre, desséché. Et voilà que le feu de la présence de Dieu habite en lui. Mais ce feu ne consume pas le buisson. Il n'est pas venu pour le brûler, pour le faire disparaître,

0: paraître, mais elle en révèle ses couleurs au contraire. Le vitrail n'a vraiment pleinement sa vie que lorsqu'il est traversé par les rayons du soleil. Eh bien, il en est ainsi de l'homme. Dieu a souvent été perçu comme un inquisiteur, un témoin qui nous surveille dans nos moindres gestes. Le fameux œil qui était dans la tombe est regardé qu'un, alors qu'il est réellement tout autre chose, une source qui nous habite, qui nous irrigue, qui nous fait vivre de l'intérieur. Avec Dieu, nous ne sommes jamais seuls. Dieu est plus intime à moi-même que je ne le suis à moi-même, disait saint Augustin. Nous reviendrons d'ailleurs dans notre prochaine émission vers saint Augustin et d'autres comme sainte Catherine de Sienne ou sainte Thérèse d'Avila qui ont vécu cette habitation de Dieu en eux d'une manière toute particulière.
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0: Dans notre précédent rendez-vous, nous avons vu très rapidement quels pouvaient être les fruits de la présence de Dieu en nous. Car cette présence n'est pas statique ou passive, Dieu ne dort pas en nous. C'est une présence transformante. Maintenant, posons-nous la question, comment pouvons-nous percevoir cette hôte intérieure? Eh bien, le silence est sans doute une des dimensions majeures pour être attentif à la présence de Dieu en nous et pouvoir entendre ce qu'il a à nous dire. La plupart du temps, nous sommes aspirés, nous sommes pris par toutes sortes de bruits. Il y a le tumulte du monde, et Dieu sait que nous sommes aujourd'hui dans un monde du bruit, où justement le silence n'a plus de place. On veut absolument le combler à chaque instant. On ne supporte plus le silence. Nous sommes donc dans ce tourbillon de bruits, de paroles, de musique. Et puis, il y a aussi, je dirais, les bruits de nos propres pensées. Car, alors je sais que nous ne sommes pas tous faits pareils, mais la plupart du temps, nous avons un petit manège de pensées qui tourne sans arrêt dans nos têtes. Et ici, non seulement la pensée, mais l'imagination nous entraîne très souvent en dehors de la situation dans laquelle nous sommes, en dehors de nous-mêmes, en nous faisant miroiter toutes sortes de rêves. Eh bien, tous ces bruits, les bruits extérieurs et les bruits intérieurs, doivent s'apaiser pour que nous soyons attentifs à l'habitation de Dieu en nous. Que peut produire ce silence? Eh bien, ce silence nous entraîne dans une paix profonde, dans une sérénité qui persiste une fois qu'elle est installée, malgré les tempêtes extérieures. Vous voyez, on pourrait dire que nous sommes un petit peu comme l'océan pendant la tempête. En surface, l'eau est très agitée. Il y a des vagues de plusieurs mètres. Et ça écume, et ça va, et ça revient. Et puis, si nous descendons un peu plus en profondeur, déjà, l'eau est un peu moins agitée. Et si nous descendons encore plus profond, nous arrivons dans des eaux paisibles et calmes. Rien ne laisserait penser, lorsque nous sommes à ce niveau, que, à la surface, la tempête se déchaîne. Eh bien, par le silence notamment, nous pouvons tenter d'aller vers cette profondeur, descendre en nous-mêmes, au plus profond pour y trouver la paix que personne ni rien ne pourra venir.

troublée. Et, je dirais, nous nourrir de cette paix, nous installer dans cette paix. C'est sans doute une des raisons qui font du silence une dimension essentielle de la vie spirituelle, notamment dans le christianisme, mais dimension que l'on retrouve aussi dans bon nombre de religions. Le silence, c'est le monde de l'intériorité, c'est le monde de l'attention à Dieu. Cette attention à la présence de Dieu en nous va aussi produire la charité. Pourquoi ? Parce que plus nous nous approchons de Dieu, qui est amour, plus nous allons goûter à cet amour et devenir en quelque sorte les porteurs de cet amour. Plus nous sommes proches de Dieu, plus nous sommes poussés vers les autres. Ça, c'est un signe majeur. Si l'attention à Dieu produit en moi un repli sur moi-même, un désintérêt total du monde et des autres et de ce qu'ils peuvent vivre, alors il faut se poser des questions sur le bien fondé et la réalité véritable de cette intimité avec Dieu. L'intimité avec Dieu n'a jamais transformé personne en statue immobile et insensible aux autres. Au contraire, je dirais qu'elle nous fragilise d'une certaine manière et nous allons devenir de plus en plus sensibles aux peines et aux joies des autres. Je ne connais pas tout, loin de là, mais il me semble bien que dans le nombre de saints et de saintes que je peux connaître, aucun n'a été préoccupé tout premièrement par lui-même au point de se fermer aux autres. Ça n'existe pas. Le saint, au contraire, va s'oublier lui-même pour se donner pleinement aux autres.

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1: Cette habitation du Saint-Esprit en nous n'est pas un passage, mais c'est une habitation permanente. L'Esprit de Dieu vient établir sa demeure dans le pneuma, dans l'esprit de l'homme. Et l'Esprit Saint va guider notre vie chrétienne. Il va en être la source et l'aboutissement. C'est l'Esprit qui nous fait fondamentalement reconnaître que Dieu est notre Père. C'est ce que dit saint Paul dans l'Épître aux Romains, chapitre 8, verset 15. C'est par l'Esprit en nous que nous pouvons appeler Dieu Abba, Père. Et non seulement il nous fait reconnaître que Dieu est Père, est notre Père, mais il nous fait aussi reconnaître que Jésus est le Christ et qu'il est Seigneur. Là encore, saint Paul, nul ne peut dire Jésus-Christ est Seigneur si ce n'est l'Esprit qui le dit en lui. L'Esprit Saint nous ouvre donc en permanence à la présence du Père et du Fils. Il nous fait entrer, nous pourrions dire, dans cette relation d'amour qui unit le Père au Fils et le Fils au Père. Voilà notre accès à la vie divine dont nous parlions au début de cette série. Par la présence de Dieu en nous, nous ne sommes plus les mêmes, mais en même temps, nous restons nous-mêmes. Je prends ici un petit exemple tiré d'un des pères de l'Église, saint Cyril d'Alexandrie, qui expliquait l'œuvre du Saint-Esprit en nous. Il dit « L'Esprit est comme un feu qui s'unit au fer. Le fer reste fer, mais il acquiert la chaleur et la luminosité du feu. » C'est ce qu'on pourrait appeler la sanctification que produit en nous l'Esprit Saint. La demeure de l'Esprit Saint en nous est donc une relation. Relation que nous pouvons entretenir, développer ou au contraire délaisser, amoindrir, voire quasiment éteindre. Ce verset m'a toujours frappé dans l'Épître aux Thessaloniciens, la première, chapitre 5, verset 9, où saint Paul dit « N'éteignez pas l'Esprit Saint ». Quel pouvoir nous avons ! Nous pouvons éteindre l'Esprit Saint. Et souvent, nous l'éteignons. Nous ne l'éteignons pas parce que nous avons le désir de l'éteindre. Non, nous l'éteignons par négligence. Nous l'éteignons parce que nous ne faisons plus attention à sa présence. Nous l'éteignons parce que nous sommes plus à son écoute et que nous le laissons peu à peu s'étioler. Nous n'avons plus recours à lui, nous ne l'appelons plus à notre secours. Alors, nous finissons par vivre sans l'Esprit Saint. Nous sommes donc des êtres déspiritualisés.
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1: Pour achever notre série d'émissions sur le Dieu intérieur, sur cette présence de Dieu en nos cœurs, je voudrais faire appel à quelques témoins. Pour bien vous montrer que tout ce que nous avons évoqué n'est pas le fruit de mon imagination personnelle ou de divagations qui m'auraient saisi. Mais cette réalité de la présence de Dieu en nous, elle est attestée dans la grande tradition chrétienne. Elle fait partie, en tout premier lieu des fondements mêmes de la vie chrétienne. Alors, le premier témoin que je vais appeler à la barre est une femme, Catherine de Sienne, qui vécut au XIVe siècle, qui fut tertiaire dominicaine et qui, malgré son jeune âge, puisqu'elle est morte à 33 ans, a eu un impact très important sur l'histoire générale et puis l'histoire de l'Église aussi. C'est en partie à cause de son intervention que le pape Grégoire XI décida de quitter Avignon pour repartir à Rome. Mais ce n'est pas cela que nous voulons évoquer aujourd'hui. C'est plutôt la façon dont elle a vécu cette intimité avec Dieu. Pour elle, l'habitation de Dieu en nous n'est pas une vérité théologique, c'est une expérience. Au début de sa vie spirituelle, alors qu'elle ne pouvait pas s'isoler physiquement, elle reçut l'intuition de se construire une cellule spirituelle dans son esprit. Cellule, entendons-le, dans le sens monastique, c'est-à-dire ce lieu retiré où le moine ou la moniale se retrouve seul, face à Dieu. Dans cette cellule, l'âme d'abord apprend à se connaître. Eh oui, la solitude nous renvoie à nous-mêmes. Et l'âme découvre sa propre pauvreté. Simultanément, elle découvre la bonté de Dieu, qui lui fait ce cadeau de vivre à chaque instant. Catherine a cette perception qu'elle est liée à Dieu et Dieu à elle de manière inséparable. Elle utilise l'image du poisson dans la mer et elle nous dit « De même que le poisson est dans la mer et la mer dans le poisson, ainsi l'âme est en Dieu et Dieu dans l'âme. » Il vaut la peine de rapporter cette petite anecdote. Catherine vivait donc une intimité forte avec la présence de Jésus. Et voilà que cette présence, un jour, va disparaître. Elle ne sent plus cette présence en elle. Elle a perdu Jésus, comme elle le dit. Alors elle s'affole. Elle court, elle va de droite et de gauche. Elle tente toutes sortes de techniques spirituelles pour retrouver cette présence. Et puis, elle n'y parvient pas. Alors elle est très attristée, et un jour elle est assise sur un banc, toute à sa tristesse. Et tout à coup, Jésus se manifeste à elle. Alors elle sursaute, et elle dit, « Mais Seigneur, où étiez-vous passé? Pourquoi m'aviez-vous abandonné ?» Et Jésus lui dit, « Mais je ne t'ai pas laissé un seul instant, mais tu me cherchais là où je n'étais pas. » C'est dire que nous avons une grande responsabilité finalement par rapport à cette habitation de Dieu en nous. Parce que Dieu respecte notre liberté. Et Catherine utilise souvent l'image suivante. L'âme est comme une cité fortifiée ou comme un jardin où Dieu aime se promener. Seulement voilà, il y a une porte, et la porte, c'est notre volonté. Si nous l'ouvrons par amour, alors Dieu entre et fait sa demeure. Si nous la laissons fermée par égoïsme, nous empêcherons sa présence de rayonner en nous. L'habitation de Dieu est donc une question de disponibilité de notre part. Enfin, chez Catherine, on trouve une notion que nous avons déjà évoquée précédemment. L'habitation de Dieu en nous ne signifie pas que nous allons rester immobiles, en extase, consommant les bienfaits de cette habitation, mais celui qui héberge Dieu est poussé vers les autres. La présence intérieure devient alors une énergie apostolique.

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1: Le second témoin de cette habitation de Dieu en nous est encore une femme. Il s'agit de Thérèse d'Avila, religieuse carmélite espagnole qui vécut au XVIe siècle. C'est elle sans doute qui a porté la théologie de l'habitation divine à son apogée à travers un chef-d'œuvre qui s'intitule « Le château intérieur ». Pour Thérèse, l'âme n'est pas un concept, mais un espace vaste où Dieu réside en son centre. Je ne vais pas vous résumer la spiritualité de Thérèse d'Avila en 2 minutes 30, mais sachez qu'elle utilise une image. L'âme humaine est comme un château. La structure de ce château contient beaucoup de demeures, et c'est au centre que Dieu réside. On commence bien sûr dans la vie spirituelle par les demeures les plus éloignées du centre. Mais l'habitation de Dieu est déjà une réalité. Nous n'en avons pas encore conscience. De ce fait, la vie spirituelle va être un voyage pour atteindre le centre du château. Et je m'arrête une seconde sur ce point. C'est très important de considérer que la vie spirituelle n'est pas un état dans lequel nous serions installés, mais c'est un voyage. Il y a une dynamique, il y a une tension dans la vie spirituelle qui apparaît dans les œuvres de Thérèse. Alors, dans les premières demeures, l'âme est encore distraite. Elle est prise par les soucis du monde, par l'égoïsme, par toutes sortes de pulsions intérieures. Et, passant par la porte d'entrée du château, qui est pour Thérèse l'oraison, entendez, la prière silencieuse, l'âme va pouvoir aller de demeure en demeure jusque au centre du château où elle vivra une union permanente avec Dieu. Et je voudrais laisser le peu de temps qu'il nous reste à saint Augustin, qui a beaucoup dans ses œuvres parlé de cette habitation divine. Lorsqu'il parle de la conversion, il sait ce dont il parle, il nous dit « L'habitation divine est gâchée par notre dispersion. Il faut pouvoir se récolter, c'est-à-dire passer de l'extérieur vers l'intérieur, et c'est cela le retournement, la conversion, pour rencontrer l'hôte qui habite en nous. » Augustin distingue deux sortes d'habitations de Dieu. Ce qu'il appelle la présence de Dieu comme créateur et qui est universelle, elle est là en tout homme car Dieu est présent dans tout ce qui existe. Et la seconde habitation, c'est l'habitation de Dieu en nous comme notre ami. Et cela est du ressort de l'amour. Si tu aimes ton frère, tu n'es pas seulement proche de Dieu, dit-il, Dieu demeure en toi de manière active et transformatrice. À travers son ouvrage « Les Confessions », il exprime notamment le regret d'avoir ignoré la présence divine qu'il habitait depuis toujours, alors qu'il s'égarait dans le luxe et les apparences du monde. Cette phrase, je voudrais la prendre comme la plus belle des conclusions de notre méditation. « Bien tard, je t'ai aimé, ô beauté si ancienne et si nouvelle. » Bien tard, je t'ai aimé. Et voici que tu étais au dedans, et moi au dehors. Et c'est au dehors que je te cherchais. Tu étais avec moi, et je n'étais pas avec toi.
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2: Tous, vous êtes à l'écoute de Jazz à tous les étages et nous allons passer un moment en compagnie du groupe Azmat Modine, une voix singulière, un groupe atypique, trompette, tuba, percussion, accordéon, banjo, guitare, saxophone, ils sont 8 à nous délivrer une musique dont on garde la saveur en mémoire longtemps après l'avoir entendue. Nous allons commencer par l'album Cicada et on se retrouve après avoir fait le tour de quelques-uns de leurs albums.
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0: C'est la voix de Rachel Garnier que nous venons d'entendre, cette accordéoniste, compositrice et chanteuse, fait entre autres partie du groupe Azmat Modine, et nous venons d'écouter son album Greetings from Dreamsville, produit par le label Jaro.
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Chers amateurs de jazz, de blues et de bonne musique, je vous dis à la semaine prochaine, même heure, même antenne. C'est André de Chabannes qui a produit cette émission. Que Dieu vous bénisse et salut à vous tous.

0: Une exhortation apostolique sur l'amour envers les pauvres, ça c'est la publication du pape Léon XIV. Une journée mondiale des pauvres, ça c'est une initiative du pape François, avec cette année un accent sur le respect et le soutien aux familles. Et puis un ouvrage sur le royaume de Dieu comme celui où règnent d'abord les pauvres, c'est le sujet de votre livre, François Audinet, bonjour.
1: Bonjour.
0: Vous êtes prêtre du diocèse du Havre, ancien élève de l'école normale supérieure de Lyon et docteur en théologie, maître de conférences en théologie pratique aux facultés Loyola Paris, on y reviendra. Vous êtes également aumônier général du Secours catholique et ça a son importance. Et vous êtes l'auteur de ce livre intitulé « Maintenant, le royaume » publié aux éditions des Clés de Brouwer. Alors, on sent une nécessité de rappeler la présence des pauvres au cœur de la foi des chrétiens. Et c'est le thème que nous allons creuser tout au long de cette émission cette semaine. Mais Père François Audinet, avec votre livre sur le royaume de Dieu, vous dites, vous aussi, la primauté des pauvres. Est-ce que les chrétiens ont oublié d'où ils venaient, mais peut-être aussi où ils allaient? Parce que vous parlez des pauvres, mais vous parlez du royaume des pauvres.
1: Alors c'est vrai que quand on y réfléchit, quand on y fait attention, on constate que la relation des communautés de l'Église avec les pauvres, elle est réelle, elle est présente de bien des manières, elle se vit de bien des manières. Et en même temps, eh ben c'est pas si évident. En même temps, on risque toujours de l'oublier, on risque toujours de passer à côté, ou bien on risque toujours, c'est plus subtil, de penser que c'est l'affaire de quelques spécialistes, ce qu'on voit beaucoup au Secours catholique, où parfois on pense que c'est nous les spécialistes et que alors d'autres dans l'Église n'auraient pas tellement à s'occuper des plus pauvres. En réalité, quand on regarde dans les récits des évangiles, ce risque-là est présent depuis le départ. C'est pas quelque chose qui nous est arrivé récemment, c'est pas quelque chose qui est lié à notre siècle, c'est-à-dire que Jésus se révèle la plupart du temps au contact des personnes les plus éprouvées, les plus écrasées de son époque, et on constate que c'est difficile à recevoir. C'est difficile à recevoir pour ses adversaires, qui aimeraient bien un Messie qui se manifeste dans les cadres de la pureté religieuse normale, et non pas au contact de tous ces gens écrasés, de tous ces gens qu'on soupçonne d'impureté, de tous ces gens dont on se dit que s'ils sont écrasés, c'est de leur faute, et ça va coûter cher à Jésus d'être ainsi au contact des plus pauvres. Il va même devenir l'un d'entre eux parce qu'il sera arrêté, diffamé, crucifié. Et donc, c'est difficile pour les adversaires de Jésus d'adhérer à sa vie avec les pauvres, à ses contacts avec les pauvres. Mais on voit aussi que c'est difficile pour les disciples.
0: Ils sont mal à l'aise.
1: Exactement, ils sont mal à l'aise. Et donc, nous, les disciples de 2000 ans après, nous sommes aussi mal à l'aise, souvent. Un exemple assez caractéristique, c'est la rencontre entre Jésus et l'aveugle Bartimée à la sortie de Jéricho. C'est raconté par l'évangéliste Marc au chapitre 10. Et lorsque Bartimée, qui est à la fois aveugle, mendiant, au bord du chemin, donc qui est vraiment l'homme qui cumule les précarités, et on en connaît dans notre monde, des personnes qui cumulent comme ça les souffrances, les galères, les précarités, il appelle Jésus, et la foule et les disciples cherchent à le faire taire, à le faire taire.
0: Les disciples aussi.
1: Les disciples aussi. Et Jésus retourne en quelque sorte la foule et les disciples en leur demandant d'appeler Bartimée. Alors ils le font, et alors eux qui voulaient le faire taire, le bâillonner presque, ils se retrouvent à l'encourager. Et puis, Jésus guérit Bartimée de son aveuglement, et la fin est très intéressante. Bartimée prend sa place parmi les disciples, c'est-à-dire qu'il se met à marcher avec eux à la suite de Jésus. Et donc celui que les disciples voulaient faire taire, s'est révélé un disciple tout à fait digne. Ben ça, c'est vraiment l'histoire des disciples de Jésus avec les pauvres, résumée en quelques lignes.
0: On va s'arrêter pour cette première émission sur ce texte « Je t'ai aimé, dilexité », un livre, donc une exhortation apostolique sur l'amour envers les pauvres, écrit par Léon XIV, en fait, qui prend la suite du pape François. C'est une œuvre achevée, ou en tout cas écrite à quatre mains, publiée en octobre 2025. Est-ce qu'il y a encore quelque chose de nouveau à dire à propos des pauvres? Là, je parle de cette exhortation apostolique. Pourquoi est-ce qu'il exhorte et à quoi est-ce qu'il exhorte les chrétiens, le pape Léon XIV?
1: Alors, est-ce qu'il y a quelque chose de nouveau? Non, absolument pas, mais oui quand même. Alors, non, absolument pas, pourquoi? Parce que dilexité est essentiellement composée d'une relecture de la longue tradition chrétienne. Relecture de la Bible, qui permet au pape d'affirmer que c'est Dieu lui-même qui, par miséricorde, choisit les pauvres, s'engage envers eux, fait attention à eux, les sauve en premier, etc. Et puis, relecture de la longue tradition, où le pape, c'est très touchant, fait attention à l'immense diversité des figures engagées avec les pauvres. Il y a des évêques, les pères de l'Église, il y a des hommes et des femmes, femmes, des religieux et des religieuses, des laïcs, des personnes individuelles, des moines, des ordres mendiants, mais aussi des mouvements plutôt politiques, comme les mouvements populaires. Il y a tout ça dans cette exhortation. Et donc, y a-t-il quelque chose de nouveau ? Absolument pas. On pourrait dire, le pape nous dit simplement, continuez. Soyez à la hauteur de votre histoire, ne vous arrêtez pas en si bon chemin. De même qu'à chaque siècle, les chrétiens ont su créer des manières d'être avec les plus pauvres, de faire attention à eux, de les rejoindre, et bien continuer. Mais il y a quand même
0: oui,
1: un petit peu de nouveau.
0: Alors c'est quoi la nouveauté? Parce que après tant d'années d'histoire...
1: Eh bien, la nouveauté, c'est justement que le pape repère des accents qui sont propres à notre époque. C'est-à-dire que la pauvreté, elle n'est pas exactement la même en 2025 qu'en 1925 ou en 325. Et nos manières de lutter contre la pauvreté et d'être avec les plus pauvres, elles-mêmes, elles évoluent. Et je repère quelques petites évolutions. La première, c'est que le pape note à quel point nous sommes dans un monde qui redevient très, très inégalitaire. Et il a des paroles saisissantes sur ce qu'il appelle la minorité heureuse, en fait, qui profite plutôt bien du monde tel qu'il va, mais avec un voile d'indifférence à l'égard des pauvres qui sont nombreux. Une autre insistance, c'est l'insistance sur la lutte contre les causes de la pauvreté. C'est-à-dire, le pape n'insiste pas seulement pour que nous soyons aux côtés des pauvres ou de ceux qui pleurent pour les consoler. Bien sûr, il y a de ça, il y a de la compassion, de l'amitié, de la relation. Mais il insiste aussi pour que nous luttions contre les causes. On peut dire ça, c'est un double marché sur deux jambes et ça nous tient beaucoup à cœur, par exemple, au Secours catholique. À la fois être avec les personnes, à la fois lutter contre les causes de la pauvreté. Et puis, on pourrait dire, le pape aussi montre comment il reçoit des courants théologiques plus récents, qui parfois ont suscité la controverse, comme les théologies de la libération, par exemple, en Amérique latine, dans les années 1960, 70, 80, qu'on a accusé de mettre trop l'accent sur la dimension politique. Et bien là, avec le recul, le pape Léon XIV reçoit leur héritage et reconnaît notamment ce qu'il appelle l'option prioritaire pour les pauvres, le choix prioritaire des pauvres, qui vient de ce courant théologique, qui consiste à dire que l'Église s'engage envers l'humanité en choisissant d'abord les pauvres, en choisissant d'abord d'être avec les pauvres, non pas au détriment des autres, mais avec la conviction que si elle veut rejoindre toute personne, c'est d'abord en passant par les pauvres, d'abord en passant par ceux que notre monde a oubliés ou écrasés.
0: Et qu'est-ce que le pape Léon XIV fait de cette dimension politique qui était très forte au départ justement et qui a valu d'une certaine manière ce rejet de la théologie de la libération?
1: Alors c'est intéressant parce qu'on peut dire que ce n'est pas en soi un texte directement politique. Néanmoins, il est parsemé de notes qui, elles, sont directement politiques. Donc il n'y a pas un chapitre sur la politique, c'est donc différent d'autres textes de l'enseignement social de l'Église, mais il y a de la politique à différents étages. Il y a de la politique dans le rappel d'institutions, quand il rappelle l'engagement des chrétiens pour l'éducation des enfants pauvres au XVIIe siècle, quand il rappelle l'engagement des évêques qui ont eu un pouvoir important au IVe siècle, il y a de la politique. Et il y a aussi de la politique quand le pape dénonce la capacité de notre société de consommation à nous illusionner. C'est-à-dire, il y a une politique au niveau du cœur humain, on pourrait dire ça. C'est-à-dire, notre capacité à ne plus voir la misère, ou même à être lassé par le rappel de la misère, au point que la compassion est devenue impossible, et il cherche à réactiver, on peut dire ça, la compassion comme un ressort de l'action politique.

0: Père François Audinet, je voudrais revenir sur deux points que j'ai notés en relisant Dilexité, que j'ai fait finalement un peu en écho, en miroir avec votre livre, parce que vous évoquez comment on peut donner vraiment une place et comment les pauvres entrent dans notre église et dans nos prières et comme ils sont partie prenante. Et puis j'ai trouvé, moi, que dans Dilexité, on était encore dans ce rapport à laisser notre cœur ouvert pour venir en aide aux pauvres. Est-ce que vous diriez qu'il y a quand même ici une démarche un petit peu différente et que le chrétien a peut-être parfois plus une attitude de « tiens, qu'est-ce que je vais faire pour eux ?» sans forcément se dire « mais il a sa place ». Finalement, et c'est peut-être lui qui va faire quelque chose pour moi, si on pousse un petit peu loin.
1: C'est vrai. En tout cas, on peut dire que vouloir faire du bien aux pauvres, c'est souvent le premier pas d'un engagement. Au Secours catholique, on voit arriver des personnes qui, très sincèrement, se disent « bah voilà, je vois bien notre monde tel qu'il va, les pauvres à côté de chez moi, je voudrais faire quelque chose ». Et ça, c'est un premier pas absolument nécessaire. Mmh. Le pape, clairement, ne veut pas le discréditer, clairement pas. Mais il y a quand même deux manières d'aller plus loin. La première, on en a déjà parlé, c'est une dimension plus politique. Oui. C'est-à-dire pas seulement aider les pauvres ici, mais réaliser qu'il y a des causes, on peut dire structurelles ou institutionnelles, qui prolongent la pauvreté, qui la favorisent, qui l'aggravent, et donc aussi la prendre au sérieux, lutter contre ces causes. Mais il y a une autre chose, c'est que le pape, comme d'ailleurs François, est attentif à l'écoute de la voix des pauvres. Et il en parle à diverses reprises. Entendre vraiment ce que les pauvres ont à nous dire, eux qui savent quelque chose de notre monde que les autres ne savent pas. Et même, eux qui savent quelque chose de Dieu que les autres ne savent pas. Ce qu'on voit bien dans les évangiles, où ceux qui reconnaissent le Christ, comme le pape le redit, c'est ceux avec qui le Christ a été le premier en contact, le plus en contact, les plus pauvres. Et alors, il y a notamment une note qui m'a semblé intéressante sur les communautés pauvres. C'est-à-dire que le pape est attentif au fait que dans l'Église, il n'y a pas seulement des individualités, des personnes pauvres, il y a aussi des groupes de personnes qui sont pauvres ou qui se constituent autour des pauvres et nous invite à prendre au sérieux ce fait communautaire qui donne de la force en fait à des personnes qui sont écrasées ou à des personnes qui subissent la misère.
0: Merci beaucoup Père François Audinet. Je rappelle que vous êtes prêtre du diocèse du Havre, ancien élève de l'école normale supérieure de Lyon et docteur en théologie, maître de conférences en théologie pratique aux facultés Loyola Paris. Et puis, vous êtes aussi aumônier général du Secours catholique et l'auteur de ce livre intitulé « Maintenant, le royaume », publié aux éditions de Desclées de Brouwer. Et nous citions également cette exhortation apostolique sur l'amour des pauvres, tout juste parue en octobre et intitulée « Dilexité ». Merci à vous. À demain. Merci.

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1: Heureux vous les pauvres, car le royaume de Dieu est à vous. Comme ce verset tiré du chapitre 6 de l'évangile selon saint Luc, nous revenons toute cette semaine sur ce qu'est le royaume de Dieu, sur ce qu'est le royaume des pauvres dans la foi des chrétiens. Et c'est ce que vous faites aussi avec votre livre, François Audinet. Bonjour.
2: Bonjour.
1: Vous êtes prêtre du diocèse du Havre, ancien élève de l'école normale supérieure de Lyon et docteur en théologie, maître de conférences en théologie pratique aux facultés Loyola Paris. On y reviendra. Vous êtes l'auteur de ce livre intitulé Maintenant le Royaume, publié aux éditions des Clés de Brouwer. Vous êtes aussi aumônier du Secours catholique au niveau national. Alors vous soulignez dans votre ouvrage, Père François Audinet, combien Jésus oriente toute sa vie vers le royaume. Il parle peu de lui-même, il parle du royaume, il annonce le royaume. Mais de quoi est-ce qu'il s'agit quand on parle du royaume ?
2: Alors c'est vrai qu'il y a une forme d'étonnement quand on est chrétien, qu'on est habitué à la prière liturgique. On entend beaucoup parler de Jésus et parfois on a perdu de vue que Jésus ne parle pas beaucoup de lui-même et que le ministère de Jésus est décentré d'une certaine manière. C'est-à-dire que ce que Jésus annonce, ce n'est pas sa propre venue, qui évidemment est un événement considérable, mais c'est la venue du royaume de Dieu. Alors comment comprendre ? Il faut reconnaître que Jésus n'a pas donné de définition, on ne trouve pas de définition dans les textes évangéliques qui parlent énormément du royaume de Dieu, mais sans le définir. Alors, pour le voir venir, d'abord, on peut prendre conscience de ce que ça signifiait dans l'époque de Jésus, et en particulier, on voit qu'il y a l'histoire de Moïse, il y a les histoires des prophètes et des rois de l'Ancien Testament, où le royaume de Dieu, c'est que Dieu fait venir une société plus juste. C'est-à-dire que Dieu, en fait, réagit contre l'ordre du monde qui est injuste et envoie des prophètes comme Moïse, Samuel ou d'autres pour une société plus juste. Voilà, il y a cet héritage. On voit aussi ce que c'est que le royaume de Dieu à travers les gestes de Jésus, pas seulement ses paroles. Jésus opère des guérisons, il opère des libérations, des délivrances. Jésus opère des réintégrations à travers la guérison des lépreux, par exemple. Et donc, on voit comment Jésus réconcilie, réintègre ceux qui étaient loin, comment Jésus prend soin de ceux qui étaient les plus loin et comment le royaume est synonyme d'une libération, d'une délivrance pour ceux qui étaient accablés. Et puis, il y a aussi qui sont les destinataires, c'est-à-dire à qui est-ce que Jésus annonce le royaume en premier ? Eh bien, clairement, il l'annonce d'abord au contact des plus pauvres ou des plus écrasés ou des plus souffrants. Alors ça nous donne quand même quelques indices sur le royaume qu'on pourrait définir assez simplement, du coup, comme la venue du salut et d'un salut concret, qui est un salut de libération pour les plus pauvres ou les plus écrasés, qui est un salut de réconciliation pour notre humanité et qui est un salut où nous reconnaissons l'œuvre de Dieu, où nous pouvons célébrer l'œuvre de Dieu, pas parce que nous l'attendons pour après la mort, mais au contraire parce que Dieu, maintenant, agit, nous engage et nous envoie.
1: Oui, alors ça pose la question du royaume de Dieu. Est-ce qu'il est pour la vie d'après, et sinon, aujourd'hui, à quoi ça pourrait ressembler ce royaume de Dieu ? Parce que vous dites qu'il est venu l'annoncer, est-ce qu'on en est resté là ?
2: Alors Jésus, il n'annonce pas seulement le royaume de Dieu dans un futur lointain, il annonce que le royaume de Dieu a commencé à s'approcher et qu'il est en train de s'approcher. Alors on peut dire que nous sommes toujours dans la même situation, c'est-à-dire nous faisons l'expérience que le royaume vient, mais nous ne pouvons l'expérimenter que sur le mode de la venue. Alors c'est vrai, nous attendons le terme de l'histoire où le Christ dans la gloire fera advenir la plénitude de ce royaume. Et de ce point de vue-là, on peut dire, oui, le royaume, il a une dimension d'éternité. Mais ce n'est pas une dimension d'éternité qu'on devrait attendre, c'est une dimension d'éternité au sens où ce que nous commençons à expérimenter maintenant, eh bien, c'est infiniment vrai. Et ce que nous commençons à expérimenter maintenant, eh bien, je crois qu'on le voit dans un certain nombre de lieux. Oui, il y a des moments où l'injustice ou la mort ne gagne pas. Oui, il y a des moments où des personnes qui sont écrasées trouvent des frères et des sœurs qui les accompagnent, qui contribuent à leur relèvement, et où ces frères et ces sœurs se rendent compte que la personne écrasée, elle leur enseigne, elle les conduit, elle les transforme, etc. Là, il y a quelque chose du royaume de Dieu. Ça peut se jouer dans de très petites situations avec 2-3 personnes, mais ça peut se jouer aussi à l'échelle de communautés ou d'églises, ou de groupes humains, parfois même en dehors des églises.
1: Mais en quoi le royaume de Dieu est indissociable des pauvres, finalement ? Parce que ce que vous dites là, quelque part, ça pourrait être dans un groupe de chrétiens peut-être plus aisés qui ne rencontrent pas la pauvreté.
2: Alors, en effet, pourquoi est-ce que le royaume de Dieu est indissociable des pauvres ? Alors d'abord à cause des récits évangéliques, c'est-à-dire bon, encore, comme je l'ai dit, Jésus il annonce le royaume avec les pauvres et c'est tellement massif, c'est pas une espèce de rencontre par hasard un jour, c'est tellement massif qu'on peut pas dissocier, ce serait vraiment artificiel de dissocier. Ouais. Mais il y a aussi une autre raison, c'est que le royaume de Dieu est un royaume de libération et de délivrance. Pour qui ? Sinon pour ceux qui ont le plus besoin de libération ou de délivrance. C'est comme ça pour ma part que je comprends la fameuse phrase « Les derniers seront les premiers seront les derniers ». Les derniers de notre monde sont les premiers dans le royaume. Mmh. Et les premiers de notre monde doivent apprendre à passer derrière les pauvres. Du coup, il y a une place pour tout le monde dans le royaume. Il y a une place pour tout le monde, il faut bien le dire. Le royaume n'est pas réservé aux pauvres. Mais il y a une place pour tout le monde à condition d'être avec les pauvres, en lien avec eux, et d'accepter d'être après eux.

0: Père François Audinet, dans votre livre « Maintenant le royaume », vous utilisez l'expression « les pauvres réels ». Est-ce que vous diriez que, justement, on sait un petit peu, parce que c'était accommodant, un peu davantage tourné vers cette expression « la pauvreté spirituelle, la pauvreté de cœur », au fond, on a oublié les pauvres réels, ou qu'est-ce que vous voulez dire par là ?
1: Alors, il me semble qu'il y a une vraie tentation qui est de spiritualiser la pauvreté. Quand on lit un passage où Jésus est au contact d'une personne aveugle ou très pauvre, on dit ça renvoie à notre aveuglement spirituel, intérieur, ça renvoie aussi à notre fragilité devant Dieu. Tout ça est vrai, nous vivons des aveuglements intérieurs évidents, et c'est vrai que devant Dieu nous sommes petits, on ne peut pas faire les malins devant Dieu, nous sommes fragiles. Ok, mais il y a une réalité de la pauvreté. Il y a une réalité de l'oppression, il y a une réalité du malheur. Il y a des gens qui dorment dans la rue et des gens qui dorment dans une maison. Il y a des gens qui ne s'inquiètent pas de comment ils vont nourrir leurs enfants et il y a des gens qui sont obligés d'aller dans les décharges pour nourrir ne serait-ce qu'une fois par jour leurs enfants. Et donc, les pauvres dans l'Évangile sont des pauvres réels. Les pauvres aujourd'hui de notre monde, ce sont des pauvres réels qui souffrent dans leur corps et qui souffrent de l'exclusion et qui souffrent de discrédit. Ça, c'est réel. Et le problème, si nous spiritualisons la pauvreté, c'est que les pauvres réels deviennent invisibles. Et alors c'est sûr, c'est beaucoup plus facile. Se reconnaître fragile devant Dieu, c'est sûrement plus facile que de s'interroger sur le sort de la personne qui dort dans la rue en bas de chez nous. Ça, c'est sûr. Alors pourtant, il y a quand même le terme pauvreté spirituelle dans les Écritures. Il est rare, mais il existe. Et je crois qu'on peut le comprendre comme le fait de nous tenir devant Dieu avec les pauvres réels, en compagnie des pauvres réels. Là, on peut parler de pauvreté spirituelle. De ce point de vue-là, on n'est pas tous appelés à être dans la misère. C'est la volonté de Dieu, c'est pas que tous ceux qui croient en lui, tous les chrétiens, soient dans la misère, loin de là. En revanche, on est tous appelés à être des alliés ou des amis des pauvres, à la fois pour lutter contre la pauvreté, mais aussi pour tisser tout simplement ces relations avec les pauvres. Pas lutter contre la pauvreté de façon autoritaire ou en croyant que nous savons mieux, mais entrer en relation avec les personnes les plus précaires, parce que la pauvreté ruine les relations, la pauvreté exclut. Et donc lutter contre la pauvreté en nous tenant avec les plus pauvres et découvrir que c'est Dieu qui nous appelle là, que nous découvrons même le visage de Dieu dans ces relations. Je crois que là, on peut parler de pauvreté spirituelle, et Jésus a vécu intensément cette pauvreté spirituelle.
0: Mais on est parfois mal à l'aise, maladroit, ça dérange aussi d'entrer en relation parfois avec quelqu'un qui est plus pauvre.
1: Mais bien sûr qu'on est maladroit parce qu'il y a parfois un abîme dans l'expérience du monde. Et donc bien sûr qu'on est maladroit parce qu'il y a tellement de blessures, de vulnérabilités. Et puis on est maladroit aussi parce que ce que vivent les personnes les plus précaires ou les plus écrasées, ça nous renvoie au visage à la fois notre propre fragilité, parfois aussi notre propre culpabilité. Et puis ça nous renvoie aussi à des choses qu'il est très difficile de changer. On est pris dans des circuits économiques ou politiques qu'on ne peut pas changer en claquant des doigts. On est pris dans des modes de représentation qu'on ne peut pas changer en claquant des doigts. Et donc bien sûr, ça nous met mal à l'aise parce qu'il y a une distance, en fait. Mais déjà, décider que cette distance ne doit pas nous arrêter, il me semble que là, pour le coup, c'est un premier pas vers la pauvreté spirituelle.
0: Mais qu'est-ce que ça veut dire, alors, que les premiers deviennent les derniers, que les derniers deviennent les premiers ? Quand on est premier, on veut rester premier ?
1: Quand on est premier, on veut rester premier, sauf quand on est le Christ. Et qui meurt sur la croix et qui nous donne la vie, qui entre dans la résurrection en passant sur la croix. Et donc, il me semble que nos forces dans notre monde, que ce soit les forces économiques, de capital culturel, d'intelligence, de relations, etc., nos forces, elles valent si nous les mettons au service d'autres. Et donc, faire que les derniers deviennent les premiers, ça veut dire que nous essayons de mettre au centre de nos communautés, de nos organisations, de nos sociétés politiques aussi, que nous essayons de mettre au centre ce que notre monde justement a écarté, a balayé, a écrasé. Et alors, qu'est-ce que ça veut dire que les premiers deviennent les derniers ? Ça veut dire qu'ils acceptent de pas être au centre, mais de permettre à d'autres d'être au centre. Et là, il peut y avoir de la place pour tout le monde. Avec nos diplômes, notre argent, notre culture et tout ça, nous trouverons notre place. Et j'observe que, moi j'ai été curé d'une paroisse dans les quartiers nord du Havre plusieurs années, j'observe que quand on essaie, ça ne veut pas dire qu'on le réussit parfaitement, mais quand on essaie de mettre les personnes les plus précaires au centre, étonnamment, une communauté devient attirante pour bien d'autres vulnérabilités, pour bien d'autres personnes blessées par des épreuves de l'existence, par plein de choses, parfois même par des expériences dans l'Église. Pourquoi ? Parce que quand les plus abîmés ou les plus vulnérables sont au centre, alors tout le monde peut trouver sa place.
0: Merci beaucoup, Père François Audinet. Je rappelle que vous êtes l'auteur du livre « Maintenant, le royaume » et c'est publié aux éditions des Clés de Brouwer. À demain.
1: À demain.

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9: Les pauvres, vous les aurez toujours avec vous. Nous citons ici l'évangile selon saint Matthieu, chapitre 26, et nous le faisons avec vous, Père François Audinet. Bonjour.
10: Bonjour.
9: Vous êtes prêtre du diocèse du Havre, vous êtes aussi aumônier général du Secours catholique, et vous êtes l'auteur de ce livre intitulé « Maintenant le royaume », publié aux éditions des Clés de Brouwer. Et dans votre ouvrage, vous abordez donc le royaume, mais aussi comment est-ce qu'on peut le comprendre à partir des pauvres. Est-ce que vous diriez que pour comprendre le royaume, il faut passer par l'expérience avec les pauvres?
10: Oui, tout à fait. Je pense que pour comprendre ce dont il s'agit dans le royaume, alors d'abord, il faut pouvoir recevoir le message du Christ, puisque c'est lui qui annonce le royaume, mais en fait, ce message n'est pas intelligible seulement en réfléchissant bien fort, ou seulement par la prière. Bien sûr, il faut de la réflexion, bien sûr, il faut de la prière, mais aussi à partir de notre monde tel qu'il est, parce que le royaume, c'est un bouleversement de notre monde. Le royaume, on peut dire, c'est la manière dont Dieu remet notre monde à l'endroit, et donc c'est avec ceux qui sont maintenus à l'envers du monde, aux marges de notre monde, que nous pouvons comprendre ce que c'est que ce royaume de libération, de salut, de vie qui vient là où la mort a été installée, de paix qui vient là où la violence a été installée, etc.
9: Vous voulez dire qu'en fait, la foi, le Christ, mais aussi les pauvres, réordonnent quelque part notre société, nos priorités, nos façons de percevoir aussi l'Écriture?
10: Tout à fait. Le fait de cheminer avec des personnes en précarité, ça reconditionne notre manière d'entendre les Écritures, ça c'est sûr. Mmh. Ne serait-ce que pour une raison très simple, c'est que les personnes qui connaissent la précarité, elles, quand elles lisent les récits bibliques, elles voient les pauvres qui sont dedans. Là où nous les spiritualisons, même nous les oublions pour ne mettre notre regard, avoir un focus uniquement sur Jésus. Alors évidemment, le Christ est bien au centre des récits évangéliques, mais il y a toutes ces personnes précaires, pauvres, écrasées, dont il croise la route, dont il transforme aussi l'existence. Et Jésus dit alors, le royaume est en train de s'approcher.
9: Oui, vous insistez beaucoup justement dans votre livre sur cette question de l'approche. L'approche, ça veut dire quoi? Qu'on goûte quelque part l'essence un petit peu de ce royaume, ou est-ce que finalement il vient et il repart? C'est jamais acquis. Comment on peut comprendre le terme d'approche que vous utilisez souvent?
10: Alors je dirais pas il vient et il repart, parce que Jésus dit que le royaume s'approche, il ne dit pas qu'il s'éloigne ensuite, mais ce que ça veut dire, c'est que le royaume n'est pas localisable. Il n'y a pas c'est pas un espace délimité, c'est un dynamisme. Et donc l'expérience du royaume, on peut la faire partout, mais l'expérience du royaume, on ne peut pas la faire ni sans les pauvres, ni loin des pauvres. Ça, j'en suis vraiment convaincu, et il me semble qu'on voit ça dans les évangiles. Mais il n'y a pas un lieu privilégié. Et dès lors, le royaume, c'est pas constituer un territoire bien bordé où on dirait ça, c'est le royaume à l'intérieur. Ça peut être une tentation de récupération politique du royaume de Dieu qui a existé dans la tradition catholique, mais ce n'est pas ça qu'on voit dans les Écritures. Le royaume, c'est un dynamisme de réordonnancement, de refaçonnement du monde. Il faut pouvoir le détecter, encore une fois, à de très petites échelles ou à de très grandes échelles. Ça peut être dans une famille, disons, ou ça peut être dans une communauté humaine très large.
9: Mais Père François Audinet, est-ce que vous avez conscience qu'on peut passer toute une vie entière sans croiser un pauvre, sans l'aider, sans se trouver à ses côtés? Est-ce que dans ce cas, un chrétien passerait à côté de la foi?
10: Alors, toute une vie entière sans croiser des pauvres, non. En revanche, toute une vie entière sans faire attention aux pauvres, je crois que ça c'est possible malheureusement, en effet. Nous croisons des pauvres, ils ne sont pas si loin de nous, ils sont là, ils sont même parfois très proches. Et donc la question qui d'ailleurs est posée avec acuité par le pape Léon XIV dans Dilexité, la question c'est: est-ce que nous les voyons? Est-ce que nous voulons bien les voir? Est-ce que nous voyons ce que nous voyons? Et si nous le voyons, qu'est-ce que nous en faisons?
9: Oui, Alors justement, ça a fait écho à ce verset que je citais en introduction. Les pauvres, vous les aurez toujours avec vous. Qu'est-ce que ça veut dire, ce verset que l'on trouve dans l'évangile selon saint Matthieu au chapitre 26? Qu'est-ce que ça peut bien vouloir dire? Est-ce que ça veut dire finalement, ils seront toujours là, donc quelque part, quoi qu'on fasse, ils seront toujours là? Ou au contraire, c'est une permanence à laquelle nous devons prêter attention, prendre au sérieux?
10: Alors, pour expliquer ce verset, je crois qu'il faut voir deux contextes. Le premier contexte, c'est que Jésus dit ça alors que sa mort est proche. Et donc, il indique que si lui ne sera plus là, on ne pourra plus prendre soin de lui ou l'accompagner, eh bien, d'autres seront là et nous aurons à prendre soin d'eux comme on a pris soin de lui au moment où il est oint de parfum, puisque c'est à ce moment-là qu'il dit cela. Mais il y a un deuxième contexte qui est le livre du Deutéronome au chapitre 15, qui est donc dans l'Ancien Testament, et ça, Jésus et ses disciples, ils connaissent bien ce texte, évidemment, qui est dans la tradition hébraïque, et dans ce texte, on trouve trois affirmations. La première, il ne devra jamais y avoir de pauvres chez toi. C'est-à-dire que si la loi de Dieu est respectée, la pauvreté n'existe pas. Il faut bien prendre conscience de ça. La pauvreté, ce n'est pas naturel, c'est le fait d'une violence, d'un péché que nous, les humains, nous commettons. Ça n'a rien de naturel. Dieu ne veut pas de violence. Il n'y aura jamais de pauvres chez toi. Quelques versets plus loin, on trouve, si jamais il y a un pauvre chez toi. C'est-à-dire que la rédaction de la loi, elle est aussi très réaliste. Elle sait qu'en réalité, il y a toujours de la pauvreté, de la marginalisation, de l'écrasement, de l'oppression dans notre histoire. Et donc, s'il y a un pauvre, voilà comment tu feras. Et encore quelques versets plus loin, des pauvres, il y en aura toujours chez vous. Et donc, ça veut dire
9: dans
10: le Deutéronome. Ces trois affirmations qui se succèdent à quelques versets seulement sont dans le chapitre 15 du Deutéronome. Et donc, Jésus cite en fait le Deutéronome. C'est une manière de dire que Dieu ne veut pas que la misère, la pauvreté, l'écrasement, la violence existent, mais en vrai, ça existe, c'est massif, et bien c'est là que nous allons rencontrer Dieu. C'est dans ce qui s'oppose à la volonté de Dieu que Dieu vient, qu'il fait miséricorde, qu'il transforme. Et si nous voulons rencontrer Dieu simplement dans les petits nuages avec des petits anges qui volent, eh bien nous ne trouverons pas le vrai visage de Dieu, nous le trouverons avec les plus pauvres.

0: Père François Audinet, vous avez fait le lien entre le péché et la pauvreté. Je voudrais que vous reveniez là-dessus, parce que en quoi nos péchés ont un lien avec la pauvreté ?
1: Alors, je répondrai trois choses. La première, c'est que c'est important

0: c'est dire que la pauvreté n'est pas un fait naturel, elle n'est pas un hasard, elle n'est pas voulue par Dieu. C'est pas heureusement qu'il y a des pauvres, loin de là. Dieu ne veut pas de la misère, Dieu ne veut pas que l'humanité qu'il sauve soit écrasée, abîmée. Dieu ne veut pas que des enfants naissent dans des bidonvilles, Dieu ne veut pas que des enfants meurent sous des bombes, etc. etc.
1: Quand bien même il sanctifierait les autres ? C'est un peu provocateur, mais quand bien même il sanctifierait les autres.
0: C'est vrai qu'on trouve chez certains pères de l'Église, je pense à César d'Arles, cette idée que heureusement qu'il y a des pauvres pour le salut des riches, et heureusement qu'il y a des riches pour le bien des pauvres. Vraiment, alors c'est heureusement minoritaire dans la tradition, je crois que c'est très très très grave de considérer que tant mieux que des gens souffrent pour que moi je sois sauvé. Alors c'est vraiment se saisir de la croix du Christ et la transformer en ressource pour l'égoïsme. Donc vraiment que Dieu nous garde de jouer à ça, je dirais. La raison pour laquelle il y a de la pauvreté, c'est le péché et la violence que nous nous mettons. Mais ça n'empêche pas que pour lutter contre la pauvreté, je crois qu'il faut être avec les personnes en précarité. Et en fait, une des manières de lutter contre la pauvreté, c'est de reconnaître qu'elles ont à nous apprendre, qu'elles ont à nous enseigner, c'est de les écouter vraiment, puisque leurs voix d'habitude sont étouffées ou écrasées. Les écouter, apprendre d'elles, ça fait partie en fait de cette lutte. Et puis je serais heureux de dire un troisième mot. J'ai dit le rapport entre pauvreté et péché, c'est que c'est pas la faute des pauvres, c'est que aussi c'est notre violence qui a installé la pauvreté dans l'histoire, elle n'est pas voulue par Dieu. Mais il y a une troisième chose, c'est qu'on peut parler avec la tradition de l'Église d'un péché structurel. Depuis plusieurs décennies, les papes ont repris ce terme. C'est-à-dire que ce n'est pas des péchés simplement individuels que chacun ou chacune de nous peut commettre qui plongent une grande partie de l'humanité dans la pauvreté. C'est aussi des structures de péché, des structures mauvaises ou injustes.
1: De fonctionnement.
0: De fonctionnement, exactement. De fonctionnement gravement injuste. Et là, c'est là où il y a une dimension politique de notre action contre le péché. C'est-à-dire que chacun, à sa propre échelle, ne peut pas simplement démonter ces structures. Nous avons besoin de le faire de façon concertée et délibérée.
1: Finalement, dans votre ouvrage, vous revenez justement sur cette question de la théorie de la libération. Dans quelle mesure est-ce que cette libération, on peut dire, elle va entraîner les autres ? C'est-à-dire qu'au fond, quand le pauvre est libéré, le riche est libéré d'une certaine manière. Est-ce que ça peut fonctionner comme ça ?
0: Oui, on peut dire que ce qui maintient des personnes dans la précarité, dans l'oppression, c'est l'asservissement d'autres à des idoles de l'argent, de la réussite, du profit, et aussi l'asservissement à cette conviction que pour que moi je m'en sorte, il faut que j'écrase les autres au passage. L'évangile, me semble-t-il, nous montre une autre voie. Une voie où l'attention aux plus pauvres, au contraire, permet à chacun ou à chacune de trouver sa place. Mais ça, ça a un côté assez révolutionnaire. Donc, il y a une dimension de pari. Et heureusement, dans notre histoire, on peut dire qu'il y a des prophètes, il y a de nombreuses initiatives qui nous montrent que, même si on ne l'a pas réalisé à l'échelle de toute l'humanité, on peut déjà le vivre de plein de manières. Et donc, que c'est possible, que c'est crédible et en plus que c'est beau. Ça vaut la peine.
1: Merci beaucoup, Père François Audinet. Je rappelle que vous êtes prêtre du diocèse du Havre, ancien élève de l'École normale supérieure de Lyon et docteur en théologie, maître de conférences en théologie pratique aux facultés Loyola Paris. Vous êtes l'auteur de ce livre intitulé « Maintenant, le royaume », publié aux éditions des Clés de Brouwer.

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1: Dans le Magnificat, on peut lire « Le Seigneur comble de bien les affamés, il renvoie les riches les mains vides. » Alors faut-il être pauvre pour entrer dans le royaume de Dieu? Y a-t-il une urgence à s'y préparer? Père François Audinet, vous êtes avec nous pour en parler, bonjour.
2: Bonjour.
1: Vous êtes prêtre du diocèse du Havre, ancien élève de l'École normale supérieure de Lyon, docteur en théologie. Vous enseignez également aux facultés Loyola Paris et vous êtes aumônier général du Secours catholique, également l'auteur du livre qui parle de cette question qui s'appelle « Maintenant ». Le royaume hors des pauvres, pas de sœur.

0: Publié aux éditions des Clés de Brouwer. Je voudrais qu'on revienne sur le Magnificat parce qu'il est parfois un peu dur à entendre aussi. Il disperse les superbes, il comble de biens les affamés, renvoie les riches les mains vides. Comment comprendre le Magnificat ?
1: Alors d'abord, il faut voir que c'est le Magnificat qui est dit par Marie au début de l'évangile de Luc. Il nous fait sortir de l'image d'Épinal de Marie qui serait simplement une femme qui accueille, qui dit oui à Dieu très passivement. Il nous montre Marie habitée par le souffle des prophètes. Et en effet, qui a des paroles très fortes. Marie qui est pleinement engagée dans l'histoire de son peuple, qui est une histoire dans laquelle il y a de la violence, de la souffrance, de l'oppression, et de la libération et de l'espérance. Et donc c'est un chant d'espérance que Marie porte, et elle le porte en se mettant du côté des pauvres. Elle le porte en se mettant du côté des personnes les plus écrasées par notre histoire. L'autre chose qu'on peut voir, c'est que le Magnificat, il nous interroge du coup sur de quel côté nous nous représentons. Est-ce que nous nous définissons, au fond, par ce qui fait notre orgueil, par ce qui fait notre richesse ou par ce qui fait notre pouvoir ? Alors malheur à nous si notre identité, c'est ça. Mais au contraire, si nous nous reconnaissons en lien avec ceux qui sont écrasés ou abîmés, avec ceux qui sont affamés, comme dit le Magnificat, vous l'avez rappelé, alors, eh bien, heureux sommes-nous de pouvoir prendre la route à leur suite. Le Magnificat, il ne dit pas que les riches sont maudits, il dit qu'il y a une place pour les riches à la condition d'une conversion. De ce point de vue-là, c'est plutôt une bonne nouvelle, parce que même si elle est dure à entendre, elle dit à ceux qui s'identifient à leur richesse, à leur pouvoir, à leurs conditions sociales, si vous vous convertissez, il y a une porte pour vous. Voilà, c'est pas fermé ou c'est pas perdu. Mais ça suppose d'accepter une conversion. Et le petit défi du Magnificat, qui est un chant de joie et d'espérance, c'est de dire... Vraiment, c'est une bonne nouvelle que d'être appelé à vivre cette conversion.
0: Père François Audinet, si c'est une bonne nouvelle, alors est-ce qu'on ne peut pas faire advenir plus rapidement le royaume ? Parce que quand on vous écoute, c'est un royaume de joie, de paix, de justice, où chacun a trouvé sa place. Est-ce qu'il y a une urgence à ce royaume et comment le faire advenir ? Est-ce qu'on peut forcer le royaume à venir ?
1: Alors oui, il y a une urgence, mais non, je ne pense pas qu'on puisse le forcer. Oui, il y a une urgence parce que Jésus annonce que c'est maintenant le royaume, c'est maintenant qu'il vient, il est en train de s'approcher. Et donc on est vraiment dans l'illusion, on fait une grande erreur si on attend le royaume pour après notre mort. Oui, le royaume, en effet, est présent et plus fort que la mort, je le crois. Hein, mais c'est maintenant qu'il s'approche, c'est maintenant que nous sommes invités à l'accueillir et non pas à passer à côté du royaume qui vient. Il y a une urgence. Et cette urgence, elle correspond à l'urgence de la vie des pauvres. Les gens qui sont écrasés, qui sont affamés, etc. En fait, ils ne peuvent pas attendre des années, n'est-ce pas ? C'est maintenant. Et on peut dire que la crise climatique, qui apparaît de jour en jour plus menaçante et plus forte, elle renforce cette urgence à l'échelle planétaire, pour nous tous, pour nous tous. Personne ne devrait pouvoir s'en penser exempté. Pour autant, non, on ne peut pas forcer la venue du royaume. D'abord parce qu'il y a quelque chose de la gratuité de Dieu, de la folie de Dieu même, comme dit l'apôtre Paul, qui fait venir sa grâce, la libération, ses dons, au milieu des plus pauvres, des plus écrasés, au milieu de ceux que nous ne considérons pas. Et donc, il ne faudrait pas penser que d'autres ont le pouvoir sur le royaume, peuvent le faire advenir comme ça. L'autre raison, c'est que on ne peut pas forcer le royaume parce qu'il y a une dimension de conversion. Il y a une dimension de conversion. C'est-à-dire que la venue du royaume, elle fait aussi appel à notre liberté. Et du coup, dire que le royaume s'approche, ça rencontre ce qu'il y a de pire en nous, notre attachement à la violence, notre capacité à nous satisfaire d'un monde qui est très injuste, mais elle rencontre aussi ce qu'il y a de meilleur en nous, notre capacité à nous convertir, notre capacité à transformer profondément ce que nous sommes, ce que nous vivons, nos conditions de vie humaine, etc., pour que l'évangile du royaume se réalise.
0: Oui, dans votre livre, vous évoquez le fait que les pauvres, en fait, abandonnent d'un seul coup leur quotidien et appellent le Christ et lui demandent justement de prendre soin d'eux, de les voir, de les regarder, de les aider. C'est cette urgence-là qu'on a peut-être parfois oubliée au fond, c'est que pour les plus pauvres, les pauvres réels, comme vous le dites dans votre livre, le royaume, ça n'attend pas.
1: Oui, il y a une urgence des cris des pauvres. Quand ils viennent vers Jésus, c'est maintenant qu'ils l'appellent, au point que les évangiles, avec un réalisme immense, montrent Jésus fatigué. Fatigué de devoir répondre aux cris des pauvres. Et on peut dire que notre époque, c'est aussi un peu fatigué, un peu blindé, un peu immunisé, au point que nous déployons des trésors de stratégie, non pas pour répondre aux cris des pauvres, mais pour ne pas les entendre.
0: Qu'est-ce que vous voulez dire par là ?
1: Ah ben, il me semble que nous mettons grand soin à ne pas entendre cet appel, et alors à préférer nous tenir loin des pauvres, à préférer faire peser sur eux de la culpabilité comme si c'était de leur faute s'ils étaient dans la pauvreté, à estimer que seulement en donnant du bout des doigts on pourra composer avec la pauvreté, à ne pas voir que, en fait, ils mettent en question de façon assez radicale notre manière ordinaire de vivre, d'exercer le pouvoir, d'utiliser notre argent, etc. Donc je crois que si l'énergie que nous utilisons pour mettre une sorte de brouillard devant la vie des pauvres, nous l'utilisions plutôt pour répondre aux cris des pauvres, franchement, je pense très sincèrement que notre monde irait un petit peu mieux qu'il ne va.
0: Justement, puisque les deux sont liés, qu'est-ce qu'il en est du salut collectif ? Dans quelle mesure est-ce qu'on peut, les uns, les autres, travailler au salut collectif et est-ce qu'on le fait vraiment ?
1: Alors d'abord, vous avez raison de parler d'un salut collectif parce que dans la tradition chrétienne, on s'est parfois rétréci à une forme individuelle du salut, le salut de l'âme par exemple. Et donc la seule question qui semble se poser, c'est est-ce que je serai suffisamment bon ou est-ce que mes péchés m'empêcheront d'aller au ciel ? En fait, c'est évidemment une question. Il y a bien sûr la question de notre justice personnelle, elle existe. Et il y a la question de la grâce que Dieu nous fait à chacun, elle existe aussi. Mais ce n'est pas le tout du salut, et même ce n'est pas le premier mot du salut. Le premier mot du salut, c'est que Dieu appelle toute l'humanité. Et on le voit dans l'Exode, par exemple, que Dieu appelle un peuple et sauve un peuple et fait cheminer vers la liberté et vers la vie et vers la justice tout un peuple. Et donc, nous qui sommes sauvés, nous faisons partie d'un peuple et nous faisons partie plus largement de l'humanité et nous faisons partie plus largement de la création. Et donc, il y a une sorte de perversion à penser le salut comme moi je serai indemne en allant au ciel et tant pis pour les autres et tant pis pour la création qui nous environne. En fait, prendre au sérieux la générosité de Dieu, la gratuité du salut de Dieu, c'est prendre au sérieux le fait que ce salut il est nécessairement collectif, ce qui veut dire qu'il est pour maintenant. Et ce qui veut dire que les conditions de vie des plus pauvres, elles sont gravement opposées à ce que Dieu veut et à notre salut.

0: Père François Audinet, la place de la liturgie, la place de l'Eucharistie dans cette rencontre entre les pauvres réels, comme vous le dites, et les plus aisés, les plus riches.
1: Alors, c'est d'abord un défi, c'est-à-dire que souvent nous faisons le constat que les plus pauvres sont absents de nos assemblées liturgiques ou cachés, c'est-à-dire qu'ils ne s'y sentent pas tellement à l'aise, au point que je connais bien des personnes dans la précarité qui préfèrent venir dans les églises quand elles sont vides pour prier, pour allumer une bougie, etc., parce qu'ils souffrent du regard qui est posé sur eux et ne se sentent pas forcément à l'aise dans ces assemblées, où pourtant ils devraient se sentir les premiers et chez eux.
0: Comment on en est arrivé là ?
1: Eh bien, malheureusement, je crois que notre église, elle reproduit les phénomènes de domination ou de mépris qui sont ceux de notre monde, c'est-à-dire que si nous ne prenons pas complètement au sérieux l'Évangile, en fait, notre Église, elle est un groupe social parmi d'autres, une institution parmi d'autres, qui reproduit les mêmes phénomènes de pouvoir ou de mépris, malheureusement.
0: Mais c'est une faille de l'Église, c'est un échec presque.
1: Bien sûr.
0: Si on repense à l'idée de départ de l'Église.
1: Bien sûr. Alors, justement, il y a cette chose étonnante que la liturgie, en particulier l'Eucharistie, elle nous rappelle ce qu'est l'Église. Elle nous renvoie au fait que l'Église, elle est fondée autour de la croix du Christ et de sa résurrection. Et une parole de l'Ancien Testament, d'un psaume que Jésus cite, qui est cité plusieurs fois dans le Nouveau Testament, c'est « La pierre rejetée par les bâtisseurs est devenue la pierre d'angle ». On vit ça dans l'Eucharistie. La pierre rejetée par les bâtisseurs, c'est Jésus qui livre son corps et son sang, Jésus qui va être malmené, traité injustement, crucifié, mis à mort, mis au tombeau. C'est la pierre rejetée par les bâtisseurs, celle dont nous n'avons pas voulu. Et en même temps, c'est autour de cette pierre que Dieu construit un édifice nouveau. C'est autour de cette pièce que Dieu rassemble son peuple. C'est autour de cette pierre que Dieu veut rassembler l'humanité. Et l'Eucharistie, nous faisons l'expérience d'être rassemblés par Dieu. Pas seulement d'un rassemblement parce qu'on le veut bien, pas seulement d'un rassemblement parce qu'on s'aime bien les uns les autres, c'est même pas toujours le cas, mais d'un rassemblement parce que Dieu nous met autour de cette pierre-là. Et donc l'Eucharistie, elle nous rappelle en permanence que la présence des pauvres, la présence des pierres rejetées, la présence de ceux avec qui le Christ s'est tenu à ce moment essentiel de son existence, qu'est sa passion et sa croix, leur présence, elle est constitutive de ce qu'est notre Église. Et donc, si nous ne vivons pas ce lien, cette alliance, cette centralité des pauvres dans nos communautés, en fait, il y a quelque chose de l'Eucharistie que nous trahissons. Et donc, l'Eucharistie, elle nous le rappelle et elle nous renvoie en mission sans cesse.
0: D'une certaine manière, on a oublié qu'elle était la pierre d'origine, presque.
1: Alors, on ne l'a pas oublié au sens où on la célèbre et au sens aussi où les Écritures nous le rappellent. La question, c'est quel impact nous laissons ces rites avoir sur nous, quel impact nous laissons l'Écriture avoir sur nous. Est-ce que nous sommes habitués au point que ça glisse sur nous comme l'eau sur les plumes d'un canard? Est-ce que nous avons aussi un peu des œillères parce que nous ne sommes pas prêts à convertir grand-chose, nous sommes prêts à nous convertir à la marge, mais pas à considérer que c'est les fondements même de notre monde que la croix du Christ et sa résurrection mettent en cause? Je crois que ça, c'est une question redoutable.
0: Mais parce que ça va à l'inverse total de la société.
1: Alors, de toute façon, à partir du moment où on dit que le Fils de Dieu est mort comme le dernier des humains est crucifié, en effet, il ébranle les fondements même de notre société. La bonne nouvelle, c'est que le ressuscité nous reconstitue. Il nous reconstitue autrement, mais il ne nous laisse pas disperser. Il nous reconstitue. C'est ça que nous vivons précisément, que nous annonçons dans l'Eucharistie.
0: Merci beaucoup, Père François Audinet. Je rappelle que vous êtes maître de conférence en théologie pratique aux facultés Loyola Paris. Vous êtes également aumônier général du Secours catholique et l'auteur de ce livre intitulé « Maintenant, le royaume », publié aux éditions des Clés de Brouwer. À demain.

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2: L'autorité du Christ n'entre jamais en connivence avec celle des puissants de ce monde. C'est Étienne Grieux que vous citez dans votre ouvrage, donc ce théologien jésuite qui est aussi votre professeur, Père François Audinet. Bonjour.
3: Bonjour.
2: Et vous le citez dans votre ouvrage « Maintenant, le royaume hors des pauvres, pas de salut » aux éditions des Clés de Brouwer. Et c'est aussi pour nous souligner comment, pour Jésus, l'interprétation de la loi se fait à partir des pauvres. On revient justement sur cette question. Quand Jésus rencontre les pauvres, il n'interroge pas leur sainteté. Vous vous arrêtez là-dessus, justement.
3: C'est vrai qu'on pourrait penser, d'ailleurs on le dit souvent dans nos prédications, dans nos églises, que ce qui compte devant Jésus, c'est d'avoir le cœur pur, ou c'est de purifier notre cœur. Et évidemment, ça a de l'importance. D'ailleurs, Jésus va écarter au grand scandale de certains les règles de pureté extérieure, corporelle, pour insister sur la pureté du cœur. C'est vrai. Et pourtant, quand Jésus est avec les plus pauvres de son époque, les plus malades, les lépreux, les possédés, etc., en fait, il n'interroge pas leur sainteté personnelle. Il ne cherche pas à sonder leur cœur ou à évaluer la pureté de leur cœur. Il entend leurs demandes et il répond à leurs cris. Là où les disciples sont souvent gênés et les adversaires de Jésus même un peu scandalisés. Ça nous dit quelque chose, je crois, d'essentiel. C'est que la miséricorde de Dieu qui vient d'abord pour les pauvres est une miséricorde qui a souci des plus pauvres, qui a compassion de ceux que notre monde écrase, indépendamment de leurs qualités ou de leurs défauts à eux. Il n'en reste pas moins que, évidemment, l'invitation à la conversion du cœur, l'invitation à la pureté du cœur, elle est pour tous, pauvres et riches. Donc les pauvres, ils ont aussi cette invitation. Mais le souci premier de Dieu qui s'approche d'eux, qui vient vers eux, qui les sauve, qui les relève, il est gratuit et indépendant de la qualité religieuse des plus pauvres.
2: Et de leur conduite ?
3: Et de leur conduite.
2: Alors, puisqu'on parle des pauvres et de la façon dont on peut aussi discerner et les écouter, c'est l'un des chapitres de votre ouvrage, je voudrais qu'on s'arrête sur ce que vous appelez l'autorité des pauvres. C'est un terme très fort, vous rappelez que ça peut être à la fois la garantie, l'autorité, mais aussi cette importance de la parole. Comment est-ce qu'on peut comprendre l'autorité des pauvres ?
3: Alors d'abord, il faut remarquer quelque chose que nous oublions parfois, les pauvres parlent. Ils crient parfois, mais aussi ils parlent si nous voulons bien tendre l'oreille pour les écouter et créer les espaces pour les écouter. On l'expérimente au Secours catholique où il y a de nombreuses équipes de partage de la parole qui sont des lieux qui contribuent à lutter contre la misère parce que ça permet aux personnes d'habiter leur propre parole, de reprendre pied dans leur propre existence, de reprendre confiance, de nouer des relations, de s'engager elles-mêmes pour d'autres. Etc. On le vit aussi théologiquement aux facultés Loyola Paris, là où j'enseigne, là où enseigne Étienne Grieux que vous citiez en commençant. Nous sommes une équipe de théologiens et de théologiennes et nous essayons de travailler à l'écoute de la parole des personnes en précarité.
2: Alors, de quelle manière ?
3: Eh bien, leur parole est recueillie, soit parce que les personnes font des récits de vie, soit parce qu'il y a des groupes de partage sur un thème, ou souvent d'ailleurs plutôt autour d'un passage biblique. Mmh. Elles commentent les Écritures et pourquoi leur reconnaître une autorité ? D'abord parce que leur parole nous travaille, nous transforme. Ça, je crois que nous en faisons facilement l'expérience. Rencontrer des personnes en précarité, essayer de les écouter même un peu, ça commence déjà à nous travailler, à nous transformer, c'est-à-dire à nous faire vivre des conversions. Et une autorité dans l'Église, une autorité qu'on peut reconnaître comme consonante avec l'autorité de Dieu, c'est une autorité qui nous fait vivre des conversions. Et là où j'insisterai pour dire que les plus pauvres ont une autorité particulière, c'est pour nous aider à détecter la venue du royaume. Et là, je crois que personne ne peut le faire à leur place. Personne ne peut remplacer l'autorité des pauvres parce qu'ils sont à la fois les bénéficiaires de la venue du royaume, parce que Dieu veut libérer, délivrer en premier ceux qui ont besoin le plus d'être libérés, délivrés, mais ils en sont aussi les témoins, comme on le voit dans l'Évangile. Ce sont eux qui reconnaissent qu'on peut faire crédit à Jésus. Ce sont eux qui reconnaissent que c'est bien vrai, il est le Sauveur envoyé par Dieu. C'est-à-dire que eux peuvent reconnaître aujourd'hui encore, ici, chez nous, que le royaume de Dieu s'approche, qu'il y a quelque chose du royaume de Dieu qui déjà nous est donné. Et ça, aucune autorité dans l'Église ne peut le faire à leur place. Bien sûr, il y a d'autres autorités dans l'Église. Il y a un magistère, celui du pape et des évêques, qui nous invite à demeurer fidèles à la parole du Christ. Il y a une autorité des théologiens, il y a une autorité des saints et des saintes, etc. La caractéristique de l'autorité des pauvres, c'est pas de supplanter toute parole ou de faire taire toute autre parole. Pas du tout. C'est d'entrer en résonance avec d'autres paroles en nous faisant sentir quelque chose de l'actualité du salut, de l'actualité du don de Dieu qui concrètement vient travailler notre humanité.
2: Père François Dinet, vous placez sur le même plan, par exemple, la parole d'un théologien et la parole d'un pauvre ?
3: Je dis simplement qu'on gagne à ce que ces paroles entrent en conversation. C'est-à-dire que la parole des pauvres n'est pas une parole qu'il faut regarder avec commisération, qu'il faut regarder de haut, comme s'ils disaient simplement des choses gentilles, et parfois on dit un peu comme les enfants. Mais non. En fait, ils ont vraiment une expérience du monde à partager. Et ce que je crois, c'est que c'est important pour les théologiens de se mettre à leur écoute. Mais les théologiens doivent faire leur métier de théologien, qui a une dimension académique, universitaire, bien sûr, mais on gagne quelque chose à cette conversation, me semble-t-il.
2: C'est ça que vous appelez la théologie pratique ?
3: Alors, ce qu'on appelle la théologie pratique, ça peut avoir plusieurs sens. Parfois, on le conçoit comme une théologie pastorale où on va appliquer pastoralement une théorie de la foi. Mais aux facultés Loyola, nous le concevons plutôt dans l'autre sens. C'est comment nos pratiques quotidiennes, habituelles, humaines, mais aussi nos pratiques spirituelles et nos pratiques ecclésiales, comment est-ce qu'elles nous apprennent quelque chose de Dieu, de la présence de Dieu dans notre expérience humaine aujourd'hui ?

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1: Père François Audinet, ce que vous soulevez au fond, c'est la crédibilité qu'on accorde à la parole des pauvres.
2: Tout à fait, c'est la crédibilité, et cette crédibilité, on ne peut pas la décider loin des pauvres, un peu en théorie, surtout qu'on a souvent une image des pauvres où on les infantilise un petit peu. Cette crédibilité, elle s'éprouve dans des relations, dans des rencontres, dans des formes de cheminement. Alors on peut expérimenter que leur parole, qui est souvent parcellaire, parfois sous forme de cri, souvent aussi déstabilisante, pas toujours facile à comprendre, que cette parole-là, elle vient nous chercher pour nous transformer, mais elle vient aussi nous éclairer sur des éléments absolument essentiels de notre vie humaine, et je dirais des éléments essentiels de notre chemin avec Dieu.
1: Alors j'ai beaucoup aimé dans votre livre « Maintenant le royaume », la façon dont vous expliquez comment les pauvres repèrent, vous le dites, et célèbrent les signes de l'approche du royaume. Ils sont comme une lumière, ils fêtent et ils célèbrent les signes du royaume qu'ils perçoivent. Est-ce que ça c'est un émerveillement, peut-être qu'on peut essayer de goûter avec eux?
2: Oui, c'est un émerveillement, c'est-à-dire que si on pense aux pauvres de très loin, on pensera seulement à la détresse, mais en fait, quand on chemine avec des personnes précaires, on voit qu'il y a de la joie, il y a des occasions de célébrer, et même des occasions de célébrer qui redonnent un peu de goût à notre liturgie, c'est-à-dire qui ne lui permettent pas de rester abstraite, mais qui nous invitent à célébrer le salut tel que Dieu le donne maintenant, réellement, dans des réconciliations, par exemple, dans certaines familles, ou bien dans le fait qu'une personne puisse trouver un logement, dans le fait qu'une personne ait enfin accès à ses droits, à des papiers, etc. Célébrer cela, c'est reconnaître que déjà il y a quelque chose de la réconciliation du royaume, de la justice du royaume, de la paix du royaume. Et puis il y a une dimension de joie, en effet, dans la venue du royaume. Jésus lui-même annonce le royaume comme une bonne nouvelle. C'est ce qu'on appelle l'évangile du royaume, qui est une expression qu'on trouve même dans le Nouveau Testament. Il y a une bonne nouvelle, une heureuse nouvelle de la venue du royaume. Et paradoxalement, cheminer avec les personnes en précarité, c'est aussi apprendre à repérer et à célébrer ce qui est déjà donné du royaume. C'est pas seulement pleurer ce qui n'est pas encore venu du royaume et qui maintient notre humanité dans l'injustice, c'est aussi déjà célébrer le don du royaume. Et ça peut paraître étonnant de loin, et pourtant c'est très vrai.
1: Et alors, on évoquait tout à l'heure la lecture de la Bible avec ces groupes de pauvres. Est-ce que la prière, elle aussi, est parfois un peu étonnante et peut-être même différente?
2: Alors, je dirais deux choses. La première, c'est que les personnes les plus précaires, souvent, elles ont un souci absolument impressionnant des autres qui souffrent, de notre monde qui souffre, de la guerre, etc. Et elles prient pas pour la paix comme on prie parfois de façon un peu habituée pour la paix. Elles ont une compassion pour notre monde qu'elles manifestent dans la prière et dans l'intercession qui est impressionnante. Je me suis souvent dit que si notre prière dans l'église veut vraiment dire quelque chose devant Dieu, c'est parce que d'abord elle est portée par les plus pauvres. Et je regrette que beaucoup de chrétiens n'aient pas conscience de cette intensité de la prière des pauvres qui est parfois ignorée même dans notre église alors qu'elle est une réalité essentielle. Et puis l'autre chose qui me frappe beaucoup dans la prière des personnes les plus précaires que j'ai pu rencontrer, c'est leur capacité à dire « Dieu est là, c'est lui qui me soutient et il vient toujours me chercher ». Ça, c'est très impressionnant, cette conscience qu'ont les personnes, que même si la vie est extrêmement difficile, on peut dire la main de Dieu les soutient.
1: Il y a une conviction qui semble même parfois déroutante, tellement elle est forte.
2: Elle est en effet déroutante. Et alors cette force, parfois c'est une force de désespoir. Ça arrive que les personnes crient vers Dieu ou même disent « Dieu m'a oublié ». Ça arrive. Mais en même temps, c'est les personnes, et parfois les mêmes, à des moments différents, qui disent « Dieu me tient toujours ». Ça, c'est très étonnant. Et je crois que ça nous oblige à être très prudents dans nos discours sur Dieu et sur l'amour de Dieu, parce qu'ils ont besoin d'être passés au feu de ces paroles des plus pauvres. Ils ont besoin d'être passés au feu de ces discours de ceux qui disent à la fois « Dieu m'a oublié » et à la fois « Dieu est toujours là ».
1: Père François Audinet, comment écouter cette sagesse spirituelle des pauvres, si on peut utiliser ce terme-là?
2: Alors, je crois qu'on ne peut pas l'écouter de loin. Il est bon de nous approcher de ces personnes. Mais si on veut en avoir un goût, on peut en trouver quelques échos. Je pense à un livre publié chez Salvator qui s'appelle « Prière écrit d'en bas », qui a été écrit par une personne qui vit dans le 19e arrondissement de Paris dans des conditions d'une extrême précarité. Et ses paroles, ses prières ont été transcrites par une de ses amies, Marie-Yvonne Caillot. Et alors, on peut entendre au fond des psaumes et voir comment, dans la prière de cette personne, de Marie-Noël, il y a le mélange entre l'appel à Dieu, le désir de justice, la contemplation de Dieu qui est présent, les larmes aussi, ça nous fait entendre quelque chose.
1: Merci beaucoup Père François Audinet d'avoir été avec nous toute cette semaine. Je rappelle que vous êtes prêtre du diocèse du Havre, ancien élève de l'École normale supérieure de Lyon et docteur en théologie, maître de conférences en théologie pratique aux facultés Loyola Paris. Vous êtes également aumônier général du Secours catholique. Et puis j'invite les auditeurs à lire l'ouvrage dont vous êtes l'auteur. Ce livre s'appelle « Maintenant le royaume, hors des pauvres, pas de salut » et c'est publié aux éditions des Clés de Brouwer. Merci à vous.
2: Merci.

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1: Bienvenue à vous, chers amis, auditrices, auditeurs. Dans les deux premières chroniques consacrées à saint Ephrem le Syrien, nous avons déjà parcouru un chemin lumineux. Nous avons d'abord contemplé Marie comme la toute sainte, la Vierge féconde, la terre pure où le Verbe de Dieu a pris chair. Puis nous avons médité Marie comme l'oreille du cœur, celle qui accueille la parole, la garde, la médite et devient mère parce qu'elle écoute. Aujourd'hui, nous franchissons une troisième étape. Après la fécondité, après l'écoute, nous entrons dans la beauté. Car chez saint Ephrem, la foi ne se réduit jamais à une idée. Elle devient chant, elle devient image, elle devient symbole, elle devient émerveillement. Ephrem n'est pas seulement un théologien qui explique, il est un poète qui fait voir, il est un chantre qui fait goûter, il est, selon la tradition, la harpe de l'Esprit-Saint. Et dans sa poésie, Marie apparaît comme une icône vivante de la beauté de Dieu. Non pas une beauté superficielle, extérieure, décorative, mais une beauté qui révèle Dieu, qui purifie le regard, qui transfigure le cœur. Eh bien, c'est cela. Et dans la deuxième partie, après avoir parcouru cette beauté dans la première, nous retrouverons Serge Bassetto dans son troisième entretien, afin d'entrer avec lui dans cette expérience, comment la poésie peut devenir lieu de passage, de purification, d'intériorité et peut-être même de transfiguration. Merci encore à Jonathan qui va nous accompagner à la technique aujourd'hui. Eh bien, pour entrer dans cette une partie de la contemplation de la beauté, il faut d'abord comprendre ce que signifie la beauté dans la tradition chrétienne. La beauté n'est pas seulement ce qui plaît aux yeux. Elle n'est pas seulement harmonie des formes, équilibre des lignes, éclat sensible. Dans la foi chrétienne, la beauté est une manifestation de la vérité de Dieu. Elle est ce moment où la vérité devient lumineuse. Elle est ce moment où le bien devient attirant. Elle est ce moment où le mystère devient presque visible. Saint Augustin, parlant de Dieu, s'écrit dans ses confessions, « Tard je t'ai aimé, beauté si ancienne et si nouvelle, tard je t'ai aimé. » Dieu est la beauté première. Toute beauté vraie vient de lui. Toute beauté vraie retourne à lui. Et Marie, dans cette lumière, est la créature en qui la beauté de Dieu resplendit d'une manière unique. Dans l'Évangile, Marie n'attire jamais l'attention sur elle-même. Elle est présente, mais discrète. Elle est centrale, mais effacée. Elle est comblée de grâce, mais servante. À l'Annonciation, elle répond « Voici la servante du Seigneur, que tout m'advienne selon ta parole. » Voilà la première beauté de Marie. Elle est belle parce qu'elle est disponible. Elle ne possède pas sa vie comme un bien fermé. Elle la reçoit, elle l'offre, elle la remet. La beauté chrétienne commence là, dans une liberté qui ne se replie pas sur elle-même, mais qui se donne. Saint Ephrem le Syrien contemple Marie ainsi, comme celle en qui Dieu peut passer sans résistance. Elle est pure transparence, elle ne fait pas écran, elle devient passage. Et c'est pourquoi elle est belle. La Bible nous montre que la poésie peut nous porter à ce centre de beauté. Oui, saint Irénée disait, le nœud de la désobéissance d'Ève fut délié par l'obéissance de Marie. L'obéissance de Marie, c'est le chemin de cette beauté. Ephrem reprend cette intuition avec le langage du chant. Pour lui, Marie est l'aube d'une humanité réconciliée. Elle est la terre où Dieu recommence son œuvre. Elle est la créature en qui la beauté originelle n'est plus blessée par le refus. Ève avait tendu la main vers le fruit. Marie ouvre les mains pour recevoir le Verbe. Ève se cache après le péché. Marie se tient debout dans la lumière du consentement. Ève introduit la peur. Marie ouvre la porte à la grâce. Voilà pourquoi la tradition orientale aime appeler Marie la toute sainte. Eh bien voilà, le chemin de la beauté que nous montre Marie et que saint Ephrem révèle à travers ses écrits. Marie est belle parce qu'elle est toute disponible à Dieu. Elle ne retient pas la lumière, elle la laisse passer. La beauté de Marie ne détourne jamais du Christ, elle y conduit. Dans un monde saturé d'images, Marie nous rend un regard pur. La vraie beauté ne réduit pas seulement, elle transfigure. Eh bien, nous allons marquer une petite pause, une respiration musicale pour retrouver Serge Bassetto, auteur du recueil « Entrevoir sa présence » et qui va nous parler de son itinéraire à travers ses poèmes qui parlent aussi d'une présence discrète et qui n'est que la présence de Marie. Retrouvons Serge Bassetto.

0: bien, chers amis, nous sommes dans Stella Maris sur votre radio et nous sommes dans la deuxième partie de notre émission, notre chronique, c'est l'invité du jour. Et nous sommes très heureux de retrouver encore pour un troisième rendez-vous Serge Bassetto qui nous a accompagnés durant ces trois dernières semaines et qui évoque pour nous son expérience personnelle avec Marie. Et à travers son ouvrage, entrevoit sa présence, eh bien, poésie d'inspiration mariale et christique, et nous partage un peu son, sa relation, sa profondeur de relation avec la Vierge Marie et aussi la vie intérieure. Serge, bonjour.
1: Oui, bonjour.
0: Alors, Serge, aujourd'hui, nous continuons un peu avec vous. Merci de nous rejoindre encore aujourd'hui. Nous allons parler de comment demeurer en Dieu, vivre en Marie, vivre en Dieu et parcourir un peu cette dimension mystique, l'habitation intérieure. Vous avez évoqué cela dans les précédents entretiens. Eh bien, Serge, vos poèmes parlent d'un lieu intérieur, d'un silence habité. Je voudrais vous demander, est-ce là que vous rencontrez Dieu?
1: Oui, alors, j'ai pas envie de dire, Dieu, lui, il est toujours là, c'est nous qui ne le rencontrons pas. Mais nous avons, grâce à lui, la grâce parfois de le rencontrer, et on peut le rencontrer dans beaucoup de lieux, en montagne, dans la musique, dans le chant, et aussi dans la poésie. Bon, la poésie, d'ailleurs, y compris en montagne, dans la musique, on le rencontre dans un climat d'attention. C'est grâce à un climat d'attention que l'on peut l'accueillir. Marie, elle a pu accueillir l'Esprit Saint parce qu'elle était attentive, elle était patiente, elle était fervente. Et donc, elle a pu s'accueillir de l'Esprit Saint. Et pour elle, et pour la poésie, et pour bien d'autres choses, c'est aussi une qualité d'attention. Je me souviens qu'un jour en montagne, je raconterai pas le contexte, c'est beaucoup trop long. J'en ai eu deux, mais je vais raconter le deuxième finalement, qui a l'air beaucoup plus matériel, beaucoup plus facile à raconter, même si on pourrait dire il a fumé la moquette. Sans entrer dans le détail, il y a eu un jour, on était parti cinq jours en montagne. Bon, j'étais plus jeune évidemment, j'étais entraîné, mais c'est pas suffisant. Je crois qu'il y avait un climat d'ensemble qui a fait que les derniers mètres qui nous séparaient du sommet, ça a duré quelques minutes, j'avais l'impression que quelqu'un aurait appuyé sur un bouton automatique, et pendant quelques minutes, j'étais trimballé, comme j'aurais pu être trimballé sur le dos d'un âne, qui aurait eu la gentillesse, si on peut dire, de me mener vers le haut, et donc j'étais trimballé. Ça marchait tout seul, parce que probablement, je devais être dans un climat d'attention, d'écoute et de présence telle que l'harmonie avait pris le relais, quoi.
0: Mmh, oui.
1: C'est une histoire d'attention. Il y a un monsieur qui s'appelle Jean-Yves Leloup. Alors lui, c'est hallucinant. Il résume tous nos entretiens en deux mots. En deux mots, il résume tous nos entretiens, toutes nos interrogations. Il dit comme ça, ou présent, ou absent.
0: Mmh.
1: Présent à nous-mêmes, présent aux autres. Et quand on est absent, bien on est absent à soi-même, mais quand on est absent à soi-même, on ouvre la porte à d'autres choses aussi, quoi. On peut ouvrir la porte à ce qu'il ne faut pas, quoi. C'est pour ça que c'est la qualité d'attention. Présent ou absent.
0: Et oui, c'est beau ça, parce que ça rejoint aussi la belle expression de Saint-Augustin, « Tu étais au-dedans de moi, je te cherchais au-dehors ». Une présence. Voilà. Serge, nous allons parler du oui de Marie, le fiat de Marie. Et on retrouve dans vos tests une ouverture, une disponibilité. Peut-on dire que vous entrez dans le oui de Marie?
1: Amen, si le Seigneur me le donne.
0: Eh oui.
1: En tout cas, je l'ai entrevu. La seule chose que je peux dire à cet endroit-là, c'est que non, j'ai pas encore dit oui, mais je l'ai entrevu. Je sais pas si je l'ai entendu, mais je l'ai entrevu, je l'ai ressenti, je le ressens toujours, mais je crois que j'ai encore un peu de chemin, entre guillemets, avant de pouvoir dire oui, un vrai oui. Mon oui est encore un peu saturé du monde.
0: Ben oui,
1: pour le moment.
0: Oui, Serge, parce que dans le poème, le bruissement de ton cœur, vous écrivez consacre-moi à te dire oui. C'est beau,
1: et
0: ça.
1: Oui. Et oui. Là, pour là, moi, c'est entre la demande et la prière. Ça oscille des deux côtés, quoi. D'un côté, je demande, et de l'autre côté, je prie. Aide-moi à dire oui, quoi.
0: Mais vous savez que c'est le cœur même de la spiritualité mariale. Maria dit oui. Et ce oui nous a valu le Rédempteur.
1: Et oui. Elle a accueilli le Christ.
0: Et oui, ce oui devient aussi le centre de votre vie spirituelle, votre chemin spirituel, Serge.
1: Oui. C'est le oui, je crois que c'est vraiment le chemin de l'humanité, c'est-à-dire dire oui à plus grand que soi, à faire en sorte que le spirituel spiritualise la chair.
0: Et vous évoquez un espace intérieur où tout s'unifie, Serge. Est-ce que c'est une expérience de paix, d'union, Serge?
1: Alors, là, je vais revenir sur une deuxième expérience de montagne, et puis après, je reviendrai sur... J'en ai eu une autre de montagne où... Alors, je passerai le contexte aussi, mais c'était un contexte de joie. De bonheur d'être dans un climat lumineux, beau et accompagné d'un ami qui m'apprenait entre guillemets à skier, et pendant quelques secondes j'ai eu le sentiment, bon, j'emploie des mots du monde, j'ai eu le sentiment de me trouver dans un théâtre de montagne où le principal personnage, c'était cet ami qui évoluait devant moi, et il évoluait d'une bosse à une autre, et quand il essayait de partager quelque chose, il n'employait même plus de mots, quoi. Il poussait des cris, c'est-à-dire que dans certaines aspérités, dans des endroits un peu difficiles, un peu techniques, au lieu d'avoir un langage comme vous et moi, il poussait un cri. Et c'était très beau, ça faisait une espèce de spectacle cosmique assez beau. Et puis il y a eu un quart de seconde, je pourrais pas vous dire comme. En fait, on a tous eu l'expérience de faire. On bricole chez soi, moi je suis pas très bon bricoleur, et je pense que c'est arrivé à tout le monde de changer une lampe, et puis hop, il y a un faux contact, et puis la lampe, elle fait pof, elle explose, et puis il y a un éclat de lumière qui dure un quart de seconde. Et puis voilà, et puis ça s'éteint. Et bien, ce jour-là, en montagne, il s'est passé ça. Pendant un quart de seconde, je ne dis pas que j'ai disparu, mais pendant un quart de seconde, j'étais devenu la montagne, l'arbre, la neige, le skieur. Je ne parlerai pas de sortie de corps, comme il y a des personnes qui ont vécu ça, mais en tout cas comme quelque chose où je n'avais plus de lieu. Voilà, je n'avais plus de lieu. J'étais dans un autre lieu, lequel je ne sais pas. Mais j'étais dans tous les lieux à la fois. Et pour en revenir à votre question par un autre angle, la dimension d'unité. Elle se fait évidemment dans des moments de calme, de recueillement, notamment quand j'écris. Mais ça peut, je dis pas qu'on peut y arriver, mais ça peut se cultiver en essayant de cultiver l'attention dans nos gestes. Comment on prend nos décisions. Tout est rangement. Il faut ranger les choses à leur place.
0: Oui, je vais gérer une minute qui me reste avec vous, mais en vous posant une question presque mystique, Serge Bassetto. Mais à quel moment la poésie peut devenir une prière? Quand on pense déjà au Magnificat de la Vierge Marie, quand on pense à ces poèmes bibliques qui sont des prières magnifiques, vous en avez fait l'expérience. À quel moment, Serge, la poésie peut devenir une prière?
1: Quand on a, par exemple, moi, sur la dernière expérience, qui était douloureuse sur le plan sentimental, alors on pourrait dire, oui, mais alors si c'est de la douleur, ça va pas. Mais non, c'est une fausse douleur, parce qu'en fait, dans cette relation sentimentale, je me suis heurté au refus de l'autre, donc douleur, mais en même temps, tout en vivant le refus, il y a une part de moi-même qui ne refusait pas de voir le beau qu'il y avait chez l'autre, et c'est le beau qui m'a pris par la main et qui m'a dit « Ne reste pas là, à cet endroit, continue de marcher, ne t'arrête pas, ne laisse pas la place à la souffrance, ne laisse pas la place à ton ego qui veut ci, qui veut ça. Au lieu de vouloir, laisse-toi porter par le plus beau que te présente cette personne et laisse-toi conduire à plus grand que toi. »
0: Serge, j'allais vous demander le mot de fin, mais si je vous passe cette phrase, et qu'est-ce que vous m'en diriez? Marie comme lieu intérieur où Dieu habite.
1: Et oui, Marie, pour moi, c'est la chapelle cosmique. C'est une chapelle. C'est une chapelle ouverte à l'Esprit-Saint. C'est une chapelle prête à être fécondée, parce qu'à l'intérieur d'elle, le Christ est là. Il est là. Il a juste à être fécondé, à condition qu'on laisse la chapelle ouverte. Parce que notre corps est une chapelle. Mais elle est malheureusement souvent fermée. Et Marie, elle me dit, oui, fiat, ouvre. Elle n'a même pas à ouvrir, elle est déjà ouverte, Marie. Elle est déjà ouverte, c'est pour ça qu'elle a été choisie.
0: Merci, Serge.
1: C'est la chapelle ouverte.
0: Voilà, Serge. Est-ce qu'on peut trouver, entrevoir sa présence, poésie d'inspiration mariale et christique, partout dans les librairies?
1: Si Dieu le veut, peut-être un jour, mais pour le moment, c'est pas le cas.
0: Voilà.
1: Pour le moment, c'est pas le cas. Je suis désolé.
0: Très bien. Et je suis sûr que nous allons vous retrouver à Toulouse un de ces jours pour présenter dans une de nos paroisses ces poèmes et pour édifier et peut-être orienter les cœurs vers cette présence intérieure, cette rencontre avec Dieu à travers Marie. Serge Bassetto, merci.
1: Merci beaucoup, à très bientôt.
0: À très bientôt.

après avoir contemplé Marie comme une beauté de Dieu, eh bien, nous allons voir ce que cela nous demande aujourd'hui. Comment vivre cela aujourd'hui? Comment redevenir capable de beauté? Comment laisser notre regard être purifié? Comment permettre à Dieu de transfigurer notre vie? La première urgence, vous savez, une urgence spirituelle, est peut-être de retrouver l'émerveillement. Nous sommes souvent blasés. Nous avons vu beaucoup d'images. Nous avons entendu beaucoup de discours. Nous sommes saturés d'informations. Mais l'émerveillement est autre chose. S'émerveiller, ce n'est pas être naïf. C'est reconnaître qu'il y a dans le réel plus que ce que nous maîtrisons. Marie s'émerveille. Dans le Magnificat, elle chante « Le puissant fit pour moi des merveilles, saint est son nom ». Luc chapitre 1, verset 49. Elle ne se regarde pas elle-même, elle regarde ce que Dieu fait. Voilà l'émerveillement chrétien. Vois Dieu à l'œuvre, dans une rencontre, dans une parole, dans un pardon, dans une fidélité, dans une petite lumière au cœur d'une journée difficile. Mais pour s'émerveiller, il faut purifier le regard. Le regard peut devenir dur. Il peut juger vite. Il peut réduire les personnes à leurs défauts. Il peut consommer les images. Il peut comparer sans cesse. Marie nous apprend un regard chaste. La chasteté du regard n'est pas seulement une question morale. Elle est une manière de voir sans posséder. Vois l'autre comme un mystère. Vois le pauvre comme un frère. Vois le malade comme une présence. Vois le monde comme une création confiée. Vois sa propre vie comme un lieu où Dieu travaille encore. Un regard marial ne dévore pas, il accueille. Il ne réduit pas, il honore. Il ne capture pas, il laisse vivre. Eh bien voilà, le chemin de la vraie beauté. Et je résume, avant de nous lancer dans une petite prière de conclusion, eh bien, l'émerveillement est une porte d'entrée dans la foi. Un regard marial ne possède pas, il accueille. La beauté chrétienne ne nie pas les blessures, elle les transfigure. Une vie donnée devient une icône de Dieu. Dans un monde désenchanté, la beauté peut redevenir mission. Eh bien, en remerciant Jonathan qui nous a accompagnés durant ce temps de partage, eh bien, orientons-nous vers la prière en nous adressant à Marie. Ô Marie, toute sainte, vierge de l'écoute, mère de la beauté divine, apprends-nous à accueillir la parole comme une semence de vie. Purifie notre regard de tout ce qui le rend dur, possessif ou superficiel. Rends-nous capables d'émerveillement, de silence, de contemplation, que nos blessures deviennent des lieux de grâce, que nos vies deviennent des icônes de ton Fils. Marie, beauté de Dieu, offerte au monde, conduis-nous à Jésus, lui qui est la splendeur du Père, la lumière véritable et la joie de nos cœurs. Amen.

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1: Chère maman du ciel, je te prie d'intercéder auprès de Jésus pour la réconciliation d'une maman et sa fille. Merci Notre-Dame de Lourdes, j'ai grande confiance en toi.
2: Vierge Marie, je vous demande de prier pour un bébé qui est né avant-hier et qui a des gros soucis de santé. Merci de prier pour lui.
3: Sainte Vierge Marie, pouvez-vous intercéder pour ma cousine Lucette qui vient de rentrer à l'hôpital avec un AVC ? Merci Marie.

0: c'est sûr que les conditions de vie n'ayant pas changé, eh bien, les conséquences seront de toute façon très, très voisines de celles qu'on a connues avant la guerre.
1: Un grand merci à vous, Yves Beaumaty. Je rappelle que vous êtes historien, spécialiste de l'Iran, pardon, sur lequel vous travaillez depuis de nombreuses années. Votre dernier livre s'intitule « L'Iran face à ses défis, 1925-2025, un siècle d'histoire sous tension ». Vous l'avez publié avec votre co-auteur Davoud Pahlavi chez Armand Collin. Et merci, un grand merci à vous de nous avoir éclairé sur l'histoire de ce pays tout à fait méconnu. À travers vous, on a compris que la France a joué un rôle important dans un certain nombre de domaines de l'histoire iranienne. Nous avons appris à mieux connaître ces spécificités de l'islam chiite, dont on rappelle qu'il est religion d'État dans ce pays depuis plusieurs siècles. Un grand merci à vous, un grand merci également à notre réalisateur Cédric Koba qui a mené à bien cette émission. Vous pouvez retrouver cette édition des Racines du Présent ainsi que les références des livres de Yves Beaumaty sur les sites de RCF Notre-Dame, sur l'application de RCF Notre-Dame, et vous pouvez évidemment nous écouter et nous réécouter à votre gré, quelles que soient les situations, en voiture, en train, chez vous, en faisant la vaisselle, en faisant votre jogging. Les Racines du Présent sont là pour ça, pour vous cultiver à travers vos loisirs. Un grand merci à vous tous pour votre fidélité et à la semaine prochaine.

0: Dans un instant, vous retrouverez Madeleine Vatel pour la halte spirituelle.
1: La présence des pauvres est au cœur de la foi des chrétiens et c'est le thème que nous creusons cette semaine. Le père François Audinet, dans son livre sur le royaume de Dieu, rappelle combien le Christ s'adresse en premier aux plus pauvres. Est-ce que les chrétiens l'ont oublié ? À tout de suite.
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6: De François d'Assise, 13e siècle, Cantique des créatures. Très haut, tout puissant et bon Seigneur, à toi les louanges, la gloire, l'honneur et toute bénédiction. À toi seul, Dieu suprême, ils conviennent, et nul homme n'est digne de prononcer ton nom. Loué sois-tu, mon Seigneur, avec toutes tes créatures, et spécialement notre frère Messire, le Soleil, lequel nous donne le jour et par qui tu nous éclaires. Qu'il est beau et rayonnant, et que sa splendeur nous révèle ta puissance infinie. Loué sois-tu, mon Seigneur, pour nos sœurs, la lune et les étoiles, dans le ciel tu les créas, lumineuses, précieuses et splendides. Loué sois-tu, mon Seigneur, pour notre frère, le vent, pour l'air, les nuages, le ciel, et tous les temps, par eux, tu soutiens les créatures. Loué sois-tu, mon Seigneur, pour notre sœur l'eau, laquelle est si utile, si humble, si précieuse, si pure. Loué sois-tu, mon Seigneur, pour notre frère le feu, par qui tu illumines la nuit. Il est si beau, si joyeux, si vigoureux et si fort. Loué sois-tu, mon Seigneur, pour notre sœur maternelle, la terre, laquelle nous porte et nous nourrit, riche de tant de fruits, de fleurs colorées et de plantes. Loué sois-tu, mon Seigneur, pour tous ceux qui pardonnent à cause de ton amour et qui subissent injustice et tribulation. Bienheureux ceux-là qui persévèrent dans la paix, car toi, très haut, tu les couronneras. Loué sois-tu, mon Seigneur, pour notre sœur, la mort corporelle, à qui nul homme ne peut échapper. Malheureux seulement ceux qui meurent éloignés de toi, mais heureux ceux qui ont accompli ta sainte volonté, car éternellement ils vivront avec toi. Louez, bénissez et remerciez mon Seigneur et servez-le.

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1: Vous êtes bien à l'écoute de Radio Vatican, bienvenue dans cette édition. La paix dans le monde reste au cœur des intentions de prière du pape Léon XIV. À la fin du mois marial, mois de mai, le pape prie en union avec les sanctuaires du monde entier pour la paix dans le monde. Vous aurez plus de détails dans cette émission. Dans la matinée de ce samedi, le pape a reçu les membres du renouveau charismatique catholique. Dans son discours, il a souligné l'importance d'une charité qui ne cède jamais au désir de l'affirmation de soi, exhortant les membres de cette communauté au dialogue avec Dieu. Plus de détails dans la rubrique consacrée à la semaine du pape présentée par Jean-Paul Kamba. L'actualité de l'Église en Afrique aujourd'hui nous conduira au Kenya et en Côte d'Ivoire où les évêques décrivent la nouvelle encyclique du pape Léon XIV comme un appel opportun à veiller à ce que le progrès technologique demeure au service de la personne humaine et de sa dignité. Et l'actualité sociale et politique sur le continent nous conduira au Burkina Faso et en Côte d'Ivoire. Enfin, nous conclurons notre émission avec la méditation de ce dimanche de la Sainte Trinité, dimanche après la Pentecôte. C'est donc tout pour les titres. Bonne condition d'écoute.
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1: La semaine du pape présentée par Jean-Paul Kamba ouvre notre page consacrée à l'actualité de l'Église.
2: Débutons cette semaine du pape par sa rencontre ce samedi 30 mai dans la salle Paul VI au Vatican avec les membres du renouveau charismatique catholique réunis à Rome en préparation au jubilé du 60e anniversaire du mouvement qui sera célébré en 2027. Léon XIV les a encouragés à poursuivre leur mission au service de la communion qui prend sa source dans l'Esprit-Saint, Jean-Charles Puzolu.
3: Pour sa première rencontre avec les membres du renouveau depuis son élection, Léon XIV a souhaité développer certains aspects, selon lui, essentiels de l'expérience spirituelle du mouvement. Le baptême dans l'Esprit d'abord, qui conduit à une pleine conscience de l'amour de Dieu, qui apporte la réconciliation intérieure, la paix, et fait naître un désir profond d'être dans la charité, témoin de l'amour de Dieu auprès de ceux qui souffrent. Ensuite, poursuit le pape, l'ouverture à la prière, à la louange et à l'adoration, dont le renouveau contribue à leur redécouverte. Léon XIV enchaîne sur la parole de Dieu, une merveilleuse source de nourriture spirituelle, dit-il. Elle aide au discernement, elle donne corps à la prière communautaire et permet de s'adresser au Seigneur avec des mots inspirés de Dieu lui-même. Ensuite, la communion dans l'esprit comme source d'harmonie entre les différents charismes du renouveau. Et en concluant, Léon XIV s'arrête sur quelques recommandations.
4: Put yourselves at the service of the diocese and parishes.
3: Mettez-vous au service de vos diocèses, de vos paroisses. Écoutez la voix des sages, même si elles ne font pas partie de vos groupes, et veillez à ne jamais céder au désir de vous mettre en avant, ni à la recherche du pouvoir ou du prestige personnel.
2: Merci Jean-Charles. Toujours samedi, le pape a reçu les membres de la fondation Centesimus Annus Pro Pontifice, réunis en Rome à l'occasion de leur assemblée générale. Léon XIV a notamment souligné l'importance de la doctrine sociale de l'Église au cœur de l'encyclique Magnifica Humanitas. Pour lui, la crise de la démocratie est d'abord et avant tout une crise anthropologique qui découle, a-t-il dit, d'un oubli largement répandu du Créateur. Face aux divisions de la société contemporaine, le pape a invité à promouvoir un dialogue fondé sur la vérité afin de renforcer l'humanité commune. Léon XIV a clôturé sa journée samedi par la prière mariale à 19h, heure de Rome. En communion avec les sanctuaires les plus importants du monde, le pape a récité le Saint-Rosaire pour la paix, clôturant ainsi le mois marial à la grotte Notre-Dame de Lourdes dans les jardins du Vatican. Le pape avait déjà invoqué le don de la paix, une intention pour laquelle il encourageait les fidèles à prier lors de la veillée du 11 avril dernier en la basilique Saint-Pierre à Rome. Vendredi, le pape Léon XIV et le premier ministre canadien Mark Carney ont eu une conversation téléphonique au cours de laquelle les deux hommes ont évoqué l'encyclique Magnifica Humanitas ainsi que les efforts déployés pour la paix entre le peuple, notamment au Moyen-Orient et en Ukraine. Recevons jeudi les participants à la session plénière du Dicastère pour l'évangélisation, section des questions fondamentales de l'évangélisation dans le monde. Le Saint-Père avait invité l'Église à renouveler avec courage l'annonce de l'Évangile dans un contexte mondial caractérisé par la crise de la foi, l'indifférence et les mutations culturelles. Il avait surtout insisté sur l'urgence de témoigner d'une foi capable de redonner sens et valeurs à la vie humaine. Le même jeudi, le souverain pontife qui recevait les participants à la 82e Assemblée générale de la Conférence épiscopale italienne avait invité ses hôtes à remettre l'Évangile au centre de leur mission. Et face à une société marquée par la lassitude, la fragmentation et la solitude, il avait exhorté l'épiscopat italien à regarder le monde avec les yeux du Christ et à devenir une église plus missionnaire, synodale et proche des jeunes, des pauvres et des familles. Mercredi, le pape avait poursuivi son nouveau cycle de catéchèses entamé le 20 mai dernier sur le premier document promulgué par le Concile Vatican II, la Constitution sur la Sainte Liturgie Sacrosanctum Concilium. Le Saint-Père avait rappelé que le magistère conciliaire invité à éviter de désorienter les fidèles en dissuadant quiconque d'ajouter, de retrancher ou de modifier quoi que ce soit en matière liturgique de sa propre initiative. Lundi, lors de la présentation de sa première encyclique Magnifica Humanitas, le souverain pontife avait soutenu que l'intelligence artificielle exige aujourd'hui d'être désarmée et libérée des logiques qui en font un instrument de domination, d'exclusion ou de mort. Il avait également insisté sur la nécessité, dans le contexte actuel, d'éveiller les consciences et d'indiquer la voie à suivre pour l'humanité.
1: Jean-Paul Kamba et les nouvelles de l'Église qui nous parviennent du continent. Suite à un tragique incendie dans le dortoir d'une école à Jijil, dans le comté de Nankuru, au Kenya, qui a coûté la vie à au moins 16 élèves, Monseigneur Cléophas Osseso Tuka, évêque du diocèse de Nankuru, au Kenya, a appelé les élèves, les enseignants et les parents à privilégier le dialogue et la résolution pacifique des conflits. Selon Julius Ogamba, secrétaire d'État à l'éducation du Kenya, ses élèves sont morts et 79 autres ont été blessés dans cet incendie qui s'est déclaré vers 1h du matin le vendredi 28 mai. Et suite à la publication de la première encyclique du pape Léon XIV, Magnifica Humanitas, lundi dernier, les évêques africains la décrivent comme un appel opportun à veiller à ce que le progrès technologique demeure au service de la personne humaine et ne porte jamais atteinte à la dignité humaine. Dans leur réflexion sur cette encyclique, publiée le 25 mai dernier, Monseigneur Joseph Kakou Aka, évêque du diocèse de Yamoussoukro en Côte d'Ivoire, et la sœur Innocentia Loquet Paty, secrétaire associée du département de la formation chrétienne, de la liturgie et de la culture de la Conférence des évêques catholiques d'Afrique australe, souligne l'accent mis par le document en 5 chapitres sur la responsabilité éthique, les relations humaines, la justice sociale et les valeurs spirituelles dans un contexte marqué par l'essor rapide de l'intelligence artificielle. Et le vicaire épiscopal chargé du département des migrants et des réfugiés de la Conférence des évêques catholiques d'Afrique australe a appelé vendredi une collaboration renforcée entre les gouvernements, les forces de l'ordre, les organisations de la société civile, les entreprises et les communautés religieuses pour lutter contre la traite des êtres humains en Afrique, affirmant que l'Église ne peut pas faire face seule à cette crise qui affecte nos sociétés. Les évêques membres de la Conférence épiscopale du Sénégal ont rencontré jeudi dernier au palais présidentiel le chef de l'État sénégalais. Dans leur entretien, les évêques lui ont exprimé leur reconnaissance pour le soutien apporté à la réussite du pèlerinage marial de Notre-Dame de délivrance de Pompongui. temps fort de la vie spirituelle de la communauté catholique sénégalaise. Monseigneur André Nguéyé, archevêque de Dakar, qui a participé à cette audience, explique que les évêques ont notamment remis au président de la République leur contribution écrite au programme NITE, la nouvelle initiative pour la transformation humaniste de l'éducation, témoignant de la volonté de l'Église d'apporter sa réflexion et son expérience à la réforme dans le domaine de l'éducation.
5: Nous sommes venus en tant que responsables de l'Église avec les préoccupations de notre communauté, mais en général avec les aspirations profondes du peuple sénégalais, présentement les aspirations à la sécurité, les aspirations à la paix, les aspirations à un développement qui facilite aussi les conditions quotidiennes d'existence. Nous avons trouvé une oreille attentive en exprimant les aspirations de notre communauté. Et nous avons donné au président la primeur d'un document que nous avons fini d'élaborer, qui représente la contribution de l'Église au programme NITE, Nouvelle Initiative d'Humanisation de l'École. Et un document que nous allons bientôt remettre entre les mains du ministre de l'Éducation pour intégrer les valeurs morales, spirituelles du peuple comme contribution à la refondation de l'école au Sénégal. Nous avons bien sûr remercié le président pour son importante contribution à la réussite du pèlerinage, sa contribution personnelle, mais aussi l'implication de tous les services de l'État, ce qui nous a valu une satisfaction totale.
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1: Au Burkina Faso, le gouvernement ordonne la fermeture de l'une des principales mosquées de Ouagadougou, la capitale. Il évoque des risques de troubles à l'ordre public après des manifestations ayant conduit à l'arrestation de plusieurs fidèles. Cette fermeture intervient dans un contexte où le pouvoir en place ne cesse de réduire les libertés publiques. Les explications de notre correspondant Abdoul Razak Idrissa.
7: La fermeture de la mosquée dans ce pays qui compte 60% de musulmans a été décidée par un arrêté du gouverneur de la région de la capitale. Elle fait suite à des manifestations de protestation contre l'arrestation en début de semaine des influents imams et prédicateurs sunnites qui avaient dénoncé un projet de loi encadrant l'exercice des libertés religieuses. Dans la foulée de son arrestation, le site de la grande mosquée sunnite en plein cœur de la capitale Ouagadougou était devenu un lieu de rassemblement de nombreux fidèles réclamant sa libération. Des fidèles qui avaient été dispersés par les forces de l'ordre. Plusieurs dizaines d'entre eux ont été interpellés et transférés dans un camp militaire pour suivre une formation civique et citoyenne, a indiqué une source sécuritaire à l'agence France Presse. Le régime du capitaine Ibrahim Traoré, au pouvoir depuis septembre 2022, traque toute voix critiquant le régime avec comme justification la guerre qu'il mène contre les troupes armées présentes dans une grande partie du pays. Ces derniers jours, d'autres voix critiques se sont élevées du côté des étudiants. La plus importante organisation étudiantine du pays a d'ailleurs été suspendue pour 3 mois pour apologie du terrorisme et son leader arrêté, Abdoul Razak Idrissa, à Niamey pour Radio Vatican.
1: Pour faire face à la gestion de la crise de l'épidémie de la maladie Ebola qui sévit dans la région en conflit en République démocratique du Congo, le patron de l'Organisation mondiale de la santé a atterri samedi à Bunia, capitale de la province de l'Ituri, épicentre de cette grave épidémie qui progresse dans l'est du pays. Le directeur général de l'OMS, Tedros Adhanom Ghebreyesus, actuellement en République démocratique du Congo, depuis jeudi avait annoncé venir à Bunia pour aider et écouter les habitants de l'Ituri confrontés à l'épidémie. En Somalie, des combattants loyaux à l'ex-président de l'État du Sud-Ouest ont brièvement pénétré samedi matin dans Baidoa, principale ville de cette province du pays, où des affrontements avec l'armée fédérale ont fait plusieurs victimes, selon des témoins et des sources sécuritaires. Les assaillants, dont certains utilisent des véhicules armés, étaient, selon des témoins, d'anciens membres des forces loyales à l'ex-président de l'État, Abdiaziz Hassan Mohamed Laftaganien, délogé en marche par l'armée fédérale. Concluons cette édition avec la méditation sur les textes de ce dimanche de la Sainte Trinité, dimanche après la Pentecôte, avec le père jésuite Antoine Kerouel.
8: En ce jour où l'Église célèbre la Sainte Trinité, peut-être gardons-nous en mémoire une représentation de ce mystère qui dit l'union du Père, du Fils et de l'Esprit. De nombreuses peintures nous présentent le Père sous l'aspect d'un vieillard digne, imposant et respectable. Le Fils, sous la forme d'un homme dans la force de l'âge. Et l'Esprit, sous l'apparence d'une colombe. En regardant ces œuvres d'art, nous découvrons comment leur auteur percevait le mystère de la Sainte Trinité. Prenons par exemple la fresque de la Sainte Trinité peinte par Masaccio au XVe siècle que l'on peut admirer dans l'église de Santa Maria Novella à Florence en Italie. Au centre de cette œuvre se trouve la croix. Le Fils apparaît comme le crucifié. Le Père place ses mains sous les deux bras de la croix comme si, soutenant la croix, il participait pleinement au don que le Fils fait à l'humanité. L'Esprit, représenté sous la forme d'une colombe, fait le lien entre le Père et le Fils. Cette fresque exprime notre foi en un Dieu, Père, Fils et Esprit qui se donne. Dans nos églises, il est possible que nous trouvions une représentation de la Trinité. Si tel est le cas, prenons le temps de l'observer en ce jour. Pour leur part, les textes liturgiques de ce dimanche nous introduisent au mystère de la Sainte Trinité tout en nous orientant vers la miséricorde. La première lecture évoque une rencontre entre Moïse et le Seigneur. Celui-ci se révèle dans toute sa gloire, proclamant son nom et se présentant comme le Dieu tendre et miséricordieux, lent à la colère, plein d'amour et de vérité. La toute-puissance du Seigneur qui se manifeste dans la nuée va de pair avec sa miséricorde. Moïse le confirme en disant que face à ce peuple à la nuque raide, la miséricorde de Dieu sera bien nécessaire. Dans l'évangile de Jean, lu ce dimanche, le pharisien Nicodème interroge Jésus sur sa mission. Jésus explique que le Fils a été envoyé par le Père afin que les hommes puissent naître à la vie éternelle. Selon l'évangéliste Jean, le Fils est un don fait à l'humanité. Ceux qui accueillent ce don, c'est-à-dire qui croient, ont la vie éternelle. En revanche, ceux qui ne l'accueillent pas, c'est-à-dire qui ne croient pas, ne peuvent entrer dans cette vie éternelle. Ce qui les juge, ce n'est pas tant le Fils que leur propre attitude d'incroyance. Dans ce texte, le Fils ne se présente pas comme un juge, mais comme celui qui révèle ce qui habite le cœur de chacun et tout particulièrement sa foi. Enfin, l'extrait de la deuxième lettre de Saint Paul aux Corinthiens, lu ce dimanche, invite la communauté chrétienne à développer un climat d'entente fondé sur l'expérience de la Sainte Trinité, comme le traduit la salutation solennelle, que la grâce du Seigneur Jésus-Christ, l'amour de Dieu et la communion de l'Esprit Saint soient avec vous tous. C'est par cette salutation que nous sommes accueillis à l'ouverture de chaque célébration eucharistique. Des réflexions théologiques peuvent nous aider à plonger plus profondément dans ce mystère de communion qui unit le Père, le Fils et l'Esprit dans la Sainte Trinité. Aujourd'hui, nous sommes invités à reconnaître comment une expérience de communion est déjà à l'œuvre au sein de la communauté que nous formons et comment cette expérience peut être approfondie et vécue de manière très concrète dans notre quotidien. Nous sommes appelés à vivre d'un Dieu qui est communication, tant en lui-même qu'auprès de ses enfants, et à en témoigner. Puissions-nous nous laisser saisir par le mystère de la Sainte Trinité afin qu'il rayonne dans notre vie quotidienne. C'est bien ce à quoi nous invite Saint Paul dans sa lettre aux Corinthiens. Frères, soyez dans la joie, cherchez la perfection, encouragez-vous, soyez d'accord entre vous, vivez en paix, et le Dieu d'amour et de paix sera avec vous. Aujourd'hui, plus que jamais, notre monde a besoin d'entendre un tel témoignage.
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1: C'est donc par ici que nous mettons un point final à notre programme aujourd'hui. Merci de l'avoir suivi et à la prochaine.

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1: De Raymond Lull, tertiaire franciscain du XIIIe siècle, prière à Marie, reine couronnée de bonté, de grandeur et sainteté. Tu sais que l'aube est entre le jour et la nuit, mais qu'elle a plus d'inclination au jour qu'à la nuit, car l'intention de l'aube est qu'il soit jour. Ainsi, reine, tu es entre ton fils et les pécheurs, et ton fils est jour de splendeur, et eux sont nuit de ténèbres et de péché. Toi qui es donc plus près de ton fils que des pécheurs, donne-leur la lumière de ton fils. Ne les laisse pas demeurer dans les ténèbres. Que tu ailles, reine, vers le jour, et ne te souvienne pas de la nuit, cela ne te ressemble pas, glorieuse, et d'aucune manière je ne crois que tu nous oublies. Car si tu es mère de Dieu, tu es aussi mère des pécheurs. Et quelle est la mère qui oublie ses fils, et surtout lorsqu'ils sont dans les ténèbres? Ah, reine, que cela ne soit. Rappelle-toi et illumine le monde entier, puisque de tout ce qui est, tu es lumière, clarté et aube.

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1: Le génie du christianisme vous propose aujourd'hui les Christéros. Et pour évoquer cette révolte ô combien célèbre, mine de rien, aujourd'hui en 2026, puisqu'elle date de 1926 et que voilà, beaucoup de travaux d'historiens se sont penchés sur cette révolte, nous avons le bonheur d'accueillir aujourd'hui Éric Picard. Bonjour Éric.
2: Bonjour Emeline.
1: Alors vous êtes spécialiste d'histoire de l'Église et d'histoire chrétienne et vous êtes penché un tout petit peu sur cette révolte au Mexique dont je disais qu'elle était... connu, peut-être en exagérant un peu, même s'il y a eu des films, des ouvrages, des romans, je pense à Graham Greene sur cette révolte. Pourquoi les Mexicains se sont-ils révoltés?
2: Alors,
1: peut-être pas tous les Mexicains d'ailleurs.
2: Non, pas, déjà pas tous les Mexicains. Bon, révolte, oui.

0: Mexique longue et complexe. Vous parliez d'un régime anticlérical, anticatholique. Est-ce qu'on est dans cette période finalement des années post-première guerre mondiale au sens large où se mettent en place, je pense en 1917, dans la Russie soviétique, d'un régime très clairement alors laïque, agressif, anticatholique. Est-ce que ça relève de cette forme de régime politique oui. limite totalitaire?
1: Oui, il y a un contexte de l'époque, alors on peut presque le prendre à l'envers en évoquant le pape Pie XI, qui dans sa première encyclique, Ubi Arcano, en 1922, dénonçait la peste du laïcisme. Voilà, parce que le laïcisme, ça concerne le Mexique au XIXe siècle, puis au XXe siècle, cette idée, d'une part, qu'il n'y a rien au-dessus de la loi de l'État, et d'autre part, qu'il convient d'obéir aveuglément à l'État. Donc on est dans une forme de totalitarisme, et évidemment, s'il n'y a rien au-dessus de la loi de l'État, la loi religieuse ne peut surtout pas s'exprimer. Alors, Pie XI, on a fait une émission d'ailleurs à ce sujet, en 1925, publie une encyclique, Quas Primas, sur le Christ roi. Et vous voyez, les Christeros, le Christ roi, Christos Rei, c'est bien sûr directement lié. Que rappelle Pie XI ? C'est que le Christ est roi, bien sûr, il est roi de nos cœurs, de nos âmes, de nos personnes, mais il est aussi le roi des sociétés et le roi des États. Et pardonnez-moi, mais il y a eu, pendant cette révolte des Christeros, des femmes qui, par dizaines de milliers, ont joué un rôle important. Elles ont créé des brigades Jeanne d'Arc. Voilà, Jeanne d'Arc, ce personnage universel de la résistance et de la rébellion pour défendre sa foi. Or, que dit Jeanne d'Arc au dauphin, puis au roi, que le vrai roi de France, ce n'est pas Charles VII, le vrai roi de France, c'est le Christ. Le roi de France n'est que le lieutenant de Dieu dans son royaume. Donc, le pape Pie XI, dans son encyclique consacrée au Christ-Roi, qui d'ailleurs institue la fête du Christ-Roi, rappelle précisément, à la fois au nom du droit naturel et au nom du droit divin, les limites de l'État. Et de fait, toute cette période, vous le disiez, est caractérisée par la prétention d'État qu'on va qualifier de totalitaire, fasciste, communiste et national-socialiste, mais on peut aussi, en descendant d'un cran, comme ici au Mexique, totalitaire serait peut-être un grand mot, en descendant d'un cran, une prétention politique qu'on avait vue d'ailleurs à l'œuvre en France dans une laïcité extrêmement agressive et persécutrice avant 1914, cette affirmation d'un pouvoir politique tout-puissant qui se fait contre l'Église. Alors, pourquoi contre l'Église ?
0: Concrètement, ce régime politique mexicain laïciste met en place une législation qui voilà. interdit les messes, qui interdit voilà, l'enseignement alors, religieux, qui persécute peut-être les catholiques. Alors, comment concrètement ça fonctionne ?
1: Pourquoi cet anticléricalisme ? Parce que le Mexique est devenu indépendant, qu'on construit un État-nation, et que la construction de cet État-nation suppose un État fort, et une prise de distance à l'égard du catholicisme pour deux raisons. La première raison, c'est que les catholiques obéissent au pape, c'est-à-dire à un souverain étranger. Alors ça, c'est la rengaine des années 1890-1930. On peut pas être catholique et allemand, on peut pas être catholique et français, on peut pas être catholique, etc. Parce que être catholique, c'est dépasser la dimension nationale, puisque l'Église catholique est une internationale noire, disent certains, l'internationale des curés, et donc on relativise de manière considérable le patriotisme, et en tout cas on condamne le nationalisme. Et puis deuxièmement, en termes de valeurs, ces États qui se créent au XIXe siècle, sur les ruines des empires coloniaux européens en Amérique latine, se veulent des États modernes, des États progressistes, des États qui promettent un avenir radieux, et l'Église est présentée comme une force réactionnaire, obsolète, ennemie de la raison, des lumières et du progrès. On connaît la rengaine, et c'est pas qu'une rengaine mexicaine. Alors, pour répondre à votre question, il y a eu une constitution mexicaine en 1917. On peut citer quelques articles, parce que vous allez voir l'ambiance. L'article 5 interdit les ordres monastiques. c'est intéressant, au nom de quoi on interdit les ordres monastiques. L'article 24 interdit l'exercice du culte en dehors des églises. Tiens, vous avez le droit d'être catho dans vos églises, mais dans la rue, non.

0: pas de procession, rien. Pas d'espace public religieux.
1: Voilà. Or, les Mexicains, les catholiques mexicains aiment bien occuper l'espace public. Ils ont un très grand culte de l'Eucharistie. Ça sera d'ailleurs une des caractéristiques de ce catholicisme mexicain en révolte contre l'État révolutionnaire. Donc à la fois la, et puis la Vierge Marie, on aime bien aussi l'honorer dans la rue. Par exemple, l'article 3 impose la sécularisation de l'enseignement. Donc voilà, encore une fois, l'État veut avoir le monopole de l'enseignement, c'est-à-dire du contrôle de la jeunesse, des mouvements de jeunesse. Et donc de la société.
0: Là aussi, pendant l'entre-deux-guerres, ça a été un des grands combats de l'Église catholique en Europe pour éviter cette mainmise des régimes totalitaires et bien autres sûr. Sur la jeunesse, qui est la bien clé sûr. Du futur.
1: Et puis l'article 130 qui interdit aux prêtres de porter leurs habits religieux en dehors de l'Église, bien sûr, des prêtres qui perdent leur droit de vote et qui se voient interdire tout commentaire sur les affaires publiques. Donc on va réduire la religion à une affaire strictement privée.
0: Voilà. Donc, quelle est la réaction, des catholiques, alors à tous les niveaux, c'est-à-dire il y a quand même une hiérarchie catholique au Mexique, donc les évêques, les archevêques peut-être, les prêtres, et puis les fidèles. Est-ce qu'ils acceptent cette constitution? Comment on s'organise les choses?
1: Alors c'est toujours très malin, les textes de loi et les constitutions. non, parce qu'on a plein d'autres exemples dans l'histoire où on vote un texte en disant oui, mais on l'appliquera pas vraiment. Mais c'est une épée de Damoclès, et cette épée de Damoclès de 1917, elle finit par s'abattre en 1924. Voilà, ça, tout commence en 1924 avec l'élection de Plutarco Elias Calles, le président Calles, avec un prénom magnifique, Plutarco, qui va effectivement mettre en œuvre ces mesures anticléricales de la Constitution et fait voter d'autres lois de laïcisation. Voilà, par exemple, un prêtre qui critique le gouvernement peut être condamné à 5 ans de prison. Alors, ça commence en 1924. Dans un premier temps, la résistance, elle est pacifique, bien évidemment. On va pas prendre les armes tout de suite.
0: Surtout que le texte de l'Évangile n'appelle quand même pas non plus à la guerre sainte dès qu'on est attaqué. C'est alors, un petit peu la complexité.
1: C'est un sujet sur lequel je vous prierai de ne pas trop m'interroger, parce que la question a été posée sur cette révolte des catholiques mexicains, sur un petit peu la légitimité. Peut-on prendre les armes pour défendre sa foi menacée?
0: En tout cas, en 1924, c'est d'abord pacifique.
1: Voilà, c'est d'abord pacifique. Il y a des protestations. Il y a une Ligue nationale pour la défense de la liberté religieuse qui est créée. Les évêques protestent en juillet 1926, mais on organise aussi un boycott économique. Voilà, le pape Pie XI intervient, on citait son encyclique sur le Christ roi de 1925, le pape Pie XI consacrera 3 encycliques à cette persécution de l'Église au Mexique. Voilà, mais tout ceci ne suffit pas, et finalement, le soulèvement va se faire militaire. Alors, par des laïcs. Les évêques, eux, sont dans une position très très compliquée, médiane. Et effectivement, il y a quelques prêtres qui soutiennent, mais c'est essentiellement un mouvement de laïcs.

0: Une musique de 2012 qui est en fait la musique du film Christeros, qui prend la suite peut-être de d'autres films comme celui de John Ford, Dieu est mort en 1947. Christeros qui mettait en scène Andy Garcia et qui a beaucoup contribué à renouveler l'intérêt sur cette révolte dont vous nous disiez avant la pause que finalement c'est le fait d'abord des laïcs.
1: Voilà, et Andy Garcia joue le rôle d'Enrique Gorostieta Velarde, qui est ce laïc, général de l'armée mexicaine, enfin, sa vie est très compliquée, et qui va prendre la tête du commandement militaire. Alors, effectivement, c'est une guerre inégale, puisque les Cristeros sont des laïcs, des paysans peu armés, qui vont donc pratiquer la guérilla, cependant que l'armée fédérale, l'armée régulière, elle, dispose d'environ 80 000 hommes. Alors, on va pas raconter les soulèvements, les combats, c'est très compliqué parce que ça dépend aussi des situations locales. Mais ce qui est intéressant, c'est que ces gens qui se révoltent au nom de leur foi, au nom du Christ roi, au nom de la Vierge Notre-Dame de Guadalupe, qui est la patronne du Mexique et qui a joué un rôle important dans cette rébellion. Voilà. Donc, 3 ans de combat avec des atrocités, évidemment, et des atrocités dans les deux camps, n'ayons pas peur des mots. Et puis, on le signalait tout à l'heure, le rôle des femmes, hein, 25 000 femmes dans cette brigade, dans ces brigades féminines sous le patronage de Jeanne d'Arc, femmes qui recueillent de l'argent, des armes et des provisions, et puis qui font aussi des tâches d'espionnage au profit des insurgés.
0: Une guerre civile, finalement, si on élargit
1: absolument,
0: un tout petit peu.
1: Absolument, une guerre civile, et comme toutes les guerres civiles, c'est horrible.
0: Alors, quelle est finalement la réaction des institutions ecclésiales à tous les niveaux, c'est-à-dire les prêtres, les évêques, le nonce apostolique et papauté face à cette guerre civile? Alors, condamner la violence, oui, mais on sait très bien qu'il peut y avoir en coulisses d'autres moyens de sortir de cette crise.
1: Voilà, la sortie de crise va être diplomatique. Il y a des prêtres dans la rébellion. Il y a pas d'évêque qui soutient officiellement, mais officieusement, il semblerait qu'il y ait au moins 3 évêques. Et puis, bien sûr, des négociations à l'initiative de l'ambassadeur américain qui aboutissent à un accord le 27 juin 1929. Mais c'est un accord qui satisfait pas vraiment les Cristeros, qui n'étaient pas dans la négociation, ils étaient divisés. Le culte redevient libre, mais un certain nombre de chefs Cristeros vont périr assassinés, au moins 5 000 après la signature de ces accords, si bien qu'il faut attendre 1940 pour que la situation se stabilise. Les pertes du clergé ont été considérables, les pertes des civils Cristeros aussi, au moins 30 000, et les civils en tout, ça représente 150 000 victimes. Donc une guerre terrible, mais une guerre comporte une dimension catholique durable, puisque un certain nombre de Cristeros ont été béatifiés et même canonisés.
0: Alors, béatifié, canonisé, est-ce que c'est une manière pour l'Église catholique, et vous allez sentir que ma question est peut-être un peu provocatrice, de reconnaître la légitimité de ce combat militaire contre un État potentiellement totalitaire, ou est-ce que c'est le témoignage de foi qui est reconnu? Parce que la sainteté de Jeanne d'Arc n'a été reconnue qu'en 1921, il a fallu quand même plusieurs siècles, sinon de négociations, en tout cas de réflexion, pour porter Jeanne d'Arc vers la sainteté. Quel est le message que ça nous donne finalement?
1: Alors, vous oubliez Jean-Paul II. Voilà. Ah. C'est Jean-Paul II.
0: On oublie toujours Jean-Paul II dans l'équation.
1: Voilà, non, qui va canoniser en 2022 prêtres et 3 laïcs. Voilà. Alors, je rappelle que quand on canonise des gens dans une guerre, on canonise des gens qui sont morts en haine de la foi. Bon, ça, c'est très clair. Donc, c'est des gens qui sont morts en haine de la foi. On va étudier leur vie. Donc, il en a canonisé que 25. En s'assurant, bien sûr, que ces gens-là n'ont pas commis de violence. Jeanne d'Arc a été canonisée, jusqu'à preuve du contraire, elle a tué personne. Ça, c'est la première étape. Un deuxième groupe est béatifié en 2005 par Benoît XVI, et en particulier parmi les bienheureux, on va y revenir, je l'espère, un jeune garçon de 14 ans.

Tu es la porte des grâces, la porte de la pitié qu'on ne trouve jamais fermée. Mais songe, songe douce et exquise reine, que toute ta dignité tu la tiens de nous, hommes et pécheurs. Qui a fait de toi la mère de Dieu, l'écrin où reposa tendrement le Fils éternel? Ô femme, ce sont nos péchés à nous, pauvres hommes. Comment t'appellerais-tu la mère de la grâce et de la miséricorde si ce n'est en fonction de notre misère qui a besoin de grâce et de miséricorde? C'est notre pauvreté qui t'a fait riche. Ce sont nos crimes qui t'ont ennobli au-dessus de toute pure créature. Ah, tourne donc vers moi les yeux de ta miséricorde, que ton doux cœur n'a jamais détourné d'aucun pécheur, ni d'aucun homme désolé. Prends-moi sous ta protection. Je n'ai de consolation et d'assurance qu'en toi. Quel est le pécheur si chargé de crimes qui ne trouve courage dans ta bonté inépuisable? Vois-tu, quand je me recueille en toi, je voudrais pleurer de joie. Ton nom est dans ma bouche et dans mon cœur comme un rayon de miel. Ne t'appelles-tu pas la mère, la reine de miséricorde? Pense à nous et ne nous oublie pas, pauvres et affamés qui marchons si lamentablement dans l'exil de nos misères.

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0: Bonjour, vous êtes sur votre radio chrétienne pour écouter votre émission Grand Format. Aujourd'hui, de larges extraits d'une intervention de Brigitte Jacquelin qui nous parle de la femme au foyer. Elle dédicaçait son ouvrage « Petit manuel de la femme au foyer » invité par les associations familiales catholiques pour parler du rôle actif de la femme au foyer. Brigitte Jacquelin a travaillé dans un cabinet d'avocats puis dans une banque. Elle interrompt ensuite son travail pour se consacrer à ses 7 enfants et collabore à la réussite professionnelle de son mari, de la même manière qu'il prend toute sa part dans l'éducation de leurs enfants. Elle est présidente de l'Union nationale des femmes actives et foyers, qui donne la parole aux femmes qui souhaitent exercer pour un temps dans leur vie leur activité principale au sein de leur famille. Nous l'écoutons.
1: Bonjour. D'abord, merci beaucoup d'être venu. Je suis très contente d'être là, ici, ce soir. Alors, je remercie aussi particulièrement les hommes qui sont là, parce que tout ce qui concerne la famille concerne le couple, et donc l'homme et la femme. Et donc, je suis vraiment très touchée que certains se soient déplacés. Alors, je suis aussi contente d'être ici parce que quand les enfants étaient à l'école, souvent mon mari était, on lui demandait de venir pour les forums des métiers. Et à chaque fois, je disais, et vous voulez pas installer aussi une table pour parler de la femme au foyer, parce que quand même, ça concerne nos enfants, nos filles et nos fils aussi, etc. pour la vie future. Et à chaque fois, on me disait, oh madame, non, bon. Et donc, c'était un sujet qui était vraiment nul et non avenu jusqu'à ces derniers temps. Et ces derniers temps, on se rend compte que c'est un sujet qui est crucial et que de plus en plus de personnes se disent que ça vaut peut-être le coup de creuser la question et de se dire que la femme en tant qu'épouse et en tant que mère